0: Nous venons d'écouter de Georg Friedrich Händel la Water Music, Les musiciens du Louvre, dirigé par Marc Minkowski, un disque naïf. Magnifiquement interprété, magnifiquement joué. Il y avait une poésie là-dedans, un naturel, une bonhomie et puis une joie de faire de la musique qui je trouvais parfaitement rendue par cet excellent enregistrement naïf. Et la semaine prochaine, ce sera déjà la conclusion, mais avec un disque encore plus récent et que je trouve un des plus beaux disques au point de vue artistique, ça toujours, mais au point de vue de la prise de son que j'ai entendu depuis très longtemps. À la semaine prochaine.
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0: Il est 3h.
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3: Magazine spirituel aujourd'hui avec Éric Denimal. Il est journaliste, mais pas seulement. Il est aussi théologien, mais pas seulement. Il est auteur d'un grand nombre d'ouvrages, et entre autres aux éditions First, vous savez, pour les nuls. Hein, c'était l'informatique au début, Windows, etc. Et il a écrit la Bible pour les nuls. Et là, on est à la Bible en 100 récits fondateurs pour les nuls. Éric, bonjour.
4: Bonjour.
3: Vous vous êtes dit, vous qui êtes tout le temps imprégné et emprunté de la Bible, et pourquoi ne pas donner quelques récits? Alors là, il y en a 100, vous en avez sélectionné, pour le tout à chacun, ceux qui ne passent pas leur temps dans la Bible, justement. Peut-être, on ne va pas dire que c'est une façon de rendre populaire la Bible, mais peut-être d'ouvrir un peu des portes.
4: Oui, parce que souvent, on parle de la Bible, à la limite, on l'aime ou on ne l'aime pas, mais on ne l'a peut-être jamais ouverte, on ne l'a peut-être jamais lue, on ne sait pas exactement ce qu'il y a dedans. On croit savoir, parfois, mais entre les légendes et puis le vrai texte biblique, il y a tellement de différences. Donc, mon intention, c'était de dire, ben, puisque vous voulez éventuellement entrer dans la Bible, je vous propose 100 courtes histoires. Ça vous permettra d'avoir un peu le ton, les histoires, les récits. De temps en temps, vous allez retrouver quelque chose que vous avez peut-être déjà entendu, hein, l'Arche de Noé, David et Goliath, ou la multiplication des pains, voilà, ok. Mais moi, je vous propose 100 histoires qui ne sont peut-être pas nécessairement les plus connues.
3: Alors là, on a quand même aussi un constat, c'est-à-dire que dans, c'est une page, hein, par histoire, là, l'Arche de Noé, on va y faire. Là, l'Arche de Noé, nous allons la présenter, mais en même temps, derrière, et c'est tout l'intérêt de ces émissions avec vous en audio, c'est d'avoir aussi cette imprégnation spirituelle, c'est-à-dire ce qu'il y a encore derrière cette première partie. J'imagine que c'est pas facile de sélectionner l'Arche de Noé sur quelques caractères comme Éric.
4: Non, parce que c'est une histoire qui est épique, qui est extraordinaire et qui a beaucoup d'intentions. Ce n'est pas simplement l'histoire, on vous raconte une anecdote, mais c'est aussi toute une leçon à découvrir, et c'est ça l'intérêt du texte biblique. C'est pas simplement nous raconter ce qui s'est passé il y a longtemps, c'est de dire examinez, analysez, méditez, réfléchissez, et vous allez apprendre des choses, non pas de ce qui s'est passé il y a longtemps, mais de ce qui peut se vivre aujourd'hui dans votre propre vie.
3: Et le contexte est important, vous nous le présentez, parce que souvent on connaît l'Arche de Noé, on ouvre, les animaux entrent, on arrive juste à ce moment-là. Vous présentez le contexte dans le livre.
4: Une des choses qui est assez difficile, surtout dans le premier livre de la Bible, dans la Genèse,

0: intéressante à voir et à entendre. Donc il y a une espèce de dégoût de la part de Dieu quand il regarde le monde. Et c'est intéressant parce que on est dans les textes fondateurs et dans d'autres civilisations où il y a d'autres écrits qui existent, il y a aussi cette période où finalement les dieux qui ont créé les hommes et le monde et la terre et on sont en train de se dire là en conclave quelque part, ça va pas, ça va plus, il va falloir corriger. On va avoir dans le texte biblique une histoire qui ressemble à ce qu'on trouve dans d'autres cultures. Alors on ne sait pas quelle est la culture qui a prévalu, qui a influencé l'autre. En général, on a tendance à dire que c'est éventuellement les légendes grecques qui ont inspiré un petit peu les légendes hébraïques. Moi, je pense que c'est plutôt le contraire, mais enfin voilà, on ne va pas se battre là-dessus. Encore une fois, l'intention, c'est de dire qu'est-ce qui s'est passé. Et donc, il y a Dieu qui, dans le texte biblique en tout cas, Dieu qui regarde le monde, qui regarde la terre et qui se dit « mais c'est la catastrophe, j'efface tout et je ne suis pas sûr que je recommence ». Et ça va être ça. Sauf qu'au moment d'effacer tout, il se dit « oui, mais quand même, on ne peut pas être injuste, il y a quand même des gens qui sont pas si mal que ça. Globalement, majoritairement, ça va pas bien, hein, 98,9%, ça va pas bien, mais j'ai observé quelque part, il y a un type qui est pas mal, il s'appelle Noé, et si j'efface tout, c'est pas juste, parce que lui, il mérite pas d'être effacé. » Et donc, voilà, c'est un petit peu ça, le contexte. Et donc, Dieu va interpeller Noé en lui disant quelque part, bah, c'est pas mal ce que tu es, ce que tu fais, et j'ai une intention, c'est d'effacer tout, mais je vais te protéger. Alors, voilà, je t'encourage à construire un grand bateau. Pourquoi ? Parce que pour effacer, je vais inonder le monde, c'est le déluge qu'on va retrouver dans toutes sortes d'autres récits fondateurs, c'est bien chez les Mésopotamiens que chez les Grecs et ailleurs, une histoire de déluge, on va submerger la terre, on va noyer l'ensemble, mais il va y avoir une famille qui va surnager en quelque sorte, ça va être l'arche de Noé. Mais il n'y a pas que les humains, il y a aussi les animaux, et donc l'intention c'est effectivement de sauver une famille qui va être un nouveau recommencement en quelque sorte. Hein. On va recommencer depuis le début avec une famille et puis on va sauver les animaux.
1: Alors, dans ces récits, on pense aussi à d'autres récits où il y a destruction avec Sodome et Gomorre. Est-ce qu'à un moment donné, parce que vous nous proposez d'actualiser quelque peu, vous l'avez dit au départ, ça nous pose question. Dans toutes les civilisations, il y a cette notion, mais même en Inde ancienne, il y a ces dieux qui se retrouvent et puis qui regardent ce qu'est devenu le monde. Ça veut dire qu'à un moment donné, l'humanité va peut-être trop loin. C'est un vrai questionnement pour aujourd'hui aussi, Eric Denimal.
0: Oui, bien sûr. D'ailleurs, avec l'Arche de Noé, une fois que l'épisode aura été vécu, Dieu va dire « je ne ferai plus jamais ça ». Donc, il n'y aura plus de déluge comme cela. Mais il n'empêche que dans le reste du texte biblique plus tard, il y aura la mise en place d'une nouvelle terre, d'un nouveau monde, où il y aura quand même un effacement du monde précédent avec une nouveauté de vie. Alors, ce ne sera plus tout à fait la même chose au niveau de la fin du monde, mais il y aura quand même une fin de monde. Et l'humanité qui va trop loin finira un jour par être arrêtée parce que Dieu ne va pas permettre d'aller trop loin au-delà du raisonnable parce qu'il ne faut pas quand même que l'homme soit son propre destructeur.
1: Ça peut paraître injuste parce qu'il y a destruction de toute une population, on n'en garde que quelques, 8. Et ce Noé, ce personnage, il est dit même qu'il marche droit. On sort et on va dans le texte biblique puisque c'est l'intérêt aussi de votre ouvrage, hein, c'est d'aller ensuite dans le texte biblique. Il semble qu'il a peut-être une composante où il a un comportement, il y a quelque chose quand même qu'il doit retenir. Vous avez dit tout à l'heure, bon toi c'est pas mal ce que tu fais, mais au-delà de cela, parce que vous savez bien qu'il y a plus que cela, c'est quoi le plus de Noé? Qu'est-ce qu'il fait différemment des autres pour avoir quand même ce privilège de rester en vie?
0: Je pense quelque part, le texte biblique va le dire ailleurs, hein, il y a dans l'homme une parcelle d'éternité. Il y a une notion, une intuition du divin, du céleste, de l'au-delà. Et quelque part, Noé, sans doute, a cette perception-là. Et lui, il essaye de demeurer fidèle. Fidèle à quoi? Parce que, encore une fois, les lois de l'Ancien Testament, elles ne sont pas encore écrites. Hein. Il faudra attendre plus tard Moïse pour que les choses soient écrites. Donc la perception de Dieu, elle est quand même très très diffuse. Cette perception de Dieu est suffisante, en tout cas chez Noé, pour qu'il soit différent, pour qu'il ait une attitude différente, pour que ce ne soit pas la débauche, que ce ne soit pas la violence, que ce ne soit pas le côté obscur, en quelque sorte, de l'humanité. Et donc, lui, quelque part, il est intégré droit avec ce qu'il peut avoir comme perception, comme conscience. Je pense que là, c'est au niveau de la conscience, comme conscience de ce qui est juste et de ce qui ne l'est pas. Et c'est ça qui va être salué par Dieu. Noé ne respecte pas un catéchisme, il n'y en a pas encore. Noé ne respecte pas les lois de Dieu, elles ne sont pas encore établies. Mais il y a une perception.

0: Et ça, quelque part, c'est important parce que ça veut dire que dans tout être humain, même s'il n'a pas été catéchisé, même s'il n'a pas été canalisé dans des lois, dans des préceptes très précis, il y a une perception, une conscience, quelque part, du bien et du mal, qui peut être complètement étouffée, peut-être, hein, mais quand même, quelque part, il y a une conscience. On dit que même les mafieux ont une conscience, hein, une notion de ce qui est juste et de ce qui n'est pas juste, à leur échelle, naturellement. Et ça, ça me permet de penser que il y a toujours la possibilité de se tourner vers Dieu. Alors, on ne sait pas exactement qui il est, comment il est. On va le percevoir, on va dire il y a une intelligence supérieure, on va dire il y a un Dieu, on ne sait pas comment il s'appelle, mais on ne sait pas comment il est, il y en a peut-être plusieurs. Mais quelque part, c'est étonnant que même l'homme des cavernes a dessiné au fond de sa grotte des choses qu'il percevait, et nous, il nous faudra attendre des siècles et des siècles pour peut-être mettre des mots là-dessus. Mais voilà, en tout cas, Noé avait une attitude suffisamment juste pour être différent des autres et pour mériter, entre guillemets, de ne pas être effacé.
1: Merci Éric Denimal, l'Arche de Noé, on est chapitre 6 et ça va jusqu'à 9 d'ailleurs. La Bible en 100 récits fondateurs pour les nuls, c'est aux éditions First.
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la gloire, Seigneur. L'agneau sur le trône, reçois la gloire pour toute éternité. Tu es digne, digne de recevoir la puissance, la gloire, l'honneur.

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1: Bonjour à toutes et à tous et bienvenue sur Radio Intervalle pour ce moment d'information locale. Au programme de votre week-end, de nombreux rendez-vous environnement. Nous les découvrirons dans quelques instants avec Hélène Clavreuil, mais je voulais également vous en signaler deux autres tout particulièrement. C'est samedi et dimanche, c'est la fête de la spiruline partout en France et notamment ici à Saint-Christol-les-Alès. Vous pourrez découvrir la spiruline arc-en-ciel, une ferme familiale qui vous ouvrira ses portes donc gratuitement. C'est ouvert à tous et sans rendez-vous. Vous pourrez avoir sur place des visites guidées et faire votre propre récolte. Pour tout renseignement, n'hésitez pas à regarder sur le site internet spirulinearcenciel.fr ou alors aller voir sur la page Facebook de la ferme Spiruline Arc-en-Ciel. Et je vous rappelle que tout à l'heure, dans la matinée, Radio Intervalle sera présente à la fête de l'environnement de Saint-Ambroix en direct toute la matinée et la fête, elle, se poursuit jusqu'à 18h. Ce sera la deuxième édition de ce festival organisé par l'association Transition énergétique et environnementale en Cèze-Cévennes. Cette journée sera consacrée aux enjeux de l'habitat, de l'alimentation et de l'environnement en Cèze-Cévennes, au programme marché de producteurs, des stands d'institutions et d'associations, des animations pour les familles ainsi qu'un déjeuner cuisiné au bois à partir de produits du territoire. L'après-midi, conférences et tables rondes autour de l'alimentation avec différents intervenants et témoignages. Ce sera à la fois à la salle du tremplin et à la maison des associations de Saint-Ambroix de 9h à 18h ce dimanche et je vous rappelle que c'est en entrée libre. Et pour la suite des rendez-vous environnement pour ce dimanche et la fin septembre, on retrouve Hélène Clavreuil du CPI du Gard, le Centre permanent d'initiative à l'environnement, qui nous présente les rendez-vous organisés par le CPIE et ses structures membres.
2: Dimanche 27 septembre, à Rivière et Terargues, venez découvrir la ferme des Cabrioles, un élevage caprin en agriculture biologique de Sophie et Jeff, autonomes en énergie et engagés dans une démarche respectueuse de l'environnement, des animaux et des ressources naturelles avec le CIVAM du Gard. Toujours dimanche 27 septembre à Quessargues. Avis au détective en herbe. Un chercheur a perdu un dossier ultra secret sur l'histoire du Vistre. À vous de retrouver les indices en résolvant les jeux et les énigmes pour découvrir la rivière, sa faune, sa flore et les défis qu'elle affronte avec l'association Pas à Pas. Mardi 29 septembre à Saint-Hippolyte-du-Fort, marché entre les mûriers et dans un village imprégné d'une riche histoire séricicole et protestante, partir dans la garrigue et peut-être déguster un pélordon typique avec Pierrefeuille-Cigale. Mercredi 30 septembre à Pérols, partez en balade au cœur de la mystérieuse vallée obscure le long d'un parcours mêlant eau, nature et histoire avec la Maison de l'eau en Vallée-Borgne. Toujours mercredi 30 septembre à Millau, explorez les méandres du Vistre, restaurés pour retrouver leur fonctionnement d'antan. Seul ou en famille, suivez les courbes de la rivière, refuge de biodiversité et allié face au changement climatique avec le Centre ornithologique du Gard. Nous finissons par un gros événement toujours ce mercredi 30 septembre à Nîmes. C'est la semaine du développement durable. La ville de Nîmes vous invite à découvrir ses actions en faveur de l'écologie et du développement durable. Les associations présentent également des stands et des animations autour de thématiques variées. Biodiversité, économie d'énergie, alimentation et déchets. Pour coupler cet événement, Barbotine sera cette fois-ci à Nîmes. Prenez le temps de flâner, de découvrir, de vous émerveiller, d'apprendre en s'amusant avec des activités proposées sur la thématique de l'eau tout au long de la journée pour petits et grands avec le CPIE du Gard et ses membres. Enfin, une dernière sortie qui va se dérouler sur deux journées. Donc, ça sera mercredi 30 septembre et jeudi 1er octobre à Sainte-Croix-de-Caderle. Le temps d'une nuit, installé pour un bivouac en pleine nature, vivez au rythme du soleil, découvrez le monde de la nuit, sans déranger bien sûr avec le merlet. Voici donc toutes les animations proposées par le CPU du CARS et ses membres. Vous pouvez retrouver toutes ces informations sur notre site cpuegard.fr ou sur notre Facebook.
1: Merci à Hélène Clavreuil pour le CPIE du Gard. Et pour terminer, je vous propose aussi d'autres rendez-vous de producteurs locaux qui se dérouleront le week-end prochain. Il y aura tout d'abord la traditionnelle fête de la châtaigne dans le village de Coury, pas loin de l'Ardèche. Ce sera donc ce dimanche 4 octobre avec des artisans et producteurs locaux, des animations gratuites pour les enfants, déambulation musicale et évidemment restauration sur place. C'est en entrée libre de 9h à 18h dans le village de Coury. Enfin, tout le week-end prochain se tiendra également la fête de l'agriculture paysanne à Pouzillac entre Bagnols-sur-Cèze et Remoulins. La Confédération paysanne du Gard, l'ADARG et Solidarité Paysan 30 co-organisent cet événement pour rassembler paysannes et paysans ainsi que les citoyennes et citoyens. Comme thème cette année, l'agriculture paysanne, projet de société pour une fête locale, humaine, solidaire et naturellement engagée et particulièrement propice aux échanges sur des sujets qui nous concernent toutes et tous. L'accès à l'eau, à l'alimentation, au foncier pour les agriculteurs évidemment, maintien des activités agricoles et impact du changement climatique. Ce sera donc à partir de 14h le samedi et jusqu'à 16h le dimanche avec des animations comme des démonstrations de traction animale, un loto, un débat mouvant et des animations pour les enfants. Vous pourrez retrouver toutes les infos et les liens pour réserver éventuellement le repas du dimanche, par exemple sur la page Facebook de la Conf Paysanne du Gard. Et c'est la fin de ce moment d'information locale sur Radio Intervalle. Nous vous souhaitons à toutes et à tous un très agréable week-end.
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1: Parmi les figures de corsaires restées célèbres dans l'histoire, Étienne Pellot, originaire d'Andail, a bien amusé ses contemporains. Nommé capitaine par l'empereur, le courageux Pellot, à bord de son navire le général Augereau, multiplie les prises. Il ramène jusqu'à 10 navires à la fois à Bayonne, où la population le porte en triomphe. Son équipage, les poches pleines, délire de joie et dépense sans compter pour le plus grand bonheur des commerçants. À l'auberge, les marins refusent la carte. Qu'on nous apporte tout ce qui se mange et tout ce qui se boit. Après dîner, on casse la vaisselle, on saute dans un fiacre et on emporte une ancre que l'on jettera devant la maison close choisie. Un jour, à l'issue d'une bataille navale meurtrière, Pellot, gravement blessé, est amené au chirurgien. Un œil crevé, la cuisse ouverte, l'amputation s'impose. « Pas question !» hurle Pellot. « Un bras, le nez, les oreilles, je vous donne ce que vous voudrez, mais pas ma cuisse. Un corsaire a besoin de ses deux jambes. » On ne l'écoute pas, on prépare les outils. Alors Pellot saute de sa couche, empoigne scie et couteau et roule des yeux sauvages. Fuite éperdue des médecins. Reconduit chez lui, Pellot va guérir. Et c'est sur ses deux jambes qu'il va réussir un peu plus tard à s'évader d'un ponton anglais ancré au milieu d'un marais. Tous ceux qui avaient tenté l'aventure avant lui s'étaient enlisés. Lui se confectionne des raquettes avec des planches et réussit. Après bien d'autres aventures tragi-comiques, Pellot mourra tranquillement dans son lit à 90 ans passés.
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0: des animaux et des hommes.
1: Bonjour Dominique.
2: Bonjour Daniel.
1: Dominique Fouvert, je le rappelle à nos auditeurs, et pour ceux qui ne vous ont peut-être pas encore entendu, ils ont perdu bien des émissions déjà. Nous allons parler avec vous de la nature, puisque vous êtes garde-moniteur au Parc National des Cévennes, et votre poste d'observation et votre passion également, c'est la rivière. Alors on a décidé, lorsqu'on a fait cette émission, je voudrais le rappeler aussi à nos auditeurs, eh bien de nous promener, c'est-à-dire ne pas s'arrêter à des sujets bien particuliers, mais de faire au travers de notre entretien ce que l'on fait au bord d'une rivière, c'est-à-dire on marche, on regarde, on observe, on en déduit un certain nombre de choses, ou tout simplement on s'arrête, on paresse et on profite. C'est un petit peu cela que nous avons fait jusqu'à présent. On a parlé d'écrevisses, de poissons, d'oiseaux. Et je vous disais, lorsqu'on allait commencer cette émission, finalement, si on s'arrêtait quelques instants pour parler des mammifères, il y a encore les papillons, les libellules, les serpents, très nombreux, sur le bord de la rivière. Mais les mammifères, ils sont quand même bien présents. Il faut bien qu'ils boivent, qu'ils les traversent.
2: Qu'ils traversent la rivière. Le chevreuil n'hésite pas à traverser une rivière à la nage, voire même des plans d'eau beaucoup plus importants. Les cerfs et les biches aussi, évidemment. Les sangliers, des fois, viennent au bord de la rivière pour chercher. Vous savez que dans nos rivières cévenoles, on a souvent, avec les crues, des châtaignes, des glands qui descendent et qui sont enfouis dans le sable. Bien, les sangliers, si vous saviez, l'été, quand il fait vraiment chaud dans les serres, comme ils aiment venir fouiller le sable dans les petits ruisseaux, à la recherche justement de ces fruits un petit peu oubliés et conservés. Alors on trouve des fois des endroits où qui sont complètement retournés comme ça pour chercher les graines, pour chercher subsistance jusqu'à la saison nouvelle, comme disait.
1: Ça, c'est une explication que vous me donnez, parce que j'ai déjà eu effectivement constaté ces endroits qui sont un petit peu bouleversés sans savoir pourquoi. Le sanglier, c'est à quel moment? Au lever du soleil qu'on le verra? À la nuit tombée?
2: Ça peut être toute la nuit, je pense. De toute façon, c'est quand même un animal qui a des mœurs nocturnes quand même. Mais c'est un animal, si c'est une laie avec des jeunes, elle va peut-être oser continuer à manger en pleine période de la journée, à partir du moment où il y a des besoins. Il y a besoin de nourrir les jeunes, ou des besoins de leur apprendre à se nourrir, donc de leur apprendre à exploiter tout le territoire qu'elle s'est approprié. Donc si le ruisseau fait partie du territoire, bien, peut-être elle va être aussi bien le matin à 10h en train de fouiller. Après, il passe quand même pas mal de temps à dormir, les cochons.
1: Alors justement, on va parler des cochons. Sanglier ou cochon?
2: Alors, bon, de plus en plus, on parlait beaucoup du sanglier autrefois, qu'il n'y en avait pas beaucoup. Et de plus en plus, le sanglier, vous savez, devient très problématique sur la vie humaine, je dirais même la vie naturelle de...

0: celui-là, évidemment, qui était un petit peu fort. D'ailleurs, on verra ce que ça va nous apporter sur la reproduction. Mais on peut avoir des laits donc qui vont trouver des mâles aussi, puisqu'on a, on a vraiment une population très très abondante. Donc beaucoup d'animaux se promènent, donc beaucoup d'animaux peuvent se rencontrer. Autrefois, il s'agissait des laits meneuses, des vieilles laits qui donnaient un petit peu le départ des chaleurs. Et à ce moment-là, quelques vieux sangliers solitaires s'approchaient à ce moment-là des femelles, se reproduisaient et repartaient évidemment dans leur coin très solitaire pour échapper éventuellement à la chasse. Bon, maintenant, non, c'est plus la même chose.
1: Alors on va s'arrêter sur le bord de la rivière toujours, on a parlé, parce que naturellement c'est pas l'objet de parler vraiment du sanglier, mais plutôt de l'observation qu'on peut faire près de la rivière. Est-ce que les cerfs, autres biches, ont l'habitude d'aller boire aux rivières, ou ils se contentent des petits ruisselets, des sources?
0: Je pense que tout point d'eau est utilisable, même des flaques d'eau peuvent être utilisables par les cervidés, mais quand on a des étés très secs, comme nous les connaissons effectivement, je pense que ça peut attirer les cervidés de venir manger peut-être des feuilles fraîches, manger certains arbustes en fin d'été. Vous imaginez, après le 15 août, il fait vraiment très chaud. Et pourquoi pas aussi, là, on commence à s'approcher de la période du brame. Et on commence à avoir envie de se rouler, de marquer son territoire dans les zones boueuses. Donc, bon, tout ça, ça peut permettre effectivement d'avoir des observations de traces, peut-être plus que d'animaux dans la rivière. Mais enfin, bon, c'est pas quand même l'endroit idéal pour observer ce genre d'animaux. Par contre, on parlait des mammifères, et puis, moi, il y a une anecdote qui me revient là. C'est un mammifère, c'est le renard, qui a tendance lui aussi, un peu comme le sanglier, à venir voir s'il n'y a pas des choses à manger quand les ruisseaux s'assèchent. Je pense plus aux ruisseaux qu'aux rivières, parce que bon, dans les ruisseaux, l'eau disparaît plus vite, les flaques sont petites et on peut à ce moment-là peut-être se permettre de pêcher. Bien, j'ai eu la preuve que nos renards mangent des écrevisses. Alors, on va pas reparler de l'écrevisse, puisque bon, on en avait parlé beaucoup au début de ces émissions, mais j'ai trouvé des crottes de renard un jour avec de la chitine d'écrevisse, donc des carapaces d'écrevisse, rougies comme quand on les fait cuire. Quand vous faites cuire des écrevisses, le principe c'est de mettre des écrevisses vivantes dans l'eau bouillante ou dans le beurre, si vous les aimez comme ça, et vous avez l'écrevisse qui commence à rougir en mourant évidemment dans cette poêle. Donc je me suis dit, puisque je suis garde, je me suis dit tout de suite, il y a des gens qui sont venus, ils ont attrapé des écrevisses, ils les ont fait cuire, ils ont mangé ce qu'il y avait dedans, ils ont laissé les chitines, et puis le renard a mangé leurs déchets. Donc je me suis dit, là, c'est vraiment à surveiller, il faut vraiment faire attention, il y a du braconnage. Eh bien non, c'était tout simplement parce que le renard avait attrapé des écrevisses dans les endroits où ça s'assèche, ça c'est facile, les avait mangées, et les acides qui sont dans les intestins, dans l'estomac et dans l'intestin du renard, arrivent à faire la même chose que la cuisson, donc arrivent à faire rougir l'écrevisse. Et ça, je l'ai su que bien longtemps après. Donc vous voyez que des fois, quand on est trop garde, on finit par croire que tout est mal autour de soi, alors que finalement, tout est naturel aussi.
1: Oh, vous avez quand même pris un petit peu de philosophie depuis alors.
0: Tout à fait. Une autre histoire d'ailleurs dans le même sens, c'est un jour, en me promenant au bord de la rivière, il y avait de la gelée blanche, et j'ai trouvé une truite qui faisait 23-24 cm, qui s'agitait sur un rocher. Alors tout de suite, évidemment, j'ai pensé, mais il y a quelqu'un devant moi qui est en train de pêcher à la main et qui est parti devant moi. Et alors j'ai pris mon pas de course pour essayer de voir si je trouvais la personne qui avait fait ce délit. Et je trouvais aucune personne, et dans la gelée blanche, j'avais aucune trace. C'était au mois de novembre. C'était en pleine période où les truites pondent, où se rassemblent sur les bancs de sable pour pondre. Donc, je suis revenu à ma truite. Je l'ai mis à l'eau, parce qu'elle était encore bien, bien vivante. Non, sans avoir regardé et avoir vu deux traces rouges sur les flancs. Et là, j'ai tout de suite compris. En plus, en regardant sur le rocher, il y avait une grosse crotte blanche. Et là, vous avez deviné, c'était un héron qui avait effectivement saisi cette truite, mais qui n'avait pas eu le temps de la manger.
1: Ah, voilà, c'était...

0: malgré tout.
1: Et Héron avait sûrement observé une concentration de poissons, un endroit où elle venait pondre, et donc ben, c'était servi au passage. Mais bon, on ne peut pas lui reprocher non plus de faire ça quand c'est facile.
0: C'était tout de même un pêcheur.
1: Oui.
0: Mais pas tout à fait celui que vous comptiez peut-être surprendre.
1: Surtout à un moment où la pêche est fermée.
0: Nous avons donc parlé des renards, nous avons parlé des gros mammifères. Est-ce qu'il y en a d'autres ? Bon, bien sûr, avec vous, on a déjà parlé du castor, on a évoqué la loutre. Est-ce qu'il y a d'autres mammifères que l'on trouve ?
1: Il y a le ragondin hein, qui
0: même
1: remonte
0: ici.
1: Un petit peu dans les vallées, mais c'est assez anecdotique quand même. Mais il remonte, il n'aime pas trop le froid, le ragondin. Vous savez que c'est un animal qui a été introduit, qui est originaire du Chili, qui a été introduit parce que, bon, à l'époque, on avait besoin d'animal avec une fourrure intéressante pour faire des élevages et donc produire de la fourrure pour faire des manteaux. Tout ça, c'est du passé. Les gens ne veulent plus mettre de la fourrure naturelle. On ne veut plus donc élever ces animaux. On les a relâchés à un moment donné. Dans les années 20-30, on a fait beaucoup on a relâché beaucoup de ragondins. Donc, qu'on appelle aussi d'ailleurs des fois, je vous ai dit, donc le castor du Chili ou le myocastor aussi. Là. Donc, quand vous voyez élevage de myocastor, ne vous attendez pas à voir un castor avec une queue plate, mais bien un ragondin avec une queue ronde comme un rat, sauf que c'est quand même un animal qui pèse une dizaine de kilos quand il est adulte.
0: Oui, qui est assez impressionnant et qu'on trouve dans les rivières, de toute façon, tous les gardons.
1: En Camargue, on trouve beaucoup et qui ont des mœurs, des fois, nocturnes, mais aussi diurnes. Hein, et on en voit beaucoup d'écrasés au bord des routes parce qu'ils s'éloignent pas mal de l'eau quand même. Hein, ils peuvent très bien se déplacer pour aller se nourrir d'herbes, de joncs. Ils coupent beaucoup moins de branches, par contre, que le castor. Hein.
0: Alors, est-ce qu'il y a des petits carnassiers que vous avez pu observer également près de l'eau ?
1: Observer, non, mais par contre, on trouve leurs indices de présence. On trouve des crottes de fouines ou des crottes de renards assez souvent au bord de la rivière. Ils suivent la rivière. Ils ne mangent pas d'ailleurs toujours des proies animales. Ils mangent aussi des baies. Hein. Ils mangent aussi le cyanorodon, le gratte-cul, excusez-moi du terme.
0: Et qui dit bien ce qu'il veut dire.
1: Tout à fait. Voilà, on a des traces de ces animaux-là par leurs indices de présence. Bon, évidemment, on va reparler un petit peu de la loutre, parce qu'elle aussi laisse pas mal de traces de sa présence. C'est ces crottes qu'on appelle des épreintes, des crottes très particulières qui sont avec une odeur de poisson, évidemment, avec pas mal de dents, de bouts de colonne vertébrale de poisson, d'écailles, voire même des fois des pattes d'écrevisse ou des chitines d'écrevisse. On trouve ces crottes souvent bien placées sur des rochers bien en vue. Hein. C'est un animal qui sort souvent de l'eau, qui n'hésite pas non plus à marcher sur la berge. Donc on voit pas mal d'empreintes dans le sable de la loutre qui se remet à l'eau. Donc on voit à ce moment-là des glissades des fois au bord de l'eau et qui aime beaucoup marquer son territoire. Elle est très très territoriale, la loutre. Donc l'endroit où on va le plus facilement trouver des empreintes, c'est sous un pont. Un pont pas trop haut, d'abord parce que déjà le pont va protéger de la pluie la disparition de la crotte, et ensuite parce que, on ne sait pas pourquoi, mais cet animal a un besoin très pressant de faire une crotte chaque fois qu'il passe sous un pont. Est-ce que c'est quelque chose qui le domine et à ce moment-là, il marque son territoire ? Est-ce que c'est un endroit qui symbolise quelque chose pour la loutre ? En tout cas, c'est assez régulier. Un pont qui n'est pas trop haut, donc qui fait à peu près 2-3 mètres au-dessus d'une rivière. Dessous, il faut chercher s'il y a des loutres dans le coin et elle va avoir souvent marqué.
0: C'est un détail très amusant.
1: Oui, et aussi, en parcourant la rivière, on s'aperçoit que souvent, il y a des cavités dans les rochers, puisque là, on est descendu, maintenant, on est quand même assez bas. On a des gros rochers, puis on a des cavités, on a des zones, vous savez, qui font un petit peu des abris sous roches, assez petits, des abris sous roches. Eh bien, elle adore aussi aller visiter toutes ces zones-là, comme ça, pour peut-être apprendre par cœur son territoire, savoir trouver une cache, qu'on appelle une catiche d'ailleurs chez la loutre, une cache si elle a envie d'aller faire un petit sommeil ou si elle a envie de se reproduire. Donc elle fréquente beaucoup le bord de la rivière et elle cherche tous ces endroits comme ça et elle y dépose souvent des crottes. Les tas de bois aussi, vous savez, les tas de bois flottés quand le gardon emmène beaucoup de branches, c'est des endroits qui sont assez propices pour trouver des indices de présence des mammifères, puisqu'ils adorent aller chercher le lieu où peut-être ils pourront un jour aller se reposer.
0: Alors, on va fermer la parenthèse là sur ces mammifères. Vous parliez de la loutre. Vous disiez dans une émission précédente qu'elle était en train de recoloniser un petit peu les Cévennes. Vous pensez qu'au fur et à mesure du temps, on a de plus en plus de chances de la voir, ou même si les indices de présence sont assez importants, c'est un animal tellement discret que c'est pratiquement impossible de la voir?
1: Ah, moi, je suis content, je l'ai vu. C'est un animal qui m'a passionné tout le temps de ma jeunesse. J'ai lu plusieurs fois les descriptions de d'histoire de loutre, dont le fameux livre Tark à la loutre, et je pensais pas qu'elle puisse un jour comme ça revenir aussi vite. Bon, elle n'était pas complètement disparue du Massif central, c'est peut-être un peu ça l'explication, et c'est peut-être un animal qui finalement, dès qu'on lui fout un peu la paix, finit par retrouver un espace de vie, donc finit par retrouver des rivières poissonneuses, parce que je l'ai dit déjà pour d'autres animaux, nos rivières sont très poissonneuses, c'est pas parce qu'on pêche pas des truites partout qu'il n'y a pas d'autres poissons. Donc la loutre, elle se contente de manger le poisson qu'elle trouve, et même s'il a des arêtes, ça n'a pas l'air de la gêner. Donc ça peut être du poisson blanc, ça peut être du chevesne, ça peut être du blajon, ça peut être de l'anguille, là où il y en a encore, et ça c'est un poisson qui est en train de disparaître. Ça peut être des truites aussi, évidemment, mais elle va donc retrouver dans cette espèce d'autoroute que sont les rivières, des endroits pour coloniser. Et donc, côté Atlantique, donc tout ce qui est bassin du Tarn, on a vu à peu près son retour il y a une vingtaine d'années. Donc on a mis en place au Parc des Cévennes tout un protocole de recherche d'épreintes, justement. C'est pour ça que je connais beaucoup d'endroits maintenant où on peut trouver des épreintes. On a appliqué ce protocole par la suite, presque tout de suite d'ailleurs, au gardon. Donc on est resté aussi pendant 18 ans ou 17 ans sans trouver d'épreintes. Et puis on a trouvé des épreintes dans les gardons. Alors là, c'est un petit mystère quand même, là, on ne sait pas. Parce que Massif central, les zones de tourbières sont des zones de passage où les animaux comme ça qui fréquentent le milieu aquatique peuvent très bien aller. La loutre n'hésite pas à faire pas mal de déplacements hors zone aquatique. Il suffit que de temps en temps elle trouve un petit peu d'eau, mais enfin bon, elle peut se déplacer. Le castor ne le fait pas, lui, par exemple. Le ragondin le fait un petit peu. Donc, pour le bassin du Tarn, on a compris. Pour les gardons, on pense bien qu'effectivement la loutre est venue aussi par le Massif central. Elle a dû quand même faire un peu plus de recherche pour trouver des endroits et pas hésiter à chercher les passages pour coloniser aussi toute cette zone méditerranéenne. Enfin, en tout cas, maintenant, elle est présente. Et donc, là, c'est peut-être moins facile de la voir, ça viendra. Mais sur les bassins du Tarn, on la voit.
0: Et je ne vais pas vous demander où, bien sûr.
1: Non, mais les pêcheurs la voient, donc eux ne cherchent pas spécialement les endroits. Et puis, on la voit même le jour, parce que c'est un animal, finalement, quand il a la paix, qui pêche aussi la journée. Un peu n'importe quand. Donc, c'est un animal qu'on disait assez fainéant, hein, on disait toujours fainéant comme une loutre. Non, mais je pense que c'est un animal qui prélève du poisson pour manger, puis qui se repose, puis qui, s'il a de nouveau une petite faim, n'hésite pas à aller refaire un petit tour dans la rivière, aller visiter son territoire et cueillir une proie par-ci par-là.
0: Dans le cadre des animations du Festival Nature, est-ce qu'il y a des sorties justement pour l'observation de ces rivières, que ce soit les oiseaux, les loutres, etc.?
1: Oui, parce qu'on essaye de faire des animations très diversifiées sur les différents milieux qui sont intéressants. On a fait, moi j'ai essayé de faire des observations de poissons, comme ça, avec pour les enfants d'ailleurs, avec masque, avec épuisette même, pourquoi pas. On peut capturer en étant prudent, regarder et relâcher. On a essayé de faire aussi des observations de libellules sur la rivière. Donc, on essaye de varier les milieux. Hein. Ça peut être sur des sommets, et ça peut être dans des rivières. Pourquoi pas ? Tout est intéressant dans la nature. Il suffit d'y aller à certains moments, et puis peut-être de mieux ouvrir les yeux avec des gens qui sont capables de donner des explications à des choses qui sont tout à fait banales.
0: Eh bien, justement, de libellules, nous n'en avons pas encore parlé, alors que, en tout cas, pour ce qui me concerne, ça reste un des beaux souvenirs de l'enfance. On en parle dans une prochaine émission. On descend la rivière et au fil du temps, au fil des distances, peut-être au fil des saisons également, on s'arrête pour quelques observations. Je vous remercie, Dominique Foubert. À bientôt.
1: À bientôt.
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Bonjour à tous. Je vous propose aujourd'hui d'écouter la chanteuse Abby Lincoln, 1930-2010. D'abord chanteuse de variété sous le nom de Gabby Lee, elle acquiert une certaine célébrité au début des années 50. C'est à son retour d'Hawaï, en 1956, qu'elle devient Abby Lincoln sur les conseils de son imprésario et qu'elle se dirige vers le jazz avec un premier disque accompagné par Benny Carter. Pour commencer, I concentrate on you.

Abbé Lincoln fait une apparition au cinéma dans La Blonde et moi, enregistre avec Max Roach, Kenny Dorham, Sonny Rollins, Paul Chambers, Art Farmer. L'enregistrement de début de cette émission est tiré d'une de ses sessions. En 1961, Straight Ahead, un album avec Roach, Hawkins, Mal Waldrom, Eric Dolphy, la propulse au sommet. En voici une plage, African Lady.

Abbé Lincoln et Max Roach se séparent en 1970. Durant ces années, elle a tourné pour le cinéma, la télévision, milité dans les organisations de la communauté noire, écrit de la poésie, du théâtre et fait de la mise en scène. En 1987, elle enregistre un hommage à Billie Holiday, d'où j'ai tiré un des succès de Billie, Gloomy Sunday.

L'abbé Lincoln a ouvert de nouvelles voies au jazz vocal, sans doute sous l'influence de Max Roach, et beaucoup de nouvelles chanteuses s'inspirent de cette diction traînante. Elles n'hésitent pas à utiliser les inflexions des preachers des églises noires pour bien marquer quelles sont ses racines. Voici une version tout à fait étonnante de Mon Homme, avec la basse de Paul Chambers, My Man.

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4: Pop-up Collection, c'est une exposition qui transforme Carcassonne en véritable parcours artistique. Émilie Frafil, commissaire de l'exposition.
5: Pop-up Collection, c'est une exposition de 3 collections d'art au sein de 5 lieux patrimoniaux de la ville de Carcassonne. 3 collections d'art, 2 collections d'art contemporain, la collection du FRAC Occitanie-Montpellier et la collection du FRAC Occitanie-Toulouse, les abattoirs musées. Et aussi une collection classique, la collection du Musée des Beaux-Arts de Carcassonne. Cette exposition, elle est née d'une volonté commune entre les deux FRAC Occitanie et le Musée des Beaux-Arts de Carcassonne de réaliser un projet commun. En fait, les co-commissaires Emmanuel Hamon des abattoirs et Céline Mélissante du FRAC Occitanie-Montpellier, toutes les trois, nous avons vraiment voulu élaborer ce parcours pour montrer la richesse de nos collections respectives. Ce projet, il est né aussi de la volonté d'Éric Mangion, directeur du FRAC Occitanie-Montpellier, qui aime particulièrement les collections du musée de Carcassonne et qui a voulu justement intégrer des œuvres d'art contemporain dans le musée, notamment. Il a voulu qu'on parte en fait d'une œuvre emblématique du musée, qui est une de ses préférées, Les Emmurés de Carcassonne par Jean-Paul Laurence, qui date du 19e siècle. D'où aussi le sous-titre et la thématique employée, art et histoire. Cette exposition, elle ne s'adresse pas forcément qu'aux amateurs d'art contemporain, au contraire. Elle s'adresse vraiment à tout le monde parce qu'il y a plus de 50 artistes, une variété de supports, sculptures, peintures, vidéos, installations, etc. Donc je pense que tout le monde y trouve son compte en fait. Je crois qu'il y a forcément une œuvre qui peut parler à tous les visiteurs. Les entrées sont gratuites, mais aussi nous avons réalisé un journal d'exposition gratuit en anglais et espagnol qui vous permet aussi d'avoir des explications sur les œuvres. Vous avez aussi des cartels dans l'exposition avec aussi des traductions en anglais et espagnol. Et puis vous avez aussi pour les enfants des dossiers pédagogiques qui ont été réalisés par le service éducatif du Musée des Beaux-Arts et par les médiatrices du Musée des Beaux-Arts et du Centre d'art contemporain de Carcassonne. L'exposition Pop-up Collection a lieu du 5 juin au 17 octobre. Elle est ouverte tous les jours, excepté les jours fériés, de 10h à 12h30 et de 13h30 à 18h.
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Bonjour, alors pour cette petite chronique Muscler votre cerveau, aujourd'hui je voudrais vous parler d'une des 10 erreurs de raisonnement qui existent et qui s'appelle les fausses obligations en français. Alors en anglais on dit masturbation ou des shoulding. Donc ça c'est des espèces de contraintes internes qu'on a où on se dit toujours des il faut, je dois, j'aurais dû, il aurait fallu. Mais ça peut être aussi envers les autres quand même, il aurait pu, il devrait. Donc ça, c'est ce qu'on appelle des erreurs de raisonnement, parce qu'en fait, on va se mettre la pression sans même s'en rendre compte. Par exemple, je dois faire ça pour les autres, ou il faut que j'y arrive, il faut que je sois bien, il faut que je me concentre. Alors, évidemment, plus on se dit « il faut », plus on se fout la pression, moins on y arrive. Moi, je prends souvent l'exemple au cabinet de dire, par exemple, je vais vous demander, ne pensez pas, donc là, c'est « il faut pas ». Il faut pas penser à une deux chevaux rouges, par exemple. Ne pensez pas à cette deux chevaux rouges, ok? Vous n'y pensez pas, là, vous la voyez pas, la deux chevaux rouges. Surtout, n'y pensez pas. Évidemment, on va penser qu'à ça. C'est un petit peu ce qu'on appelle les restrictions cognitives qui s'activent beaucoup dans les régimes. Par exemple, si je me dis, aujourd'hui, j'arrête les sucreries. Fini. Plus de sucreries, plus de glace pour moi, surtout pas les Ben & Jerry's. Oups, je ne vais pas faire de pub. Bon, j'aime pas ça. Évidemment, les seuls jours où je me dis ça, je ne pense qu'à ça. Vous savez, comme les spots publicitaires, ça clignote devant mes yeux, je ne pense qu'à ça. Tant que je n'ai pas rassasié mon besoin de sucre, ça ne se calme pas. Donc, conclusion, plus on se dit « il faut, je dois », et plus finalement on ne pense qu'à ça et ça ne marche pas, on se fout la pression et on bloque l'énergie psychique. Alors ça peut être aussi envers les autres, quand même, avec tout ce que j'ai fait pour lui, il pourrait faire ça pour moi. Eh ben non, on met des fausses obligations aux autres. Les autres, c'est pas parce qu'on fait pour eux qu'ils sont obligés de faire pour nous. Voilà, il y a des gens, ils fonctionnent que pour eux et c'est comme ça. Donc voilà, essayez de proscrire dans votre tête les masturbations et vous serez beaucoup plus léger.

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1: Bonjour Serge Mariani.
2: Bonjour Raphaël Rouillet.
1: Nous nous rencontrons aujourd'hui sur Radio Intervalle pour parler de votre premier livre qui est sorti au mois de mars 2026 et qui s'intitule « La vie Mikado ». Nous allons entrer dans le détail du livre dans quelques instants, mais tout d'abord, je crois savoir que ce genre de lieu, le studio de radio, n'est pas un lieu inconnu pour vous, loin de là. Pouvez-vous nous dire quel est votre parcours radiophonique et personnel qui a mené à l'écriture de ce livre ?
2: Le parcours radiophonique, c'est un hasard en fait, en quelque sorte. J'avais fait des études de lettres à Poitiers, où je suis né, et puis jusqu'à la licence à peu près, j'avais vaguement commencé la maîtrise, à l'époque on disait ça. Mais bon, j'ai pas continué, et puis j'étais parti en province, en Bretagne, à Rennes, et là, un ami qui était lui à Paris, je savais pas trop quoi faire en fait, hein. Je m'interrogeais beaucoup, je devais avoir 25 ans ou quelque chose comme ça, sur la suite des événements, et cet ami me dit « je me suis inscrit à un diplôme à la Sorbonne, un diplôme d'université qu'a créé il y a quelques années un homme assez connu, hein, Pierre Miquel, et c'est très bien, tu sais, et puis il y a plein de professionnels qui viennent faire des cours, si tu veux, tu peux déposer un dossier, puis, ce que j'ai fait. » Et puis l'année d'après, je me suis retrouvé à Paris, étudiant pour ce diplôme d'université. Et l'intérêt, c'était en effet que, à part Pierre Miquel et une autre enseignante officielle, tous les autres, c'était que des professionnels des médias, radio, télé, presse, écrite, etc. Et on faisait des stages. Et donc, un jour, je fais un stage radiophonique à RTL. Déjà, j'écoutais pas. J'écoutais un tout petit peu quand j'étais vraiment ado, il y avait les hits parades, des choses comme ça. Mais bon, j'étais pas du tout un auditeur, et surtout je n'avais pas d'ambition vis-à-vis de ce média. Et je me retrouve là, et à rédiger, déjà c'est de l'écriture quand même. Moi ce que je voulais faire, a priori, c'était devenir plutôt faire du cinéma. Mais c'était très compliqué d'entrer dans le monde du cinéma. Donc je me retrouve là, et je conviens. J'écrivais des questions de jeu en fait. Et voilà, au bout d'un an, on m'a proposé de rester, et je suis resté 30 ans. Donc, moi, j'étais pas côté micro, j'étais pas côté technique non plus. J'étais dans la production. On appelait ça réalisateur, je pense que c'est toujours le cas à RTL. Alors que, par exemple, à Radio France, le réalisateur, c'est plutôt quelqu'un qui est derrière la console, qui prépare techniquement, ou qui est même en direct à la technique. Non, là, c'était plutôt de la production. Voilà. C'est-à-dire, on fait en sorte que tout ce qui est nécessaire à une émission soit là, au moment où on fait l'émission. D'accord. Des invités, des choses, voilà, etc.
1: Alors, 30 ans et après ?
2: 30 ans et après, ou avant.
1: Peut-être.
2: En fait, je suis parti avant la fin de la carrière supposée. J'aurais dû rester encore 5 années, oui. Je suis parti plus tôt parce que ça ne m'intéressait plus de rester. Déjà, j'étais un peu éloigné de l'antenne. Plus dans tout ce qui concernait les sites internet qui est en plein développement, de la radio, etc. Et bon, je perdais goût à ce que je faisais, à ce qu'on me proposait, etc. Et puis, j'ai décidé de partir et de travailler avec des jeunes musiciens, plutôt de jazz, voilà, etc., etc. Ce qui m'a amené en Turquie. Voilà, pas mal de choses qu'on trouve dans le livre aussi, voilà.
1: Alors, votre livre n'est pas un roman.
2: Non.
1: Il a été publié aux éditions Maya, et vous l'avez sous-titré « Et autres fragments de l'encyclopédia Marianica Multiversalis ».
2: Bravo.
1: Alors, j'ai envie de vous demander, Serge Mariani, c'est quoi l'encyclopédia Marianica Multiversalis ?
2: En fait, c'est le livre lui-même. Parce que dès qu'on l'ouvre, on comprend assez vite que ça peut être une lecture linéaire. Je suis très friand des réactions des quelques personnes qui l'ont déjà eu entre les mains et qui le lisent. En général, c'est un réflexe basique, hein, c'est-à-dire qu'on prend le livre à la première page et puis qu'on enchaîne. Mais je pense qu'on se rend assez vite compte à la lecture de La vie Mikado que c'est pas franchement le chemin qui est prévu. Enfin, il y a rien de prévu en fait. On fait ce qu'on veut, voilà. Parce que c'est une suite. C'est pour ça que ça s'appelle encyclopédia. C'est en fait comme un dictionnaire autobiographique, en fait. Il n'y a pas de grands chapitres qui durent 50 pages pendant lesquels se déroulent des actions, que des personnages sont présentés, vivent des choses que l'on suit tout d'un coup en disant « Oh là là, mais qu'est-ce qui va se passer? Qu'est-ce qui va lui arriver ?» On peut se demander ça, j'espère aussi, mais ce n'est pas l'objectif. Disons que la forme répond vraiment à ça, parce que déjà, moi, en tant que lecteur, je ne suis pas un lecteur compulsif, je suis pas un lecteur qui se plonge dans un roman, dans un texte et qui n'a qu'un but, c'est de dépuiser le livre aussi vite que possible. Je grappille, je me balade, je viens, je reviens, je laisse. En général, je lis plusieurs livres en même temps. Enfin bon, voilà. Et donc, j'ai voulu, dans l'écriture, avoir dans mon premier livre, et je pense que ce sera toujours un peu comme ça, cette façon fragmentaire de présenter des moments de vie, des récits, des sentiments, des impressions, des souvenirs, etc. Voilà.
1: Alors effectivement, votre livre est une somme de fragments, de rencontres, de voyages. Il est aussi beaucoup question d'amour et d'amitié. Mmh. C'est un abécédaire, vous l'avez dit, avec toujours un questionnement sur la vie, des réflexions. Et il peut se lire dans le désordre.
2: Absolument.
1: S'ouvrir au gré du hasard. Je vous propose donc d'ouvrir quelques pages en commençant par la lettre E, comme écrire.
2: Ah bon ? C'est-à-dire, vous voulez que je le lise ?
1: Non, alors j'aimerais que vous nous disiez un petit peu. Moi, en tant que bibliothécaire, il y a certains mots qui m'ont interpellé plus que d'autres. Et forcément, je me suis arrêté, par exemple, sur le mot écrire, qui est parmi votre abécédaire et pour lequel vous consacrez quelques pages. Donc pour vous, voilà, qu'est-ce que c'est ce mot ? Quelle importance il a, finalement ?
2: Ah bah, il est fondamental, on va dire, puisque j'écris, en fait, depuis très longtemps. Hein, je crois que je le dis, il y a un prologue au livre. J'avais pas pensé au départ, hein. C'est jusqu'au dernier moment, et il y a des choses qui se mettent en place ou qui débarquent comme ça, et puis je dis, ah, je vais ajouter ça, ah, je vais faire ci. Donc le prologue, bon, ça me paraît en même temps assez logique, hein. Je l'ai écrit et à la fin, quoi. Parce que je me suis dit, bon, peut-être il faut quand même pas vraiment donner des pistes. Je n'avais pas l'intention de dire à qui lirait ce livre, voilà, il faut faire comme ci, il faut faire comme ça, je vous conseille. J'en donne un petit peu peut-être des conseils, mais c'est surtout, j'essaie de présenter la façon dont moi-même je l'ai imaginé et écrit. Et donc, je dis notamment dans ce prologue que, oui, j'ai dû commencer à écrire, je sais pas, au tout début de l'adolescence, quoi. Parce que j'avais des lectures ou on me proposait des lectures au collège et puis après au lycée surtout. Le lycée est vraiment la période la plus importante à ce point de vue-là, pour moi en tout cas.
1: Pas mal de poésie, je crois.
2: Oui. C'est vrai qu'à la base, j'ai jamais imaginé que je pourrais écrire un roman. Ça me paraissait impossible. un travail hors de ma capacité. Par contre, le poème, je me suis dit, bon, je peux m'y essayer. Un, trois, quatre strophes, une vingtaine de vers. Et puis, j'aime beaucoup la musique. Ce qui compte aussi bien dans poésie et notamment dans La vie Mikado, c'est que, on peut peut-être en trouver, hein, mais je suis très soucieux, très attentif à la musicalité de la phrase. C'est-à-dire que je vais pas dire quelque chose de façon à ce que ce soit le plus forcément clair, simple, je sais pas ça. Je vais pas rendre les choses incompréhensibles, mais avant tout, c'est la musique. Et d'abord, je relis. D'abord, je lis à haute voix, j'écris presque à haute voix. Je trouve qu'il y a quelque chose que j'essaie de développer de plus en plus moi-même dans mon travail d'écriture. C'est, j'écris bien sûr, mais souvent j'enregistre ce que je veux écrire et souvent je retranscris presque à l'identique ce que j'ai dit. Ça, je l'ai découvert, je le dois beaucoup à Marguerite Duras, parce que elle a une façon d'écrire et de parler qui est assez exceptionnelle. Je ne connais pas beaucoup d'autres personnes qui parlaient comme, qui écrivaient comme elle. Et donc, un jour, j'ai essayé ça. Je me suis dit, tiens, je vais enregistrer à haute voix, je vais enregistrer une de ces pages et puis je vais la réécrire. Et après, j'ai fait la même chose avec ma propre écriture. Et je me suis dit, là, il se passe quelque chose. Parce que ce qui est important, voilà, dans l'écriture, c'est pas qu'on lise un texte, on fait pas un document, je fais pas une somme sur tel ou tel sujet. Il faut qu'on entende une voix. Voilà. Ça, pour moi, c'est vraiment le plus essentiel.

0: effectivement, il y a de la musicalité, mais il y a aussi du rythme dans votre écriture et de l'humour, du coup. C'est ce que j'ai ressenti, c'est-à-dire que vous avez des mots d'esprit, des mots de langage, des mots sur les expressions, sur, et ça, c'est important quand on lit quelque chose, parce que ça donne du rythme et ça donne de la vivacité au texte.
1: Merci, c'est vrai, c'est le rythme, la musicalité d'une part et le rythme, oui. Je pense qu'il y a quelque chose qui est très important aussi dans l'origine, dans ma façon de d'écrire sans doute, que ma mère parlait énormément. Ma mère était une super parleuse, je sais pas, bavarde, ça fait toujours un peu péjoratif. Non, mais je pense qu'à partir, même peut-être avant de se réveiller, elle parlait déjà. Et toute la journée, elle parlait beaucoup. Et avec des façons, évidemment, de parler. Et ça m'a beaucoup imprégné, si je puis dire. Je garde beaucoup de ça en moi. Je sais pas forcément d'imiter ou de le retrouver. Vous savez, on a tous comme ça, je pense, cette sorte de fond, comme ça, pas d'archives, mais de sons, de sonorités, de façon de dire les choses, les mots eux-mêmes, des mots eux-mêmes qui existent mais qui sont peu représentés en dehors du cercle familial, par exemple, et qui viennent d'un passé que moi, donc ça c'est un thème, excusez-moi, je saute un peu d'un thème à l'autre, d'un sujet à l'autre, mais j'aurais pu le faire avant ce bouquin, mais il y a deux choses qui l'ont déclenché, c'est d'une part parce que j'étais pendant 4 ans en Turquie. Je suis resté dans l'horizon qui était tracé par le coronavirus. Je suis resté là-bas parce que l'épidémie s'est déclenchée et qu'on avait des difficultés éventuellement pour revenir en France. Donc je suis resté là-bas et j'en étais très heureux. J'ai recommencé à écrire à partir de ce moment-là. Le déclencheur, un petit peu, c'est que je me suis dit, en fait, j'ignore complètement tout de la vie amoureuse de mes parents. Ça a été le déclic, quoi.
0: Oui, parce que c'est un livre sur les liens aussi.
1: Oui, absolument.
0: C'est un mot important
1: absolument.
0: Pour vous, hein, vous l'expliquez
1: plusieurs
0: fois.
1: Oui, absolument. Le lien, c'est fondamental. Oui. Et ça l'est de multiples façons parce que j'étais très ambitieux à l'origine de l'écriture de ce livre. Je n'avais pas pensé tout de suite à ce que ça deviendrait, même si j'aime beaucoup ça, un objet, c'est-à-dire un livre imprimé. Et je me suis dit, maintenant, on est dans une autre époque, on lit sur écran, etc. Et puis il y a des façons de lire, justement grâce au lien, au fameux lien hypertexte, et qui permettent d'aller d'un endroit à un autre, comme ça, en cliquant sur un mot, etc. Et en fait, je voulais l'écrire comme ça, et je voulais surtout qu'il existe comme ça. Bon, c'était un petit peu plus compliqué, surtout pour moi. Peut-être ça va se faire. J'avais ça en tête, c'est-à-dire qu'il y ait des liens entre les différents moments du livre et qu'on peut retrouver. Donc il y a notamment le passé, la jeunesse de mes parents, en rapport plus ou moins avec la mienne, ce mystère total, parce que moi c'est vraiment un mystère, c'est-à-dire que j'ignore tout. Moi je suis né en 1958, mon père était né en 1913, ma mère en 1921, et ils se sont mariés en 1937, vous voyez, j'ai un frère qui est né en 1946, moi je débarque en France en plus, parce que toute leur vie s'est passée en Tunisie, d'où j'ignore tout. C'est vraiment des petites bribes que je peux connaître. C'est un monde, un territoire mystérieux, totalement. Une terra incognita, comme on dit savamment quand c'est... J'aime beaucoup les cartes aussi.
0: D'accord.
1: C'est important.
0: Alors, vous venez de l'évoquer un petit peu brièvement. À la lettre T, il y a un mot qui revient de nombreuses fois. Alors, quel est ce mot, Serge Mariani, qui semble avoir tant d'importance pour vous et qui marque peut-être même un tournant dans votre vie ?
1: Turquie ?
0: Oui, je crois.
1: Ouais. Ah ben oui, parce que plusieurs raisons, là, un tournant dans la vie, c'est-à-dire que, comme je l'ai dit tout à l'heure, ayant décidé de quitter mon emploi, mon travail à la radio, à RTL, je m'intéresse donc à des musiciens, des groupes, des jeunes qui commencent. J'essaie de développer. Je suis pas très fort pour ça malgré tout, mais je faisais ça avec passion. Et je pense que j'ai quand même contribué à aider quelques musiciens à se lancer dans leur travail, dans leur vie de musicien. Et j'étais encore à RTL, je travaillais pour le site internet, donc à ce moment-là. Et donc j'étais à l'affût de tout ce qui se passait sur le web à ce moment-là. Et donc j'ai fait la rencontre d'une jeune femme qui publiait sur ce qu'on appelait à l'époque Twitter, beaucoup de musique, beaucoup de jazz. Et puis je la remarque petit à petit. Je m'intéresse à elle au point de décider d'aller la rencontrer en Turquie. Ça, c'est le début de l'histoire turque. Et à cette occasion, comme j'avais déjà en tête de développer cette activité, on peut pas dire manager, je disais plutôt que j'accompagnais ces musiciens dans leur projet, je passe devant l'Institut français à Izmir, Institut culturel français, et je rencontre la directrice de cet institut qui venait d'arriver et à qui je fais part de mon propre projet. peut-être vous pouvez l'intéresser. Elle me dit, oui, ça m'intéresse beaucoup parce que nous sommes partenaires d'un festival de jazz, c'est à Izmir que ça se passe. Et j'y connais rien en jazz, et si ça vous intéresse, proposez-moi des choses, des groupes, mais voilà. Et c'est ce que j'ai fait, et à partir de 2016, pendant 5 ans, donc jusqu'en 2020, j'ai fait avec elle l'affiche française de ce festival de jazz. Voilà. Donc, tous les ans, je revenais en Turquie pour au mois de mars, après j'ai commencé à venir un peu plus souvent, etc. Et jusqu'en mars 2020, où là...
0: Vous avez écrit votre livre.
1: J'ai commencé à écrire le livre, surtout je suis resté en Turquie. Oui, voilà. Le livre, oui, je l'ai vraiment commencé en Turquie. J'ai à la fois retrouvé des textes anciens, pas tellement ça, parce que j'avais pas tout sous la main, si je puis dire. J'ai composé et beaucoup aussi donné son style et sa forme finale ici, en rentrant en France en 2024, oui. Donc, comme disait, le livre est paru en mars de cette année.

0: Alors, il y a un autre mot qui m'a interpellé en tant que bibliothécaire, c'est bien sûr le mot livre. Vous avez parlé tout à l'heure de Marguerite Duras. La littérature est d'ailleurs très présente dans plusieurs paragraphes de votre livre. Quelle importance a-t-elle pour vous et quelle est votre galaxie littéraire?
1: Ah, oula, galaxie littéraire, merci pour le mot, la formule est belle. Alors, comme j'ai dit tout à l'heure, je ne me considère pas du tout comme un grand lecteur. Je suis un peu paresseux à la lecture. Je privilégie évidemment, pourquoi lirait-on des livres qui ne nous intéressent pas? D'abord, il faut qu'il se passe quelque chose, oui, c'est pas... Je peux lire un document, bien sûr, mais un roman ou quel que soit le type de livre auquel on pense, il faut qu'il se passe quelque chose. Comme je disais, il y a une voix, il y a quelque chose, une façon d'aborder, de présenter les faits, les sentiments, les personnes, je ne sais pas. C'est de la magie, quoi. Moi-même, je suis incapable d'en dire beaucoup plus.
0: Il y a des livres de jeunesse qui vous ont marqué, vous en parlez, il y a plusieurs...
1: Oui, alors la poésie, bien sûr, hein. Bon, bah, c'est hyper classique, hein. Ça va être Rimbaud, principalement, hein. Après, ce sont des découvertes à partir du lycée. C'est quelque chose de fondamental chez moi, je pense chez d'autres personnes que moi, parce que donc c'était en classe au lycée. Nous avons eu une femme, une professeure de français extraordinaire, comme heureusement, je pense que encore aujourd'hui, il arrive que les élèves rencontrent. C'est-à-dire quelqu'un qui sort, on ne sait pas où. Je lui consacre un chapitre, enfin un article, pour faire dire, puisque c'est côté dictionnaire. Dans le livre, je l'appelle Frédéric Fredonneau. Mais c'est pas son vrai nom, c'était Madame Fionneau. Voilà. Je sais pas si jamais quelqu'un entend ça aujourd'hui et a connu cette personne, cette enseignante, cette femme, c'était vraiment quelqu'un d'exceptionnel. Je lui dois devoir communiquer une sorte de, oui, d'amour de la littérature, d'amour des livres, d'amour des mots et de ceux et celles qui les écrivent. C'est aussi bien Diderot, Rimbaud, Verlaine, Montaigne, voilà, Camus, dont j'ai découvert beaucoup de livres, j'avais lu assez peu. J'oserais dire que je suis un piètre lecteur.
0: C'est déjà bien.
1: Souvent, je suis impressionné par des gens dont on entend les interviews, dont on lit les interviews. J'ai l'impression qu'ils passent leur temps à lire, je ne sais pas comment ils font.
0: Ce qu'on ressent, c'est que vous êtes quelqu'un de curieux. Et le livre est curieux dans plusieurs sens aussi.
1: Oui, absolument.
0: Il est curieux dans sa forme, mais il y a une curiosité. Effectivement, il appelle aussi à la curiosité parce qu'on a envie de découvrir les chapitres que vous évoquez. Et on sent que vous êtes quelqu'un qui est ouvert sur le monde, ouais, par le voyage, par la culture, par un certain nombre de choses. Et ça, c'est agréable dans la lecture.
1: Oui, par les gens aussi, oui. Comme je dis souvent, j'aime pas voyager. Je n'irai pas, a priori, quelque part, comme beaucoup de gens le font, parce que, ah tiens, on va découvrir le Pérou, ah, on va découvrir, je sais pas, le Kenya, ou le Vietnam. C'est pas que j'ai rien contre eux. Mais plutôt, je me dis, mais je connais personne là-bas. Alors on va me dire, bah, tu vas connaître des gens, tu vas faire des rencontres. Oui, peut-être, bien sûr. Mais voilà, je suis plus attiré par la possibilité du lien, de la rencontre, avec quelqu'un dont j'ai déjà un peu connaissance, je sais pas comment, voilà, c'est peut-être un peu craintif comme approche, mais je suis un fou aventurier.
0: Beaucoup de moments un peu conviviaux autour d'un repas ou d'un verre.
1: Oui, on sent que
0: ce relationnel est quelque chose qui fait partie de...
1: Oui, ces années de lycée jusqu'au baccalauréat et un peu après, évidemment, hein, c'est compréhensible, je suis pas le seul à avoir ressenti ça, des années où les amitiés... Et les amitiés, les amours, les amitiés amoureuses, enfin des choses aussi où tout est un peu perméable, les frontières n'existent pas, on ne sait pas trop. C'est fondamental, oui, c'est sûr. Et j'ai pas fini d'écrire là-dessus, hein. J'ai déjà beaucoup de suites à donner à tout ce qui est écrit là. Pour revenir à la Turquie, il y a quelque chose... D'abord, il y a le titre aussi, parce que le titre, c'est pas évident. Ça, c'est un problème. Pendant des jours, on est là à se demander comment je vais appeler ce livre. Et La vie Mikado, c'est le titre du livre. Bien que ce qui est très important aussi, c'est le sous-titre, hein, comme vous l'avez dit au départ, les fragments là de l'encyclopédia. Mais La vie Mikado, c'est un chapitre où je raconte un peu, très simplement d'ailleurs, hein, qu'on jouait au Mikado, le fameux jeu du Mikado, hein, c'est en famille, voilà. Donc, alors, peut-être vous-même, vous vous êtes dit, alors est-ce que Serge Mariani considère que la vie est une partie de Mikado, ou quelque chose comme ça? Peut-être, mais je ne me suis pas vraiment posé le problème. Et puis, pour revenir à la Turquie, la couverture, donc, qui ressemble un peu à une illustration de roman graphique, enfin, une bande dessinée, on ne sait pas, je l'aime beaucoup, d'abord parce qu'elle est rendue comme ça, et puis, à l'origine, c'est une photo que j'ai faite moi-même sur une plage en Turquie, pas très loin d'où nous vivions, avec Senem Dici, ma compagne, et nous avons fait cette photo, il y avait vraiment ce fauteuil, tout seul, laissé au bord de la mer, comme ça, et ressemblant exactement à ça, je me suis dit, ah ben oui, tiens, voilà, c'est la couverture du livre, ça va très bien.
0: Qui évoque très bien d'ailleurs les souvenirs il me semble, comme les Mikado, parce que c'est dans votre souvenir une part. Enfin, voilà, ces parties dont vous parlez, ça a marqué quand même.
1: On jouait beaucoup en famille. On joue toujours, je pense, dans les familles. Enfin, je sais pas, mais maintenant il y a beaucoup de jeux sur écran, bon, etc. Les téléphones. Mais oui, moi, je suis d'une génération où on jouait au nain jaune, à la belote, au Monopoly, au Mikado, au Domino, et j'en passe.

0: Serge Mariani, vous, si vous aviez une lettre à extirper de votre livre, quelle serait-elle? Et voilà, est-ce que vous voulez choisir quelque chose, un passage, et nous en dire un petit peu plus sur ce passage qui vous intéresse peut-être plus particulièrement ou que vous aimeriez partager avec les auditeurs de Radio Interval?
1: Tout à l'heure, vous avez évoqué la lettre E. J'y reviendrai bien. Il y a un texte à la lettre E qui est titré « Embrassez-moi ». Et ça revient à mes parents aussi. À plusieurs reprises, j'essaie d'imaginer, de revivre en quelque sorte la rencontre de mes parents. Je me souviens pas que ni ma mère ni mon père, surtout, qui était très taiseux, contrairement à ma mère, m'aient parlé de ça. J'ai peut-être pas eu la curiosité suffisante d'insister pour dire mais comment vous vous êtes rencontrés, comment vous vous êtes connus et pourquoi gna gna. Bien sûr, je les utilise d'ailleurs. Elle m'a fait part, surtout elle, de leur vie de jeune couple, etc., de rencontre, mais pas tant que ça. Voilà. Donc c'est très, comme je disais tout à l'heure, c'est une terra incognita, c'est une carte que je dois dessiner moi-même. Et donc ce texte Embrassez-moi, c'est ça, c'est une vision un petit peu fantasmée, en quelque sorte, du moment où mon père déclare son amour à ma mère en Tunisie, où il vivait dans une petite ville coloniale, bien sûr, enfin coloniale, on ne disait pas, je ne sais pas, la Tunisie, c'est un peu spécial, mais Ferryville, ça s'appelait avant, à l'origine, à l'époque de la présence française. Mon père était un jeune fonctionnaire, corse. Mon père n'était pas né en Tunisie, il était né en Corse. Ma mère était née en Tunisie, son père était corse aussi et sa mère était d'origine italienne. C'était des immigrants typiques de cette région-là et de cette époque-là. Voilà. Et donc ce texte, Embrassez-moi, c'est ça. C'est, j'imagine, que, j'en sais même pas, je crois que mon père savait où elle habitait, bien sûr. Il avait repéré le territoire. À un moment, il la rencontre à cet endroit-là.
0: Que vous voulez en lire quelques lignes pour que les auditeurs justement se rendent compte un petit peu de votre écriture et aient envie d'aller plus loin dans le texte.
1: Alors, embrassez-moi. Aimer, c'est oublier, s'oublier, mais aussi tout rappeler à soi en un unique élan. Je déplie devant moi la carte d'une vie possible sans savoir si cette vie adviendra et si même sur la carte se dessine un espace, une terre, un visage. Je vois mon père avancer seul sur l'herbe rare d'un terrain qui pourrait devenir l'Éden de toute sa vie. Devant lui, il n'y a rien encore que ce rêve, l'image floue, flottante, du visage d'une femme qu'il désire, qu'il aime, qu'il ne peut qu'aimer, ou bien qu'il croit aimer. Quelle différence en tout cela. Mademoiselle, je vous aime. Un point, silence, plus rien. Devant lui, le regard surpris d'une jeune fille de 16 ans qui laisse en elle sonner l'écho des quelques mots qui viennent de lui être dits. « Mademoiselle, je vous aime. » Elle n'est plus sur ce terrain vague avec un homme plus âgé qu'elle qui lui fait face et la regarde en silence à présent. Non, elle est au cinéma et voit un film en noir et blanc dont l'héroïne dit à l'homme devant elle « Embrassez-moi ». Elle a oublié le titre du film, mais elle se souvient qu'elle a aimé le regarder dans la pénombre de la salle, sous le ray de lumière agité de poussière d'un projecteur dont le bruit couvrait presque le son des dialogues. « Embrassez-moi. Faut-il qu'elle dise cela maintenant ?»
0: Donc vous l'aurez compris, il y a aussi beaucoup d'amour dans La vie Mikado. Alors on pourrait piocher ainsi dans toutes les lettres de l'alphabet pour découvrir votre galaxie, mais il faut aussi conserver le plaisir de la découverte pour les futurs lecteurs. Et pour en savoir plus, d'ici là, sur le livre de Serge Mariani, nous vous donnons rendez-vous le jeudi 1er octobre à la médiathèque de Saint-Christol-les-Alès pour un échange à partir de 18h30 environ jusqu'à 20h. Sachez aussi que La vie Mikado est empruntable à la médiathèque, ce qui vous permettra de préparer cette rencontre et peut-être de poser vos questions. Donc Serge, on vous dit à bientôt. Je vous laisse dire un dernier mot si vous le souhaitez, puis nous terminerons par le témoignage d'un autre écrivain qui a lu votre livre, si vous voulez bien.
1: Merci déjà d'avoir invité ici à Radio Interval et puis à la médiathèque. Oui, c'est important, chaque fois qu'on fasse de la musique ou de la peinture ou qu'on écrive, toutes ces activités artistiques, créatives, on a besoin d'un peu d'écho, de retour, quel qu'il soit, même « Ah, j'ai pas du tout aimé votre livre, c'est ceci, ceci, cela », c'est intéressant, c'est forcément intéressant. Donc, je suis très agréablement dans l'attente de ce rendez-vous. Et puis, que dire sinon que La vie Mikado, ça va continuer, parce que j'ai déjà plein d'autres, bien sûr, textes, plus ou moins courts, plus ou moins longs. C'était l'intérêt de cette formule aussi, c'est que, je l'avais dit à l'éditeur aussi, je ne sais pas ce qui va se passer après, hein, c'est un livre qui appelle à être augmenté, sa forme, l'appel, c'est-à-dire que Voilà, à la lettre A, je peux ajouter 7, 8, 9 nouveaux textes, etc. Et donc, ce qui fait que peut-être dans 10 ans, ou un peu plus, ou un peu moins même, la vie Mikado, ce sera une encyclopédie, toujours, avec, là, il y a 350 pages quand même, qui fera peut-être 500 pages, 600 pages, etc., 1000 pages. Mais il y aura d'autres textes aussi, qui vont pas forcément, mais j'en sais rien en fait. Je me laisse guider beaucoup par la voix, ou les voix, c'est un peu une sorte de Jeanne d'Arc de l'écriture, qui viennent de temps en temps comme ça, tout d'un coup, il y a une phrase, ou même un simple mot. Parfois, je crois, je sais plus si dans la vie Mikado, il y a quelque chose, c'est juste un mot. Mais ça peut arriver, parce que le mot lui-même, c'est je le dis quelque part d'ailleurs, c'est l'atome, quoi. C'est même plus que l'atome. C'est l'étincelle d'où tout part, en tout cas pour moi.
0: Merci Serge Mariani, et donc rendez-vous le 1er octobre, c'est un jeudi à 18h30 à la médiathèque. J'ai donc envie de clôturer cet échange sur un commentaire de l'écrivain René Frény que nous avions reçu à la médiathèque de Saint-Christophe-les-Alès ainsi que sur les antennes de Radio Intervalle sur invitation de votre association Serge Mariani. Donc il a lu votre livre et a écrit ceci, si vous le voulez bien, nous terminerons là-dessus.
1: Ah ben, volontiers.
0: Je me suis perdu 100 fois, puis retrouvé dans cette immense forêt de souvenirs, sensations, réminiscences, aphorismes, bribes d'évocations poétiques ou minutieuses et sensuelles descriptions dont est fait « La vie Mikado » de Serge Mariani. Le style est alerte, parfois ardent, l'humour fait mouche, bref, on le lit avec plaisir.
1: Magnifique. Merci René. Et merci Raphaël.
0: Merci. Avec plaisir. Au revoir.
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La météo sur Radio Intervalle dans le Gard et en Lozère. C'est un dernier week-end aux conditions encore estivales. Une dégradation est prévue pour le courant de semaine prochaine. En Lozère, ce samedi 26 septembre, malgré un ciel voilé le matin et quelques nuages l'après-midi, le soleil reste bien présent. Il n'y a quasiment pas de vent. Écoutez température, attendez pour les minimales de 3 à 15 degrés. Au meilleur de l'après-midi, 25 à 31 degrés, 27 à Langogne, 29 à Mende, 31 à Florac. Ce dimanche 27 septembre en Lozère, quelques passages nuageux l'après-midi, mais le ciel reste encore bien dégagé. Le vent marin se lève, il atteint les 50 km/h en rafale. Les températures sont en légère baisse, il fait 5 à 14 degrés pour les minimales. Au meilleur de la journée, prévoyez 23 à 28 degrés, 23 à Langogne, 25 à Mende, 27 à Florac et 28 au maximum pour la Canourgue. Pour la suite en Lozère, à partir de mardi, un épisode pluvieux est annoncé. Ce samedi dans le Gard, quelques cumulus, mais le soleil domine. Il souffle un léger vent marin et du côté des températures, prévoyez des minimales entre 8 et 17 degrés et des maximales de 27 à 30 degrés. Dimanche dans le Gard, beaucoup de soleil et quelques rares nuages. Le vent reste faible en général. Attendez quelques rafales un peu plus fortes vers les Gouales. Les températures, elles, commencent à fléchir. Prévoyez 11 à 18 degrés pour les minimales, 25 à 30 au meilleur de la journée, le maximum pour Saint-Ambroise. La semaine prochaine dans le Gard, les pluies arrivent dans la nuit de lundi à mardi et devraient s'intensifier mercredi, mais cela reste encore à confirmer. En attendant, nous vous souhaitons à toutes et à tous un très agréable week-end. 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

0: 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L'heure d'un nouveau journal. Bonjour Marion Cazanov.
1: Bonjour Paul, bonjour à tous.
0: À la une, cette grande marche pour le climat en France.
1: Plus de 250 mobilisations prévues à travers le pays après un été caniculaire où les effets du changement climatique ont été particulièrement ressentis sur les organismes. Les organisateurs espèrent un sursaut de la classe politique. Et sur ce sujet, le climat, il devrait être abordé par le pape à Paris tout à l'heure. Léon XIV poursuit sa visite en France où il donnera notamment une messe en plein air, place de la Concorde. La reprise de la guerre au Yémen continue d'enfoncer le pays dans une grave crise humanitaire. Les organisations d'aide déplorent notamment une flambée des cas de choléra. Et puis en France, Loïc Le Priol et Romain Bouvier condamnés à 26 et 19 ans de prison pour le meurtre de Federico Aramburu. Ils avaient tué par balle cet ancien rugbyman argentin en plein Paris en mars 2022. Après un été de tous les records, plus de 260 mobilisations prévues aujourd'hui en France pour le climat. Des marches à l'appel d'organisations environnementales pour réclamer un sursaut politique du gouvernement actuel et à quelques mois de la présidentielle. Elles appellent ces organisations à garder en tête donc cet été éprouvant, marqué par des vagues de chaleur inédites et des incendies gigantesques. Il ne faut rien oublier et agir de manière urgente, explique Fanny Petitbon, responsable France de l'ONG 350.org.
2: On ne peut pas continuer à vivre normalement dans un climat qui a complètement changé, des canicules sans fin, des incendies, des hôpitaux, des EHPAD qui ont été en mode débrouille. Et c'est vraiment une volonté de créer un bouleversement, notamment pour exiger des responsables politiques qui ne nous fassent pas le même coup que chaque année, cette espèce d'amnésie climatique où en fait l'été, on les voit prendre la parole dans les médias et puis dès qu'on arrive au mois de septembre, il n'y a plus aucune mesure qui est mise en place parce qu'on sait que ce qui s'est passé cet été, malheureusement, c'est juste la bande-annonce en fait de ce qui nous attend par la suite et qu'en fait on en a marre d'attendre toujours qu'il se passe quelque chose. Ça fait des années qu'on voit une vraie inaction climatique pas du tout à la hauteur des besoins et du coup c'est pour ça qu'on demande collectivement un plan d'urgence pour protéger les gens dès maintenant, des lieux frais accessibles, des écoles, des crèches, des hôpitaux qui sont adaptés à la chaleur, s'attaquer à la racine du problème, c'est-à-dire sortir de notre dépendance au pétrole et au gaz. Et donc c'est important d'avoir cette mobilisation-là. Il y aura des assemblées citoyennes dans les différentes villes pour que ce mouvement perdure au-delà du 26 septembre.
1: Fanny Petitbon de l'ONG 350.org, propos recueillis par Juliette Pietraszewski. Des dizaines et des dizaines de marches sont donc prévues aujourd'hui à travers la France. À Paris, il s'agira d'un rassemblement immobile. La venue du pape ne permet pas d'organiser un déplacement dans les rues de Paris. Léon XIV poursuit en effet sa visite aujourd'hui avec une grande messe en plein air en bas des Champs-Élysées, place de la Concorde. On attend au moins 600 000 personnes et justement, la question écologique sera abordée par le pape lors de cette messe. Les lectures prévues issues de l'Ancien Testament seront centrées sur l'eau. Une décision saluée, Stéphanie Schuller, par plusieurs mouvements de catholiques engagés pour l'écologie.
3: Avec ce qu'on a vécu cet été, les canicules en France, les incendies, les sécheresses qui touchent énormément le monde agricole et d'autres événements climatiques qui ont sévi un peu partout dans le monde, il nous semblerait impensable que la question écologique ne soit pas évoquée à un moment ou à un autre lors de la venue du pape et spécialement lors de la messe.
4: Souligne Gilbert Landais, président de l'association Chrétiens Unis pour la Terre. Dans un monde en proie au changement climatique, mais où les classes politiques peinent à lancer des transformations nécessaires.
3: Beaucoup de gens sont en attente d'une parole différente, d'une façon de prendre les sujets sur des plans plus moraux, spirituels. Parce qu'on voit que le business as usual nous conduit vers des impasses. Et donc une parole d'un pape, d'un religieux, d'une personne du domaine spirituel est aussi importante. Et ce qu'il va dire, ça va toucher un certain nombre de personnes.
4: Les fidèles ont encore en tête un geste qui les a marqués l'an dernier, quand le pape Léon XIV avait béni un morceau d'iceberg, en affirmant qu'il n'y avait de place ni pour l'indifférence, ni pour la résignation.
1: Le pape Léon XIV donnera donc cette messe place de la Concorde à partir de 13h temps universel. On la suivra en direct dans une édition spéciale sur RFI. Le souverain...

0: organisation, comme l'explique Olivier Routeau, directeur des opérations de première urgence internationale.
1: Le Yémen, c'est une crise humanitaire qui dure depuis 10 ans et un conflit qui n'est jamais totalement arrêté, avec pas loin de 20 millions de personnes en situation de besoin d'assistance humanitaire. Là, on est sur une nouvelle étape, avec une ligne de front qui a bougé et qui produit du déplacement de populations de manière importante. La phase de combat actif, elle rend compliquée l'intervention. Il y a des choses qui sont en train de se mettre en place, mais c'est la réponse d'urgence, notamment des biens et des matériels d'hygiène et de première nécessité. Il y a des enjeux de stress hydrique assez importants, puisqu'on est dans un pays vulnérable sur le plan de l'accès à l'eau. En se déplaçant, les gens, effectivement, sont très très vulnérables de ce point de vue-là. Et à tel point qu'on a déclenché une réponse rapide à une flambée de choléra. On est sur une population où, encore une fois, les gens, quand on dit qu'ils sont en situation d'assistance humanitaire, c'est qu'ils ne sont pas autonomes dans leur capacité à satisfaire leurs besoins alimentaires, leur accès à la santé, leur accès à l'eau. Et ce qui veut dire que quand ils se déplacent, ils n'ont rien à déplacer. Donc forcément, ils sont très très vite dans une situation très compliquée.
0: Olivier Routeau, directeur des opérations de première urgence internationale, il répondait aux questions d'Oriane Verdier et du détroit de Bab el-Mandeb au détroit d'Ormuz. Toute la région est donc enlisée dans le conflit. L'Iran, de son côté, a présenté un plan en 7 jours pour rouvrir le détroit d'Ormuz, plan refusé par Donald Trump, le président américain qui envisagerait une reprise des frappes en Iran après les élections de mi-mandat en novembre. C'est ce qu'affirme le Wall Street Journal qui cite des responsables américains. Cela fait un mois, jour pour jour, que l'Himalaya a été frappé par une crue meurtrière, une catastrophe entre le Népal et le territoire chinois du Tibet. Côté népalais, on déplore toujours 1400 morts et plus de 5700 disparus. Les dégâts, eux, sont estimés à 10% du PIB, soit 5 milliards de dollars. Le Premier ministre, Balendra Shah, s'est exprimé jeudi à la tribune de l'ONU, où il a lancé un appel à l'aide pour financer la reconstruction. De l'aide et pas des prêts, il insiste. « Nous n'avons pas créé cette crise », dit Balendra Shah, qui a rappelé que son pays n'était responsable que de 0,1% des émissions de gaz à effet de serre, Mélissa Barra.
2: Le Premier ministre népalais avait déjà fait savoir qu'il demanderait aux pays les plus riches et aux agences internationales un soutien financier sans condition pour ne pas surcharger le Népal, lourdement frappé par les crues de dettes supplémentaires. La solution ne peut pas se résumer non plus à une multitude de petites subventions, a déclaré Balendra Shah aux Nations Unies cette semaine. Katmandou attend le déblocage de 20 millions de dollars du fonds de l'ONU pour les pertes et les préjudices. Les États-Unis porteront leur aide à 36 millions de dollars. La Chine avait signé un chèque de plus de 2 millions. Des montants très loin d'atteindre les 5 milliards nécessaires en matière d'abri, d'infrastructures et de subsistance pour les sinistrés. Et quand bien même la somme serait promise, d'autres catastrophes ont permis de constater que les processus de déblocage financier s'étalent sur des années. L'injection de fonds fait aussi débat pour ce pays classé à la 109e place sur 182 dans l'indice de perception de la corruption de Transparence internationale. Les experts humanitaires défendent l'aide directe, c'est-à-dire l'octroi d'espèces aux sinistrés, comme une des méthodes les plus efficaces.
0: Mélissa Barra, la Thaïlande, elle, est confrontée à d'importantes inondations en raison de pluies diluviennes. L'état d'urgence vient d'être déclaré dans la capitale, Bangkok. 300 mm de pluie sont tombés depuis jeudi dans la ville. En tout, 12 provinces thaïlandaises sont touchées par ces inondations. L'Algérie et l'Union européenne signent un partenariat sur l'agriculture. Le but est de structurer le secteur biologique algérien et le moderniser aussi. Mais l'UE impose des normes strictes. Cela va obliger le pays à redéfinir un cadre pour se mettre à jour et se garantir ainsi, Sofiane Amazian, des exportations durables.
3: Le projet s'étalera sur 2 ans, financé par l'Union européenne à hauteur d'1 million d'euros. Ce partenariat jumelé, lancé jeudi au siège de la Chambre nationale de l'agriculture à Alger, est piloté par le ministère de l'Agriculture qui souhaite mettre à niveau le cadre technique qui entoure le bio. Le projet repose sur 5 volets, consolidation du cadre juridique et institutionnel, création d'un dispositif de labellisation solide, l'accompagnement des filières agricoles dans la transition vers ces nouvelles normes, l'élaboration de 5 cahiers des charges et la sensibilisation du grand public sur l'agriculture biologique. Actuellement, l'Algérie doit faire appel à des organismes étrangers pour obtenir la certification bio pour leurs produits, faute de normes. Avec la création d'un label agricole de qualité nationale, l'Algérie répond aux nouvelles exigences de l'Union européenne, édictées certes en 2022, mais avec une période de transition allant jusqu'en décembre prochain. L'enjeu de ce partenariat est de taille, alors que seulement 4000 hectares de terres sont dédiées à l'agriculture biologique en Algérie et qu'un peu plus de 3000 tonnes de produits dits biologiques ont été exportés vers l'Union européenne en 2024.
0: En France, le verdict au procès sur la mort de Federico Aramburu, cet ex-joueur de rugby argentin, a été tué en plein Paris le 19 mars 2022 et l'écho accusé

0: mobilisée. Des militants d'extrême droite ont été condamnés hier. Loïc Le Priol écope de 26 ans de prison pour meurtre. Romain Bouvier de 19 ans de prison pour tentative de meurtre. Loïc Le Priol a aussi été reconnu coupable de violence avec arme envers Sean Haggerty, le second rugbyman pris à partie ce jour-là. Maître Véronique Massy et son avocate.
1: Sean Haggerty, il était très impatient de connaître la décision de la cour et je peux vous dire qu'il est à présent apaisé et il trouve cette décision équilibrée. Ces trois semaines de procès, il m'a confié avoir une très bonne surprise de la manière dont la justice se déroulait. Il ne s'attendait pas à autant de sérieux, autant d'écoute de la part des magistrats, mais de la part de tous les acteurs de ce procès. Donc il a été agréablement surpris et il part avec une décision qu'il trouve équilibrée. Ça a été évidemment douloureux, ça a été l'occasion de revivre vraiment très fort la douleur qui est encore inscrite en lui. Mais il ressort, je crois, de cette épreuve de trois semaines renforcée.
0: Maître Véronique Massy, avocate de Sean Haggerty, propos recueillis par Laura Martel. Les avocats de la Défense, eux, n'ont pas souhaité s'exprimer. En football, les débuts des Bleus, avec à leur tête Zinedine Zidane, le mythique numéro 10, démarre sur une bonne note à son nouveau poste de sélectionneur. Nous
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1: Bonjour à toutes et à tous et bienvenue sur Radio Intervalle pour ce moment d'information locale. Au programme de votre week-end, de nombreux rendez-vous environnement. Nous les découvrirons dans quelques instants avec Hélène Clavreuil, mais je voulais également vous en signaler deux autres tout particulièrement. C'est samedi et dimanche, c'est la fête de la spiruline partout en France et notamment ici à Saint-Christol-les-Alès. Vous pourrez découvrir la spiruline arc-en-ciel, une ferme familiale qui vous ouvrira ses portes donc gratuitement. C'est ouvert à tous et sans rendez-vous. Vous pourrez avoir sur place des visites guidées et faire votre propre récolte. Pour tout renseignement, n'hésitez pas à regarder sur le site internet spirulinearcenciel.fr ou alors aller voir sur la page Facebook de la ferme Spiruline Arc-en-Ciel. Et je vous rappelle que tout à l'heure, dans la matinée, Radio Intervalle sera présente à la fête de l'environnement de Saint-Ambroix en direct toute la matinée et la fête, elle, se poursuit jusqu'à 18h. Ce sera la deuxième édition de ce festival organisé par l'association Transition énergétique et environnementale en Cèze-Cévennes. Cette journée sera consacrée aux enjeux de l'habitat, de l'alimentation et de l'environnement en Cèze-Cévennes, au programme marché de producteurs, des stands d'institutions et d'associations, des animations pour les familles ainsi qu'un déjeuner cuisiné au bois à partir de produits du territoire. L'après-midi, conférences et tables rondes autour de l'alimentation avec différents intervenants et témoignages. Ce sera à la fois à la salle du tremplin et à la maison des associations de Saint-Ambroix de 9h à 18h ce dimanche et je vous rappelle que c'est en entrée libre. Et pour la suite des rendez-vous environnement pour ce dimanche et la fin septembre, on retrouve Hélène Clavreuil du CPIE du Gard, le Centre Permanent d'Initiative à l'Environnement, qui nous présente les rendez-vous organisés par le CPIE et ses structures membres.
2: Dimanche 27 septembre, à Rivière et Terargues, venez découvrir la ferme des Cabrioles, un élevage caprin en agriculture biologique de Sophie et Jeff, autonome en énergie et engagé dans une démarche respectueuse de l'environnement, des animaux et des ressources naturelles avec le CIVAM du Gard. Toujours dimanche 27 septembre à Quessargues. Avis au détective en herbe. Un chercheur a perdu un dossier ultra secret sur l'histoire du Vistre. À vous de retrouver les indices en résolvant les jeux et les énigmes pour découvrir la rivière, sa faune, sa flore et les défis qu'elle affronte avec l'association Pas à Pas. Mardi 29 septembre à Saint-Hippolyte-du-Fort, marché entre les mûriers et dans un village imprégné d'une riche histoire séricicole et protestante, partir dans la garrigue et peut-être déguster un pélordon typique avec Pierrefeuille-Cigale. Mercredi 30 septembre à Pérols, partez en balade au cœur de la mystérieuse vallée obscure le long d'un parcours mêlant eau, nature et histoire avec la Maison de l'eau en Vallée Borgne. Toujours mercredi 30 septembre à Millau, explorez les méandres du Vistre, restaurés pour retrouver leur fonctionnement d'antan. Seul ou en famille, suivez les courbes de la rivière, refuge de biodiversité et allié face au changement climatique avec le Centre ornithologique du Gard. Nous finissons par un gros événement toujours ce mercredi 30 septembre à Nîmes. C'est la semaine du développement durable. La ville de Nîmes vous invite à découvrir ses actions en faveur de l'écologie et du développement durable. Les associations présentent également des stands et des animations autour de thématiques variées. Biodiversité, économie d'énergie, alimentation et déchets. Pour coupler cet événement, Barbotine sera cette fois-ci à Nîmes. Prenez le temps de flâner, de découvrir, de vous émerveiller et d'apprendre en s'amusant avec des activités proposées sur la thématique de l'eau tout au long de la journée pour petits et grands avec le CPIE du Gard et ses membres. Enfin, une dernière sortie qui va se dérouler sur deux journées. Donc ça sera mercredi 30 septembre et jeudi 1er octobre à Sainte-Croix-de-Caderle. Le temps d'une nuit, installé pour un bivouac en pleine nature, vivez au rythme du soleil, découvrez le monde de la nuit, sans déranger bien sûr avec le merlet. Voici donc toutes les animations proposées par le CPU du CARS et ses membres. Vous pouvez retrouver toutes ces informations sur notre site cpiegard.fr ou sur notre Facebook.
1: Merci à Hélène Clavreuil pour le CPIE du Gard. Et pour terminer, je vous propose aussi d'autres rendez-vous de producteurs locaux qui se dérouleront le week-end prochain. Il y aura tout d'abord la traditionnelle fête de la châtaigne dans le village de Coury, pas loin de l'Ardèche. Ce sera donc ce dimanche 4 octobre avec des artisans et producteurs locaux, des animations gratuites pour les enfants, déambulation musicale et évidemment restauration sur place. C'est en entrée libre de 9h à 18h dans le village de Coury. Enfin, tout le week-end prochain se tiendra également la fête de l'agriculture paysanne à Pouzillac entre Bagnols-sur-Cèze et Remoulins. La Confédération paysanne du Gard, l'ADEARG et Solidarité Paysan 30 co-organisent cet événement pour rassembler paysannes et paysans ainsi que les citoyennes et citoyens. Comme thème cette année, l'agriculture paysanne, projet de société pour une fête locale, humaine, solidaire et naturellement engagée et particulièrement propice aux échanges sur des sujets qui nous concernent toutes et tous. L'accès à l'eau, à l'alimentation, au foncier pour les agriculteurs évidemment, maintien des activités agricoles et impact du changement climatique. Ce sera donc à partir de 14h le samedi et jusqu'à 16h le dimanche avec des animations comme des démonstrations de traction animale, un loto, un débat mouvant et des animations pour les enfants. Vous pourrez retrouver toutes les infos et les liens pour réserver éventuellement le repas du dimanche, par exemple sur la page Facebook de la Conf Paysanne du Gard. Et c'est la fin de ce moment d'information locale sur Radio Intervalle. Nous vous souhaitons à toutes et à tous un très agréable week-end.
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La météo sur Radio Intervalle dans le Gard et en Lozère. C'est un dernier week-end aux conditions encore estivales. Une dégradation est prévue pour le courant de semaine prochaine. En Lozère, ce samedi 26 septembre, malgré un ciel voilé le matin et quelques nuages l'après-midi, le soleil reste bien présent. Il n'y a quasiment pas de vent. Écoutez température, attendez pour les minimales de 3 à 15 degrés. Au meilleur de l'après-midi, 25 à 31 degrés, 27 à Langogne, 29 à Mende, 31 à Florac. Ce dimanche 27 septembre en Lozère, quelques passages nuageux l'après-midi, mais le ciel reste encore bien dégagé. Le vent marin se lève, il atteint les 50 km/h en rafale. Les températures sont en légère baisse, il fait 5 à 14 degrés pour les minimales. Au meilleur de la journée, prévoyez 23 à 28 degrés, 23 à Langogne, 25 à Mende, 27 à Florac et 28 au maximum pour la Canourgue. Pour la suite en Lozère, à partir de mardi, un épisode pluvieux est annoncé. Ce samedi dans le Gard, quelques cumulus, mais le soleil domine. Il souffle un léger vent marin et du côté des températures, prévoyez des minimales entre 8 et 17 degrés et des maximales de 27 à 30 degrés. Dimanche dans le Gard, beaucoup de soleil et quelques rares nuages. Le vent reste faible en général. Attendez quelques rafales un peu plus fortes vers les Gouales. Les températures, elles, commencent à fléchir. Prévoyez 11 à 18 degrés pour les minimales, 25 à 30 au meilleur de la journée, le maximum pour Saint-Ambroix. La semaine prochaine dans le Gard, les pluies arrivent dans la nuit de lundi à mardi et devraient s'intensifier mercredi, mais cela reste encore à confirmer. En attendant, nous vous souhaitons à toutes et à tous un très agréable week-end. C'était Estelle sur Radio Intervalle.

0: L'heure gospel. Un moment de musique et de chant chrétien proposé par Gilles. Avec aujourd'hui la collaboration de Virginie. Bonjour Virginie.
1: Bonjour Gilles.
0: Heureux de vous retrouver. Je rappelle aux auditeurs qui vous connaissent et qui ne vous connaissent encore pas très bien que vous êtes chef de chœur, que vous êtes également chanteuse soliste, mezzo-soprane, que vous connaissez bien le gospel et que vous adorez même cette musique-là, pas seulement cette musique, mais en tout cas celle-là. Alors ensemble, on va découvrir encore aujourd'hui 3 ou 4 titres selon la longueur de vos choix, avec aujourd'hui l'ensemble Caravane.
1: Oui, alors aujourd'hui donc nous allons l'ensemble Caravane. Alors c'est donc un groupe féminin, c'est un des plus prestigieux du gospel, faut le dire tout de suite. Et je vous propose d'ailleurs d'écouter tout de suite un titre qui s'appelle It's Jesus in Me.

0: Voilà, alors ce gospel, c'est de l'évangile que l'on crie, évidemment.
1: Avec oui.
0: Ces filles, enfin, en tout cas ces femmes, ce groupe de caravanes. Alors les caravanes, pour rappeler quand même aux auditeurs, c'est carrément un symbole aux États-Unis des années 60 du gospel, de l'évangile au travers de la chanson qui se déplace dans tous les États-Unis.
1: Oui, on a un mouvement donc, qui dure une décennie, qui s'appelle les Gospel Caravanes. Bon, là, c'est pas. Ce groupe-là ne fait pas partie de ce mouvement, mais bon, on prend quand même le titre, hein, parce que c'était un symbole. Et c'est un des groupes phares. Donc, il a été fondé dans les années 50 par une femme qui s'appelait Albertine Walker. Et grâce à l'arrivée de grandes solistes, ce groupe va dominer le paysage du gospel pendant une dizaine d'années. Donc, ce succède vraiment au sein de ce groupe, les deux voix sublimes comme Bessie Griffin, Dolores Washington, Cassietta George, Inès Andrew et la tumultueuse Shirley Caesar dans I'm Going Through.

0: Alors Virginie, c'est vrai, une expression du gospel assez particulière dans ce titre. Alors vous allez peut-être nous éclairer un petit peu, parce que c'est vrai qu'on est un peu sur notre fin au niveau du chant.
1: Oui, alors on attend un petit peu que ça démarre.
0: Ça démarre jamais.
1: Alors c'est ça qui est un petit peu frustrant. On a pas mal de titres comme ça dans le gospel. Donc c'est important de préciser que ce type de morceaux en gospel, ce sont vraiment des morceaux d'église. Hein, c'est ça qu'on a dans les églises, c'est des morceaux qui viennent avant, après les prédications, voire même pendant, hein, avec des fois des pasteurs qui vont parler amener la congrégation à participer en fait à ce qui se passe. Donc c'est vraiment du gospel d'église. Donc comme ça au moins pour la prochaine fois quand on.
0: Donc on voit que c'est quand même beaucoup parlé et qu'on attend aussi des réponses du public avec une certaine attente d'émotion.
1: Ouais.
0: D'accord. Virginie, on écoute encore un autre titre des Caravans.
1: Alors le prochain titre s'appelle My Religion et je vous propose de le redécouvrir avec nous.

0: Corinne, une bien belle interprétation des caravanes, une voix assez fluide, on entend bien le message. Hein, je sens à l'intérieur de moi l'expression de Dieu. C'est du bon anglais déjà, du vrai anglais.
1: Enfin, on comprend ce qui se passe.
0: Enfin, on comprend ce qu'ils disent. Et puis, on disait quand même que le gospel, une des nécessités pour faire partie de l'appellation gospel, c'est d'avoir quand même une parole qui s'entend. Alors, ou au détriment de la musique, ou au détriment de la prononciation, mais quand même, c'est important.
1: Oui, ben, je pense que... Enfin, on a des interprètes qui font l'effort de bien articuler. Bon, il faut dire que là, on est quand même dans les années 60 aussi, donc on est avancé quand même hein, dans le gospel. Donc c'est un petit peu normal, mais effectivement, c'est important de comprendre le message. Il y a certains gospels où les mots sont tellement escamotés, ou alors parce qu'ils sont trop vieux, la langue est encore très hybride, on a de la peine à comprendre. Donc maintenant, on va écouter un Amazing Grace tout à fait particulier de The Caravan, et je vous propose de le découvrir également avec nous.

0: Voilà, une version d'Amazing Grace. Alors, c'est particulier. C'est vrai que c'est beaucoup plus lent, déjà, au départ, musicalement, enfin, en ce qui concerne la cantatrice, Virginie.
1: Oui, donc là, on se retrouve, comme on disait, dans un gospel d'église. Hein. On est dans un gospel de prédication. Les morceaux sont très lents, pratiquement parlés. Ça crie beaucoup. Voilà. Donc, c'est une question de goût. Après, on aime ou on n'aime pas. Personnellement, je ne suis pas très, très fan, mais c'est fait toujours plaisir de le faire découvrir.
0: En tout cas, une voix quand même extraordinaire encore, puisqu'on parle pas mal de voix dans cette émission. Il faut quand même pouvoir le faire. Là, c'est quand même un exploit pratiquement vocal.
1: Oui, c'est un exploit vocal. Puis c'est Shirley Caesar, donc c'est tout de même une des grandes voix du gospel. Donc, elle enflammait les auditoires, littéralement. Donc, ça fait toujours plaisir de pouvoir découvrir des voix pareilles.
0: Virginie, on redécouvrira d'autres voix d'ailleurs dans cette émission, si vous le voulez bien. Je vous dis à bientôt et merci de votre collaboration.
1: À bientôt, Gilles. Merci.
0: C'était leur gospel. Un moment de musique et de chant chrétien proposé par Gilles avec la collaboration exceptionnelle de Virginie.

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1: Bonjour à tous, Charline Lucas du service presse de l'Office du tourisme d'Avignon. Nous voici au mois de septembre, ça y est, c'est la rentrée pour tout le monde, petits et grands. Qui dit rentrée du mois de septembre dit également donc plusieurs visites guidées que l'on vous propose à nouveau tout au long du mois. En commençant par la visite à la découverte du Palais des Papes pour découvrir le palais et la vie de ce monument au XIVe siècle. Donc ce sont des visites qui sont proposées par les guides conférenciers de l'Office du tourisme d'Avignon. Et au mois de septembre, donc c'est tous les jours, sauf le week-end des Journées européennes du patrimoine, donc les 19 et 20 septembre, à 14h30. Vous avez également la visite pour découvrir Avignon en un clin d'œil, une visite assez rapide de la ville pour vraiment découvrir les incontournables, 27 septembre à 10h30. Une visite également à Avignon au temps des papes pour découvrir toute la vie des papes depuis leur arrivée jusqu'à la fin de leur règne à Avignon, qui est proposée dès dimanche à 14h. Et puis, dans les cycles de visites que l'on vous propose, l'une d'entre elles est une visite Avignon Intramuros. C'est un nouveau cycle de visite qui est consacré au quartier de l'Intramuros et qui vous permettra vraiment d'entrer au cœur de l'histoire de ces quartiers, d'offrir une autre lecture d'Avignon. Et la première visite de ce cycle-là est proposée le samedi 26 septembre à 14h30. Parmi les rendez-vous et les événements à ne pas manquer en ce mois de septembre, un festival, le festival C'est pas du luxe, que l'on retrouvera du 25 au 27 septembre, un festival destiné à mettre en lumière des projets artistiques co-réalisés avec des professionnels, des personnes en situation de précarité, des citoyens de tous les horizons, et au programme donc de ce festival de la danse, du théâtre, de la musique, du cinéma, des expositions, bref, une riche programmation à découvrir sur le site avignon-tourisme.com. Le marathon d'Avignon, c'est le rendez-vous que l'on vous donne le dimanche 27 septembre prochain. C'est la toute première édition de ce marathon d'Avignon. Plus de 40 km de course à pied que l'on vous propose à travers la ville, l'île de la Barcelasse. Bref, un marathon au cœur de la cité des Papes. Et c'est le dimanche 27 septembre prochain. Les théâtres permanents d'Avignon ont également une programmation tout au long de l'année. N'hésitez pas à consulter donc le site avignon-tourisme.com ou à aller voir évidemment sur les sites des théâtres, en l'occurrence le théâtre du Chêne Noir, le théâtre des Halles. Enfin, ils sont nombreux, ils sont une dizaine de théâtres permanents avec donc une proposition de spectacles tout au long de l'année. Théâtre de l'Arrache-Cœur évidemment, qui sont très nombreux, de très belles pièces à découvrir à l'année donc dans ces théâtres permanents. L'Opéra Théâtre d'Avignon a également une belle programmation de danse, d'opéra, que l'on peut découvrir sur le site opéragrandavignon.fr avec de nombreux rendez-vous. Et là, en l'occurrence, le 26 septembre, c'est une répétition publique de ballet que l'on vous propose durant une heure pour assister au travail de répétition des danseurs du ballet. C'est gratuit, c'est sur réservation. C'est le 26 septembre prochain à l'Opéra du Grand Avignon. Toute la programmation de ce mois de septembre est disponible sur le site www.avignon-tourisme.com. Vous pouvez également donc contacter l'Office du tourisme au 04 32 74 32 74 et je vous souhaite à tous un très bon mois de septembre.

0: 5h en temps universel, 7h ici à Paris.
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0: Bonjour à tous, on est ensemble pour les 3 prochaines heures avec aussi nos correspondants, reporters, chroniqueurs, nos invités pour comprendre et analyser l'actualité internationale. Avec toujours un œil ce week-end sur la visite du pape en France, c'est à la une d'ailleurs de votre journal. Bonjour Arthur Ponchelet.
2: Bonjour à tous. Léon XIV accueilli par une foule en liesse dans les rues de Paris, 300 000 personnes l'ont acclamé au passage de la Papa Mobile et on attend au moins 2 fois plus de monde cet après-midi pour une messe en plein air, place de la Concorde. Un citoyen franco-libanais porte plainte contre Israël en France pour crime ou délit de guerre. Il accuse l'armée israélienne d'avoir déraciné 600 de ses oliviers dans le sud du Liban. La une, ce sont aussi les réactions courroucées de la société civile au Sénégal, au soutien de Bassirou Diomaye-Faye à Macky Sall, hier sur RFI et France 24. Le verdict en France dans le meurtre de Federico Aramburu et puis l'ère Zizou épisode 1. Les Bleus vainqueurs de la Turquie, 1-0 en Ligue des Nations, une équipe de France qui devra composer sans Kylian Mbappé. Le capitaine s'est blessé au genou.
0: Son accueil avait tout de celui d'une rockstar.
2: On pouvait en tout cas s'y méprendre à voir les 300 000 personnes amassées dans les rues de Paris. Léon XIV a donc donné hier le coup d'envoi de son voyage en France, discours à l'Élysée, à l'UNESCO, puis une visite de la cathédrale Notre-Dame. Le pape a ensuite présidé une veillée de prière au Stade de France, où il a livré un message de paix devant 80 000 jeunes venus de toute la France. Qu'en ont-ils retenu ? Baptiste Coulon leur a posé la question.
3: Alice, jeune croyante, a presque vu Léon XIV.
4: Bah avec ma petite taille, c'était un peu compliqué de le voir, mais quand même passé pas trop loin. Donc non, vraiment, c'était incroyable.
3: À défaut de bien l'apercevoir, elle l'a surtout écouté et retient un message d'espérance.
4: Dire que nous aussi, on peut changer un peu le monde plus tard et qu'on est le monde de demain, c'était quand même important qu'on nous le dise. Et c'était, ouais, non, c'était cool.
3: Élodie, professeure dans un établissement catholique, note de son côté l'avertissement du pape sur l'utilisation de l'intelligence artificielle.
5: Moi qui travaille avec des jeunes, on voit qu'au quotidien, l'intelligence artificielle, elle inonde nos vies. Et ce que je trouve vraiment beau, c'est de remettre ce lien humain vraiment au centre et au cœur de nos relations, parce qu'il n'y a que ça qui compte. Et finalement, ce message du pape Léon, il est tellement d'actualité et je pense qu'il peut tous et tous nous toucher.
3: Léon XIV a surtout défendu une église ouverte sur le monde et appelé ses jeunes à partager leur spiritualité à d'autres. Message bien reçu par Guilhem et Gaspard qui ont justement un projet.
6: D'accompagner des jeunes qui ne savent pas trop où ils sont dans leur religion.
7: D'horizons divers, qu'ils soient musulmans, catholiques ou athées.
6: Afin de pouvoir les préparer à être plus proches du Seigneur et avoir une meilleure vision de la religion par rapport à eux-mêmes.
3: Projet de partage de leur foi que les deux jeunes comptent lancer d'ici quelques semaines au sein de leur établissement.
2: Reportage Baptiste Coulon, l'étape parisienne de la visite de Léon XIV se poursuit aujourd'hui. Le souverain pontife est attendu ce matin à la maison Bakita, un centre d'accueil pour personnes exilées. Puis à l'Institut catholique de Paris, avant une messe géante, place de la Concorde. Et à événement exceptionnel, dispositif logistique et sécuritaire XXL, Hautevilliers-Moriamé.
8: 600 000 personnes officiellement inscrites, sans compter celles qui seront aux alentours. 2500 points de distribution de la communion, près de 15 000 membres des forces de l'ordre et sapeurs-pompiers mobilisés et des milliers de bénévoles. La tenue de la messe célébrée par Léon XIV, place de la Concorde, implique une logistique très conséquente. La foule de croyants et curieux qui sera dans le périmètre de sécurité sera soumise à une fouille des sacs et une palpation de sécurité. Foule qui va se répartir sur toute la longueur des Champs-Élysées, artère majeure de la capitale française. Pour l'occasion, de nombreuses rues seront coupées à la circulation. Les commerces situés dans le périmètre devront garder porte close. Plusieurs stations de métro fermées. Le trafic des bus et de certains trains de banlieue perturbé. Paris sera quasiment scindé en deux ce samedi.
2: Rendez-vous donc à 13h, temps universel pour cette messe place de la Concorde. On y revient largement aujourd'hui sur Radio France Internationale, sur notre site et sur notre antenne. Édition spéciale autour de Charlotte Hydrac, à suivre dès 15h, heure de Paris.
0: L'instant, il est 5h04 TU. Dans le reste de l'actualité, Arthur, l'Arabie Saoudite qui a détruit cette nuit 2 drones outils.
2: Qui se dirigeaient vers Riyad. Un missile a aussi été intercepté dans le sud du royaume. Le président du Yémen a lui décrété hier la mobilisation générale face à la recrudescence des attaques des outils. Donald Trump rejette la proposition de l'Iran pour une réouverture sous 7 jours du détroit d'Ormuz. Téhéran l'a formulé hier en marge de l'Assemblée générale de l'ONU. D'après la presse américaine, le président américain envisagerait une reprise des frappes en Iran après les élections de mi-mandat aux États-Unis.
0: Il faut qu'Israël se retire entièrement du territoire libanais.
2: Ce sont les mots hier à la tribune des Nations Unies du Premier ministre libanais. Une partie du sud du pays est toujours occupée par Israël et cette occupation s'accompagne de nombreuses violations du droit international. Ainsi, un franco-libanais a porté plainte à Paris pour crime ou délit de guerre. Il accuse l'armée israélienne d'avoir arraché 600 oliviers centenaires qui appartenaient à sa famille.

0: Junaïdi. L'ONU profondément préoccupée par la reprise des combats en Éthiopie. Ils opposent le TPLF, le Front de Libération du Peuple du Tigré, aux forces fédérales dans plusieurs régions du nord du pays. L'armée a dévoilé hier un nouveau bilan, plus de 700 rebelles tués et quelques 500 blessés. Bilan à prendre avec précaution puisqu'il est impossible à vérifier, d'autant que les rebelles, eux, n'ont communiqué aucun chiffre. Un soutien qui ne passe pas. Il était notre invité hier, Bassirou Diomaye Faye, le président sénégalais, soutient son prédécesseur dans sa candidature au poste de secrétaire général de l'ONU. Il avait déjà officialisé ce soutien au mois de juillet et cela provoque toujours la colère d'une partie de la société civile. Une colère qui s'est donc à nouveau exprimée hier après l'interview du chef de l'État sur notre antenne, Juliette Dubois.
1: Qui de mieux pour défendre une meilleure place pour l'Afrique que le président Macky Sall? Le message de Bassirou Diomaye Faye est sans ambiguïté et l'APR, le parti de l'ancien chef d'État, s'en félicite. Le député Abdoumbo.
2: Cela conforte ce que nous avons toujours dit, que le président Macky Sall est le meilleur profil pour diriger les Nations Unies aujourd'hui. Mais cela, naturellement, va augmenter les chances du président Macky Sall.
1: Les associations de victimes des violences politiques de 2021 à 2024 critiquent vivement ce soutien. Elles rappellent le rôle de Macky Sall durant cette période et soulignent qu'aucune justice n'a encore été rendue. La question de la dette fait aussi grincer des dents. Bassirou Diomaye Faye affirme que Macky Sall a subi les affres de la dette qui l'ont plombé dans ses ambitions. Je cite, « Il y a quelques mois encore, c'était son camp pourtant qui accusait son prédécesseur d'avoir laissé au pays une immense dette cachée. »
3: A amené le Sénégal aujourd'hui dans une situation économique intenable.
1: Amadou Ba, député PASTEF.
3: On parle de suppression des subventions. Et tout cela, c'est le bilan quand même de Macky Sall. Qu'il vienne l'absoudre devant le monde entier pour lui apporter un soutien, je pense que ce discours surprend tous les Sénégalais.
1: Autre sujet qui divise, le report éventuel des élections locales, normalement prévues en janvier 2027. Le corps électoral n'a toujours pas été convoqué. Le président n'a rien officialisé, mais il appelle à ne pas avoir, je cite, d'obsession électorale, estimant disposer de toute l'année 2027 pour organiser ce scrutin. Ce report est vivement contesté par l'opposition, dont le PASTEF, qui l'accuse de vouloir gagner du temps pour structurer son propre parti. Juliette Dubois, Dakar, RFI.
0: L'actualité africaine ce matin, c'est aussi la mort des deux principaux responsables de la justice militaire en République démocratique du Congo. Le président de la Haute Cour militaire et l'auditeur général des FARDC ont succombé à un accident d'avion. C'était hier à Kenge, à plus de 260 km de Kinshasa. Le bilan officiel fait état de 17 morts.
4: L'affaire avait ému l'opinion en France et bien au-delà.
0: Et désormais, le verdict est tombé. Les meurtriers de Federico Aramburu ont été condamnés hier soir devant la cour d'assises de Paris. L'ancien rugbyman argentin tué il y a 4 ans dans les rues de Paris par des militants d'ultra-droite. Loïc Le Priol et Romain Bouvier écopent respectivement de 26 et 19 ans de prison, mais pour meurtre et tentative de meurtre et non assassinat, comme l'avait réclamé le parquet, Laura Martel.
5: Federico Aramburu a été victime de l'alchimie funeste du duo formé par Loïc Le Priol et Romain Bouvier, animé par une fascination commune pour les armes et la violence, a résumé le président. Peu de réactions à l'énoncé du verdict, des yeux qui se ferment quelques instants pour la mère de Federico Aramburu quand ceux du père de Loïc Le Priol s'écarquillent de surprise ou de choc. Les accusés, eux, restent figés. 26 et 19 ans, ce sont des peines lourdes, d'autant plus qu'à un an près, elles sont conformes à ce qui avait été requis, mais pour assassiner et tentative d'assassinat. Or, c'est finalement pour meurtre et tentative de meurtre que les deux hommes ont été condamnés. La cour a donc écarté la préméditation. Elle a estimé qu'il n'y avait pas eu concertation avant les tirs. En revanche, l'intention de tuer est jugée indubitable, notamment parce que tous deux ont vidé leur chargeur sur un homme désarmé. Pour expliquer les peines, le président a notamment mis en avant les précédentes condamnations du duo et l'extrême gravité des faits. Un crime dans les rues de Paris, alimenté par la rage narcissique envahissante et irrépressible de Loïc Le Priol, qui a conduit à la mort gratuite de Federico Aramburu, selon la cour, qui a écarté toute altération de son discernement. Un Loïc Le Priol au risque criminologique élevé du fait de ses troubles psychopathiques, mais aussi de l'idéologie mortifère et violente dont il se nourrissait, a souligné le président.
0: Laura Martel et les accusés ont désormais 10 jours pour faire appel. Des manifestations prévues un peu partout aujourd'hui en France, plus de 260 rassemblements pour réclamer plus d'actions contre le changement climatique. Nouveau venons vous demander des comptes, écrivent les organisateurs dans une lettre ouverte adressée au président.
4: Et puis il a revêtu le costume noir de ses années au Real Madrid.
0: Mais cette fois pour les Bleus, Zinedine Zidane a démarré hier son mandat à la tête de l'équipe de France de foot. Ça commence plutôt bien puisque la France l'a emporté d'un but face à la Turquie en Ligue des Nations grâce à Kylian Mbappé.

0: est ensuite sorti sur blessure au genou. Le capitaine des Bleus va manquer la suite de la compétition. Une victoire pas franchement éclatante donc, mais une victoire quand même particulièrement suivie à Marseille, la ville d'enfance de Zizou. Reportage, Elisa Moretz.
1: Sur les terrasses de la plaine, face aux écrans géants, c'est la soupe à la grimace en cette première mi-temps. Adrien, venu soutenir les Bleus, espère une bien meilleure deuxième période.
2: On a eu du mal à rentrer dans le match, ils sont forts ces Turcs en fait. Je pense qu'il faut qu'on prenne notre temps. Je pense que Zizou, il va leur dire de ralentir et de...
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1: Bonjour Serge Mariani.
2: Bonjour Raphaël Rouillet.
1: Nous nous rencontrons aujourd'hui sur Radio Intervalle pour parler de votre premier livre qui est sorti au mois de mars 2026 et qui s'intitule « La vie Mikado ». Nous allons entrer dans le détail du livre dans quelques instants, mais tout d'abord, je crois savoir que ce genre de lieu, le studio de radio, n'est pas un lieu inconnu pour vous. Loin de là. Pouvez-vous nous dire quel est votre parcours radiophonique et personnel qui a mené à l'écriture de ce livre ?
2: Le parcours radiophonique, c'était un hasard en fait, en quelque sorte. J'avais fait des études de lettres à Poitiers, où je suis né. Et puis, jusqu'à la licence à peu près, j'avais vaguement commencé la maîtrise, à l'époque on disait ça. Mais bon, j'ai pas continué. Et puis j'étais parti en province, en Bretagne, à Rennes. Et là, un ami qui était lui à Paris, je savais pas trop quoi faire en fait. Je m'interrogeais beaucoup, je devais avoir 25 ans ou quelque chose comme ça, sur la suite des événements. Et cet ami me dit, je me suis inscrit à un diplôme à la Sorbonne, un diplôme d'université qu'a créé il y a quelques années un homme assez connu, Pierre Miquel. Et c'est très bien, tu sais. Et puis il y a plein de professionnels qui viennent faire des cours. Si tu veux, tu peux déposer un dossier, ce que j'ai fait. Et puis l'année d'après, je me suis retrouvé à Paris, étudiant pour ce diplôme d'université. Et l'intérêt, c'était en effet que, à part Pierre Miquel et une autre enseignante officielle, tous les autres, c'était que des professionnels des médias, radio, télé, presse, écrite, etc. Et on faisait des stages. Et donc, un jour, je fais un stage radiophonique à RTL. Déjà, j'écoutais pas. J'écoutais un tout petit peu quand j'étais vraiment ado. Il y avait les hit-parades, des choses comme ça. Mais bon, j'étais pas du tout un auditeur. Surtout, je n'avais pas d'ambition vis-à-vis de ce média. Et je me retrouve là et à rédiger. Déjà, c'est de l'écriture quand même. Moi, ce que je voulais faire, a priori, c'était devenir plutôt faire du cinéma. Mais c'était très compliqué d'entrer dans le monde du cinéma. Donc je me retrouve là et je conviens. J'écrivais des questions de jeu en fait. Et voilà, au bout d'un an, on m'a proposé de rester et je suis resté 30 ans. Donc moi, j'étais pas côté micro, j'étais pas côté technique non plus. J'étais dans la production. On appelait ça réalisateur, je pense que c'est toujours le cas à RTL. Alors que par exemple à Radio France, le réalisateur, c'est plutôt quelqu'un qui est derrière la console, qui prépare techniquement ou qui est même en direct à la technique. Non, là, c'était plutôt de la production. Voilà. C'est-à-dire, on fait en sorte que tout ce qui est nécessaire à une émission soit là, au moment où on fait l'émission. D'accord. Des invités, des choses, voilà, etc.
1: Alors, 30 ans et après ?
2: 30 ans et après, ou avant.
1: Peut-être.
2: En fait, je suis parti avant la fin de la carrière supposée. J'aurais dû rester encore 5 ans, 5 années, oui. Je suis parti plus tôt parce que ça ne m'intéressait plus de rester. Déjà, j'étais un peu éloigné de l'antenne, plus dans tout ce qui concernait les sites internet qui est en plein développement, de la radio, etc. Et bon, je perdais goût à ce que je faisais, à ce qu'on me proposait, etc. Et puis, j'ai décidé de partir et de travailler avec des jeunes musiciens, plutôt de jazz, voilà, etc., etc. Ce qui m'a amené en Turquie. Voilà, pas mal de choses qu'on trouve dans le livre aussi, voilà.
1: Alors, votre livre n'est pas un roman.
2: Non.
1: Il a été publié aux éditions Maya, et vous l'avez sous-titré « Et autres fragments de l'encyclopédia Marianica Multiversalis ».
2: Bravo.
1: Alors, j'ai envie de vous demander, Serge Mariani, c'est quoi l'encyclopédia Marianica Multiversalis ?
2: En fait, c'est le livre lui-même. Parce que dès qu'on l'ouvre, on comprend assez vite que ça peut être une lecture linéaire. Je suis très friand des réactions des quelques personnes qui l'ont déjà eu entre les mains et qui le lisent. En général, c'est un réflexe basique, c'est-à-dire qu'on prend le livre à la première page et puis qu'on enchaîne. Mais je pense qu'on se rend assez vite compte, à la lecture de La vie Mikado, que c'est pas franchement le chemin qui est prévu. Enfin, il y a rien de prévu, en fait. On fait ce qu'on veut, voilà. Parce que c'est une suite, c'est pour ça que ça s'appelle Encyclopédia. C'est en fait comme un dictionnaire autobiographique, en fait. Il n'y a pas de grands chapitres qui durent 50 pages pendant lesquels se déroulent des actions, que des personnages sont présentés, vivent des choses que l'on suit tout d'un coup en disant « Oh là là, mais qu'est-ce qui va se passer? Qu'est-ce qui va lui arriver ?» On peut se demander ça, j'espère aussi, mais ce n'est pas l'objectif. Disons que la forme répond vraiment à ça, parce que déjà, moi, en tant que lecteur, je ne suis pas un lecteur compulsif. Je suis pas un lecteur qui se plonge dans un roman, dans un texte, et qui n'a qu'un but, c'est de d'épuiser le livre aussi vite que possible. Je grappille, je me balade, je viens, je reviens, je laisse. En général, je lis plusieurs livres en même temps. Enfin bon, voilà. Et donc, j'ai voulu, dans l'écriture, avoir dans mon premier livre, et je pense que ce sera toujours un peu comme ça, cette façon fragmentaire de présenter des moments de vie, des récits, des sentiments, des impressions, des souvenirs, etc. Voilà.
1: Alors effectivement, votre livre est une somme de fragments, de rencontres, de voyages. Il est aussi beaucoup question d'amour et d'amitié. Mmh. C'est un abécédaire, vous l'avez dit, avec toujours un questionnement sur la vie, des réflexions. Et il peut se lire dans le désordre. S'ouvrir au gré du hasard. Je vous propose donc d'ouvrir quelques pages en commençant par la lettre E, comme écrire.
2: Ah bon ? C'est-à-dire, vous voulez que je le lise ?
1: Non, alors j'aimerais que vous nous disiez un petit peu. Moi, en tant que bibliothécaire, il y a certains mots qui m'ont interpellé plus que d'autres. Et forcément, je me suis arrêté, par exemple, sur le mot écrire, qui est parmi votre abécédaire et pour lequel vous consacrez quelques pages. Donc pour vous, voilà, qu'est-ce que c'est ce mot ? Quelle importance il a, finalement ?
2: Ah bah, il est fondamental, on va dire, puisque j'écris, en fait, depuis très longtemps. Je crois que je le dis, il y a un prologue au livre. J'avais pas pensé au départ, jusqu'au dernier moment, et il y a des choses qui se mettent en place ou qui débarquent comme ça, et puis je dis, je vais ajouter ça, je vais faire ci. Donc le prologue, bon, ça me paraît en même temps assez logique, Je l'ai fait, je l'ai écrit, et à la fin, quoi. Parce que je me suis dit, bon, peut-être il faut quand même pas vraiment donner des pistes, je n'avais pas l'intention de dire à qui lirait ce livre, voilà, il faut faire comme ci, il faut faire comme ça, je vous conseille. J'en donne un petit peu, peut-être, des conseils, mais c'est surtout, j'essaie de présenter la façon dont moi-même je l'ai imaginé et écrit. Et donc, je dis notamment dans ce prologue que, oui, j'ai dû commencer à écrire, au tout début de l'adolescence, quoi. Parce que j'avais des lectures ou on me proposait des lectures au collège et puis après au lycée surtout. Le lycée est sûrement la période la plus importante à ce point de vue-là, pour moi en tout cas.
1: Pas mal de poésie, je crois.
2: Oui. C'est vrai qu'à la base, j'ai jamais imaginé que je pourrais écrire un roman. Ça me paraissait impossible. un travail hors de ma capacité. Par contre, le poème, je me dis, bon, je peux m'y essayer. 3-4 strophes, une vingtaine de vers. Et puis, j'aime beaucoup la musique. Ce qui compte aussi bien dans poésie et notamment dans La vie Mikado, c'est que, on peut peut-être en trouver, mais je suis très soucieux, très attentif à la musicalité de la phrase. C'est-à-dire que je vais pas dire quelque chose de façon à ce que ce soit le plus forcément clair, simple. Je sais pas ça. Je vais pas rendre les choses incompréhensibles. Mais avant tout, c'est la musique. Et d'abord, je relis. D'abord, je lis à haute voix. J'écris presque à haute voix. Je trouve qu'il y a quelque chose que j'essaie de développer de plus en plus moi-même dans mon travail d'écriture. C'est, j'écris bien sûr, mais souvent j'enregistre ce que je veux écrire, et souvent je retranscris presque à l'identique ce que j'ai dit. Ça, je l'ai découvert, je le dois beaucoup à Marguerite Duras, parce que elle a une façon d'écrire et de parler qui est assez exceptionnelle. Je ne connais pas beaucoup d'autres personnes qui parlaient comme, qui écrivaient comme elle. Et donc, un jour j'ai essayé ça. Je me suis dit, tiens, je vais enregistrer à haute voix, je vais enregistrer une de ces pages, et puis je vais la réécrire. Et après, j'ai fait la même chose avec ma propre écriture. Et je me suis dit, là, il se passe quelque chose. Parce que ce qui est important, voilà, dans l'écriture, c'est pas qu'on lise un texte, on fait pas un document, je fais pas une somme sur tel ou tel sujet. Il faut qu'on entende une voix. Voilà. Ça, pour moi, c'est vraiment le plus essentiel.

0: effectivement, il y a de la musicalité, mais il y a aussi du rythme dans votre écriture et de l'humour, du coup. Ah, c'est oui. ce que j'ai ressenti, c'est-à-dire que vous avez des mots d'esprit, des mots de langage, des mots sur les expressions, sur, ouais. Et ça, c'est important quand on lit quelque chose, parce que ça donne du rythme et ça donne de la vivacité au texte.
1: Oui, oui, bah oui, merci, oui, c'est vrai, c'est le rythme, la musicalité d'une part et le rythme, oui. Je pense qu'il y a quelque chose qui est très important aussi dans l'origine, dans ma façon d'écrire sans doute, que ma mère parlait énormément. Ma mère était une super parleuse, je sais pas, bavarde, ça fait toujours un peu péjoratif. Non, non, mais je pense qu'à partir, même peut-être avant de se réveiller, elle parlait déjà. Et toute la journée, elle parlait beaucoup, elle parlait beaucoup. Et avec des façons, évidemment, de parler. Et ça m'a beaucoup imprégné, si je puis dire. Ça m'a, vraiment, je garde beaucoup de ça en moi. Je sais pas forcément d'imiter ou de le retrouver. Vous savez, on a tous comme ça, je pense, cette sorte de fond, comme ça, pas d'archives, mais de sons, de sonorités, de façon de dire les choses. Les mots eux-mêmes, des mots eux-mêmes qui existent, mais qui sont peu représentés en dehors du cercle familial, par exemple. Et qui viennent d'un passé que moi, donc ça c'est un thème, excusez-moi, je saute un peu d'un thème à l'autre, d'un sujet à l'autre, mais j'aurais pu le faire avant ce bouquin. Mais il y a deux choses qui l'ont déclenché, c'est d'une part parce que j'étais pendant 4 ans en Turquie, je suis resté dans l'horizon qui était tracé par le coronavirus, je suis resté là-bas parce que l'épidémie s'est déclenchée et qu'on avait des difficultés éventuellement pour revenir en France, donc je suis resté là-bas et j'en étais très heureux. J'ai recommencé à écrire à partir de ce moment-là. Le déclencheur, un petit peu, c'est que je me suis dit, en fait, j'ignore complètement tout de la vie amoureuse de mes parents. Ça a été le déclic, quoi.
0: Oui, parce que c'est un livre sur les liens aussi.
1: Oui, absolument.
0: C'est un mot important
1: absolument.
0: Pour vous, hein, vous l'expliquez
1: oui.
0: fois.
1: Donc, ah oui, absolument. Le lien, c'est fondamental. Oui. Et ça l'est de multiples façons parce que j'étais très ambitieux à l'origine de l'écriture de ce livre. J'avais pas pensé tout de suite à ce que ça deviendrait, même si j'aime beaucoup ça, un objet, c'est-à-dire un livre imprimé. Et je me suis dit, maintenant, on est dans une autre époque, on lit sur écran, etc. Et puis il y a des façons de lire, justement grâce au lien, au fameux lien hypertexte, et qui permettent d'aller d'un endroit à un autre, comme ça, en cliquant sur un mot, etc. Et en fait, je voulais l'écrire comme ça, et je voulais surtout qu'il existe comme ça. Bon, c'était un petit peu plus compliqué, surtout pour moi. Peut-être ça va se faire. J'avais ça en tête, c'est-à-dire qu'il y ait des liens entre les différents moments du livre et qu'on peut retrouver. Donc il y a notamment le passé, la jeunesse de mes parents, en rapport plus ou moins avec la mienne. Ce mystère total, parce que moi c'est vraiment un mystère, c'est-à-dire que j'ignore tout. Moi je suis né en 1958, mon père était né en 1913, ma mère en 1921, et ils se sont mariés en 1937. Vous voyez, j'ai un frère qui est né en 1946. Moi je débarque en France en plus, parce que toute leur vie s'est passée en Tunisie, d'où j'ignore tout. C'est vraiment des petites bribes que je peux connaître. C'est un monde, un territoire mystérieux, totalement. Une terra incognita, comme on dit savamment quand c'est... J'aime beaucoup les cartes aussi.
0: D'accord.
1: C'est important.
0: Alors, vous venez de l'évoquer un petit peu brièvement. À la lettre T, il y a un mot qui revient de nombreuses fois. Alors, quel est ce mot, Serge Mariani, qui semble avoir tant d'importance pour vous et qui marque peut-être même un tournant dans votre vie ?
1: Turquie ?
0: Oui, je crois.
1: Oui. Ah ben oui, parce que, à plusieurs raisons, un tournant dans la vie, c'est-à-dire que, comme je l'ai dit tout à l'heure, ayant décidé de quitter mon emploi, mon travail à la radio, à RTL, je m'intéresse donc à des musiciens, des groupes, des jeunes qui commencent. J'essaie de développer, je ne suis pas très fort pour ça malgré tout, mais je faisais ça avec passion. Et je pense que j'ai quand même contribué à aider quelques musiciens à se lancer dans leur travail, dans leur vie de musicien. Et j'étais encore à RTL, je travaillais pour le site internet, donc à ce moment-là. Et donc j'étais à l'affût de tout ce qui se passait sur le web à ce moment-là. Et donc j'ai fait la rencontre d'une jeune femme qui publiait sur ce qu'on appelait à l'époque Twitter, beaucoup de musique, beaucoup de jazz. Et puis je la remarque petit à petit. Je m'intéresse à elle au point de décider d'aller la rencontrer en Turquie. Ça, c'est le début de l'histoire turque. Et à cette occasion, comme j'avais déjà en tête de développer cette activité, on ne peut pas dire manager, je disais plutôt que j'accompagnais ces musiciens dans leur projet, je passe devant l'Institut français à Izmir, Institut culturel français, et je rencontre la directrice de cet institut qui venait d'arriver et à qui je fais part de mon propre projet. Peut-être pouvait l'intéresser. Elle me dit, bah oui, ça m'intéresse beaucoup parce que Nous sommes partenaires d'un festival de jazz, c'est à Izmir que ça se passe. Et j'y connais rien en jazz, et si ça vous intéresse, proposez-moi des choses, des groupes, mais voilà. Et c'est ce que j'ai fait, et à partir de 2016, pendant 5 ans, donc jusqu'en 2020, j'ai fait avec elle l'affiche française de ce festival de jazz. Voilà. Donc, tous les ans, je revenais en Turquie pour mois de mars, après j'ai commencé à venir un peu plus souvent, etc. Et jusqu'en mars 2020, où là...
0: Vous avez écrit votre livre.
1: J'ai commencé à écrire le livre, surtout je suis resté en Turquie. Oui, voilà. Le livre, oui, je l'ai vraiment commencé en Turquie. J'ai à la fois retrouvé des textes anciens, pas tellement ça, parce que j'avais pas tout sous la main, si je puis dire. J'ai composé beaucoup aussi, donné son style et sa forme finale ici, en rentrant en France en 2024, oui. Donc, comme disait, le livre est paru en mars de cette année.

0: Alors, il y a un autre mot qui m'a interpellé en tant que bibliothécaire, c'est bien sûr le mot livre. Vous avez parlé tout à l'heure de Marguerite Duras. La littérature est d'ailleurs très présente dans plusieurs paragraphes de votre livre. Quelle importance a-t-elle pour vous et quelle est votre galaxie littéraire ?
1: Ah, oula ! Galaxie littéraire, merci pour le mot, la formule est belle. Alors, comme j'ai dit tout à l'heure, je ne me considère pas du tout comme un grand lecteur. Je suis un peu paresseux à la lecture. Je privilégie évidemment, pourquoi lirait-on des livres qui ne nous intéressent pas ? D'abord, il faut qu'il se passe quelque chose, oui, c'est pas... Et puis, je peux lire un document, bien sûr, mais un roman ou quel que soit le type de livre auquel on pense, il faut qu'il se passe quelque chose. Comme je disais, il y a une voix, il y a quelque chose, une façon d'aborder, de présenter les faits, les sentiments, les personnes, je ne sais pas. C'est de la magie, quoi. Moi-même, je suis incapable de vous en dire beaucoup plus.
0: Il y a des livres de jeunesse qui vous ont marqué, vous en parlez, il y a plusieurs...
1: Oui, alors la poésie, bien sûr, hein, bon, bah, c'est hyper classique, hein, ça va être Rimbaud principalement... Après, ce sont des découvertes à partir du lycée. C'est quelque chose de fondamental chez moi, je pense chez d'autres personnes que moi, parce que donc c'était en classe au lycée. Nous avons eu une femme, une professeure de français extraordinaire, comme heureusement, je pense que encore aujourd'hui, il arrive que les élèves rencontrent. C'est-à-dire quelqu'un qui sort, on ne sait pas où. Je lui consacre un chapitre, enfin un article, pour faire dire, puisque c'est côté dictionnaire. Dans le livre, je l'appelle Frédéric Fredonneau. Mais c'est pas son vrai nom, c'était Madame Fionneau. Voilà. Je sais pas si jamais quelqu'un entend ça aujourd'hui et a connu cette personne, cette enseignante, cette femme, c'était vraiment quelqu'un d'exceptionnel. Je lui dois devoir communiquer une sorte de, oui, d'amour de la littérature, d'amour des livres, d'amour des mots et de ceux et celles qui les écrivent. C'est aussi bien Diderot, Rimbaud, Verlaine, Montaigne, voilà, Camus, dont j'ai découvert beaucoup de livres, j'avais lu assez peu. J'oserais dire que je suis un piètre lecteur.
0: C'est déjà bien.
1: Souvent, je suis impressionné par des gens dont on entend les interviews, dont on lit les interviews. J'ai l'impression qu'ils passent leur temps à lire, je ne sais pas comment ils font.
0: Ce qu'on ressent, c'est que vous êtes quelqu'un de curieux. Et le livre est curieux dans plusieurs sens aussi.
1: Oui, absolument.
0: Il est curieux dans sa forme, mais il y a une curiosité. Effectivement, il appelle aussi à la curiosité parce qu'on a envie de découvrir les chapitres que vous évoquez. Et on sent que vous êtes quelqu'un qui est ouvert sur le monde, ouais, par le voyage, par la culture, par un certain nombre de choses. Et ça, c'est agréable dans la lecture.
1: Oui, par les gens aussi, oui. Comme je dis souvent, j'aime pas voyager. Je n'irai pas, a priori, quelque part, comme beaucoup de gens le font, parce que, ah tiens, on va découvrir le Pérou, ah, on va découvrir, je sais pas, le Kenya, ou le Vietnam. C'est pas que j'ai rien contre eux. Mais plutôt, je me dis, mais je connais personne là-bas. Alors on va me dire, bah, tu vas connaître des gens, tu vas faire des rencontres. Oui, peut-être, bien sûr. Mais voilà, je suis plus attiré par la possibilité du lien, de la rencontre, avec quelqu'un dont j'ai déjà un peu connaissance, je sais pas comment, voilà, c'est peut-être un peu craintif comme approche, mais je suis un fou aventurier.
0: Beaucoup de moments un peu conviviaux autour d'un repas ou d'un verre.
1: Oui.
0: Que ce relationnel est quelque chose qui fait partie de...
1: Oui, ces années de lycée jusqu'au baccalauréat et un peu après, évidemment, hein, c'est compréhensible, je suis pas le seul à avoir ressenti ça, des années où les amitiés... Et les amitiés, les amours, les amitiés amoureuses, enfin des choses aussi où tout est un peu perméable, les frontières n'existent pas, on sait pas trop. C'est fondamental, oui, c'est sûr. Et j'ai pas fini d'écrire là-dessus, hein. J'ai déjà beaucoup de suites à donner à tout ce qui est écrit là. Pour revenir à la Turquie, il y a quelque chose... D'abord, il y a le titre aussi, parce que le titre, c'est pas évident. Ça, c'est un problème. Pendant des jours, on est là à se demander comment je vais appeler ce livre. Et La vie Mikado, c'est le titre du livre. Bien que ce qui est très important aussi, c'est le sous-titre, hein, comme vous l'avez dit au départ, les fragments là de l'encyclopédia. Mais La vie Mikado, c'est un chapitre où je raconte un peu, très simplement d'ailleurs, hein, qu'on jouait au Mikado, le fameux jeu du Mikado, hein, c'est en famille, voilà. Donc, alors, peut-être vous-même, vous vous êtes dit, alors est-ce que Serge Mariani considère que la vie est une partie de Mikado, ou quelque chose comme ça ? Ben, peut-être, mais je ne me suis pas vraiment posé le problème. Et puis, pour revenir à la Turquie, la couverture, donc, qui ressemble un peu à une illustration de roman graphique, enfin, une bande dessinée, on ne sait pas, je l'aime beaucoup, d'abord parce qu'elle est rendue comme ça, et puis, à l'origine, c'est une photo que j'ai faite moi-même sur une plage en Turquie, pas très loin d'où nous vivions, avec Senem Dici, ma compagne, et nous avons fait cette photo, il y avait vraiment ce fauteuil, tout seul, laissé au bord de la mer, comme ça, et ressemblant exactement à ça, je me suis dit, ah ben oui, tiens, voilà, c'est la couverture du livre, ça va très bien.
0: Qui évoque très bien d'ailleurs les souvenirs il me semble, comme les Mikado, parce que c'est dans votre souvenir une part. Enfin, voilà, ces parties dont vous parlez, ça a marqué quand même.
1: On jouait beaucoup en famille. Oui. On joue toujours, je pense, dans les familles. Enfin, je sais pas, mais maintenant il y a beaucoup de jeux sur écran, bon, etc. Les téléphones. Mais oui, moi, je suis d'une génération où on jouait au nain jaune, à la belote, au Monopoly, au Mikado, au Domino, et j'en passe.

0: Serge Mariani, vous, si vous aviez une lettre à extirper de votre livre, quelle serait-elle? Et voilà, est-ce que vous voulez choisir quelque chose, un passage, et nous en dire un petit peu plus sur ce passage qui vous intéresse peut-être plus particulièrement ou que vous aimeriez partager avec les auditeurs de Radio Intervalle?
1: Tout à l'heure, vous avez évoqué la lettre E. J'y reviendrai bien. Il y a un texte à la lettre E qui est titré « Embrassez-moi ». Et ça revient à mes parents aussi. À plusieurs reprises, j'essaie d'imaginer, de revivre en quelque sorte la rencontre de mes parents. Je me souviens pas que ni ma mère ni mon père, surtout, qui étaient très taiseux, contrairement à ma mère, m'aient parlé de ça. J'ai peut-être pas eu la curiosité suffisante d'insister pour dire « Mais comment vous vous êtes rencontrés? Comment vous vous êtes connus? Et pourquoi ?» Bien sûr, je les utilise d'ailleurs. Elle m'a fait part, surtout elle, de leur vie de jeune couple, etc., de rencontres, mais pas tant que ça. Voilà. Donc c'est très, comme je disais tout à l'heure, c'est une terra incognita, c'est une carte que je dois dessiner moi-même. Et donc ce texte « Embrassez-moi », c'est ça, c'est une vision un petit peu fantasmée, en quelque sorte. Du moment où mon père déclare son amour à ma mère en Tunisie, où il vivait dans une petite ville coloniale, bien sûr, enfin coloniale, on disait pas, je sais pas, la Tunisie c'est un peu spécial, mais Ferryville, ça s'appelait avant, à l'origine, à l'époque de la présence française. Mon père était un jeune fonctionnaire, corse. Mon père n'était pas né en Tunisie, il était né en Corse. Ma mère était née en Tunisie. Son père était corse aussi et sa mère était d'origine italienne. C'était des immigrants typiques de cette région-là et de cette époque-là. Voilà. Et donc ce texte, Embrassez-moi, c'est ça. C'est, j'imagine, que, je n'en sais même pas. Je crois que mon père savait où elle habitait, bien sûr. Il avait repéré le territoire. À un moment, il la rencontre à cet endroit-là.
0: Que vous voulez en lire quelques lignes pour que les auditeurs justement se rendent compte un petit peu de votre écriture et aient envie d'aller plus loin dans le texte.
1: Alors, embrassez-moi. Aimer, c'est oublier, s'oublier, mais aussi tout rappeler à soi en un unique élan. Je déplie devant moi la carte d'une vie possible sans savoir si cette vie adviendra et si même sur la carte se dessine un espace, une terre, un visage. Je vois mon père avancer seul sur l'herbe rare d'un terrain qui pourrait devenir l'Éden de toute sa vie. Devant lui, il n'y a rien encore que ce rêve, l'image floue, flottante, du visage d'une femme qu'il désire, qu'il aime, qu'il ne peut qu'aimer, ou bien qu'il croit aimer. Quelle différence en tout cela. Mademoiselle, je vous aime. Un point, silence, plus rien. Devant lui, le regard surpris d'une jeune fille de 16 ans qui laisse en elle sonner l'écho des quelques mots qui viennent de lui être dits. Mademoiselle, je vous aime. Elle n'est plus sur ce terrain vague avec un homme plus âgé qu'elle qui lui fait face et la regarde en silence à présent. Non, elle est au cinéma et voit un film en noir et blanc dont l'héroïne dit à l'homme devant elle « Embrassez-moi ». Elle a oublié le titre du film, mais elle se souvient qu'elle a aimé le regarder dans la pénombre de la salle, sous le ray de lumière agité de poussière d'un projecteur dont le bruit couvrait presque le son des dialogues. « Embrassez-moi ». Faut-il qu'elle dise cela maintenant ?
0: Donc vous l'aurez compris, il y a aussi beaucoup d'amour dans La vie Mikado. Alors on pourrait piocher ainsi dans toutes les lettres de l'alphabet pour découvrir votre galaxie, mais il faut aussi conserver le plaisir de la découverte pour les futurs lecteurs. Et pour en savoir plus, d'ici là, sur le livre de Serge Mariani, nous vous donnons rendez-vous le jeudi 1er octobre à la médiathèque de Saint-Christol-les-Alès pour un échange à partir de 18h30 environ jusqu'à 20h. Sachez aussi que La vie Mikado est empruntable à la médiathèque, ce qui vous permettra de préparer cette rencontre et peut-être de poser vos questions. Donc Serge, on vous dit à bientôt. Je vous laisse dire un dernier mot si vous le souhaitez, puis nous terminerons par le témoignage d'un autre écrivain qui a lu votre livre, si vous voulez bien.
1: Merci déjà d'avoir invité ici à Radio Intervalle et puis à la médiathèque. Oui, c'est important, chaque fois qu'on fasse de la musique ou de la peinture ou qu'on écrive, toutes ces activités artistiques, créatives, on a besoin d'un peu d'écho, de retour, quel qu'il soit, même « Ah, j'ai pas du tout aimé votre livre, c'est ceci, ceci, cela », c'est intéressant, c'est forcément intéressant. Donc, je suis très agréablement dans l'attente de ce rendez-vous. Et puis, que dire sinon que La vie Mikado, ça va continuer, parce que j'ai déjà plein d'autres, bien sûr, textes, plus ou moins courts, plus ou moins longs. C'était l'intérêt de cette formule aussi, c'est que, je l'avais dit à l'éditeur aussi, je ne sais pas ce qui va se passer après, c'est un livre qui appelle à être augmenté, sa forme. L'appel, c'est-à-dire que voilà, à la lettre A, je peux ajouter 7, 8, 9 nouveaux textes, etc. Et donc, ce qui fait que peut-être dans 10 ans, ou un peu plus, ou un peu moins même, la vie Mikado, ce sera une encyclopédie, toujours, avec, là, il y a 350 pages quand même, qui fera peut-être 500 pages, 600 pages, etc., 1000 pages. Mais il y aura d'autres textes aussi, qui vont pas forcément, mais j'en sais rien en fait. Je me laisse guider beaucoup par la voix, ou les voix, c'est un peu une sorte de Jeanne d'Arc de l'écriture, qui viennent de temps en temps comme ça, tout d'un coup, il y a une phrase, ou même un simple mot. Parfois, je crois, je sais plus si dans la vie Mikado, il y a quelque chose, c'est juste un mot. Mais ça peut arriver. Parce que le mot lui-même, c'est, je le dis quelque part d'ailleurs, c'est l'atome, quoi, c'est même plus que l'atome. C'est l'étincelle d'où tout part, en tout cas pour moi.
0: Merci Serge Mariani, et donc rendez-vous le 1er octobre, c'est un jeudi à 18h30 à la médiathèque. J'ai donc envie de clôturer cet échange sur un commentaire de l'écrivain René Frény que nous avions reçu à la médiathèque de Saint-Christol-les-Alès ainsi que sur les antennes de Radio Intervalle sur invitation de votre association Serge Mariani. Donc il a lu votre livre et a écrit ceci, si vous le voulez bien, nous terminerons là-dessus.
1: Ah ben, volontiers.
0: Je me suis perdu 100 fois, puis retrouvé dans cette immense forêt de souvenirs, sensations, réminiscences, aphorismes, bribes d'évocations poétiques ou minutieuses et sensuelles descriptions dont est fait La vie Mikado de Serge Mariani. Le style est alerte, parfois ardent, l'humour fait mouche, bref, on le lit avec plaisir.
1: Magnifique. Merci René. Et merci Raphaël.
0: Merci. Avec plaisir. Au revoir.
2: C'était Découverte d'une vie, d'un parcours, d'une expression.

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1: Bonjour à toutes et à tous et bienvenue sur Radio Intervalle pour ce moment d'information locale. Au programme de votre week-end, de nombreux rendez-vous environnement. Nous les découvrirons dans quelques instants avec Hélène Clavreuil, mais je voulais également vous en signaler deux autres tout particulièrement. C'est samedi et dimanche, c'est la fête de la spiruline partout en France et notamment ici à Saint-Christol-les-Alès. Vous pourrez découvrir la spiruline arc-en-ciel, une ferme familiale qui vous ouvrira ses portes donc gratuitement. C'est ouvert à tous et sans rendez-vous. Vous pourrez avoir sur place des visites guidées et faire votre propre récolte. Pour tout renseignement, n'hésitez pas à regarder sur le site internet spirulinearcenciel.fr ou alors aller voir sur la page Facebook de la ferme Spiruline Arc-en-Ciel. Et je vous rappelle que tout à l'heure, dans la matinée, Radio Intervalle sera présente à la fête de l'environnement de Saint-Ambroix en direct toute la matinée et la fête, elle, se poursuit jusqu'à 18h. Ce sera la deuxième édition de ce festival organisé par l'association Transition énergétique et environnementale en Cèze-Cévennes. Cette journée sera consacrée aux enjeux de l'habitat, de l'alimentation et de l'environnement en Cèze-Cévennes, au programme marché de producteurs, des stands d'institutions et d'associations, des animations pour les familles ainsi qu'un déjeuner cuisiné au bois à partir de produits du territoire. L'après-midi, conférences et tables rondes autour de l'alimentation avec différents intervenants et témoignages. Ce sera à la fois à la salle du tremplin et à la maison des associations de Saint-Ambroix de 9h à 18h ce dimanche et je vous rappelle que c'est en entrée libre. Et pour la suite des rendez-vous environnement pour ce dimanche et la fin septembre, on retrouve Hélène Clavreuil du CPI du Gard, le Centre permanent d'initiative à l'environnement, qui nous présente les rendez-vous organisés par le CPIE et ses structures membres.
2: Dimanche 27 septembre, à Rivière et Terargues, venez découvrir la ferme des Cabrioles, un élevage caprin en agriculture biologique de Sophie et Jeff, autonome en énergie et engagé dans une démarche respectueuse de l'environnement, des animaux et des ressources naturelles avec le CIVAM du Gard. Toujours dimanche 27 septembre à Quessargues. Avis au détective en herbe. Un chercheur a perdu un dossier ultra secret sur l'histoire du Vistre. À vous de retrouver les indices en résolvant les jeux et les énigmes pour découvrir la rivière, sa faune, sa flore et les défis qu'elles affrontent avec l'association Pas à Pas. Mardi 29 septembre à Saint-Hippolyte-du-Fort, marché entre les mûriers et dans un village imprégné d'une riche histoire séricicole et protestante, partir dans la garrigue et peut-être déguster un pélordon typique avec Pierre Feuille Cigale. Mercredi 30 septembre à Pérols, partez en balade au cœur de la mystérieuse vallée obscure le long d'un parcours mêlant eau, nature et histoire avec la Maison de l'eau en Valais-Borgne. Toujours mercredi 30 septembre à Millau, explorez les méandres du Vistre, restaurés pour retrouver leur fonctionnement d'antan. Seul ou en famille, suivez les courbes de la rivière, refuge de biodiversité et allié face au changement climatique avec le Centre ornithologique du Gard. Nous finissons par un gros événement toujours ce mercredi 30 septembre à Nîmes. C'est la semaine du développement durable. La ville de Nîmes vous invite à découvrir ses actions en faveur de l'écologie et du développement durable. Les associations présentent également des stands et des animations autour de thématiques variées. Biodiversité, économie d'énergie, alimentation et déchets. Pour coupler cet événement, Barbotine sera cette fois-ci à Nîmes. Prenez le temps de flâner, de découvrir, de vous émerveiller et d'apprendre en s'amusant avec des activités proposées sur la thématique de l'eau tout au long de la journée pour petits et grands avec le CPIE du Gard et ses membres. Enfin, une dernière sortie qui va se dérouler sur deux journées. Donc, ça sera mercredi 30 septembre et jeudi 1er octobre à Sainte-Croix-de-Caderle. Le temps d'une nuit, installé pour un bivouac en pleine nature, vivez au rythme du soleil, découvrez le monde de la nuit, sans déranger bien sûr avec le merlet. Voici donc toutes les animations proposées par le CPU du Gard et ses membres. Vous pouvez retrouver toutes ces informations sur notre site cpeugard.fr ou sur notre Facebook.
1: Merci à Hélène Clavreuil pour le CPE du Gard. Et pour terminer, je vous propose aussi d'autres rendez-vous de producteurs locaux qui se dérouleront le week-end prochain. Il y aura tout d'abord la traditionnelle fête de la châtaigne dans le village de Coury, pas loin de l'Ardèche. Ce sera donc ce dimanche 4 octobre avec des artisans et producteurs locaux, des animations gratuites pour les enfants, déambulation musicale et évidemment restauration sur place. C'est en entrée libre de 9h à 18h dans le village de Coury. Enfin, tout le week-end prochain se tiendra également la fête de l'agriculture paysanne à Pouzillac entre Bagnols-sur-Cèze et Remoulins. La Confédération paysanne du Gard, l'ADARG et Solidarité Paysan 30 co-organisent cet événement pour rassembler paysannes et paysans ainsi que les citoyennes et citoyens. Comme thème cette année, l'agriculture paysanne, projet de société pour une fête locale, humaine, solidaire et naturellement engagée et particulièrement propice aux échanges sur des sujets qui nous concernent toutes et tous. L'accès à l'eau, à l'alimentation, au foncier pour les agriculteurs évidemment, maintien des activités agricoles et impact du changement climatique. Ce sera donc à partir de 14h le samedi et jusqu'à 16h le dimanche avec des animations comme des démonstrations de traction animale, un loto, un débat mouvant et des animations pour les enfants. Vous pourrez retrouver toutes les infos et les liens pour réserver éventuellement le repas du dimanche, par exemple sur la page Facebook de la Conf Paysanne du Gard. Et c'est la fin de ce moment d'information locale sur Radio Intervalle. Nous vous souhaitons à toutes et à tous un très agréable week-end.
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La météo sur Radio Intervalle dans le Gard et en Lozère. C'est un dernier week-end aux conditions encore estivales. Une dégradation est prévue pour le courant de semaine prochaine. En Lozère, ce samedi 26 septembre, malgré un ciel voilé le matin et quelques nuages l'après-midi, le soleil reste bien présent. Il n'y a quasiment pas de vent. Écoutez température. Attendez pour les minimales de 3 à 15 degrés. Au meilleur de l'après-midi, 25 à 31 degrés, 27 à Langogne, 29 à Mende, 31 à Florac. Ce dimanche 27 septembre en Lozère, quelques passages nuageux l'après-midi, mais le ciel reste encore bien dégagé. Le vent marin se lève, il atteint les 50 km/h en rafale. Les températures sont en légère baisse, il fait 5 à 14 degrés pour les minimales. Au meilleur de la journée, prévoyez 23 à 28 degrés, 23 à Langogne, 25 à Mende, 27 à Florac et 28 au maximum pour la Canourgue. Pour la suite en Lozère, à partir de mardi, un épisode pluvieux est annoncé. Ce samedi dans le Gard, quelques cumulus, mais le soleil domine. Il souffle un léger vent marin et du côté des températures, prévoyez des minimales entre 8 et 17 degrés et des maximales de 27 à 30 degrés. Dimanche dans le Gard, beaucoup de soleil et quelques rares nuages. Le vent reste faible en général. Attendez quelques rafales un peu plus fortes vers les Gouales. Les températures, elles, commencent à fléchir. Prévoyez 11 à 18 degrés pour les minimales, 25 à 30 au meilleur de la journée, le maximum pour Saint-Ambroise. La semaine prochaine dans le Gard, les pluies arrivent dans la nuit de lundi à mardi et devraient s'intensifier mercredi, mais cela reste encore à confirmer. En attendant, nous vous souhaitons à toutes et à tous un très agréable week-end. C'était Estelle sur Radio Intervalle.

0: 6h en temps universel, 8h ici à Paris. 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
0: Le journal international, bonjour Marion Cazeneuve.
2: Bonjour Clotilde, bonjour à tous.
0: Et à la une, le pape au stade de France et l'équipe de France, elle en Turquie.
2: Léon XIV acclamé par 80 000 jeunes fidèles près de Paris, ambiance de concert ou de match de foot pour cette première journée en France. Certains avaient même des maillots de foot floqués au nom du pape et il sera aujourd'hui face à 600 000 personnes pour une messe en plein air sur les Champs-Élysées. Dans ce journal également, l'organisation des élections palestiniennes prévues en novembre, mais leur tenue semble toujours incertaine. Les Palestiniens eux-mêmes sont sceptiques, on l'entendra. Les combats se poursuivent en Éthiopie entre l'armée et les rebelles tigréens. Et puis, vous l'avez dit Clotilde, l'équipe de France de foot en Turquie, les Bleus l'emportent 1-0 pour leur premier match en Ligue des Nations. Premier match aussi avec Zinedine Zidane à la tête de l'équipe.
0: Et on y reviendra dans le journal des sports juste après cette édition. Des poignées de main n'ont plus finir, une marée de perches à selfie. Le pape Léon XIV a été accueilli par des centaines de milliers de personnes en France.
2: Il a entamé hier une visite d'État de 4 jours, très attendue par les fidèles catholiques dans un pays laïque où le nombre d'adultes baptisés, lui, est en hausse. Cette première journée déjà a été très chargée, vous l'avez suivi pour nous sur RFI, Véronique Guémard. Quels ont été les temps forts de ce vendredi ?
3: Léon XIV a été reçu à l'Élysée par le président Emmanuel Macron. Il a prononcé un discours devant les autorités en rappelant la nécessité de ne pas perdre son humanité au milieu du paradis de machines qui envahissent et conditionnent notre quotidien à l'heure de l'intelligence artificielle. Un sujet qui lui tient à cœur et sur lequel il a centré son discours à l'UNESCO. Il s'est aussi montré préoccupé par la loi sur la fin de vie récemment adoptée. D'ailleurs, son voyage en France a pour devise « Pour que le monde ait la vie ». Autre séquence, la déambulation dans les rues de Paris jusqu'à Notre-Dame devant des milliers de personnes agitant des drapeaux du Vatican. Puis il est rentré à pied dans la cathédrale Notre-Dame de Paris, premier pape à la foulée. Après sa restauration depuis l'incendie de 2019, il y a présidé la messe des Vêpres devant 8000 membres de l'Église. Enfin le soir, c'est au Stade de France qu'il a été accueilli en rockstar. Vous êtes des saints, a lancé le pape aux quelques 80 000 jeunes de 17 à 35 ans venus le voir et l'entendre. Son discours s'est voulu apaisant et porteur d'espoir, me disait un jeune paroissien.
2: La ferveur de ses fidèles, effectivement, cette ambiance de concert. Et aujourd'hui, Véronique, le pape célébrera une messe géante, place de la Concorde.
3: Oui, 600 000 personnes sont inscrites pour cette messe en plein air à 15h à la Concorde et le long des Champs-Élysées avec un périmètre étendu et des écrans géants. 500 000 hosties ont été préparées pour l'Eucharistie. La communion sera assurée par des laïcs et des diacres. Beaucoup seront présents en famille et comptent arriver 6 heures à l'avance pour bien se placer pour ce moment qui fera de la place de la Concorde la plus grande église de France.
2: Véronique Guémard, vous serez à cette messe place de la Concorde, vous nous la ferez vivre en direct sur RFI dans une édition spéciale à partir de 13h temps universel. On l'a dit, plus de 600 000 fidèles sont attendus, mais ce sera sans le président Emmanuel Macron. En revanche, à quelques mois de la présidentielle, les candidats à l'Élysée seront nombreux à y assister. Oriane Gendreau.
4: Emmanuel Macron ne sera pas présent, mais le candidat de son parti Renaissance, Gabriel Attal, n'a lui pas hésité à se rendre à la messe parce que...
5: Ça va être un moment important dans la vie du pays pour beaucoup de Français, parce que je crois que ce sont des paroles, celles du pape, qui alimentent aussi le débat public. Et en tant que responsable politique, il me semblait tout à fait logique et naturel de pouvoir assister à ce moment.
4: Un avis partagé par une partie de l'échiquier politique, Marine Le Pen, Édouard Philippe et Bruno Retailleau ont tous confirmé leur présence à la messe du pape Léon XIV. Du côté de la gauche, en revanche, pas de célébration. Olivier Faure, candidat à la primaire socialiste, préfère écouter les positions politiques du pape à ses sermons. Même son de cloche pour Marine Tondelier, candidate des écologistes, et Jean-Luc Mélenchon, candidat La France Insoumise, qui résume.
6: Moi, j'ai pas d'inconvénient à ce pape. Mais de là à aller à la messe, faut pas abuser quand même.
4: Les fidèles pourront en revanche croiser d'autres personnalités politiques, comme le Premier ministre Sébastien Lecornu, la présidente de l'Assemblée nationale Yaël Braun-Pivet et la Première dame Brigitte Macron.
2: Et avant cette messe de l'après-midi, Léon XIV va se rendre ce matin à la maison Bakita. Cette association diocésaine accueille des réfugiés et des personnes en grande précarité. Il sera ensuite à l'Institut catholique de Paris pour rencontrer des catéchumènes, des personnes qui s'apprêtent à être baptisées.
0: Dans l'actualité également, Marion, l'Iran l'Iran qui propose aux États-Unis un plan pour une réouverture du détroit d'Ormuz.
2: Un plan en 7 jours, mais il a été presque aussitôt rejeté par le président américain. Donald Trump envisagerait d'ailleurs de frapper à nouveau l'Iran après les élections de mi-mandat en novembre. C'est ce que révèle le Wall Street Journal qui cite des responsables américains. Le conflit qui s'étend désormais jusqu'au détroit de Bab el-Mandeb avec une intensification ces dernières semaines des attaques des Houthis dans le Golfe. Les rebelles yéménites ont à nouveau visé l'Arabie Saoudite cette nuit. Riyad a intercepté 2 drones et 1 missile.
0: Ce sera le premier scrutin en 20 ans.
2: Les Palestiniens voteront dans 2 mois, le 28 novembre. Et aujourd'hui démarre une étape cruciale, le dépôt des candidatures pour les législatives. Mais il reste de nombreux obstacles. À Gaza, organiser de telles élections paraît très difficile au vu des destructions israéliennes dans l'enclave. Israël, de son côté, n'a toujours pas répondu à la demande officielle visant à garantir les conditions du scrutin. Les Palestiniens eux-mêmes sont très sceptiques sur sa tenue. 44% pensent qu'il n'aura pas lieu à la date prévue, selon un sondage. Reportage à Ramallah de Manon Chaplin.
1: Le Parlement demeure à l'image de l'institution. Le plafond s'est dérobé à cause de l'humidité et la poussière recouvre les pupitres des anciens députés. Samir, l'intendant des lieux, est l'un des derniers à y travailler.
7: Regarde, comme personne n'entretient ce bâtiment, cette

0: je n'ai pas le sentiment que nos dirigeants fassent quelque chose pour nous. Ils reçoivent leur salaire et restent assis chez eux, c'est tout.
1: Face aux incursions israéliennes et à la violence des colons, face à une autorité palestinienne ruinée et minée par la corruption, nombreux sont les Palestiniens à considérer qu'aucun scrutin ne pourra changer leur destin. Manon Chaplin, Ramallah, RFI.
2: Les combats se poursuivent, Marion, dans le nord de l'Éthiopie.
3: Ils opposent depuis le début de la semaine l'armée aux forces tigréennes et leurs alliés, ce qui laisse craindre la reprise d'une guerre de grande ampleur. L'accord de paix signé il y a 4 ans à Pretoria semble avoir volé en éclats et il y a une inconnue aujourd'hui encore sur le rôle de l'Érythrée. L'Éthiopie accuse le pays voisin de soutenir les rebelles tigréens, comme l'explique le chercheur René Lefort.
4: Est-ce que Asmara joue un rôle direct dans la reprise de ces combats? On ne le sait pas. Ce qui est sûr et certain, c'est que Asmara appuie l'alliance, y compris par des moyens militaires, bien que Asmara le nie formellement. L'Érythrée s'est battue avec les forces fédérales contre les Tigréens pendant la guerre de 2020-2022. Il y a eu un renversement total d'alliance il y a à peu près un an et demi. Il y a deux raisons qui l'expliquent. La première, c'est la déception des Érythréens de ne pas avoir été associés à l'accord de cessez-le-feu de Pretoria. C'était un accord qu'ils condamnaient parce qu'ils estimaient qu'il aurait fallu aller jusqu'à la destruction totale du TPLF. Là-dessus, il y a eu un renversement parce que Addis est devenu de plus en plus revendicatif pour avoir un accès souverain en mer Rouge et donc à de nouveau pouvoir utiliser à sa convenance les ports de Hacham et de Massawa. Et les Érythréens ayant vu un grand danger pour leur souveraineté, se sont rangés du côté du TPLF selon les modalités « l'ennemi, mon ennemi et mon ami ».
3: Le chercheur René Lefort, spécialiste de la Corne de l'Afrique, il répondait aux questions d'Alexandra Branjon.
2: Au Mexique, ce 26 septembre marque un douloureux anniversaire.
3: Les 12 ans de la disparition des étudiants d'Ayotzinapa, l'affaire avait bouleversé le pays, les plus hautes sphères du pouvoir ont été mises en cause. Et malgré les nombreuses promesses politiques de faire la lumière sur cette affaire tentaculaire, le dossier est toujours bloqué 12 ans après la disparition de ces 43 jeunes de l'école normale d'Ayotzinapa dans l'état de Guerrero. Aujourd'hui donc, les proches de ces étudiants, mais aussi d'autres victimes de disparitions forcées, se donnent rendez-vous, comme chaque année, pour une marche dans les rues de Mexico. Sur place, Gwendolina Duval.
5: Le cas Ayotzinapa révèle la collusion entre le pouvoir et le crime organisé au Mexique, ce que Maria Luisa Aguilar appelle la gouvernance criminelle. Elle est la directrice du Centre Pro de Défense des Droits de l'Homme, une organisation qui représente les parents des étudiants depuis le début de l'affaire.
6: Dans un pays où le modèle de sécurité a prouvé qu'il était un échec ces 20 dernières années et où les forces de l'armée ont toujours eu plus de prérogatives et une plus grande protection de la part des autorités civiles, Ayotzinapa permet de voir que dans les cas où il y a la moindre responsabilité des forces armées, l'État les a toujours protégés au détriment des victimes.
5: Car il a fallu des années dans...
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8: Sur Intervalle, il est 8h et un peu plus de 10 minutes. Benabar tout de suite et puis on partira à Langogne pour notre magazine Relance. Vous rappelez que ce matin à 9h, nous serons à Saint-Ambroise aux côtés de Radio 16 et de Radio qui ensemble vous propose la journée de l'environnement avec différents intervenants entre 9h et 13h pour la journée de l'environnement. Donc ce matin en direct entre 9h et 13h.
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Marie-Laure Munier du dispositif Relance. Relance est un dispositif interconsulaire porté par les chambres de commerce, de métiers et d'agriculture. Le but, c'est de mettre en relation des chefs d'entreprise qui souhaitent arrêter leur activité, qui souhaitent partir à la retraite ou autre, et des gens qui souhaitent s'installer en Cévennes et en Margeride Est. Le but, c'est de les renseigner sur des entreprises, de leur expliquer un petit peu comment on vit sur ce territoire, pour ensuite pouvoir les accompagner jusqu'à leur installation. 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Clientèle familiale composée d'habitués. 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Vous pouvez retrouver toutes nos informations sur le site Relance Cévennes à l'adresse suivante www.relancecevennes.fr.

0: D'accord, alors dans la catégorie erreur de raisonnement, donc c'est des choses que nous faisons tous, hein, c'est pas parce que c'est une erreur qu'on les fait pas, et c'est pas qu'on doit plus les faire, parce qu'en fait c'est un peu des tics de pensée. Mais ce que je vais vous aider à développer, c'est à repérer quand vous en faites des erreurs de raisonnement. Et parmi toutes celles-là, on avait déjà vu l'étiquetage, on a vu les masturbations, il y a la lecture des pensées d'autrui. Donc la lecture des pensées d'autrui, on fait tous cette erreur de raisonnement, c'est-à-dire qu'on va penser à la place des autres. Ah, ces personnes-là ne m'aiment pas, ou ces personnes-là me trouvent bête, ou on va pas m'apprécier, ou on va trouver que je suis mal habillée, ou on va me juger. Et en fait, si je pense à la place des autres, si en fait je sais déjà ce que l'autre a dans le crâne, alors que moi parfois je sais même pas toujours ce que j'ai dans le crâne, hein. Donc vous imaginez l'usine à gaz. C'est impossible de savoir ce que l'autre a dans la tête, à moins qu'ils vous le disent, mais la majorité du temps, on s'imagine qu'ils ont des choses dans la tête et on n'attend pas de vérifier. On va pas dire, par exemple, « Dis-moi, je suis sûre que tu me trouves bête, hein, alors qu'est-ce que t'en penses ?» Évidemment qu'on va rester avec nos hypothèses qui nous font du mal et qu'on va pas aller vérifier. Donc ça, vraiment, il faut lâcher. Alors attention, je dis « il faut », hein. Vous avez repéré que je suis à nouveau dans cette erreur de raisonnement. C'est compliqué à pratiquer ces erreurs de raisonnement. Essayez vraiment de, quand vous sentez que vous avez une pensée à la place des autres, lâchez. Mais j'en sais rien ce qu'il pense, et c'est pas grave. Et même s'il pense ça, mais il a le droit, c'est pas un problème. Imaginons que j'ai cette pensée, cette personne ne m'aime pas. Ok, alors soit je me mets ok avec cette idée, peut-être cette personne ne m'aime pas, mais bon, après tout, il a le droit de pas m'aimer, hein. C'est pas un problème pour moi. Ou alors je me dis, mais peut-être cette personne m'apprécie. Ou peut-être elle m'aime pas, mais elle a pas forcément de raison non plus de m'aimer. Donc en tout cas, on lâche, on pense pas à la place des autres et on se sentira beaucoup mieux. Bon entraînement.
1: Voilà pour la lecture des pensées d'autrui. Véronique Sanson tout de suite et puis on retrouve les infos locales avec Estelle.

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1: Bonjour à toutes et à tous et bienvenue sur Radio Intervalle pour ce moment d'information locale. Au programme de votre week-end, de nombreux rendez-vous environnement. Nous les découvrirons dans quelques instants avec Hélène Clavreuil, mais je voulais également vous en signaler deux autres tout particulièrement. C'est samedi et dimanche, c'est la fête de la spiruline partout en France et notamment ici à Saint-Christol-les-Alès. Vous pourrez découvrir la spiruline arc-en-ciel, une ferme familiale qui vous ouvrira ses portes donc gratuitement. C'est ouvert à tous et sans rendez-vous. Vous pourrez avoir sur place des visites guidées et faire votre propre récolte. Pour tout renseignement, n'hésitez pas à regarder sur le site internet spirulinearcenciel.fr ou alors aller voir sur la page Facebook de la ferme Spiruline Arc-en-Ciel. Et je vous rappelle que tout à l'heure, dans la matinée, Radio Intervalle sera présente à la fête de l'environnement de Saint-Ambroise en direct toute la matinée et la fête, elle, se poursuit jusqu'à 18h. Ce sera la deuxième édition de ce festival organisé par l'association Transition énergétique et environnementale en Cèze-Cévennes. Cette journée sera consacrée aux enjeux de l'habitat, de l'alimentation et de l'environnement en Cèze-Cévennes, au programme marché de producteurs, des stands d'institutions et d'associations, des animations pour les familles ainsi qu'un déjeuner cuisiné au bois à partir de produits du territoire. L'après-midi, conférences et tables rondes autour de l'alimentation avec différents intervenants et témoignages. Ce sera à la fois à la salle du tremplin et à la maison des associations de Saint-Ambroise de 9h à 18h ce dimanche et je vous rappelle que c'est en entrée libre. Et pour la suite des rendez-vous environnement pour ce dimanche et la fin septembre, on retrouve Hélène Clavreuil du CPI du Gard, le Centre Permanent d'Initiative à l'Environnement, qui nous présente les rendez-vous organisés par le CPIE et ses structures membres.
2: Dimanche 27 septembre, à Rivière et Terrargues, venez découvrir la ferme des Cabrioles, un élevage caprin en agriculture biologique de Sophie et Jeff, autonome en énergie et engagé dans une démarche respectueuse de l'environnement, des animaux et des ressources naturelles avec le CIVAM du Gard. Toujours dimanche 27 septembre à Quessargues. Avis au détective en herbe. Un chercheur a perdu un dossier ultra secret sur l'histoire du Vistre. À vous de retrouver les indices en résolvant les jeux et les énigmes pour découvrir la rivière, sa faune, sa flore et les défis qu'elle affronte avec l'association Pas à Pas. Mardi 29 septembre à Saint-Hippolyte-du-Fort. Marché entre les mûriers et dans un village empreint d'une riche histoire séricicole et protestante, partir dans la garrigue et peut-être déguster un pélordon typique avec Pierrefeuille Cigale. Mercredi 30 septembre, à Pérol, partez en balade au cœur de la mystérieuse vallée obscure, le long d'un parcours mêlant eau, nature et histoire, avec la Maison de l'eau en Vallée Borgne. Toujours mercredi 30 septembre à Millau, explorer les méandres du Vistre, restaurer pour retrouver leur fonctionnement d'antan. Seul ou en famille, suivez les courbes de la rivière, refuge de biodiversité et allié face au changement climatique avec le Centre ornithologique du Gard. Nous finissons par un gros événement toujours ce mercredi 30 septembre à Nîmes, c'est la semaine du développement durable. La ville de Nîmes vous invite à découvrir ses actions en faveur de l'écologie et du développement durable. Les associations présentent également des stands et des animations autour de thématiques variées. Biodiversité, économie d'énergie, alimentation et déchets. Pour coupler cet événement, Barbotine sera cette fois-ci à Nîmes. Prenez le temps de flâner, de découvrir, de vous émerveiller et d'apprendre en s'amusant avec des activités proposées sur la thématique de l'eau tout au long de la journée pour petits et grands avec le CPIE du Gard et ses membres. Enfin, une dernière sortie qui va se dérouler sur deux journées. Donc, ça sera mercredi 30 septembre et jeudi 1er octobre à Sainte-Croix-de-Caderle. Le temps d'une nuit, installé pour un bivouac en pleine nature, vivez au rythme du soleil, découvrez le monde de la nuit, sans déranger bien sûr avec le merlet. Voici donc toutes les animations proposées par le CPU du Gard et ses membres. Vous pouvez retrouver toutes ces informations sur notre site cpuegard.fr ou sur notre Facebook.
1: Merci à Hélène Clavreuil pour le CPE du Gard. Et pour terminer, je vous propose aussi d'autres rendez-vous de producteurs locaux qui se dérouleront le week-end prochain. Il y aura tout d'abord la traditionnelle fête de la châtaigne dans le village de Coury, pas loin de l'Ardèche. Ce sera donc ce dimanche 4 octobre avec des artisans et producteurs locaux, des animations gratuites pour les enfants, déambulations musicales et évidemment restauration sur place. C'est en entrée libre de 9h à 18h dans le village de Coury. Enfin, tout le week-end prochain se tiendra également la fête de l'agriculture paysanne à Pouzillac entre Bagnols-sur-Cèze et Remoulins. La Confédération paysanne du Gard, la DEARG et Solidarité Paysan 30 co-organisent cet événement pour rassembler paysannes et paysans ainsi que les citoyennes et citoyens. Comme thème cette année, l'agriculture paysanne projet de société pour une fête locale, humaine, solidaire et naturellement engagée et particulièrement propice aux échanges sur des sujets qui nous concernent toutes et tous. L'accès à l'eau, à l'alimentation, au foncier pour les agriculteurs évidemment, maintien des activités agricoles et impact du changement climatique. Ce sera donc à partir de 14h le samedi et jusqu'à 16h le dimanche avec des animations comme des démonstrations de traction animale, un loto, un débat mouvant et des animations pour les enfants. Vous pourrez retrouver toutes les infos et les liens pour réserver éventuellement le repas du dimanche, par exemple sur la page Facebook de la Conf Paysanne du Gard. Et c'est la fin de ce moment d'information locale sur Radio Intervalle. Nous vous souhaitons à toutes et à tous un très agréable week-end.
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La météo sur Radio Intervalle dans le Gard et en Lozère. C'est un dernier week-end aux conditions encore estivales. Une dégradation est prévue pour le courant de semaine prochaine. En Lozère, ce samedi 26 septembre, malgré un ciel voilé le matin et quelques nuages l'après-midi, le soleil reste bien présent. Il n'y a quasiment pas de vent. Et côté température, attendez pour les minimales de 3 à 15 degrés. Au meilleur de l'après-midi, 25 à 31 degrés, 27 à Langogne, 29 à Mende, 31 à Florac. Ce dimanche 27 septembre en Lozère, quelques passages nuageux l'après-midi, mais le ciel reste encore bien dégagé. Le vent marin se lève, il atteint les 50 km/h en rafale. Les températures sont en légère baisse, il fait 5 à 14 degrés pour les minimales. Au meilleur de la journée, prévoyez 23 à 28 degrés, 23 à Langogne, 25 à Mende, 27 à Florac et 28 au maximum pour la Canourgue. Pour la suite en Lozère, à partir de mardi, un épisode pluvieux est annoncé. Ce samedi dans le Gard, quelques cumulus, mais le soleil domine. Il souffle un léger vent marin et du côté des températures, prévoyez des minimales entre 8 et 17 degrés et des maximales de 27 à 30 degrés. Dimanche, dans le Gard, beaucoup de soleil et quelques rares nuages. Le vent reste faible en général. Attendez quelques rafales un peu plus fortes vers les Gouales. Les températures, elles, commencent à fléchir. Prévoyez 11 à 18 degrés pour les minimales, 25 à 30 au meilleur de la journée, le maximum pour Saint-Ambroix. La semaine prochaine, dans le Gard, les pluies arrivent dans la nuit de lundi à mardi et devraient s'intensifier mercredi, mais cela reste encore à confirmer. En attendant, nous vous souhaitons à toutes et à tous un très agréable week-end. C'était Estelle sur Radio Intervalle.

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1: J'espère que vous passez de bons moments sur Intervalle. Dans un petit instant, à 9h, on sera en direct avec Radio 16, tout simplement, dans la région de Saint-Ambroise pour cette journée de l'environnement. Donc en direct avec différents intervenants, bien sûr, mais aussi bien politiques qu'associatifs, qu'aussi aujourd'hui économiques, en ce qui concerne cette réflexion sur l'écologie, bien sûr, l'environnement, l'agriculture aussi. Tout cela, c'est entre 9h et midi et demi environ pour le direct. À tout de suite, dans un petit instant, c'est Julie Zenati.
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1: Magazine spirituel aujourd'hui avec Éric Denimal. Il est journaliste, mais pas seulement. Il est aussi théologien, mais pas seulement. Il est auteur d'un grand nombre d'ouvrages, et entre autres aux éditions First, vous savez, pour les nuls. Hein, c'était l'informatique au début, Windows, etc. Et il a écrit La Bible pour les nuls. Et là, on est à La Bible en 100 récits fondateurs pour les nuls. Éric, bonjour.
2: Bonjour.
1: Vous vous êtes dit, vous qui êtes tout le temps imprégné et emprunté de la Bible, et pourquoi ne pas donner quelques récits? Alors là, il y en a 100, vous en avez sélectionné, pour le tout à chacun, ceux qui ne passent pas leur temps dans la Bible, justement. Peut-être, on ne va pas dire que c'est une façon de rendre populaire la Bible, mais peut-être d'ouvrir un peu des portes.
2: Oui, parce que souvent, on parle de la Bible, à la limite, on l'aime ou on ne l'aime pas, mais on ne l'a peut-être jamais ouverte, on ne l'a peut-être jamais lue, on ne sait pas exactement ce qu'il y a dedans. On croit savoir, parfois, mais entre les légendes et puis le vrai texte biblique, il y a tellement de différences. Donc mon intention, c'était de dire, ben, puisque vous voulez éventuellement entrer dans la Bible, je vous propose 100 courtes histoires. Ça vous permettra d'avoir un peu le ton, les histoires, les récits. De temps en temps, vous allez retrouver quelque chose que vous avez peut-être déjà entendu, hein, l'Arche de Noé, David et Goliath, ou la multiplication des pains. Voilà, ok. Mais moi, je vous propose 100 histoires qui ne sont peut-être pas nécessairement les plus connues.
1: Alors là, on a quand même aussi un constat, c'est-à-dire que c'est une page, hein, par histoire. Là, l'Arche de Noé, on va y faire. Là, l'Arche de Noé, nous allons la présenter. Mais en même temps, derrière, et c'est tout l'intérêt de ces émissions avec vous en audio, c'est d'avoir aussi cette imprégnation spirituelle, c'est-à-dire ce qu'il y a encore derrière cette première partie. J'imagine que c'est pas facile de sélectionner l'Arche de Noé sur quelques caractères quand même, Éric.
2: Non, non, parce que c'est une histoire qui est épique, qui est extraordinaire et qui a beaucoup d'intentions. Ce n'est pas simplement l'histoire, on vous raconte une anecdote, mais c'est aussi toute une leçon à découvrir, et c'est ça l'intérêt du texte biblique. C'est pas simplement nous raconter ce qui s'est passé il y a longtemps, c'est de dire, examinez, analysez, méditez, réfléchissez, et vous allez apprendre des choses, non pas de ce qui s'est passé il y a longtemps, mais de ce qui peut se vivre aujourd'hui dans votre propre vie.
1: Et le contexte est important, vous nous le présentez, parce que souvent on connaît l'Arche de Noé, on ouvre, les animaux entrent, on arrive juste à ce moment-là. Vous présentez le contexte dans le livre.
2: Une des choses qui est assez difficile, surtout dans le premier livre de la Bible, dans la Genèse, c'est la notion du temps, le temps qui passe. Et entre Adam et Ève, Cain et Abel, et puis Noé, il s'est passé beaucoup de temps, énormément de temps, peut-être plusieurs millénaires, c'est très très difficile. En tout cas, il y a beaucoup de monde, alors qu'au départ, on n'était que Adam et Ève, Cain et Abel, donc il n'y avait pas énormément de monde. Ici, là, on est à un moment de l'histoire où il y a énormément de monde, et Dieu regarde un petit peu ce monde qu'il a créé, et ces humains qu'il a créés, et puis il se rend compte que ça va de mal en pire, c'est pire en pire. On n'est encore qu'au début de l'humanité, et c'est déjà un peu la décadence, parce que les hommes font un peu n'importe quoi, parce qu'ils ont rejeté Dieu, parce qu'ils font ce qu'ils ont envie de faire. Et quand les hommes font ce qu'ils ont envie de faire, on ne peut pas dire que ce qu'ils font, c'est nécessairement toujours des symphonies ou des choses intéressantes à voir et à entendre. Donc il y a une espèce de dégoût de la part de Dieu quand il regarde le monde. Et c'est intéressant parce que on est dans les textes fondateurs, et dans d'autres civilisations où il y a d'autres écrits qui existent, il y a aussi cette période où finalement les dieux qui ont créé les hommes et le monde et la terre, et on sont en train de se dire là en conclave quelque part, ça va pas, ça va plus, il va falloir corriger. On va avoir dans le texte biblique une histoire qui ressemble à ce qu'on trouve dans d'autres cultures. Alors on ne sait pas quelle est la culture qui a prévalu, qui a influencé l'autre. En général, on a tendance à dire que c'est éventuellement les légendes grecques qui ont inspiré un petit peu les légendes hébraïques. Moi, je pense que c'est plutôt le contraire, mais enfin voilà, on ne va pas se battre là-dessus. Encore une fois, l'intention, c'est de dire qu'est-ce qui s'est passé. Et donc, il y a Dieu qui, dans le texte biblique en tout cas, Dieu qui regarde le monde, qui regarde la terre et qui se dit, mais c'est la catastrophe, j'efface tout et je ne suis pas sûr que je recommence. Et ça va être ça. Sauf qu'au moment d'effacer tout, il se dit, oui, mais quand même, on ne peut pas être injuste, il y a quand même des gens qui ne sont pas si mal que ça. Globalement, majoritairement, ça va pas bien, hein, 98,9%, ça va pas bien, mais j'ai observé quelque part, il y a un type qui est pas mal, il s'appelle Noé, et si j'efface tout, c'est pas juste, parce que lui, il mérite pas d'être effacé. Et donc, voilà, c'est un petit peu ça, le contexte. Et donc, Dieu va interpeller Noé en lui disant quelque part, ben, c'est pas mal ce que tu es, ce que tu fais, et j'ai une intention, c'est d'effacer tout, mais je vais te protéger. Alors, voilà, je t'encourage à construire un grand bateau. Pourquoi ? Parce que pour effacer, je vais inonder le monde, c'est le déluge qu'on va retrouver dans toutes sortes d'autres récits fondateurs, c'est bien chez les Mésopotamiens que chez les Grecs et ailleurs, une histoire de déluge, on va submerger la terre, on va noyer l'ensemble, mais il va y avoir une famille qui va surnager en quelque sorte, ça va être l'arche de Noé. Mais il n'y a pas que les humains, il y a aussi les animaux, et donc l'intention c'est effectivement de sauver une famille qui va être un nouveau recommencement en quelque sorte, hein. On va recommencer depuis le début avec une famille et puis on va sauver les animaux.
1: Alors, dans ces récits, on pense aussi à d'autres récits où il y a destruction avec Sodome et Gomorre. Est-ce qu'à un moment donné, parce que vous nous proposez d'actualiser quelque peu, vous l'avez dit au départ, ça nous pose question, dans toutes les civilisations il y a cette notion, même en Inde ancienne, il y a ces dieux qui se retrouvent et puis qui regardent ce qu'est devenu le monde. Ça veut dire qu'à un moment donné, l'humanité va peut-être trop loin. C'est un vrai questionnement pour aujourd'hui aussi, Eric Denimal.
2: Oui, bien sûr. D'ailleurs, avec l'Arche de Noé, une fois que l'épisode aura été vécu, Dieu va dire « Je ne ferai plus jamais ça ». Donc, il n'y aura plus de déluge comme cela. Mais il n'empêche que dans le reste du texte biblique plus tard, il y aura la mise en place d'une nouvelle terre, d'un nouveau monde, où il y aura quand même un effacement du monde précédent avec une nouveauté de vie. Alors, ce ne sera plus tout à fait la même chose au niveau de la fin du monde, mais il y aura quand même une fin de monde. Et l'humanité qui va trop loin finira un jour par être arrêtée parce que Dieu ne va pas permettre d'aller trop loin au-delà du raisonnable parce qu'il ne faut pas quand même que l'homme soit son propre destructeur.
1: Ça peut paraître injuste parce qu'il y a destruction de toute une population, on n'en garde que quelques, 8. Et ce Noé, ce personnage, il est dit même qu'il marche droit. On sort et on va dans le texte biblique puisque c'est l'intérêt aussi de votre ouvrage, hein, c'est d'aller ensuite dans le texte biblique. Il semble qu'il a peut-être une composante où il a un comportement, il y a quelque chose quand même qui doit retenir. Vous avez dit tout à l'heure, bon toi c'est pas mal ce que tu fais, mais au-delà de cela, parce que vous savez bien qu'il y a plus que cela, c'est quoi le plus de Noé ? Qu'est-ce qu'il fait différemment des autres pour avoir quand même ce privilège de rester en vie ?
2: Je pense quelque part, le texte biblique va le dire ailleurs, hein, il y a dans l'homme une parcelle d'éternité. Il y a une notion, une intuition du divin, du céleste, de l'au-delà. Et quelque part, Noé, sans doute, a cette perception-là. Et lui, il essaye de demeurer fidèle. Fidèle à quoi ? Parce que, encore une fois, la loi, les lois de l'Ancien Testament, elles ne sont pas encore écrites. Hein. Il faudra attendre plus tard Moïse pour que les choses soient écrites. Donc la perception de Dieu, elle est quand même très très diffuse. Cette perception de Dieu est suffisante, en tout cas chez Noé, pour qu'il soit différent, pour qu'il ait une attitude différente, pour que ce ne soit pas la débauche, que ce ne soit pas la violence, que ce ne soit pas le côté obscur, en quelque sorte, de l'humanité. Et donc, lui, quelque part, il est intégré droit avec ce qu'il peut avoir comme perception, comme conscience. Je pense que là, c'est au niveau de la conscience, comme conscience de ce qui est juste et de ce qui ne l'est pas. Et c'est ça qui va être salué par Dieu. Noé ne respecte pas un catéchisme, il n'y en a pas encore. Noé ne respecte pas les lois de Dieu, elles ne sont pas encore établies. Mais il y a une perception. Et ça, quelque part, c'est important parce que ça veut dire que dans tout être humain, même s'il n'a pas été catéchisé, même s'il n'a pas été canalisé dans des lois, dans des préceptes très précis, il y a une perception, une conscience quelque part du bien et du mal qui peut être complètement étouffée peut-être, hein, mais quand même quelque part il y a une conscience. On dit que même les mafieux ont une conscience, hein, une notion de ce qui est juste et de ce qui n'est pas juste, à leur échelle naturellement. Et ça me permet de penser que il y a toujours la possibilité de se tourner vers Dieu. Alors on ne sait pas exactement qui il est, comment il est, on va le percevoir, on va dire il y a une intelligence supérieure, on va dire il y a un Dieu, on ne sait pas comment il s'appelle, mais on ne sait pas comment il est, il y en a peut-être plusieurs. Mais quelque part, c'est étonnant que même l'homme des cavernes a dessiné au fond de sa grotte des choses qu'il percevait, et nous, il nous faudra attendre des siècles et des siècles pour peut-être mettre des mots là-dessus. Mais voilà, en tout cas, Noé avait une attitude suffisamment juste pour être différent des autres et pour mériter, entre guillemets, de ne pas être effacé.
1: Merci Eric Denimal, l'Arche de Noé, on est chapitre 6 et ça va jusqu'à 9 d'ailleurs. La Bible en 100 récits fondateurs pour les nuls, c'est aux éditions First.
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1: Saint-Ambroix, où il fait frais ce matin, on est à cette journée, ce sont les deuxièmes journées d'ailleurs, liées à l'environnement, à l'écologie et à la transition. On est avec Radio 16. Ou c'est vous, ou c'est nous qui sommes avec vous, je ne sais pas bien.
2: Ah ben oui, on est ensemble. Déjà, c'est une première chose. C'est la première fois qu'on est ensemble.
1: On y prend plaisir d'ailleurs. On va y prendre plaisir.
2: Ouais, j'ai l'impression que ça va bien se passer. Alors, on est à Saint-Ambroix, donc, comme tu viens de le dire, Gilles, et bonjour quand même, et bonjour aux auditeurs des deux radios. Pour donc cette journée de l'association TECC, une journée organisée pour la deuxième année consécutive à Saint-Ambroix cette année. L'an dernier, c'était à Saint-Victor-de-Malcap, à la ferme de la Bégude. Et donc, cette journée est censée réunir plein de partenaires autour de ce qu'on appelle l'écologie. Cette année, ça sera l'habitat, ça sera l'alimentation. Ça sera plein de gens qui vont nous parler un peu de ce qu'ils font au quotidien.
1: Mais certains qui vont venir, on en a sélectionné quelques-uns et on se promènera sur les stands.
2: C'est exactement ça.
1: Voilà. Et notre premier invité, alors c'est le Parc National des Cévennes, parce qu'il proposera une conférence dans la journée, c'est Julien Brinet. Bonjour à vous Julien.
3: Bonjour.
1: Merci d'être avec nous. Alors vous proposerez une conférence, on va y revenir, sur l'habitat, le Parc National des Cévennes. Et évidemment, on connaît tous. On vous voit sur beaucoup d'événements, c'est vrai. Vous êtes là pour faire la promotion, pour montrer aussi ce qui se passe dans ce parc. Un parc national particulier en Cévennes et qui est assez large. Moi, je ne savais même pas que vous étiez aussi sur Saint-Ambroix, mais c'est une zone un peu particulière.
3: Oui, Saint-Ambroix, c'est l'entrée du parc. C'est la première commune à l'est du parc national. Dans le parc, il y a deux zones. Il y a une zone centrale qui est plutôt sur les parties, sur les sommets du Mont Lozère, sur les vallées Cévenoles et sur les Goiles et sur les Causses. Mais il y a autour ce qu'on appelle une aire d'adhésion. Donc c'est une zone qui participe à la protection du territoire en général et à laquelle les communes ont adhéré. Ils ont adhéré à une charte, en fait, qui s'engage sur un certain nombre de sujets à protéger, ce qui fait le caractère exceptionnel de ce territoire qui est reconnu par l'État, par l'UNESCO, etc.
1: Et là, on parle effectivement de l'habitat, c'est-à-dire de ces gens, parce que ce n'est pas tous les parcs où il y a des populations, des communes, c'est même, je crois, unique en France. Ces gens qui vivent et un habitat, mais vous travaillez vous aussi pour proposer de garder l'environnement comme il est, ou peut-être de promouvoir un certain nombre d'éléments en ce qui concerne l'environnement, l'écologie et surtout la biodiversité.
3: Oui, c'est ça. Alors, effectivement, on est, en tout cas en métropole, le seul parc qui est vraiment très habité à l'année dans son cœur de parc. En fait, c'est un territoire qui a été façonné par l'homme dans son paysage à grande échelle et à plus petite échelle, à l'échelle du hameau, du bâti, etc. Et donc, ce patrimoine bâti fait partie des éléments constitutifs du caractère exceptionnel de ce territoire. Et à ce titre-là, donc, il y a une protection particulière qui s'applique en cœur. Donc là, on a vraiment un accompagnement particulier des habitants dans le cœur de parc qui ne peuvent pas faire tout ce qu'ils veulent, en fait. Donc, par exemple, quand vous rénovez une toiture dans le cœur du parc national...
1: C'est la première chose à laquelle j'ai pensé, parce que là, on le sait.
3: Hein. Voilà. Faut garder les lauzes traditionnelles, etc. Donc, il y a un accompagnement qui se fait. En contrepartie, il y a une aide financière pour essayer de compenser le différentiel par rapport à des techniques moins chères.
2: Est-ce que les gens, vous sentez, sont sensibilisés à tout ça? C'est-à-dire garder cet aspect patrimonial?
3: Oui, certains oui. Bon, après, les gens en général, c'est toujours difficile de généraliser, mais... Il y a en France en général, je pense, une attention et une attache au patrimoine. Et après, il y a aussi un phénomène qui est général, qui est la mondialisation, et qui fait que souvent la facilité, ou en tout cas le seul technique à laquelle on a l'impression d'avoir accès, c'est ce qui est vendu dans les grandes surfaces, dans les commerces, etc., de matériaux par exemple. Et on pense pas forcément, voilà, on a besoin de se faire de l'ombre, on va regarder sur sur le catalogue, standard, des pergolas, etc.
1: Mais ça, oui, ça marche pas au parc.
3: Et voilà, non, enfin, nous, on préfère une treille en châtaignier traditionnelle, etc. Voilà, après, tout le monde n'a pas forcément ni la technique, ni le savoir-faire, etc. Donc là, bon, il peut y avoir des solidarités locales qui se créent autour de ça. Et donc, avec nous, par exemple, avec le syndicat des Hautes-Vallées-Sévenoles, on a fait une petite fiche conseil technique. Et il y a un tuto aussi sur le site internet du parc où on voit des agriculteurs qui fabriquent une treille de manière traditionnelle.
2: Est-ce que vous sentez qu'il y a quand même un retour à la terre, un retour aux racines, on va dire, hein ? Les jeunes reviennent au pays ou pas ? Ça se sent au niveau du parc, ça ?
3: Les jeunes reviennent au pays, ça, c'est pas évident. Ce qu'on sait, c'est qu'en tout cas, quand on regarde un peu la démographie, il y a un trou hein, dans les 15-25 ans pour les études, etc. Après, il y a un retour qui se fait. Est-ce que c'est ceux qui sont partis qui reviennent ou est-ce que c'est d'autres jeunes qui viennent s'installer
2: oui.
3: Voilà, ça, je n'ai pas forcément les éléments là-dessus. C'est difficile comme ça de dire.
1: Alors, quand vous parlez effectivement d'habitat et de garder aussi le caractère, le patrimoine à la région. Il y a d'autres exemples, parce que là, par exemple, on est dans la commune de Saint-Ambroise.
3: Oui.
1: Il y a des constructions qui sont multiples et variées, qui étaient là avant le parc des Cévennes, d'ailleurs.
3: Oui,
1: réfléchissez, mais oui. Et donc, quand vous proposez, vous, quels sont les critères, vraiment, où vous avez parlé de la toiture, je pense que c'est souvent en Loz, d'ailleurs. Hein, souvent,
3: oui, dans le cœur du parc.
1: Dans le cœur du parc. Mm-hmm. Après, vous parliez, je n'avais même pas pensé aux treilles ou aux parasols qu'on pouvait mettre, mais il y a d'autres éléments comme ça qui sont vraiment là.
3: Fondateurs du caractère. Ouais. Oui, bon, il y a la pierre sèche, hein, donc ça, c'est un gros travail qui a été fait d'une filière qui avait tendance à se perdre, un savoir-faire qui était en train de se perdre. Et donc qui a été soutenu, relancé, et aujourd'hui on a, et en particulier dans le Gard, beaucoup d'artisans bâtisseurs en pierre sèche, donc avec une école de formation à Ventalon en Cévennes, des formations, des savoir-faire qui sont revenus. Aujourd'hui on a une offre d'artisans bâtisseurs en pierre sèche, et puis un savoir-faire quand même qui demeure aussi dans la population.

0: pu se retirer bah forcément le patrimoine, ce patrimoine-là en tout cas, des terrasses en pierre, etc.
1: Voilà, c'est ça.
0: S'il n'y a plus d'activité économique supportée dessus, ça ne sert à rien de les entretenir, c'est oui. pas possible, ça ne peut pas tenir. Donc après, c'est effectivement, plus on s'éloigne, plus on s'approche des centres où il y a le plus de développement économique, de dynamisme aussi, de population, etc. Et plus, ben voilà, il y a forcément cet effacement un petit peu du caractère, quoi.
2: Alors, Julien Brinet, je rappelle, vous êtes délégué au Parc national des Cévennes pour le côté Piémont-Cévenol. Il y a eu une période quand même très difficile au niveau climatique cet été. Il y a une vraie réflexion dans toutes ces rencontres, dans tous les festivals autour de l'environnement et de l'écologie, de savoir ce que l'on mettra, enfin, ce que sera la forêt, ce que sera l'agriculture ou le maraîchage dans l'avenir dans les Cévennes. C'est un vrai problème. On pense même changer des arbres. Par exemple, on se pose des questions sur le châtaignier. Vous avez vu les châtaignes de cette année, c'est des toutes petites châtaignes, il n'y en a pas beaucoup. Alors, on sort un peu de l'habitat, mais c'est quand même l'habitat qui fait vivre les gens dans la région. Vous,
0: vous y pensez
2: comment au Parc national des Cévennes à cette problématique?
0: Alors, sur l'adaptation au changement climatique, là, on s'est engagé, ça, dans les prochaines semaines, on va en parler beaucoup dans un programme européen sur le sujet qui s'appelle Nature Adapte. Dans lequel effectivement il y a un volet forestier relativement important où on va essayer, enfin en tout cas nous on pense que ce qui va faciliter l'adaptation des forêts au changement climatique, c'est des forêts qui soient fonctionnelles sur le plan écologique, avec une diversité d'essence, de strates, d'âges différents, et avec des sols qui soient préservés, qui soient nourris.
2: C'est quoi des sols préservés?
0: C'est par exemple quand on fait des travaux ou des coupes en forêt, d'essayer de faire attention à limiter voilà, la circulation des engins lourds, etc. pour éviter le tassement.
1: Il y a déjà certaines espèces que vous mettez un peu de côté par rapport à ce changement climatique.
0: Vous voulez parler du châtaignier?
1: Par exemple.
0: Alors, le dépérissement du châtaignier, on le constate. Alors après, il faut voir d'où ça vient aussi. Donc le climat, il est pour quelque chose. On ne va pas le nier. On voit bien que c'est
1: Le chancre existe toujours.
0: Oui, voilà, c'est ça. Alors, donc du coup, l'origine de la châtaignerie à la base, c'est quand même un verger qui est entretenu, etc., et qui vient nourrir. Et qui à un moment donné est abandonné et se transforme en une forêt, une châtaignerie plus, enfin on va pas dire en libre évolution quoi quasiment. Donc ils viennent se mettre là-dessus effectivement, donc il y a l'abandon, il y a viennent se mettre là-dessus des maladies et encore on en remet une couche avec le changement climatique. Donc tout ça explique effectivement le dépérissement. Donc le châtaignier en tant qu'essence va rester. Maintenant. En tant que production forestière, je sais même pas si, enfin, il existe un petit peu, mais il reste marginal par rapport à d'autres essences. Donc, la châtaignerie fruitière doit peu demeurer. La châtaignerie bois forêt, peut-être pas. Mais l'essence, oui, elle restera. Enfin, voilà.
1: Et il est bon de rappeler que nous sommes un pays minier aussi. Hein. Et le pays minier, avec la propagation du pin, hein, dans nos régions, qui a pas arrangé les choses au niveau du châtaignier.
0: Ah, ça je sais pas, après est-ce que c'est l'œuf ou la poule, je crois pas que ce soit le pin qui ait poussé le châtaignier dehors, c'est pas forcément ça. En tout cas ce qui est sûr c'est que le pin effectivement il a pas forcément bonne réputation mais il se porte pas mal.
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2: Qui habitent sur ces territoires.
0: Oui.
2: L'habitat aussi a dû être maîtrisé, je suppose, parce qu'on pourrait aussi construire des bâtiments importants. Il y a sûrement eu toute une politique en ce qui concerne le tourisme. Je pense que tous ceux qui viennent dans les Cévennes sont respectueux, mais c'est quoi la politique justement environnementale et patrimoniale lorsqu'il s'agit de cette période touristique?
0: Alors, la question que se pose le parc, c'est... comment on accueille les visiteurs et quelle expérience, enfin voilà, c'est quoi, qu'est-ce qu'on leur propose sur ce territoire? Donc on va être plutôt dans la promotion d'une découverte douce du territoire et d'activités qui vont être peu impactantes en termes notamment d'aménagement. Et donc voilà, ça, on a

0: après une politique, des dispositifs pour accompagner les hébergeurs, par exemple, avec une marque qui s'appelle Esprit Parc National des Cévennes, voilà, qui permet de créer un réseau déjà d'hébergeurs qui rejoignent un petit peu l'esprit quoi, du parc et qui vont aussi faire le lien avec les habitants, leur expliquer qu'ils sont dans un endroit particulier. Et que voilà, il y a des choses auxquelles il faut faire attention, et en particulier quand on s'approche du cœur, il y a quand même des règles aussi qui s'appliquent sur le bivouac, etc., etc. Et puis voilà, et faire attention, être respectueux. De ce
1: respectueux, hein, c'est le mot. Être respectueux de ce que vous voyez en traversant le parc, en vous baladant, en profitant de ce bel espace, hein, mais toujours en le préservant.
2: Et vous serez d'ailleurs dans une conférence. C'est ce matin, c'est cet après-midi.
0: Oui, alors c'est ça. Je fais pas la conférence, je participe. Enfin, à un moment donné, j'interviens. Voilà, j'apporte un regard particulier et je serai sur le stand tout l'après-midi avec tous les petits documents dont j'ai parlé prendre des conseils sur comment fabriquer une treille en châtaignier, comment accueillir la biodiversité dans le parc, comment restaurer ses menuiseries. Enfin,
2: voilà, et en plus, il y a des aides. Hein, vous nous disiez en début d'intervention quelque part.
0: Il y a des aides
2: aidez...
0: pour le cœur de parc. Hein, attention.
2: Pour le cœur de parc.
0: Ouais, c'est ça. Mais parce que loin. Comme on met des règles qui sont contraignantes, eh ben, en contrepartie, il y a des aides.
2: Bien sûr.
1: Bon, voilà. Très bien. Ben merci. Hein, merci d'avoir participé à ce premier entretien, hein, sur cette émission un peu spéciale réalisée par Radio Intervalle et Radio 16 ici à Saint-Ambroise, et on vous retrouvera donc dans la journée.
2: Voilà, on a eu une petite coupure de direct, ça a duré 30 secondes.
1: Ouais.
2: Hein. Enfin, pas Radio 16 mais Radio Intervalle, on ne sait pas pourquoi, mais ça marche mieux. Merci Julien Binet, donc.
0: Merci.
2: Je rappelle, vous êtes délégué au Parc National des Cévennes, Piémont Cévenol.
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1: Et notre invité, il est un peu plus de 9h20 pendant ces quelques instants, c'est le président de l'association organisatrice Transition écologique, énergétique et
2: environnementale.
3: Il y a beaucoup de E, beaucoup de C, donc voilà.
1: C'est ça. Michel Dehoux, bonjour à vous Michel.
4: Bonjour Gilles.
1: Laurent, Michel, Laurent qui est donc pour Radio 16 ici avec nous. Vous le connaissez bien, Michel. Vous faites des émissions ensemble.
3: Ah oui, on se connaît très bien et depuis de nombreuses années déjà, même avant qu'il soit président d'ailleurs. Hein, on a commencé le kiosque des transitions sur Radio 16 à l'époque où un ami à nous, disparu aujourd'hui, hein, Gérard Suchet, était président de cette association.
4: Il était le trésorier.
3: Voilà. Et tu étais déjà président.
4: Oui, dès le départ. Ah, ils m'ont obligé à l'être.
1: On va parler effectivement de cette belle journée. Alors c'est la deuxième édition. Alors on entend du bruit parce que c'est le début. Hein.
4: Ouais.
1: Il fait frais quand même à Saint-Ambroix ce matin. Hein.
4: Ah oui, mais c'est une fraîcheur reconstitutive. Ça, je dois dire que c'était vraiment. Ça change un peu tout.
1: Alors ils sont gentils. Ils ont tous voulu faire du bruit ce matin à la même heure. Hein. Oui, c'est clair. Dès que tu arrives, c'est du bruit.
4: C'est les chaises et
1: pour les tables.
4: Oui, voilà, donc cette journée, effectivement, on la prépare, c'est la deuxième édition, on la prépare depuis quelques mois, et on se rend compte qu'aujourd'hui, on tombe bien, c'est une journée sur l'environnement en général en France, et avec, je crois, 160 manifestations qui ont lieu un peu partout sur le territoire pour la promotion du climat et que ça devienne un enjeu politique au niveau national. L'histoire, c'est que nous sommes on sort d'un été qui est un peu frustrant et fulgurant. Je parlais avec nos maraîchers, etc. Ils ont souffert terriblement cette année-ci au niveau de la production. Certains s'en sont mieux sortis que d'autres. Parce qu'ils avaient mis en place des stratégies depuis plusieurs années, et donc on essaie de savoir aussi si c'est ça, dans quelle mesure ces stratégies ont fait la différence cette année, en sachant que l'an prochain, ce serait encore peut-être annoncé un peu plus chaud que cette année-ci, donc on verra.
1: Oui, parce que vous aviez l'idée, quand je vous ai rencontré Michel, vous aviez l'idée de vraiment avoir aussi ce côté de témoignage, hein,
4: oui.
1: Avec des gens qui sont sur le terrain,
4: oui.
1: Avec des gens aussi qui aident, hein, à l'habitat, tout ça,
4: voilà.
1: vous en parlez, mais ce point de... Voilà, on veut savoir vraiment ce qui se passe au quotidien, dans votre vie, dans votre travail.
4: Voilà, et alors ici, donc la matinée, c'est l'habitat, donc on a la communauté de communes qui a signé un plan global de territoire. Et ce plan global permet des financements aussi bien pour les particuliers que pour les mairies. Et cette partie-là est tout à fait représentée, que ce soit le CPIE, que ce soit le Urbanis, les aides, la prime Rénov, les baux aidés, toutes les institutions qui peuvent aider les habitants à améliorer leur habitat et à l'adapter aussi bien au niveau... pour l'handicap, pour les personnes âgées, que pour la rénovation énergétique et puis la préservation au frais et à la chaleur. Voilà.
3: Alors Michel, on précise quand même que TECC est une association qui est là pour lancer un peu des pistes,
4: voilà.
3: Hein, mais pas pour résoudre forcément les problèmes.
4: Nous, on n'est pas là pour résoudre, mais on est là pour inciter les gens qui ont les possibilités de résoudre vos problèmes, d'être présents et de vous expliquer comment on peut faire ou bien réfléchir ensemble à des solutions qui permettraient de résoudre les problèmes dans le futur. Je veux dire, nous sommes présents sur plusieurs commissions, la commission locale de l'eau, la commission, une commission qui pourrait se mettre à gérer le massif forestier Gare-Ardèche et des choses comme ça. Et effectivement, notre rôle, c'est de rappeler à tout le monde que le présent n'est pas le futur. Le futur n'est pas connu, mais il nous est annoncé d'une manière un peu tristounette par les scientifiques. Comment on fait pour s'adapter? C'est ça le truc.
1: Alors dernièrement, moi j'ai entendu dire que beaucoup de personnes qui ont droit à des aides ne les demandent pas, c'est quasiment 50%. Alors on tourne un peu peut-être sur le côté de toutes ces structures qui sont là pour donner du conseil. Quand je vous ai eu au téléphone, vous m'avez dit ouais, le problème c'est qu'il y a des millions qui sont à disposition dans le coin,
4: oui.
1: Mais les gens ne le savent pas, et
4: voilà.
1: On est là aussi à Saint-Ambroy, et on est là, et c'est pour ça aussi qu'on part à Radio 16 et à Radio Intervalle. Venez, parce qu'on peut vous donner des infos intéressantes pour l'écologie.
4: Absolument. Tous les organismes qui seront, et qui vont après essaimer sur le territoire, parce que c'est des programmes qui vont s'étaler sur plusieurs années, que ce soit du conseil à la rénovation, que ce soit des aides et du conseil à obtenir ces aides aussi, tous ces gens sont présents sur cet événement. Donc profitez-en et surtout ne pas.
3: Alors les deux sujets principaux de la journée, Gilles le disait un peu tout à l'heure, c'est l'habitat et l'alimentation. Deux sujets majeurs, on va dire, hein. L'alimentation notamment. Si on revient un peu sur la position de nos jeunes agriculteurs qui ont beaucoup souffert, vers quoi tend-on sur ce domaine-là?
4: Alors, je pense qu'il y a une réflexion qui se fait un peu au niveau des petits agriculteurs sur comment on va faire une adaptation. Je pense qu'il va aussi y avoir une réflexion globale au niveau du PAT, de plan alimentaire territorial, des choses comme ça. Comment on peut les aider à adapter leur mode de culture, enfin pas seulement leur mode, mais aussi à protéger la culture. En fait, c'est ça, comment rafraîchir les sols, comment faire des choses comme ça, en n'utilisant pas d'eau, ou le moins possible, puisque l'eau, elle manque, quoi.
3: Il faut anticiper, j'ai l'impression.
4: Voilà.
3: Un peu, hein. On est dans une période où il faut anticiper sur ce qui va nous tomber dessus dans les années qui viennent.
4: Voilà, et c'est pour ça qu'on a fait venir ici aujourd'hui les gens du monastère de Solan, qui, eux, depuis 30 ans, font un travail. Alors, elles ont souffert, je viens d'avoir une discussion avec Sœur Lossifa, là, elles ont souffert terriblement cette année-ci, mais ça s'est quand même pas trop mal passé, en sachant que, mais vous aurez sans doute
3: elles seront à l'antenne
4: parler,
3: tout
4: voilà.
3: À l'heure.
4: Donc là, vous allez pouvoir avoir un compte-rendu de leur part. Mais ça fait 30 ans qu'elle bosse là-dessus, donc comment on fait pour essayer, nous, pour les gens qui n'ont jamais fait ça, de démarrer, quoi.
1: Alors on va peut-être dire un petit mot du programme, parce qu'il y a plein de conférences, et c'est vrai qu'il y a beaucoup d'intervenants différents. Alors pour l'instant, il y a des producteurs qui sont là autour de nous, d'ailleurs on les entend, et puis il y a toute une programmation. Vous voulez votre petit prospectus?
4: Oui, mais ce sera plus simple, parce qu'en fait, là maintenant, c'est... Parce qu'en fait, sur les stands, nous avons si bien la chambre d'urbanisme, la comité de communes qui est présente, le parc national, les gens de la Terre de Liens, un programme qui s'appelle Impact, qui essaie de réinstaller des agriculteurs. Nous avons le GAL des Cévennes, qui est en fait les fonds leaders, qui sont le TECC fait partie des comités de réflexion et de l'attribution des fonds. Et puis voilà, il y a aussi de l'éco-construction, il y a des choses comme, pour montrer qu'il y a moyen aussi de s'organiser pour faire des chantiers participatifs et des choses comme ça, et peut-être d'adapter son logement en bypassant tout si on le veut, aussi toutes les aides possibles.
3: Alors ce qui est important, c'est d'inviter nos auditeurs justement à venir se rendre compte sur place de ce qui existe, venir voir tous ces gens qui exposent et qui vont vous donner des conseils. Et puis il y a également des conférences qui sont prévues tout au long de la journée, et notamment cet après-midi.
4: Sur l'alimentation.
3: Donc là, j'ai vu qu'il y avait Victor avec Assis
4: qui passerait tout à l'heure vers midi. Il arrive là, je pense.
3: Voilà.
4: Et puis lui, il animera l'après-midi. Et là, en ce moment, on me demande de monter d'urgence pour démarrer les conférences sur la communauté de communes et le démarrage.
1: Ah, c'est ça que je voyais crier. Il y a un monsieur qui attend pour passer avec des chaises. On va rendre l'antenne.
3: Voilà, c'est ça. Michel est un homme très pris, hein, mais on le comprend. C'est une grosse journée à organiser.
4: Pour moi, c'est la deuxième, mais cette fois-ci, c'était la plus compliquée, en sachant que c'est un vrai challenge aussi de faire venir le public. Et voilà, on a essayé.
1: Eh bien, on espère qu'il viendra.
4: Avec plaisir.
1: En fait, cette émission, elle existe toujours,
3: Alors, elle existe toujours, bien sûr. On a enregistré enregistré dernièrement, hein, et puis on continue à enregistrer. Ça s'appelle le kiosque des transitions. Vous pouvez la retrouver sur le site internet aussi, puisque toutes les émissions réalisées sont disponibles sur le site www.radio16.net. Merci.
1: Voilà pour l'intervention de Michel Dehaut. On vous laisse partir immédiatement pour démarrer les conférences à Saint-Ambroise dans le cadre de cette journée de l'environnement en 16 et Cévennes avec TEECC. Alors, je vais te demander, Laurent, de me redire ce que ça signifie transition.
3: Transition énergétique et environnementale en 16 Cévennes.
1: Et on est là toute la matinée. Dans un petit instant, justement, on aura une structure qui s'appelle Impact dans une dizaine de minutes.
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1: On est à Saint-Ambroix, il fait frais mais il fait bon, ça fait du bien aussi après une canicule aussi importante. On est avec Laurent pour Radio 16.
2: Oui, toujours.
1: Et là tu dois dire Gilles de Radio Intervalle.
2: Et Gilles de Radio Intervalle, merci. Ah ouais, d'accord. Et,
1: ouais, c'est comme ça que ça marche.
2: Tu vois, on s'est vu rapidement matin et puis on n'a pas tout mis en place.
1: Hein. On a même pris un des intervenants d'une structure qu'on connaît, c'est Big Matin, quand on fait du bricolage.
2: Évidemment. Bien sûr,
1: moi,
2: bien sûr.
1: Fais. Bonjour à vous.
3: Bonjour.
1: On va vous demander de nous rappeler votre prénom et votre nom.
3: Thibaut Dutré, donc Big Maticar, Méran et Bessège.
1: Voilà.
3: Donc nous sommes négociants en matériaux depuis plusieurs générations donc sur le secteur de 16 Cévennes. Et nous sommes spécialisés sur le détail de matériaux de construction et de bricolage, bien sûr. Donc, à la fois pour les particuliers et les professionnels.
1: Et voilà. Et donc, Laurent, on est dans une des radios sans pub. Et ça commence.
2: Alors, je dois dire que c'est une institution, hein, Big Maticar. D'abord, c'était Icar Matériaux.
3: Icar Matériaux, oui.
2: Voilà. Hein, donc, c'est une institution et des gens qu'on connaît bien dans le coin.
1: Et aussi qui propose, et j'ai bien aimé son intervention à notre invité, c'est il n'y a pas de produit miracle, on n'a pas de produit miracle. J'aime bien cette intervention, déjà un peu d'humilité, de se dire, voilà, aujourd'hui par exemple pour l'isolation, parce que c'est un des sujets qui touche beaucoup, on parlera d'énergie aussi, mais il n'y a pas de produit miracle alors.
3: Non, bien sûr, le marché il est le même pour tout le monde, et aujourd'hui les problématiques étant ce qu'elles sont par rapport au réchauffement climatique, c'est vrai que les principes de base, c'est d'accompagner nos clients sur comment améliorer notamment la question de l'isolation, bien évidemment.
2: Oui.
3: Mais il se dit tellement de choses et il y a tellement de produits que les gens se sont un peu perdus. Alors bien sûr, les artisans sont là pour les conseiller, les aiguiller et donc réaliser leurs projets. Mais nous sommes là aussi pour pouvoir répondre aux questions et pouvoir diriger les clients.
2: Est-ce qu'on sent, Thibaut, qu'il y a une prise de conscience de la part des gens sur l'utilisation de matériaux plus adapté à ce qu'on vit actuellement?
3: Forcément, puisque nos conditions climatiques changent. Mmh. Et si on veut améliorer notre quotidien à la maison, il faut forcément passer par des améliorations techniques. Donc aujourd'hui, il y a des structures, il y a des, notamment au niveau de ces Cévennes, qui permettent d'accompagner justement la rénovation de l'habitat. Mais du coup, il y a forcément des choses à faire à la maison en termes d'isolation, on parle de beaucoup de photovoltaïque aussi aujourd'hui.
2: Oui.
3: Il y a des leviers pour améliorer notre quotidien, absolument.
1: Et là, vous êtes venu avec Laurent,
2: vous êtes venu
1: avec une machine. Moi, je me pose la question sur la machine parce que j'utilise beaucoup de machines, mais celle-là, je la connais pas.
3: Alors, ça n'a rien à voir avec la notion d'environnement, même si c'est lié à l'évolution climatique. Non, tout simplement, ça fait parler.
1: Bah, la preuve.
3: c'est un produit pour traiter la problématique des moustiques. Parce que depuis quelques années, vous n'êtes pas sans savoir nos amis les moustiques sont fort présents.
2: Sans être en Camargue.
3: Exactement. Et on a donc, au sein de Big Mat, on a eu la possibilité de présenter ce produit-là qui existe depuis une vingtaine d'années.
1: On croirait quand même une perceuse
2: c'est
1: en
2: ça.
1: Hauteur.
2: Ouais,
1: donc,
2: ouais.
1: C'est quand même un gros morceau.
3: Alors, il manque la bouteille de gaz. Ça fonctionne avec du gaz. Et c'est un système qui est naturel avec des phéromones et qui attire le moustique et qui permet de le capturer.
1: Alors, Thibaut, vous parlez aussi beaucoup de produits éco-sourcés. On peut revenir à cette définition?
3: Oui, biosourcés, oui, absolument. Ben, des produits, ce sont des produits qui sont soit faibles en consommation d'énergie, soit des produits aussi sur lesquels il n'y a pas trop dire les choses simplement, de produits chimiques ou de produits qui soient non recyclables. Donc aujourd'hui, on travaille beaucoup sur des produits comme le chanvre, on voit des nouveaux produits comme le coton qui arrive. Et puis on vend de plus en plus, c'est de la laine de bois, puisque la laine de bois est un produit qui est plus noble que la laine de verre, même si la laine de verre finalement est aussi, c'est du recyclage. La ouate de cellulose aussi est un produit recyclé. Donc ce sont des produits qui existent depuis pas mal d'années, mais qui sont aujourd'hui en développement par rapport à ce qui se faisait avant.
2: Alors lorsqu'on construit, bien sûr, la chose importante, c'est le coût. Est-ce qu'il y a un coût plus important dans l'utilisation de ces nouveaux produits?
3: Bien évidemment, ça a été longtemps la problématique, mais de plus en plus, la demande rejoignant l'offre, effectivement, les prix ont tendance à baisser. Aujourd'hui, il y a moins l'écart qu'il y avait avant, par exemple, entre la laine de bois et la laine de verre. Et quand on connaît l'avantage de la laine de bois en termes de déphasage par rapport à la laine de verre, la question ne se pose plus. Voilà. Alors qu'il y a quelques années, c'était ce genre de produit qui était bien plus cher et qui alourdissait le panier du particulier.
2: Et la mise en œuvre reste assez facile?
3: La mise en œuvre reste la même, souvent plus agréable pour celui qui pose, puisque ce sont des produits qui sont...
1: Ah oui, pour la laine de verre, c'est pas très
2: notamment.
3: Agréable. Même si la laine de verre aussi a fait des progrès en termes d'utilisation.
1: Ouais. Eh bien, très bien. Ça veut dire que vous êtes présent. Vous pouvez répondre à des questions.
3: Voilà, on est là pour répondre aux
1: questions.
3: Mais
1: pas seulement. On a parlé d'isolation parce que c'est vrai qu'on parle que de ça, mais il y a beaucoup d'autres choses, j'imagine.
3: Bien sûr. Oui, bien sûr. Mais c'est l'axe principal quand même de notre fonction sur la question de l'environnement.
1: Beaucoup de gens ces dernières années venir dans vos magasins pour l'isolation. Alors, il y a les primes aussi en France. C'est vrai qu'il y a tout un tas de primes où c'est des entreprises qui passent au travers. Donc, c'est peut-être moins des particuliers.
3: Les primes, elles passent pour les particuliers, passent dès l'instant qu'il y a des artisans qui sont ce qu'on appelle RGE, qui ont les certifications pour pouvoir réaliser les travaux dans ce cadre-là. Donc ça, c'est pas forcément facile à trouver pour les particuliers. Nous, on peut les accompagner pour trouver des artisans correspondants. Après, la problématique, c'est les primes. C'est en fonction des revenus, c'est dans des cadres géographiques particuliers.
2: Ben, merci beaucoup, Thibault. Merci beaucoup pour ta présence ici. Donc, je rappelle, Big Mac Car, c'est une grande famille de marchands de matériaux sur Meyrin et Bessèges.
3: Merci
2: très bientôt.
3: À vous. Bonne journée.

C'est vrai qu'il fait un temps superbe pour un dimanche de février. Y'a ceux qui bronzent déjà sur l'herbe et ceux qui s'inquiètent des degrés. Les éléments sont en colère.

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1: Et nous sommes à Saint-Ambroix dans cette bien belle commune avec Laurent pour Radio 16.
2: Oui, et Gilles pour Radio Intervalle.
1: Ah, ça y est,
2: j'ai pris
1: la prochaine fois, c'est toi qui fais l'intro.
2: Bon, c'est très bien.
1: Un peu toujours facile hein, quand même. Alors, donc pour cette collaboration, effectivement, Laurent, et on est avec Violette Vidal. On parlera d'une bergerie, la bergerie de la Rouvière. Bonjour Violette.
3: Bonjour.
1: Merci d'être venue nous voir. Vous êtes avec votre mari, là, avec un petit stand.
3: Oui.
1: Et vous vendez ?
3: Et du fromage, des yaourts, tous les produits qu'on fait sur la ferme.
1: Rien que de dire ça, on voit le sourire, on voit qu'elle est contente de pouvoir partager sa passion. Alors, Laurent, là, on va parler effectivement d'un retour à la terre.
2: Oui.
1: Et d'un retour à la terre où il faut s'engager, où il faut travailler, il faut construire, il faut trouver du terrain et il faut essayer d'arriver à aussi économiquement en vivre. C'est un peu ça, hein ?
3: C'est un peu ça. La mission, c'est déjà de finaliser l'installation, parce que c'est quelque chose qui se fait sur plusieurs années, en fait.
1: Alors, on va reprendre le point de départ. Vous avez travaillé dans différents endroits. Vous étiez aussi dans des grandes villes comme Marseille.
3: C'est ça.
1: Vraiment de très grandes villes. Puis, à un moment donné, qu'est-ce qui s'est passé ? Parce que vous êtes originaire des Pyrénées. Il y a eu un changement de vie complet.
3: Déjà, le fait de devenir parent, j'ai pas voulu poursuivre ma vie et l'éducation de mes enfants à Marseille, dans une mégalopole qui permettait de travailler, mais qui collait pas à mes idéaux, en fait. À nos idéaux. C'est un choix familial.
1: Et donc la campagne ? Mais enfin, on crée pas une bergerie, on travaille pas dedans, pas forcément.
3: Non, en effet, c'est quelque chose qui était initié il y a longtemps. Moi, j'avais les diplômes pour m'installer. Et cette envie, et 6 ans, j'ai partagé la vie de chevrier. Donc, j'étais un peu piquée complètement.
1: Et les parents, la famille, non ? Il y avait quelqu'un
3: qui était... Non, alors là, pas du tout. Pas du
1: donc,
3: tout.
1: C'est pas ça.
3: D'accord. Non, c'est autodidacte.
1: D'accord. Et le mari, il est là, il est en train de vendre.
3: Voilà.
1: Il a dit quoi, lui ?
3: Au début, faut quand même pas le négliger. C'est un vrai chamboulement dans la vie d'une famille. Parce qu'avoir ça sur le papier, en projet, c'est une chose. Mais passer le cap, c'est vraiment une période en plus dangereuse. Où j'étais un peu celle qui représente le risque. Voilà, on est pionniers, on ouvre la voie. Mmh. Et lui apporte la sécurité. Donc là encore aujourd'hui, et pour finaliser l'installation, il me faudra encore 2 ans.
1: 2 ans,
3: ouais.
1: Il y a eu déjà un temps alors de construction, mais le point de départ, c'est de trouver du terrain. Alors on sait que c'est pas facile au niveau agricole, de l'espace pour des brebis. Alors c'est des brebis en plus qui viennent des Pyrénées.
3: C'est ça, c'est des manèches tête rousse. Je voulais une variété rustique et différée de la cône qu'on trouve à 90% peut-être sur le cheptel français. Et j'adore ces petites bêtes, elles sont belles, elles ont un long beau poil, elles sont...
1: Si vous le dites.
3: Ah oui, faudrait les voir.
1: Donc le point c'est, alors les animaux déjà ça c'est possible.
3: Et qu'ils puissent s'adapter parce qu'on est en milieu quand même, c'est une belle campagne mais il y a ce côté...
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3: D'autres démages. Et voilà, c'est tout nouveau et à la fois on communique pas trop parce que justement on se crée, on a encore pas mal de travaux, pas mal de sécurisation à finir. Et du coup, on fait assez peu d'interface en direct. Donc là, on est là, mais c'est...
2: Oui. Alors, comment s'est passé pour vous le choix de venir ici, dans les Cévennes, après votre périple
3: Pour moi, déjà, je voyais du potentiel que dans les Pyrénées-Orientales, là d'où je suis issue, c'était beaucoup plus compliqué. Les problèmes liés à l'eau, les problèmes liés à la sécheresse, bien sûr, on y est confronté ici aussi, mais sont bien plus marqués sur la frontière espagnole.
2: D'accord. Vous avez noté les épisodes cévenols chez vous
3: hein. Mais c'est plutôt bienvenu.
2: C'est plutôt bienvenu.
3: Moi, je le vis bien. Après, c'est sûr, quand on est dans un projet de création, on fait attention à comment on implante les bâtiments. Donc ça a été pris en compte, mais non, au contraire, le fait qu'il n'y ait pas de l'eau tout le temps, mais des grosses pressions comme ça, voilà, il faut en prendre son parti aussi. De toute façon, c'est ça, l'agriculture, il faut s'adapter.
2: Bien sûr. Alors, ça pose des problèmes peut-être au niveau de la famille aussi. Pour les enfants, ils sont scolarisés, je suppose.
3: Alors, ça a été justement le point d'ancrage, en fait. Quand on a déménagé, on habitait Marseille,
2: oui.
3: On a voulu d'abord favoriser la famille. Donc, nous, on a les enfants scolarisés à Alès, à voilà. La Calandrette de Gardon.
2: Ah oui, en plus.
3: Parce qu'en
2: en
3: fait, plus, on est très attachés. Au terroir.
2: C'est militant en plus.
3: Et oui, mais ça rejoint à la fois ce qu'on fait. Dans mon activité, on parle de terroir, ouais. On parle d'identité locale. C'est le cas aussi à travers l'éducation de nos enfants, à travers cette langue qui est mise à l'honneur en même temps que ma fille apprend à lire. Mmh. Elle parle une deuxième langue, occitan. Alors, peu m'importe. Enfin, moi, je suis catalane, j'avais pas...
2: Et voilà, vous avez appris le catalan à l'école?
3: Moi, j'ai baigné dedans, en fait. Je l'ai appris en même temps que l'espagnol. J'ai mélangé un peu tout, donc il a fallu choisir. Mais en tout cas, c'est les connexions neuronales que ça crée qui m'intéressaient. Et l'ouverture à l'autre. Les écoles comme ça sont vraiment des écoles où il n'y a pas de clivage, d'ailleurs, même entre les classes. Et au-delà, il y a une éducation freinée. On est sur une éducation beaucoup plus ouverte.
2: J'ai bien
3: ouverte.
2: Connu ça, hein,
3: voilà.
2: En tant qu'ancien enseignant, ayant pratiqué l'occitan aussi dans mes classes.
3: Et voilà, donc on a ça, il faut faire un petit peu la concession de la route, mais ça se fait bien. Et on a d'ailleurs une boutique où on est présent là-bas, donc on a trouvé notre équilibre comme ça.
2: Super.
1: C'est intéressant cette idée de venir comme ça des Pyrénées, de mettre ses enfants dans une école en occitan et de dire ça ouvre des liens parce qu'il y a 60 ans, 70 ans,
2: c'était moins évident.
3: Et oui.
1: Et vous avez senti, vous parliez aussi de connexion neuronale. Alors on va revenir au Béaba, c'est-à-dire quand vous êtes venu, c'était cette question de Laurent, pourquoi les Cévennes, mais après trouver un terrain, trouver un espace.
3: Ça c'était en plus dans notre projet quand déjà on a installé notre famille ici. C'était en plus, c'était on va dire la cerise sur le gâteau. Alors cette cerise aujourd'hui elle a pris une part belle dans ma vie, en tout cas moi qui suis sur l'élevage, la transfo, seule sur cette activité, sur la vente, heureusement que mon conjoint se démène, mais voilà, il faut arriver à tenir cette phase de construction qui n'est pas terminée avant de pouvoir se lâcher des deux mains et en vivre complètement.
1: Mais il y a des difficultés pour trouver du terrain, il y a vraiment, c'est...
3: Oui, surtout sur une création.
1: Quand on n'est pas héritier d'une ferme...
3: Surtout sur une création, il faut arriver à avoir quelque chose de cohérent. Donc moi, aujourd'hui, ça s'exerce sur 45 hectares, mon activité. J'ai du morcellement, j'ai aussi ce que j'appelle mon fonds fourrager, le stock que j'ai à Barjac, où là, Terre de Liens m'a permis d'accéder à 20 hectares de foncier qui sécurise mes périodes de sécheresse et d'hiver, parce qu'avant, on sécurisait plus l'hiver. Mmh. On sécurise aussi les périodes de sécheresse. Et donc, ça, c'est quelque chose qui n'aurait pas pu être possible sans ça.
1: On revient dans un instant sur ces deux antennes de Radio 16 et Radio Intervalle en direct de Saint-Ambroise.
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2: Voilà, donc nous sommes à nouveau sur l'antenne de Radio 16 et Radio Intervalle, ici en direct de Saint-Ambroise, pour parler de cette bergerie de la Rouvière. On a situé maintenant la Rouvière, hein, on voit à peu près. Votre activité, je suppose, vous prend un temps énorme. C'est une activité à temps plein, voire...
3: C'est ça, on est en train de construire un modèle déjà qui serait fait pour deux facilement, voire même un peu de salariat à côté en soutien. pour avoir pas que ça dans nos vies non plus. Mais actuellement, c'est vrai que...
2: Ça vous laisse un peu de temps, justement, on parlait des enfants tout à l'heure, avec les enfants, où les enfants sont eux-mêmes mobilisés aussi pour...
3: J'évite d'impliquer mes enfants, eux le font par plaisir, c'est le côté voilà. ludique. Ça. J'ai ma fille qui est grande, qui a 9 ans, mon petit qui a 5 ans, mais ma fille, du coup, est très alerte, elle est très réceptive sur la conduite du troupeau, elle se régale, donc une petite future bergère, mais je veux qu'elle découvre son monde.
2: Voilà, génial, hein, génial. Bon, Gilles, peut-être on va pas tarder à conclure. Hein. Oui, on avait des visites, hein, on avait des visites sur notre petit studio. Non ?
1: Non, pas du tout. Et là,
2: un petit peu mieux.
1: Formidable, là, parce que j'ai une dame qui vient très gentille, qui me dit oui, mais il faut surtout annoncer quelque chose. Eh ben, allons-y, on vous
7: écoute. Alors j'annonce une annonce, voilà, tous les jeudis on est à Bessèges, au vide-grenier, en face le recyclage, voilà. Et c'est pour nourrir 20 chats que je vends des roses.
1: Et c'est qui nous ?
7: Moi c'est Maggie, voilà.
2: Ah ben, Maggie c'est nous. C'est nous Maggie, hein ?
7: C'est moi, Maggie, voilà.
2: Voilà.
7: Alors voilà, et puis le vendredi à Molière-sur-Cèze, tous les vendredis matin. Et je donnerai des cadeaux à tous les enfants. Voilà.
2: Bon, bonne journée. Voilà à quoi sert la radio aussi, Gilles.
1: Non, mais là, on se croirait en Amérique centrale. Là. C'est vraiment génial, la place du marché. Allez, Emmanuel se dit, tiens, il y a de la radio, on va essayer de parler. Je ne suis même pas sûr qu'elle sache que c'est une radio.
2: Eh bien, voilà.
1: Alors, cette ferme de Rouvière, aujourd'hui, vous l'avez aussi. Vous avez deux parties, parce qu'il y a la partie bâtiment, et vous me l'aviez dit par téléphone avant de vous avoir. Le problème, c'est qu'il faut pouvoir vivre aussi, il faut pouvoir un espace pour les animaux. Violette, ça prend du temps, ça prend beaucoup d'argent aussi. Avec votre mari, vous faites une partie, vous faites du bricolage. Et puis, il faut aussi investir avec des artisans.
3: C'est ça, surtout dans le cadre d'une création. Après, pour une reprise, c'est un autre montage.
1: Oui, vous, c'est une création.
3: Mais c'est vrai que, voilà, en tout cas, les grosses structures qui existent à reprendre sont des modèles un peu gros, mais peut-être que la force du collectif, moi j'y repensais, peut amener des belles choses aussi.
1: Alors, il y a

0: on a pris 30% sur les devis. Donc voilà, quand on part sur de la création, il faut faire gaffe, c'est quand même dangereux. Moi, je travaillais dans le bâtiment pendant 10 ans, donc ça m'a permis de réussir à trouver un équilibre dans ce que je fais aujourd'hui, mais c'est très dangereux, quelqu'un de purement agricole qui n'a pas ce vécu-là, cette expérience-là. Ça peut être très risqué parce que les choses ont évolué entre la partie papier et la partie, une fois qu'on est parti sur le chantier, sur l'effectivité, les coûts bancaires et les coûts des matériaux ont explosé. Donc voilà, faut bien sécuriser et pas hésiter aussi à aller rencontrer d'autres agriculteurs qui sont dans ces schémas. Que ce soit comme moi sur de la création ou de la reprise, parce que la reprise aussi au niveau foncier, ça permet peut-être d'envisager les choses à plusieurs, avec des scissions claires, parce que tout le monde a envie aussi d'être chez soi et de faire les choses comme il entend. Quand on est agriculteur, on a généralement un caractère bien trempé et on sait comment on veut faire les choses. Mais franchement, ça pourrait être cohérent, un éleveur avec un maraîcher complémentaire, avec une surface aussi cohérente, complémentaire.
1: Vous arrivez d'ailleurs, vous le dites, à avoir des contacts avec d'autres personnes qui sont dans le même style d'activité que vous.
0: Oui. On est confrontés. Enfin, moi, j'ai...
1: Sur le coin, il en existe.
0: Moi, c'est sur le coin. Du coup, les échanges, vu que je me suis installée en solo, les échanges sont vraiment pas sur le plan professionnel. C'est plus sur le plan commercial ou sur le plan des contacts.
1: D'accord.
0: Et quelque part, faut y réfléchir parce que les projets en commun.
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0: Il y en a.
1: Alors, actuellement, en fait, mon modèle s'est construit complètement sur les boutiques de producteurs parce que ça me permet d'être disponible pour mon troupeau et la transfo qui s'ensuit aussi le matin. Donc, je fais pas de marché et les boutiques de producteurs, ça me plaît parce que les gens vont mettre enfin, quand ils passent le pas d'une boutique de producteurs, ils veulent du terroir, ils savent où ils arrivent. Et donc, on me trouve à Alès, à la ferme du coin, la boutique La Lozette à Génolac, et l'île aux paysans à Congénies. Et voilà.
2: Pour l'instant, c'est pas mal.
1: Oui.
2: Hein? Bon.
1: Oui. Et on a bien bossé dans les coulisses. On a décroché un agrément qui va me permettre de travailler avec des cantines et de fournir des cantines.
2: Ah, ça, c'est très bien.
1: Sur le yaourt, qui est un produit.
2: Peut-être la cantine bio de Barjac, par exemple.
1: Exactement.
2: Voilà.
1: Mais ça a du sens dans la mesure, en plus, où je suis fermière là-bas.
2: Très bien.
1: Donc, ça résonne.
0: J'ai vu Pascal.
1: Elle est là. Structure. Elle est là-bas.
0: Mais on l'attend, en fait, Pascal.
1: Elle est là.
0: On l'attend depuis.
2: Elle va venir bientôt.
0: 40, elle nous a oublié.
1: Elle arrive.
0: Ah, je croyais que c'était vous qui veniez. Oui, bien sûr, vous allez voir Pascal. Merci en tout cas à vous.
1: Merci
0: Laurent,
1: à vous.
0: On se retrouve dans un petit instant.
2: Dans un petit instant, pour continuer.
0: Alors, on aura entre autres l'office
2: balade.
0: De tourisme de la région, avec Xavier Borg. Mais on aura aussi
2: quelques élus,
0: cette
2: peut-être
0: structure.
2: Aussi.
0: Ah, bah, bien sûr, on compte sur toi Laurent.
2: Voilà.
0: À bientôt sur Intervalle, enfin à bientôt. À Saint-Ambroy.
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1: Retour à Saint-Ambroix pour la deuxième journée consacrée à l'environnement, organisée par l'association TECC, Transition énergétique et environnementale en 16 Cévennes, en compagnie de Gilles de Radio Intervalle.
2: Oui, et Laurent pour Radio 16.
1: Tu vois.
2: Parce qu'on est content de pouvoir être deux radios effectivement
1: oui,
2: sur ce genre d'événement.
1: C'est sûr.
2: Et tout ça, ça a démarré, Laurent, et tu le sais peut-être, avec une discussion avec Xavier qu'on reçoit maintenant. Xavier
1: Voilà.
2: Le directeur de l'Office de tourisme.
1: Bien sûr. Avec qui on travaillait indirectement tous les deux sans le savoir.
3: Hein? Tout à fait.
1: Bonjour,
2: Xavier. Je vous téléphone un jour, Xavier. Bonjour.
3: Bonjour.
2: Et puis je vous dis quoi?
3: Oh, c'était une rencontre incroyable.
2: Je vous dis, mais ça fait un moment qu'on discute ensemble, mais on ne fait rien, alors il faut qu'on fasse quelque chose.
3: Voilà.
2: Alors, Xavier, c'est vrai que c'est un tenant de toutes ces organisations aussi, avec l'Office de tourisme.
1: Oui.
2: C'est vrai que c'est quelqu'un qu'on connaît bien. On partage aussi des informations locales, beaucoup de choses. Mais là, on se pose la question quand même, Xavier, pourquoi vous voir sur cette deuxième fête ou cette deuxième journée de l'environnement à Saint-Ambroix?
3: Eh bien, d'abord, bonjour et merci pour votre invitation sur votre plateau en direct de cette deuxième édition de Journée de l'Environnement à Saint-Ambroix. Eh bien, tout simplement parce que le tourisme est indissociable des préoccupations environnementales et sociétales aujourd'hui. Vous savez, lorsque notre clientèle touristique vient en séjour chez nous, vous savez ce qui leur plaît? C'est l'art de vivre que nous avons ici, c'est la qualité, la diversité de nos paysages, l'alimentation, les marchés, et je dirais avant tout, la première question, c'est l'eau. La question de l'eau, c'est où est-ce qu'on peut aller se baigner, est-ce qu'il y a des petites plages au bord de la Cèze?
1: Là, il y a de quoi faire, hein, quand même.
2: Oui.
1: Je pense, chez nous, pour aller se baigner, ça va, quoi.
3: Voilà. Donc, en fait, notre territoire, c'est à la fois une diversité de paysages et c'est un territoire à taille humaine. Et ça, c'est important. C'est-à-dire que, vous savez, la communauté de communes de Cèze-Cévennes, c'est 23 communes entre le Gard et l'Ardèche. On a 22 communes dans le Gard et une commune en Ardèche qui est Saint-Sauveur-de-Cruzières. Alors, ce qui nous caractérise, ce qui surprend nos visiteurs, c'est que en très peu de distance, on passe de paysages de garrigues au premier relief Cévenol, avec des villages aux espaces de nature. Donc, c'est le paradis de la randonnée. On a plus de 650 km de sentiers de randonnée à découvrir, à pied, en VTT ou même à cheval. Et ça, c'est un trésor. Donc, au-delà de cette attractivité touristique, on a aussi un devoir de préserver pour les générations futures et pour la population locale. Parce que la population locale fait partie intégrante également de notre public. Et c'est pour ça qu'il faut concilier le visiteur extérieur avec les parties prenantes, les habitants, les producteurs locaux. On parle beaucoup d'alimentation aujourd'hui à la journée de l'environnement. Donc la question de la qualité de l'alimentation est aussi un point crucial. Donc c'est aussi un point fort qui caractérise notre destination ici en Cèze-Cévennes.
1: Voilà, alors, donc on sait que quand on parle tourisme, on parle, dans certaines régions, ils sont en train de limiter ce tourisme de masse. On n'en est pas là quand même, nous, encore.
3: Non. Hein? Eh ben justement, ça fait notre force.
2: Oui, c'est un peu ce point-là. C'est est-ce que le tourisme est conciliable avec l'environnement, l'écologie,
1: voilà,
2: la protection de la nature
3: Alors, je dirais c'est notre force aujourd'hui. Parce que vous avez l'Ardèche qui est toute proche, qui a pris le train du développement touristique bien avant nous, hein, il y a 20 à 30 ans en arrière.
1: Oui.
3: Et nous, historiquement, on est un territoire minier, agricole, avec une histoire industrielle. Et la préoccupation du tourisme est arrivée tardivement.
1: À la fermeture des mines, un peu plus tard même.
3: Voilà, c'est ça. Et finalement, je dirais que c'est un cadeau caché. Parce qu'aujourd'hui, on a notre clientèle, c'est eux qui nous le disent, qu'ils apprécient le fait que ça soit une destination paisible.
1: Plus tranquille chez
3: nous. Plus tranquille et qui est respectueuse et de l'environnement et des gens qui y habitent. Voilà. Et ça, nous en sommes particulièrement attachés parce qu'aujourd'hui, c'est ce qui fait notre force.
1: Bien sûr. Et on a su créer peut-être aussi des passerelles. C'est-à-dire, on parlait de l'Ardèche, je pense à la Voie Verte.
3: Absolument.
1: Sur Gagnères, qui est un magnifique tracé.
3: Oui, tout à fait.
1: Qui permet aussi de rejoindre des territoires.
3: Ah oui, on a complètement décloisonné le tourisme aujourd'hui.
1: C'est ça.
3: Autant, quelques années en arrière, on était jalousement attachés à nos territoires.
1: Oui.
3: Et ce qui fait notre force, c'est justement la proximité de l'Ardèche, les différentes voies. Vous avez cité la Voie Verte, mais il y en a d'autres.
1: Bien sûr.
3: Il y a également le parc national des Cévennes, qui sont également présents aujourd'hui, et qui est une force, qui est un partenaire de premier choix également.
2: Le thermalisme aussi, bien sûr.
3: Et le thermalisme.
2: Ah oui, moi j'y vais, donc j'adore ce coin.
3: On revient à l'eau.
2: Oui.
3: L'eau sous toutes ses formes.
2: Oui. Alors, c'est vrai qu'on a parlé de ce tourisme et aussi à la vie des locaux, mais dans la région, il y a quand même beaucoup d'espace entre tous ces territoires, Xavier. Et c'est vrai que le déplacement aujourd'hui est au cœur de l'écologie aussi, de l'environnement. On sait qu'on consomme beaucoup plus d'essence quand on est à la campagne. Alors, si on est à Saint-Ambroise, qu'on vit et qu'on travaille à Saint-Ambroise, c'est bien, mais la plupart vont sur Alès. Il y a tout cet enjeu aussi de déplacement, de mobilité qui est important sur ce territoire.

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1: Voilà, malheureusement, cela peut arriver, des coupures de connexion. Nous sommes avec Laurent pour Radio 16, Gilles pour Radio Intervalle et Xavier Borg, le directeur de l'Office de Tourisme 16 Cévennes. Alors, on vous a coupé, on va vous laisser reprendre la parole.
2: Alors, nous étions en train de parler donc de mobilité, hein, des moyens de se déplacer dans notre territoire. On parlait justement de la possible réouverture de la ligne à l'Esbessège. Bon, c'est peut-être nécessaire. Certains détracteurs disent que c'est un peu tard, mais c'est nécessaire.
3: Il n'est jamais trop tard. Il n'est jamais trop tard pour bien faire. Alors, c'est vrai qu'il y a eu un petit souci technique, donc je ne sais pas, peut-être je vais me répéter.
2: C'est pas grave.
3: Je vous prie d'accepter mes excuses si je répète mes propos. Mais je citais tout à l'heure un chiffre de l'ADEME qui est quand même assez parlant, c'est que 69% de l'empreinte carbone du tourisme en France est liée au transport, et notamment le transport routier. Bon, qui plus est, coûte particulièrement cher. Hein. En ce moment, on le voit lorsque nous passons à la pompe. Et alors, on est dans un territoire effectivement rural, donc les déplacements, c'est un enjeu majeur. Donc effectivement, on espère beaucoup sur la réouverture du train, mais faut être lucide. On peut pas se passer de voiture comme ça du jour au lendemain. Mais il y a des solutions que plébiscitent les jeunes générations. C'est l'autopartage, c'est les modes de transport alternatifs avec le BlaBlaCar. Et on le voit, on l'a vu de façon très nette sur l'événement What the Funk qui est organisé chaque année à Bessège. Et donc on cible une clientèle assez jeune. Et en fait, on a vu la débrouille. On a vu des jeunes qui sont arrivés à 4 par véhicule, qui sont arrivés par BlaBlaCar, qui sont arrivés par bus, par train,
2: Oui, tout à fait.
3: Donc on voit bien qu'il y a des modes, il y a des pratiques de déplacement qui diffèrent selon les générations.
2: Il faut s'adapter, donc. Hein.
3: Il faut s'adapter et préparer et s'adapter. Donc ça veut dire que nous, Office du Tourisme, on doit donner toutes les informations possibles pour tout type de clientèle, pour toutes les générations, sur les possibilités existantes sur le territoire, encourager les développements, les déplacements à pied ou à vélo, pour découvrir les environs quand cela est possible et en toute sécurité, hein, et concevoir des séjours où on prend le temps de s'arrêter, de faire une véritable pause de vie, plutôt que d'enchaîner des trajets de droite à gauche. C'est vraiment la pause.
2: Alors, qui dit faire une pause, dit aussi les structures, hein, pour accueillir les gens, parce que ça, il faut y penser lorsqu'on pense tourisme.
3: Tout à fait. Et qui dit tourisme, dit aussi aménagement du territoire. Et on a un bon exemple, qui est la voie verte, vous l'avez cité tout à l'heure, entre Gagnères et Saint-Paul-le-Jeune, qui relie nos deux départements, nos deux régions, de manière tout à fait sécure, pour des familles qui viennent à vélo, qui viennent en voiture, avec un ou deux vélos à l'arrière, qui louent des vélos complémentaires sur place, pour que toute la famille profite de ces aménagements.
1: Vous faites bien de dire en sécurité, Xavier, parce que c'est vrai qu'à bicyclette, dans ces régions-là aussi, ça peut rouler assez vite sur les petites routes. Donc,
3: absolument,
1: de faire des espaces où on se dit, voilà, on est en famille tranquille, ça change tout. Hein. Les premières étaient autour des lacs, comme Annecy, en Gironde, etc. Ça a développé un tourisme incroyable.
3: Absolument. Ouais. La sécurité, c'est la règle d'or. Parce que faut être réaliste, la cohabitation de la voiture et du vélo sur la route, c'est pas encore ça.
2: Loin de là.
3: C'est pas encore ça. Et d'où l'importance de développer des infrastructures tout à fait dédiées en toute sécurité pour le tourisme à vélo.
1: Et alors on est sur cette journée aujourd'hui liée à la transition, à l'environnement, et ce qui touche notre actualité depuis 3 mois, c'est quand même cette sécheresse, cette aridité dans notre région et ici aussi. Hein, dès qu'on se déplace un peu plus loin, là, c'est bien gris hein, dans les champs. Est-ce que ça va impacter au niveau touristique ou est-ce qu'un office va devoir prendre en considération ce changement climatique ? Alors bon, ça peut aussi ne pas être tous les ans augmenté ou être pire. Mais est-ce que vous allez l'intégrer comme cela en disant, bon, il va falloir qu'on s'adapte pour offrir à un public quelque chose de supplémentaire ou peut-être vous-même vous former sur ces sujets?
3: Oui, tout à fait. Je crois que malheureusement, quand on parle de changement climatique, c'est une réalité. Alors, il ne faut pas non plus tomber dans le catastrophisme. L'été exceptionnel que nous avons connu cette année avec des températures remarquables, ça ne veut pas dire que l'été 2027 va être identique. Mais pour autant, je veux dire, c'est les chiffres hein, qui parlent de façon explicite et de manière objective. Il y a bien une montée de température. Donc il faut aussi, nous, professionnels du tourisme, quand je dis professionnels, c'est l'Office du tourisme et c'est toutes les parties prenantes, c'est-à-dire les commerçants, les prestataires d'activités, etc. Et nous y travaillons déjà. C'est-à-dire que, au niveau, parce que vous avez les autres offices du tourisme de la région et de France qui se posent les mêmes questions que nous.
2: Alors, quelles sont ces questions après ?
3: Alors, ces questions, c'est de dire.
2: Et les réponses surtout.
3: Voilà, et de dire, parce que, bon, on va corréler ça avec la baisse de fréquentation de la clientèle dans nos offices de tourisme. Alors, on l'explique de deux façons. D'abord, parce qu'on a l'outil numérique qui donne, on va dire, 80% de l'information en temps réel. Et la jeune génération plébiscite plutôt les outils numériques que le face-à-face physique. Mais ce qui est important, c'est peut-être d'adapter. Et l'autre chose, c'est que en période de canicule, les gens ils restent au frais. Donc
2: logique. Hein,
3: voilà. Alors on se pose la question pour adapter nos horaires. On parle, vous avez dû l'entendre au niveau national. Alors on veut prendre un peu l'exemple de l'Espagne avec les horaires espagnols en disant, ben sur le temps de la sieste en été, est-ce que c'est judicieux d'ouvrir les commerces, les offices touristes, d'accueillir le public? Est-ce qu'il ne faut pas décaler nos horaires? Donc je n'ai pas la réponse là tout de suite ici présentement, mais c'est quelque chose sur lequel nous réfléchissons. Voilà. Et de la même façon, les visites guidées, par exemple. Les visites guidées se font habituellement en plein jour. Est-ce que...
2: On pourrait les imaginer la nuit ?
3: Ou au petit matin, avec un petit déjeuner, avec un lever de soleil sur le château d'Allègre, ou sur un endroit un peu choisi.
1: Donc il y a un vrai impact sur l'organisation.
3: Il faut réinventer.
1: C'est sûr, à 15 heures, aller se balader pour une visite guidée.
3: Voilà.
1: En plein 15 août.
2: L'adaptation reste le point essentiel hein, dans ce domaine aussi. Ben merci Xavier Borg pour toutes ces réponses hein, et puis ce tour d'horizon de l'offre touristique sur la région et les possibilités offertes.
1: On rappelle, vous êtes donc le directeur de cet office de tourisme avec qui aussi bien Radio Cesse que Radio Intervalle a pas mal de collaborations au cours de l'année et on espère qu'il y en aura d'autres. C'était un peu une première là, pour cette collaboration aussi Radio Intervalle, Radio Cesse. Merci Xavier.
3: Merci à vous.
1: Vous allez vous balader un peu ?
3: Ah oui, tout à fait.
1: À tout bientôt.
2: À très bientôt.
3: À tout bientôt, au revoir.

0: En direct à Saint-Ambroise, Radio 16 avec Laurent et Radio Intervalle avec Gilles, les sœurs Yosifia qui est avec nous. Bonjour à vous.
1: Bonjour.
0: Vous êtes tout sourire.
2: Oui, c'est agréable. Hein.
0: Tout sourire pour présenter le monastère de Solon.
2: Oui.
0: Pas seulement, le travail qui est fait.
2: Le remarquable travail qui est fait.
0: Et l'évolution.
1: L'évolution,
0: le début du projet.
1: Oui.
0: Aujourd'hui, et puis Laurent, on va parler aussi, bien sûr, de cette période d'aridité,
2: oui.
0: Une période de sécheresse
2: bien
0: importante hein, qui continue d'ailleurs, hein, parce qu'il ne pleut pas.
1: Et qui n'est pas finie.
0: C'est un peu tout ça qu'on va voir.
2: Alors, le monastère, déjà, est-ce qu'on peut le présenter, le lieu?
1: Voilà. Alors, nous sommes une communauté féminine chrétienne orthodoxe, dépendant d'un monastère en Grèce. Et la communauté a été fondée en 1981 sur les pentes du Vercors. Et quand elle a bien grandi, on n'avait pas la possibilité de s'agrandir là-bas. Et c'est comme ça qu'en 92, on s'est installé dans un tout petit village de Luzège qui s'appelle la Bastide d'Angras. Donc on est entre Bagnols-sur-Cèze et Uzès, donc un petit peu vers le Rhône. Et quand on est arrivé, on a trouvé des bâtiments de ferme qui n'étaient pas en très bon état, mais qui n'étaient pas en ruine non plus. Et on a trouvé surtout un domaine de 60 hectares d'un seul tenant, contenant donc 40 hectares de bois, 8 hectares de vignes, des abricotiers, des cerisiers. Et donc c'était surtout la vigne qui était vraiment le moteur du domaine. Alors on a été très contente. On s'est dit, mais voilà, on va devenir des vigneronnes. La vigne occupe une très grande place d'honneur, vraiment, dans la Bible, dans la liturgie chrétienne. Donc, la vigne est une plante qui nous tient à cœur. Et puis, plus largement, l'idée de devenir des agricultrices, de travailler au coude à coude avec la création, je dirais vraiment au plus près de la création et donc au plus près du créateur aussi. Pour nous, c'était un projet très enthousiasmant.
0: Devenir des agricultrices. Dans le monde agricole, on dit qu'il faut 10 ans pour commencer à comprendre l'agriculture. Donc j'imagine que...
1: On est bien d'accord. On avait beaucoup d'enthousiasme et pas beaucoup de réalisme. Et puis, on se dit aujourd'hui que c'était un petit peu des grâces d'aveuglement. Parce que si on avait su
2: tout
1: dans
2: le boulot
1: quoi
2: que ça
1: on était en train
2: derrière.
1: De s'embarquer, peut-être qu'on ne l'aurait pas fait.
0: Des grâces d'aveuglement.
1: Voilà. Donc finalement, on est très content de ne pas avoir réalisé la...
0: Oui, continue, oui. C'est parce que l'animation, ça tombe.
1: On a été très contente de pas, a posteriori, de ne pas avoir compris quel était le degré de difficulté dans l'entreprise dans laquelle on était en train de s'embarquer. On était 9 femmes, on était toutes des citadines, la moitié des sœurs étaient même étrangères. On ne connaissait ni la région, ni le climat, ni le métier, le mistral, les climats très extrêmes qu'on a. On ne connaissait rien de tout ça.
0: Mais vous aviez la foi.
1: On avait la foi.
0: Ah, quand même, ça
1: et
0: se
1: voilà.
0: Hein.
2: Oui, parce qu'à la base, le monastère de Solon, c'est quand même un lieu de recueillement.
1: Absolument, absolument. Hein? Donc la base, c'est qu'est-ce que c'est qu'un monastère? On va dire déjà un monastère, c'est un endroit où des personnes se rassemblent pour mener une vie commune, dont le but premier, c'est la recherche de Dieu, c'est la rencontre avec le Christ. Et donc ça, c'est la chose principale. Après, toute notre vie se déroule en fonction de ce but. Et justement, c'est cette chose-là aussi qui nous a beaucoup aidé à accomplir cette mission impossible. C'est le fait qu'on était tous ensemble, on est en collectif, dans une convergence d'intérêts complète. Et puis surtout, il faut le dire, avec l'aide de Dieu, parce que sans l'aide de Dieu et sans les miracles qui ont jalonné notre route, on ne serait pas arrivé.
0: Alors, sœur Yosifia, voilà, excusez-moi.
1: Je vous en
0: c'est
1: prie.
0: Pas un prénom qu'on connaît.
1: Non, c'est un prénom
0: beaucoup.
1: Compliqué. C'est le prénom Joseph
0: quand,
1: en grec.
0: Quand vous disiez, on arrive, on est plusieurs femmes, on veut se lancer, on n'était pas agricultrice, on venait de la ville. Le premier point, c'est les rencontres. J'imagine que ce sont les techniciens, ce sont des agriculteurs. Comment est-ce que ça s'est passé au départ pour créer ce lieu, pour développer la vigne? Il y a des oliviers aussi, je crois. Enfin, il y a du maraîchage.
1: Voilà, les oliviers sont venus plus tard. En fait, les oliviers du coin avaient gelé en 56 et on ne les avait pas conservés, donc on n'avait pas d'olivier. C'est nous qui avons réintroduit l'olivier plus tard, en 2006. Quand on arrive en 92, c'est essentiellement la vigne, l'abricot et la cerise Napoléon blanche, donc pas très intéressante. Les abricots non plus, c'était des tirantes, c'était des variétés qui étaient à la mode il y a 50 ans, mais qui n'avaient plus beaucoup de d'intérêt. Oui, alors au départ, on est parti avec tout notre enthousiasme. On a rencontré un conseiller qui nous a aidés pour les premiers pas. On a embauché le petit-fils des anciens propriétaires. Mais comme on s'est dit tout de suite, on est passé en bio, donc on a changé radicalement toutes les méthodes. On s'est même essayé à la biodynamie la première année. En fait, le petit-fils des anciens propriétaires qui était habitué à donc toute autre manière de cultiver, une toute autre manière de voir la vigne, il se disait qu'on était
2: un peu fou.
1: Un peu folle. Oui, voilà. Donc on essaie de l'herbe, on a fait baisser les rendements, on a tout passé en bio, mais c'était extrêmement difficile parce que pour vivre en bio, il faut aussi qu'il y ait des équilibres, des écosystèmes qui soient rétablis. Or, à l'époque, il n'y avait pas. Et puis, on n'avait pas un grand aide qui s'appelle le ver de terre. Il n'y avait pas un ver de terre. La terre était morte, elle était minéralisée. Il n'y avait pas un ver de terre. Il n'y avait pas de matière organique. Donc, c'était très compliqué.
2: Donc, c'est un bouleversement, finalement, dans la façon de faire.
1: Ah, complètement. Hein? Complètement.
2: Bouleversement. Est-ce que vous avez eu des gens qui vous ont un peu initié à ça?
1: Alors
2: j'ai lu que Pierre Rabhi était quand même un peu derrière.
1: Alors, Pierre, justement, on a fini l'année 92 en tâtonnant comme on pouvait. On s'est aperçu assez rapidement qu'au niveau économique, on était dans une situation absolument catastrophique, puisqu'on avait produit peu de raisins et qu'on amenait à la cave coopérative un vin de table, parce qu'on est à 200 mètres de la fin de la ligne de Côte-du-Rhône. Donc, vous imaginez un peu.
2: Oui.
1: Donc, l'année 93 commence et tous nos amis, des personnes compétentes, commencent à nous alerter en disant « Votre projet n'est pas viable, il faut absolument que vous changiez tout de suite, que vous fassiez autre chose. » L'agriculture à petite échelle, en domaine familial, dans le Gard, c'est fini. Le Gard avait une très mauvaise réputation en termes viticoles en 92. Donc maintenant, ça s'est amélioré grâce à Dieu et grâce à tous les viticulteurs qui ont fait un travail qualitatif. Mais à cette époque-là, c'était assez difficile. Et tout le monde nous disait, il faut arrêter immédiatement, faites autre chose. Et alors nous, ce projet-là, il avait tellement de sens, il était tellement en cohérence entre notre foi, notre amour du Créateur, notre désir de travailler la terre. Il y a toute une tradition viticole monastique aussi en France.
2: Bien sûr.
1: Donc tout ça était très cohérent et très beau. Et donc on n'arrivait pas, pour des motifs simplement économiques, à nous défaire de notre projet. Or, quand même, on ne peut pas vivre de beaux rêves. Il fallait quand même qu'on tire notre subsistance de la terre. Donc, les dilemmes étaient très, très gros et très difficiles. Et c'est à ce moment-là, en été 93, en juillet 93, qu'un ami du monastère nous a amené Pierre Rabhi, qui, le premier et le seul, tout le monde connaît Pierre Rabhi ici, on n'a pas besoin de le présenter. Le premier et le seul nous a dit non, non, il faut pas lâcher la terre. La terre, c'est l'avenir, il faut pas abandonner la terre. Donc, on a décidé de suivre ce conseil-là contre tous les autres. Et comme on ne savait pas que c'était impossible, on l'a fait. Et on a avancé, on a continué. Donc, Pierre nous a fait rencontrer énormément de monde qui, justement, nous a beaucoup conseillé, qui nous a beaucoup épaulé. À partir de 96... En 94, on avait rencontré dans un salon Terra Bio à Saint-Quentin-la-Poterie un vigneron qui nous avait initié à la technique du vin passerillé, de vin fait avec des raisins séchés. Ensuite, à partir de 96, grâce à des rencontres avec les anciens de l'école de Beaujeu, qui était une école d'agrobiologie dans le Beaujolais, on a pu commencer à faire un rosé. Et puis, petit à petit, donc, on s'est initié aussi bien à la culture de la vigne qu'à la vinification. Et à partir de 1999, on a commencé à vinifier la totalité de la récolte chez nous. On a obtenu le label bio, donc agriculture biologique, fin 93. Et donc, on a commencé à donc faire des marchés, faire des salons bio. Et là aussi, on a rencontré énormément de viticulteurs qui nous ont épaulés, qui nous ont conseillés. Et donc, tout ça, ça crée une dynamique.
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2: Voilà, on se retrouve donc à Saint-Ambroix, toujours, hein, avec le monastère de Solans. Et notre interlocutrice, je suis comme toi, Gilles.
0: Non, tu te poses la question, tu dis, Sœur Yosifia.
2: Sœur Joseph.
1: Voilà, Sœur Joseph,
2: allez, on va dire ça.
1: Voilà, Joseph, je représente tout le monastère, de toute façon. Donc, c'est le monastère de Solans qui vous parle.
0: Et surtout, ce qui est intéressant, moi, je trouve, dans cette rencontre, c'est la dynamique, c'est l'enthousiasme. C'est la volonté aussi, c'est-à-dire de se dire, non, on est parti sur un projet, ça correspond à ce qu'on est, à ce qu'on veut, spirituellement, psychologiquement, et on va aller jusqu'au bout.
1: Tout
0: l'avenue de Pierre Rabhi, c'est aussi ces choses qui se font parce qu'en fait, on est en démarche, on est en dynamique, et on est avec notre environnement, avec ce qu'on est.
1: Avec ce qu'on est, il y a l'aide de la Providence aussi qu'on ne peut pas nier dans notre vie.
0: Hein,
1: et puis, il y a c'est vrai, un désir collectif de bien faire qui a trouvé donc son accomplissement à travers toutes ces rencontres.
0: Alors moi, je vais avoir une question dans pas longtemps, mais je te laisse continuer parce que moi, c'est la question de la fin pratiquement.
2: Bon, alors moi, je voulais juste savoir, au départ, vous étiez combien?
1: Alors, quand on est arrivé, on était 9 sœurs.
2: 9 sœurs. Et à l'heure actuelle?
1: À l'heure actuelle, on est 20 sœurs.
2: Donc, il y a un roulement qui s'effectue assez régulièrement.
1: Oui,
2: comment ça se passe pour intégrer le monastère?
1: Des sœurs qui ont décédé. Mais le monastère, donc, est un lieu qui va attirer des personnes qui sont désireuses de vivre pour Dieu, de vivre avec le Christ. Donc, des personnes qui viennent, des jeunes femmes qui vont faire un séjour, un deuxième séjour, qui vont sentir que le lieu les attire, qui vont venir pour un temps sans engagement de part et d'autre pour partager notre vie. Et finalement, si ça marche bien, elles vont s'engager pour devenir moniales, pour devenir sœurs au monastère. C'est comme ça que ça se passe.
2: Donc, lorsqu'on intègre le monastère, on sait quand même qu'on va travailler la terre, qu'on va travailler la vigne, qu'on va...
1: Tout à fait. Après, donc,
2: ça, c'est obligatoire.
1: Alors, sachant que donc, dans le monastère, il y a pour tout le monde. Par exemple, les sœurs qui ont des problèmes de dos, qui ne peuvent pas venir en danger.
2: Bien sûr.
1: De toute façon, il faut faire à manger pour tout le monde.
2: Voilà.
1: Il faut tenir la maison, il faut tenir le magasin, il faut étiqueter les produits, parce qu'on fait tout de A à Z. Hein.
2: Voilà.
1: Donc, on a développé. Et pour faire vivre un domaine comme le nôtre, sur des terres très très pauvres, hein, on a 84% de sable, on est sur des terres vraiment pauvres, pour arriver à faire vivre un domaine comme ça, et dans une optique d'écologie, pas seulement technique, biologique, mais aussi humaine, ça veut dire de la création de liens sociaux, de tissus sociaux, donc vente en circuit court, on fait tout de A à Z. Donc, depuis mettre le fumier au pied des vignes jusqu'à mettre les capsules sur les bouteilles à les vendre, c'est nous. Donc, il y en a pour tous les goûts et toutes les constitutions.
0: Alors, justement, parce qu'il y a le projet, il y a l'idée, il y a le rapport à soi, et puis après, il y a le travail quand même. Hein. C'est pas de la rigolade.
2: Ah, pas du tout.
0: Là, il faut bosser.
1: Quand on choisit l'agriculture dans le Gard, ce n'est pas de la rigolade, je confirme.
0: Je crois qu'un peu partout dans le monde, de toute façon.
1: Oui,
0: et en plus, vous n'êtes que des femmes. Donc, ça, c'est bien parce que ça casse aussi une sorte d'archétype comme ça. Et je pense qu'on peut être admiratif ou alors on peut se dire, bon, elles sont folles, comme vous l'avez dit tout à l'heure. Mais vous y êtes arrivé. Et ça, c'est quand même intéressant. C'est un groupe de femmes motivées. C'est du travail quand même.
1: C'est du travail. C'est très physique. On a heureusement des personnes qui nous aident. on a deux pères qui sont avec nous quand même. Il y a une présence masculine, notre père aumônier et puis un autre moine. Et, mais c'est vrai que, bah, il faut s'y mettre. Et
2: les journées commencent à quelle heure, par exemple?
1: Alors, le premier office est à 6 heures du matin.
2: Ah oui, quand même.
1: Voilà, on a des bonnes journées. Hein,
2: donc, oui, parce qu'il faut penser aux offices aussi.
1: Voilà,
2: hein,
1: on a
2: qui
1: une
2: est religieux
1: vie,
2: tout au
1: voilà,
2: long de la journée. Hein.
1: Tout à fait. On a une vie donc, de prière et de travail, sachant qu'on ne veut pas mettre les choses dans des petits tiroirs. Hein. Ce n'est pas un petit tiroir pour la prière et un autre pour le travail. De même que ce n'est pas un petit tiroir pour l'agriculture et un autre pour l'écologie. Tout ça, ça forme un tout.
2: D'accord.
1: Il y a différents plans de l'être, mais donc toute notre vie, elle va être une offrande à Dieu. Donc pendant les vendanges, par exemple, on ne va pas pouvoir avoir 4 heures d'office par jour comme on a en temps ordinaire. On va avoir moins. Mais ce n'est pas grave. Quand on va vendanger dans l'action de grâce, dans la rencontre avec Dieu, et puis ça, tout ça, ça participe au même but.
0: Alors, Laurent, je ne sais pas si toi, tu as encore une question. Moi, j'ai un peu la dernière question par rapport à...
2: Au Alors, on va voir si c'est la même. Allez, ouais, on y va.
0: Ça va être la même.
2: Alors, moi, je voulais juste savoir, bon, vous avez dû travailler tout au long de l'été. Hein,
1: tout à fait.
2: On parlait un peu jardin potager hors antenne. Qu'est-ce que ça a donné cette année?
1: Cette année a été très, très difficile. Très difficile. On a eu une pluie début mai et puis plus rien. Plus rien.
2: C'est ça.
1: On avait, bah, comme tout le monde, au niveau du potager, tout le monde a eu le même problème. Hein, plein de tomates, mais qui ne mûrissaient pas. On avait des tomates vertes, les haricots verts. D'abord, il faisait beaucoup trop chaud, il ne faisait pas de fleurs. Quand ils ont commencé à faire des fleurs, ils sont tombés malades. Bon, voilà. On a eu une journée très, très, une année très compliqué au potager. À la vigne, ça n'est mieux sorti. La vigne, ça n'est mieux sorti. Les oliviers qu'on a introduits en 2006, eux aussi, ils ont donné une récolte honorable. Il faut dire que ça fait un moment qu'on mène des recherches aussi sur comment on fait pour garder l'eau. C'est-à-dire, l'eau ne tombe pas, mais l'eau qui est là, comment on va faire pour qu'elle soit le plus utile possible, le plus longtemps possible, qu'elle s'infiltre, qu'elle ne ruisselle pas, qu'elle garde. Donc, on n'a pas de sol nu, tous les sols sont enherbés, il y a un couvert permanent, que ce soit sur la vigne, le potager, les oliviers. On sème beaucoup d'engrais verts, on fait beaucoup de préparations, d'extraits de plantes, pour fortifier la vigne, pour augmenter la santé de la vigne. Et du potager aussi. Donc tout ça, ça aide à une santé globale. Et finalement, au niveau du vignoble, bon, on a été épargné, on n'a pas grêlé. Bon, la vigne, évidemment, elle a souffert de la sécheresse, mais elle s'en est sortie honorablement. Être absorbée
2: et réutilisée,
1: mais grâce à l'enherbement. Une rosée bien qui sûr tombe sur un sol nu et craquelé. Donc voilà, ça a été une année compliquée, mais nous, on peut rendre vraiment grâce à Dieu, notamment pour la vigne et l'olivier, où on a eu des récoltes correctes. Le potager, c'est compliqué.
2: C'est compliqué.
0: On voit qu'il y a beaucoup de connaissances, hein, en grès vert, etc., beaucoup de compétences, beaucoup de capacités. Le fait de nourrir la terre, qui nourrit la plante et non pas juste se donner...
1: Exactement. L'idée, c'est celle-là. C'est-à-dire, on ne va pas être là en train de lutter contre la sécheresse ou de lutter contre les parasites. On est là pour aider la vigne, aider le plant tomate, la courge, enfin tout ce qu'on veut, d'aider les végétaux à eux-mêmes faire face et s'adapter à ce changement.
0: Merci, sœur Yosifia. Et on est arrivé.
1: Avec plaisir. Enfin, voilà,
0: c'est facile
1: vous y êtes
0: après.
1: Arrivé, hein.
0: Laurent, on se retrouve dans quelques minutes pour d'autres intervenants.
2: Tout à fait.
0: Hein. Je ne sais pas si on aura le temps de mettre tout le monde parce qu'il y en a beaucoup et puis on en a loupé quelques-uns. En tout cas, on est ici en direct Radio 16 et Radio Intervalle pour aussi faire vivre ces lieux au travers de la radio, partagée sur la région, comprendre aussi les enjeux de l'environnement, de ce qui se passe au niveau du climat, des bonnes pratiques aussi, de la foi, tout simplement. Hein, que lorsqu'on démarre, de toute façon, dans l'agriculture, je crois qu'il en faut.
2: Ah, mais il en faut.
1: Oui. C'est sûr.
2: Merci beaucoup.
1: Merci à vous aussi pour toute cette transmission et bonne journée à tous.
2: Merci.

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0: maintenant, puisque c'est une journée aussi nationale de l'environnement à Saint-Ambroise. Alors, il y a beaucoup de bruit, il y a beaucoup d'animation avec Laurent pour Radio 16.
1: Et c'est-à-dire les gens commencent à arriver.
0: Oui,
1: hein,
0: c'est vrai, c'est
1: un
0: vrai.
1: Un peu en masse, là.
0: Alors, on avait une petite annonce juste avant de parler d'une structure qui s'appelle Impact, parce que Geoffroy, il se baladait dans le coin. Alors, on va lui demander d'aller devant le micro, c'est plus facile pour l'entendre. Il va nous chanter une petite chanson. T'es venu pour nous chanter une chanson.
1: Pourquoi pas ?
2: Bonjour
1: Geoffroy.
2: Bonjour à tous.
1: Voilà, donc
2: c'est bien de vous réunir comme ça
1: pour
2: une radio.
1: C'est très sympa.
2: Tout à fait solidaire et commune.
1: Il faudrait qu'on prenne l'habitude de le faire plus souvent, mais bon.
0: Ouais, c'est ça. Hein? Et Geoffroy, il est venu tout à l'heure avec un petit prospectus. Il me dit, mais nous aussi, on monte une structure.
1: Alors, l'eau, ressources vitales à partager, les collectifs Aux Aguets, hein, c'est ça ?
2: Aux Aguets.
1: Aux Aguets, BNM 30 et Alola 16 proposent le jeudi 1er octobre une espèce de conférence, Geoffroy.
2: C'est ça, une conférence avec deux spécialistes, vraiment. Anne, j'ai oublié mes lunettes, Anne Morvan Pastier, qui est hydrologue. Sylvain Baronne, excusez-moi, parce que je lis chercheur en sciences politiques autour de l'eau, une affaire d'État.
0: Et pourquoi vous engagez, Geoffroy, avec cette dynamique-là ?
2: On vient de...
0: En général, c'est pour le spectacle, bien souvent, on est habitué, évidemment.
2: J'ai longtemps fait partie des équipes qui se battaient contre le gaz de schiste. Et je suis très engagé écologiquement depuis longtemps. Donc voilà, on vient de créer à Barjac-Mem un petit collectif qui s'appelle Allô la 16, on l'a appelé comme ça, parce qu'on est inquiet de l'avenir et de l'avenir de l'eau particulièrement. Rien qu'à voir aujourd'hui le niveau de la 16 quand on passe sur le pont de rivière, c'est assez dramatique.
1: C'est une inquiétude grandissante et quand on voit l'été que l'on vient de passer, on a de quoi se poser quelques questions.
2: Bien sûr, je pense qu'il y a énormément de gens, d'agriculteurs qui ont eu de très gros problèmes. Et c'est sûr qu'ils ont besoin d'eau, mais c'est sûr aussi qu'on ne peut pas faire n'importe quoi avec l'eau. Et donc, on voudrait faire partie de ceux qui s'interrogent et qui participent à ce partage.
0: Merci en tout cas Geoffroy d'être passé nous voir. Donc on le rappelle, l'eau, ressources vitales à partager, c'est la semaine prochaine.
1: Oui, jeudi 1er octobre à partir de 18h, c'est à l'espace Lafaralès à Saint-Martin-de-Valgalgues et en compagnie donc de Anne Morvan Pastier qui est hydrologue et Sylvain Baronne, chercheur en sciences politiques.
0: Merci pour cette précision Laurent, merci à Geoffroy qu'on retrouvera pour d'autres activités. Alors on attend Pascal Ekman pour l'association Impact.
1: Elle n'est pas très loin, elle va nous rejoindre.
0: Ouais,
1: hein.
0: J'ai l'impression qu'il faut que tu tapes sur l'épaule,
1: voilà,
0: Laurent, parce que là, on est quand même en direct. Ça va être difficile d'attendre très très longtemps et de parler autour de cette activité, en tout cas qu'elle connaît bien. Elle est à l'intérieur donc, de ce lieu où nous nous trouvons, parce qu'il y a des personnes en extérieur pour la production. Bonjour à vous Pascal.
3: Bonjour.
0: Pascal Ekman pour cette association, donc cette structure qui s'appelle Impact. C'est une association, n'est-ce pas ?
3: Alors Impact n'est pas tout à fait une association. Constituée, c'est un collectif informel pour le moment. On envisage de réfléchir à une structuration. C'est un regroupement de quatre structures qui fonctionnent au niveau du Gard pour faciliter l'installation agricole, pour appuyer des paysans en difficulté, pour les aider à trouver du foncier. Enfin voilà, on est quatre structures.
0: Et d'ailleurs, il y avait au début de la matinée la ferme de la Rouvière, que vous connaissez bien parce que vous avez accompagné.
3: On a accompagné son installation, et notamment Terre de Liens qui fait partie de ce collectif Impact a mis à disposition de Violette une vingtaine d'hectares à la ferme de la Grange des Prés à Barjac sur notre territoire. Voilà,
0: problème du foncier bien souvent évidemment, donc Terre de Liens qui est là pour... Oui, vous me faites alors carrément vous soufflez vous, hein. C'est insupportable.
3: Oui, non, mais le foncier, c'est le nœud pour tout ce qui est installation. Entre les gens qui spéculent parce qu'ils espèrent que leur terrain va gagner encore de la valeur ou que les enfants vont reprendre peut-être un jour. Et puis les gens qui achètent très cher parce que c'est une résidence secondaire. Donc le prix du foncier ne fait que monter. Et aujourd'hui, un projet paysan sans foncier, c'est pas possible. Et le prix du foncier devient, dans certains cas, tout à fait inaccessible à un paysan.
0: Alors, vous travaillez avec, donc, c'est le CIVAM, Terre de Liens, l'ADA. Donc l'association pour le développement emploi agricole et rural, Solidarité Paysan 30.
3: Oui.
0: Et donc avec toutes ces structures, en fait, c'est l'objectif, c'est d'accompagner, d'aider. Vous pourriez le présenter aux auditeurs ?
3: Oui, en fait, on travaille ensemble depuis plusieurs années. Au niveau national, Impact existe également avec d'autres structures, même que les quatre que nous avons dans

0: gare. L'idée, c'était de mutualiser nos forces. Et notamment, dans le cadre des problèmes de transmission qu'il va y avoir là avec la pyramide des âges sur la population agricole en France, mais dans le Gard aussi, il est important qu'on unisse nos forces pour essayer de faire en sorte que les fermes se transmettent et ne deviennent pas soit des résidences secondaires, soit de l'agrandissement de paysans déjà très dotés pour certains en terres agricoles.
1: Donc votre collectif s'adresse à qui finalement, aux politiques plutôt, qui prennent des décisions,
0: à tout le monde, je dirais, parce qu'en fait on est des citoyens tous, on mange tous les jours, nos élus aussi, hein, il n'y a, ouais, pas que le Volgum Pecum qui mange, et du coup on s'adresse aux paysans, on s'adresse aux collectivités, on s'adresse aux citoyens, puisque certains citoyens prennent des parts par exemple de la foncière Terre de Liens, ce qui permet d'acheter des fermes. Il y a des personnes qui viennent vers nous parce qu'ils ont un peu de terrain à mettre à disposition. Donc, dans certains cas, on a des porteurs de projets qui en cherchent. Donc, on met en lien aussi.
1: Voilà.
0: Et dans le cadre de tout ce qui est transmission, on a besoin de travailler vraiment en réseau parce que c'est compliqué, une transmission. Les gens ne l'imaginent même pas. Transmettre une ferme, c'est pas transmettre que du savoir-faire, c'est transmettre un outil, du cheptel, du terrain, des maisons. Et du coup, il faut prendre du temps pour savoir ce qu'on va transmettre et trouver la bonne personne pour récupérer derrière.
1: Et l'administratif qui est derrière aussi.
0: Hein. Alors là, l'administratif derrière.
1: C'est énorme aussi, oui, de travailler. Cette aide dans l'administratif doit être importante pour un jeune agriculteur notamment.
0: Oui, on ne se rend pas compte, mais le parcours à l'installation, c'est vraiment un parcours du combattant. Il faut qu'il trouve du foncier, il faut qu'il trouve de la trésorerie pour assurer ses arrières le temps, voilà, de démarrer l'activité. Il faut qu'il trouve un comptable, parce qu'il n'aura pas forcément le temps de faire sa compta. Ils ont des papiers à remplir, on n'imagine même pas la tonne de papier qu'ils ont à remplir. Donc oui, effectivement, l'administratif, c'est important.
2: Alors, et ce qui est intéressant aussi, Laurent, c'est qu'avec Terre de Liens, on peut mettre à disposition à des collectifs maintenant des fermes. Ça, c'est un plus, c'est-à-dire que ce n'est pas juste une ferme pour une famille, c'est qu'on va mettre un collectif, Pascal Ekman, vous pourriez oui, nous l'exprimer ?
0: Eh bien, on peut citer l'exemple de la ferme de Barjac, qui appartient à Terre de Liens depuis 2010. C'est une ferme de 120 hectares, donc c'est quand même quelque chose d'assez important. À l'origine, c'était détenu par une famille qui travaillait donc en famille. Suite aux décès successifs, la ferme a été à vendre. La mairie de Barjac a cherché à la vendre à Terre de Liens. Nous l'avons donc acquise. Et donc, au départ, on a cherché à installer plusieurs paysans sur ces terres. Ensuite, on a eu des difficultés entre les paysans eux-mêmes. Et du coup, pendant un certain temps, on a dû mettre un frein à la location. Donc, pendant un temps, on a eu des terres sans locataire. Parce qu'il y avait un procès entre les voisins et la SAFER qui nous avait attribué à nous, Terre de Liens, des terres à leur détriment. Et depuis 2021, toutes les terres sont à nouveau remises en fermage. Et donc aujourd'hui, nous avons deux entités de boulangerie qui produisent leurs céréales. Donc il y a un boulanger qui est à Issirac, un paysan boulanger. Une SCOP boulangère d'Ardèche, puisqu'on fait de la coopération gardoise-ardéchoise. Et ensuite, nous avons plusieurs éleveurs qui font leur foin. Donc il y a Violette, que vous avez vue ce matin, qui fait du foin là-bas. Il y a un autre éleveur qui est sur Issirac et qui produit également du foin sur la ferme. Et un autre éleveur qui, lui, vient pâturer avec de la brebis et des bovins pour la viande. Ils sont tous en bio.
1: Donc c'est un fonctionnement qui marche. Hein,
0: le collectif est sans doute une des façons de rendre les grandes fermes vivables, avec de l'entraide, parce qu'à partir du moment où vous êtes 4 ou 5, vous pouvez vous entraider, vous remplacer, vous pouvez prendre des vacances, vous pouvez prendre des week-ends, vous pouvez aller à un rendez-vous médical. Des choses qui sont très compliquées quand on est isolé.
2: Aussi, bien sûr, hein, les coûts évidemment,
0: oui,
2: aussi.
0: Ouais. Voilà, donc...
2: C'est un peu l'idée de l'agriculture d'antan. Mmh. On avait une machine, une batteuse, c'était pour tout un village, hein, ou alors en tout cas on tournait dans les villages. Ouais.
1: Bon, moi je trouve qu'on a à peu près fait le tour, hein, sur ce qu'on voulait dire.
2: Parce que, en tout cas, Impact, vous êtes là, vous aussi présente ici pour être à disposition. Qu'est-ce que vous, quand on vient, on se balade dans le coin, là, on s'arrête devant vous. J'ai vu qu'il y avait beaucoup de monde sur votre stand. Vous donnez quoi comme orientation? Vous accompagnez? On vient vous voir pourquoi?
0: Alors tout dépend de ce pourquoi vient la personne. Déjà on commence par l'écouter parce que des fois...
2: Ah, vous faites ça, vous?
0: Ouais, on écoute pas mal. Et parfois c'est des porteurs de projets qui viennent nous trouver trouver là, ils savent qu'on est là et ils viennent nous dire bah, j'ai besoin de terre à tel endroit, et voilà. Des fois, c'est des gens qui proposent de la terre. Là, ce matin, j'ai eu les deux. Hein.
1: Ah oui.
0: Oui, oui. Ensuite, il y a une élue. J'ai pris rendez-vous avec elle. Voilà, la semaine prochaine, on se voit pour voir ce qui peut
1: comme
0: être fait
1: quoi.
0: Sur sa commune. Ah oui, non, mais de toute façon, ces rendez-vous-là sont tout à fait utiles. Et du coup, bah, le collectif Impact, il a également une cellule foncière. C'est là où on échange nos informations sur les gens qui cherchent et les gens qui proposent. On a un wiki qui permet d'avoir des informations sur ce qu'on fait.
2: Alors, wiki, tout le monde connaît, évidemment.
0: Bah, je l'espère.
2: Oui. Bah non, pas
0: donc
2: forcément.
0: C'est une page d'information sur nos actions,
2: voilà.
0: Sur ce que font chacune de nos structures.
1: Que vous alimentez au fur et à mesure.
0: Voilà,
1: que les
2: chacun, c'est collaboratif.
0: Voilà, c'est collaboratif. Et du coup, c'est, j'en profite que j'ai la tribune pour dire qu'on organise des ciné-débats.
2: Vous avez la tribune, vous.
0: On organise un ciné-débat à Barjac le 24 novembre. Ce sera l'après-midi à 14h et 16h dans le cadre du festival alimentaire. Il y a un premier film sur les pesticides qui sera animé par Chloé qui se trouve sur le stand d'Esperatum ici. Et le second à 16h sera un film sur les terres, comment les terres appartiennent aux femmes dans le monde. Les terres agricoles.
2: Ah, ça c'est intéressant.
0: Et donc nous aurons un débat sur les inégalités de genre en agriculture à l'issue de ce film. Le 24 novembre à 14h et 16h.
2: L'héritage effectivement des terres dans certaines régions, en Chine par exemple, ce sont les femmes qui tiennent la terre.
0: Ouais.
2: Merci à vous.
0: Merci
2: Pascal Ekman, est-ce que
0: journée.
2: Je prononce correctement
0: Ekman,
2: voilà, merci, bonjour. Je n'ai pas fait attention au départ. Donc pour cette association, cette structure, en tout cas ce collectif qui s'appelle Impact, sur Radio 16 et sur Radio Intervalle, il est 11h20, sur les autres radios, il y a un peu de décalage, on se retrouve dans un petit moment. Bah tiens, même tout de suite, on passe juste un petit générique, on va parler de spiruline dans un petit instant, parce que c'est la journée hein, de la spiruline au niveau national.
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2: Vous le saviez peut-être, aujourd'hui, c'est au niveau national, c'est de la journée de la spiruline. Alors, tout le monde connaît la spiruline, mais enfin, c'est comme le wiki. Il y a quelques instants, la spiruline, peut-être que tout le monde ne connaît pas. On ne connaît pas ses bienfaits. Alors, moi, j'en vendais il y a 30 ans de la spiruline déjà.
1: Ah, un spécialiste. On a un spécialiste.
2: Tu connais la spiruline ?
1: Absolument pas.
2: Alors, on est avec Franck, c'est pour ça qu'on l'a invité.
1: Oui.
2: Bonjour, Franck.
4: Bonjour.
1: Bonjour.
2: Merci d'être avec nous. Franck, il a monté une ferme, on appelle une ferme, Franck ?
4: Oui, on appelle ça une ferme.
2: Une ferme de spiruline à Saint-Christol-les-Alais. C'est pas très loin, c'est pas à Saint-Ambroix.
1: Connaissez-vous Saint-Christol-les-Alais,
2: Radio
1: Intervalle ?
2: Franck, vous avez débuté il y a combien d'années ?
4: On a commencé en 2013, donc on a fêté les 13 ans de la production.
2: Un projet un peu fou, parce que la spiruline...
4: C'est vrai que c'est un petit peu, ça peut être un petit peu fou. Ouais. Mais j'ai découvert ça par... J'avais un ami qui était producteur, donc je l'ai suivi pendant plus de 8 ans dans son parcours. Donc c'est ça qui m'a donné le courage de passer le pas.
2: Et la connaissance ?
4: Alors, avec les amis, on n'apprend pas toujours tout. J'ai dû me former. Donc j'ai dû aller dans plusieurs fermes et puis aussi faire un brevet professionnel pour un BPREA pour être agriculteur.
2: La spiruline, maintenant, c'est connu, Laurent, mais avant, on l'importait. Elle venait du lac Victorien en Afrique. C'était une algue qui se développait. Mais ça, il va tout nous expliquer, Franck. On arrive à faire des... Oui, Franck, tu voulais peut-être... On arrive à faire des cultures de spiruline. Moi, c'est ça qui m'a surpris au départ. Je pensais que c'était dans des conditions particulières. Vous pourriez nous dire déjà, ça sert à quoi la spiruline ? Parce que c'est alimentaire, Franck.
4: Eh oui, la spiruline, alors, il y a deux façons de l'utiliser. On peut le considérer comme un aliment, un super aliment, ou sinon comme un complément alimentaire. Et donc, la spiruline, ça va nous apporter, on peut parler des vertus, il y a trois vertus de la spiruline, sa richesse en vitamines, en minéraux, oligo-éléments. Donc, elle a beaucoup de phosphore, magnésium, bêta-carotène, et c'est surtout le fer qui fait son succès. Et c'est un antioxydant, elle enlève les toxines du corps, donc ce qui plaît beaucoup aux sportifs aux sportifs ou les gens qui ont des toxines qui veulent se débarrasser.
2: Pour vieillir pas trop rapidement aussi.
4: Peut-être aussi. Et la vertu peut-être la plus utile, c'est qu'elle renforce les défenses immunitaires grâce à un pigment qu'elle contient qui s'appelle la phycocyanine. Un nom un peu barbare, mais c'est un pigment bleu qui est présent uniquement dans la spiruline.
1: Alors ça se cultive comment, la spiruline?
4: Et ben, ça pousse dans l'eau. Donc nous on a des grands bassins qui sont sous serre parce qu'elle aime bien la chaleur. Donc cet été ben, ça a bien fonctionné parce qu'on a eu de la chaleur.
1: Ah oui.
4: Après il faut savoir bien gérer la température sous la serre, mais je commence à avoir un peu d'expérience. Et donc on a fait une de nos meilleures années de production cette année malgré la canicule. Donc c'est important parce que c'est une culture dans l'avenir qui peut être importante. Et donc ça se cultive sous serre. Nous on a la particularité, on est installé dans un ancien club de terrain de tennis. Donc on a profité de ces terrains de tennis qui étaient à l'abandon, qui étaient bitumés, pour faire nos bassins. Donc on a 4 grands bassins qui font à peu près 200 mètres carrés. Et donc voilà, elle se cultive dans cette eau. Dans cette eau qui est particulière parce que on part d'eau du robinet, on enlève le chlore, donc il y a un processus pour déchlorer l'eau. Et après, on rajoute tout ce qu'il faut pour son développement, notamment du sel parce qu'elle va pousser dans l'eau salée et du bicarbonate parce qu'elle va consommer du carbone.
1: Vous êtes sur quelle commune ?
4: De la commune de Saint-Christol, dans le quartier de Bougeac, juste à côté du...
2: C'était les terrains de tennis où j'allais jouer il y a une trentaine d'années avant.
4: Voilà, on est juste à côté du Masse Perdu, voilà, chez qui on va chercher nos paniers tous les lundis.
2: Et la production, c'est une chose, il y a la récolte. C'est tout au long de l'année, en fait, la récolte,
4: alors,
2: pratiquement.
4: Ce ne sera pas toute l'année, mais c'est assez long quand même, puisque dès qu'il fait chaud, on la récolte. Ça va commencer au mois de mars et ça peut se poursuivre jusqu'au mois d'octobre, novembre.
2: C'est quand même une longue période.
4: C'est une longue période, donc après on peut se reposer en hiver, voilà, tout simplement.
2: Alors là, vous êtes sur le marché, mais j'imagine... Moi, je disais en début d'émission, Laurent, que j'en vendais dans un magasin bio, mais il y a 30 ans, dans les Pyrénées, c'était une autre vie. On la trouvait sous forme de... dans des petits bocaux. Hein. Ça se vend aussi beaucoup dans les magasins bio. Vous avez quoi comme client ou comme fournisseur potentiel sur le marché?
4: Alors nous, comme circuit distribution, on vend beaucoup sur Internet. Parce qu'avant, j'étais informaticien, donc j'ai essayé de faire un très joli site Internet. Donc la moitié de notre production sera vendue par Internet. Après, 30%, ça sera des revendeurs qui sont beaucoup autour d'Alès. Donc on a des magasins bio, on a des pharmacies. Parmi les magasins bio, on a la Biocoop d'Alès, Soleil Levin, on a Sobio aussi. Dans les pharmacies, on a la pharmacie Pradin, la pharmacie Lafayette, la pharmacie de la Pyramide à Saint-Christol. Et puis on a même les grandes surfaces, puisqu'à Hyper-U, on revend notre spiruline. Et puis après.
2: Il faut les faire venir à Saint-Ambrois, Laurent.
4: Et à Saint-Ambrois, on a Alibabio. Voilà, Alibabio, vous pouvez trouver notre spiruline.
2: Tu ne pourras pas ne pas en consommer.
1: Voilà, mais maintenant j'ai appris. J'ai appris plein de choses.
2: Antioxydants, du fer.
1: Tout ce qu'il me faut.
2: Tout ce qu'il te faut. Bon. Merci Franck d'être venu dans le cadre de cette journée nationale. Alors ça permet de se dire, voilà, ça existe, c'est un produit qui existe, ou en complément, ou en aliment. Ça a un goût spécifique. Hein. Oui, on aime ou on n'aime pas.
4: C'est ça, exactement. Là, tout est résumé. C'est ce que je dis très honnêtement aux gens qui viennent. J'ai 50% de personnes qui adorent et l'autre moitié qui n'aiment pas.
2: Ouais.
4: C'est pour ça qu'on l'a fait sous forme de paillettes pour ceux qui aiment bien et sous forme de comprimés pour ceux qui aiment un peu moins. Et je me permets juste de préciser que c'est la porte ouverte, la journée, la fête de la spiruline.
2: Faut le dire.
4: Et donc on fait une porte ouverte à cette occasion. Justement, je suis ici, mais je devrais être à la ferme parce que la porte ouverte c'est samedi dimanche. Donc là, chez nous, on a décalé. Ça sera que à 14h aujourd'hui et demain.
1: Et vous partez vite.
4: Je vais vite partir parce qu'après il faut que j'installe tout et demain.
2: Quand on arrive sur Saint-Christol, c'est l'ancienne route d'Anduze, tout simplement, et on monte dans le petit village de Bougeac parce que c'est Saint-Christol. Mais ça vaut le coup.
4: On a un gros rond-point là qui.
2: Ça vaut le coup.
4: Puis juste même pour découvrir.
2: Oui, pour découvrir le fonctionnement.
4: Le fonctionnement, puis aussi le site qui est très joli. Ouais, hein, c'est assez joli. Donc vous êtes bienvenus aujourd'hui et puis demain c'est j'ai prévu 9h-18h.
2: C'est noté.
1: Très bien, merci. Merci.
2: Merci Franck.
4: Avec plaisir.
2: On se retrouve dans un petit instant pour d'autres invités. On te laisse un peu la part maintenant.
1: Alors, on va recevoir très rapidement, après la pause, le président de la communauté de communes de Cévennes, Olivier Martin.

0: Francis Cabrel sur Radio 16 et sur Radio Intervalle. On est avec Laurent de Radio 16, ça
1: oui.
0: se passe bien.
1: Bah oui, ça passe très bien.
0: Hein. Et vous avez un invité.
1: Oui, ben écoute, on reçoit, on a le plaisir de recevoir Olivier Martin, président de la communauté de communes de Sète-Cévennes.
0: Bonjour Olivier. Alors, donc, Olivier, il a changé de place, mais il n'a pas pris le micro avec lui, ça va être difficile.
1: Alors, il va le
2: prendre. Voilà, parfait.
1: Oh, il a un peu l'habitude d'être devant les micros. Ah. Hein.
2: Ouais, derrière aussi d'ailleurs.
1: Alors, c'est un nouveau mandat de président, donc depuis le 23 avril dernier, Olivier Martin, vous n'êtes plus maire sur la commune de Gagnères, mais vous aviez envie quand même de repartir pour la communauté de communes de Sète-Cévennes, qui malgré tout, cette communauté reste un peu votre bébé hein, depuis plus de 10 ans.
2: Hein, oui, c'est 2013 vice-président et 2014 président.
1: Et on a l'impression que cette communauté, elle vous inspire, c'est vrai ?
2: Le territoire m'inspire, le territoire est attachant, il est divers, il est beau, il est riche de sa diversité, de son cadre de vie et de ses potentialités. Et donc c'est un territoire, il se fait des belles rencontres.
1: Voilà. Alors aujourd'hui nous sommes sur Saint-Ambroise, hein, comme nous le disons depuis ce matin, pour la deuxième édition des rencontres organisées par l'association TECC, une association que vous soutenez au niveau de la communauté depuis des années.
2: Oui, on a été le premier soutien à l'origine de la création de TECC. Et je voudrais d'ailleurs avoir une petite pensée pour Gérard Suchet.
1: Oui, on en a un peu parlé tout à l'heure. Oui.
2: Qui a été l'initiative donc, de cette association et de ce soutien de la communauté commune. Voilà, une belle personne.
1: Et qui a été un peu l'instigateur aussi d'une émission sur Radio 16, hein, le kiosque des transitions. C'était un peu avec lui que nous avions monté ça au départ. Alors la communauté reste une structure à taille humaine, 23 communes sur la communauté de communes de Sète-Cévennes. Et préserver l'environnement fait bien sûr partie des priorités que vous vous êtes données.
2: Oui, tout à fait. Bon, parce qu'on a déjà un magnifique environnement et qu'une des forces du territoire, c'est ce cadre de vie, c'est ses atouts naturels. Et vous avez reçu tout à l'heure, je l'ai vu, le directeur d'Office Tourisme. Et tourisme et nature, ici, c'est notre credo. Et je dois dire que c'était une réussite quand on voit la fréquentation donc de ce territoire par les touristes français ou étrangers.
1: Alors les thèmes de cette deuxième journée organisée par TECC, l'habitat et l'alimentation. Donc vous, l'habitat, c'est quelque chose qui vous tient à cœur, la rénovation de l'habitat notamment, hein, vous vous êtes lancé dans un projet assez important là.
2: Oui, tout à fait. Depuis des années, à travers notamment les politiques publiques Petite Ville de Demain, nous sommes lancés dans cette réflexion. Et on est convaincus, les élus, que l'habitat est un levier formidable de dynamisme économique, d'équité aussi, puisque c'est offrir à chacun un habitat digne. Et donc on a lancé deux grosses opérations, un pacte territorial qui a été signé en octobre 2025 avec le préfet, qui concerne les 23 communes de Sète-Cévennes et qui permet à ceux qui le souhaitent d'avoir des aides pour améliorer l'habitat, le rendre digne, accessible pour les personnes en situation de handicap, pour les personnes âgées. Et puis une deuxième opération qui est née de ces réflexions qui ont commencé il y a 5 ans, parce qu'il faut faire des diagnostics, il faut trouver des partenaires. Et là, c'est vrai que sur le coup, on a un partenaire à travers l'État, c'est l'ANA, l'Agence Nationale d'Amélioration Habitat, qui investit pas mal sur ce territoire. Et donc la deuxième opération, c'est une opération programmée d'amélioration habitat, renouvellement urbain, sur 3 communes, demain 4. Une qui me tient particulièrement à cœur, et à toi aussi Laurent, je le sais, donc Barjac, Saint-Ambois, Moulières-sur-Cèze et Bessèges qui nous rejoignent en cette fin d'année 2026 pour être au 1er janvier 2027. Alors là, cette opération, c'est là la reconquête de territoires, de quartiers dans une commune, des quartiers qui ont été identifiés par les élus, les techniciens, et avec et pour le pacte territorial et pour l'OPHN rue, des engagements de l'État pour chacun des dispositifs à hauteur de 3 millions d'euros sur 5 ans, donc pour favoriser la
1: réhabiliter
2: voilà. Les quartiers et les logements.
1: Bon, alors parmi les axes, vous avez aussi l'accompagnement des entreprises. Ça, c'est un projet qui vous tient à cœur sur le.
2: Oui, on a la compétence de développement économique, donc on a effectivement une convention avec la région Occitanie. La région Occitanie, c'est le chef de file en matière économique. On a une convention avec eux qui nous permet de venir en complément des aides de la région pour accompagner donc le développement des entreprises, quelle que soit la taille. Alors aujourd'hui, on est plutôt dans des micro-entreprises qui sont plus adaptées au territoire, mais demain, sur des anciennes friches industrielles dans le nord du territoire, on ne désespère pas de reconquête industrielle.
1: Et puis, votre action va aussi vers l'aide aux agriculteurs. On en parle depuis ce matin, les agriculteurs particulièrement touchés cet été pour certains, par rapport à la sécheresse notamment.
2: Oui, donc on a aussi travaillé sur un plan alimentaire territorial avec les acteurs du territoire, les producteurs locaux, mais aussi les agriculteurs. Et donc, il devrait se poursuivre par des actions un peu plus concrètes, après les études, des aides concrètes pour accompagner, je crois, la nécessaire transformation agricole également sur le territoire, notamment par rapport à une problématique de l'eau, qui est un vrai sujet.
0: Voilà, quand vous parlez de transformation agricole, on parle de... Oui, vous parlez de l'eau, donc juste derrière, c'est changement climatique.
2: Enfin, après, on parle de l'eau, mais on parle de d'autres plantations, d'autres...
0: Par exemple
2: vers le maraîchage, et puis avec des approches plus vertueuses en matière de consommation d'eau, parce qu'il y a nécessité. Il faut savoir que le territoire de Cévennes, c'est la plus grand réservoir au niveau de terres agricoles du département du Gard, mis à part la Camargue. La Camargue, on y fait du riz. Nous, on a une diversité. On a 3000 hectares sur ce territoire de terres agricoles, et aujourd'hui, il y en a 600 qui sont exploités. Avec quand même des agriculteurs d'un certain âge. Il faut préparer cette indispensable mutation.
0: Quand vous parlez d'exploitation, ça peut être bétail, ça peut être maraîchage,
2: oui,
0: ça peut
2: tout
0: être céréales.
2: Oui, tout à fait. Et donc aujourd'hui, c'est d'accompagner les nécessaires transitions ou mutations. C'est aussi d'accompagner ceux qui vont partir à la retraite. Et puis ces hectares qui sont aujourd'hui en friche, comment...
0: Ça a été un des enjeux. Je pense à la commune de Barjac, qui n'est pas loin, qu'on a beaucoup suivi, évidemment, depuis 30 ans. Oui. Ça a été un des enjeux. C'est-à-dire, c'est bien de produire, de vouloir faire une cantine bio à l'époque.
2: Oui.
0: Mais il faut aussi des producteurs. Il faut essayer la facilité au foncier, c'est la grande difficulté. On était avec Terre de Liens aussi il y a quelques minutes. On a tous des bons projets, enfin beaucoup ont des bons projets, je me rappelle après Covid, beaucoup voulaient aller faire du maraîchage,
2: oui,
0: derrière,
2: oui.
0: T'as pas accès à la terre, quoi. C'est
2: alors,
0: est-ce que vous avez la possibilité de...
2: Oui, tout
0: de,
2: à fait.
0: Voilà, de
2: tout
0: dynamiser.
2: À fait. Alors moi je dirais que oui, c'est exact, mais quand même il y a des potentialités d'accès à la terre, tout autant qu'il y a une dynamique sur les territoires, qu'il y a un vrai projet, et c'est ce qui est en train de naître. Ce n'est pas facile, parce qu'il y a encore des résistances. La mutation se fait dans le temps, mais il faut surtout offrir la possibilité à ceux qui veulent s'installer et à y vivre de la terre de le faire. C'est pas facile, mais on s'y emploie.
1: Alors, je disais tout à l'heure, l'été que nous venons de passer nous impose une réflexion peut-être un peu plus importante sur ce que va être demain. Nous, chez nous, les feux de forêt ne nous ont pas épargnés. Cette année, un peu moins, mais malgré tout, et le manque d'eau surtout. Alors quand on est élu, je suppose que ça pousse à réfléchir.
2: Oui, tu as résumé. Cette année, pour les feux de forêt, on est passé à côté, mais c'est, je veux dire, reculer pour mieux sauter, je pense. Et nous, on le porte depuis 2021 avec les services de l'État, et c'est difficile à faire évoluer les lignes. On porte une vraie réflexion aussi sur l'avenir de la forêt et sur la place de la forêt dans le territoire. La forêt, c'est pas qu'un espace forestier, ce sont aussi des paysages, ce sont aussi de l'économique. Donc il faut qu'on ait cette réflexion globale d'aménagement, de réappropriation de la forêt, qu'on ne parle pas que de défense contre l'incendie, qu'on soit vertueux. Donc ça, c'est un premier point. L'eau, très gros sujet, mais je pense que si on veut aborder la problématique de l'eau, il faut aborder le grand cycle de l'eau, c'est-à-dire les ressources en eau, je veux dire. Et là, on a des usages agricoles, on a des usages touristiques, on a des usages alimentaires avec l'eau potable. Il faut qu'on s'accorde, je dirais, à travailler ensemble pour préserver l'intérêt des uns et des autres, mais à partir du grand cycle de l'eau, c'est-à-dire à partir du moment où on va pomper l'eau dans la Cèze, par exemple, comment on se partage, comment il y a une complémentarité, comment on évite de démultiplier les prélèvements qui sont faits dans la rivière.
0: Non, je souris simplement parce que c'est les gros enjeux de demain, effectivement, le partage de l'eau dans toutes les régions en France. Laurent ?
1: Oui, moi, juste, je voulais continuer avec Olivier Martin, président de la communauté de communes, assez rapidement, pour dire que c'est une communauté qui s'est engagée dans la préservation de l'environnement. Moi, j'ai l'impression que ce n'est pas une priorité pour tout le monde, quand même. de s'engager dans l'environnement. On est à la veille d'une campagne présidentielle, enfin, qui est engagée déjà, et on entend peu parler d'environnement. Qu'est-ce que vous en pensez ?
2: Je pense que les soucis au quotidien de beaucoup de nos administrés sont tels que ben, l'environnement est en
1: passe en deuxième plan.
2: En deuxième plan.
1: Et pourtant.
2: Et oui, mais on a peut-être l'impression que ces difficultés sont entretenues pour qu'on n'aborde pas les vrais sujets. Là, il y a la vraie question. Et je crois que tu as résumé. C'est vrai que ce n'est pas des sujets dont on entend parler aujourd'hui. Ben, je pense qu'il faudrait que, honnêtement, le niveau politique s'élève un peu. Je veux dire, il y aurait une nécessité.
1: Alors, juste pour conclure, quel est le message que vous pourriez adresser aux habitants du territoire pour les mois à venir ? Un message d'espoir, d'espérance.
2: Si j'étais pas dans l'espoir, dans l'optimisme, je serais pas là. Je vaquerais à des promenades dans la forêt. C'est venant.
0: Et la pêche.
2: Et à la pêche. Voilà, tout à fait. Voilà. Donc, le message, c'est qu'il faut y croire tous ensemble, et puis faire fi un peu de ce qui peut nous différencier pour aller dans le même sens. Il y a des opportunités, mais il faut faire preuve de volontarisme. S'il y a de volontarisme, on avance. Si on n'est pas volontaire, ça sera très compliqué. Donc, tous ensemble, il y a un chemin, il y a une potentialité. Il faut y aller.
1: Merci Olivier Martin, pour ce passage sur notre plateau Radio Intervalle, Radio 16. Et à très bientôt.
2: Et merci de cette collaboration Radio Intervalle, Radio 16.
0: Communauté de communes. Écoute, Laurent, on se retrouve peut-être dans un petit instant. On va essayer de retrouver le maire aussi de cette commune, parce qu'on parlait de Barjac, où un maire était aussi bien dynamique. Dans ces communes, c'est vraiment un sujet extrêmement important. Et puis, dans quelques minutes, on se retrouve pour une nouvelle intervention.
1: Ça marche.
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0: Et voilà, on est de retour depuis Saint-Ambroy. Il y a quelques problèmes techniques.
1: Ah oui,
0: même,
1: oui,
0: non,
1: oui.
0: Ça marche pas tout le temps.
1: Quelques problèmes. Il y en a eu quelques-uns, voilà. Mais globalement, sur les 3 heures, s'est assez bien passé.
0: On était avec Sofiane parce qu'il attend. Il se dit voilà, j'aimerais bien parler de mon association. C'est les Camille Venol.
1: Oui, allez.
0: Des jeux. Allez, on recommence tout le discours. Vous avez 3 minutes.
2: Du coup, on est l'association Camille Venol. Donc, je suis le président Sofiane. Donc, comme on a dit. Et donc, du coup, voilà. Du coup, on est venu ici sur Saint-Ambroy pour créer un manège écologique. Donc pour le présenter avec 90% de récup des environnements des gens qui nous ont aidés, donc des communes de Saint-Ambroy, de Bessèges, aux alentours.
0: Ça, c'est bien, c'est cool.
2: Voilà. Et après, sinon, le seul truc que nous, on a fait en offrir en tant que bénévole, on a acheté juste les roues. Donc on les a montés directement. Après, il y a pareil, des bénévoles nous ont...
0: Ça fait un vélo devant et puis comme un petit train.
1: Le petit train, c'est ça.
0: Des bidons, c'est...
2: Voilà, c'est
0: sympa.
2: Des bidons en plastique.
0: Ouais,
2: voilà.
0: C'est ça.
1: Mais ils sont spécialistes quand même de
0: la récup.
1: De récupération. Et, moi, je me rappelle des gros bonhommes, là.
2: Oui, hein? Les géants. C'est pareil, c'est créé par que 90% des récups par les bénévoles.
0: Le mot, les Camille Venol.
1: Alors, Camille Venol.
2: Eh bien, Camille, c'est le nom du géant, et Venol, parce qu'on est dans les Cévennes.
0: Ah voilà, bah, ouais,
2: tout simplement.
0: C'est bon. D'accord. Donc là, vous êtes à Saint-Ambroy toute la journée, donc s'il y a des enfants, quand on vient en famille, bah, vous pouvez bénéficier, il faut venir vous voir, vous êtes où?
2: Juste à côté de l'accueil, à l'entrée.
0: Ah ouais, voilà, à l'entrée. Et là, vous prenez le vélo, vous chevauchez, c'est parti pour
2: et
0: une
2: voilà,
0: balade.
2: C'est ça.
0: Ils sont contents, les petits, hein?
2: J'espère.
0: Ah ouais, on en a eu
2: 2, 3, 4.
0: Il y a Laurent qui m'a dit qu'il voulait faire un tour.
2: Mais avec plaisir, il peut, bien sûr.
0: Il n'est pas lourd, mais il est trop grand.
1: Ah, ma foi, on va voir.
2: Et avec plaisir.
0: Laurent, merci. Sofiane, merci.
1: Merci, Sofiane.
0: On termine ce direct, comme ça on n'ajoute pas des petits problèmes techniques.
1: Oui.
0: C'est bien, c'est la fin de la matinée, ça va être là. Ça va commencer à être des problèmes.
1: Écoute, c'était une belle expérience, Saint-Gilles. Voilà, et qu'on renouvellera certainement.
0: Oui, parce que c'est pas évident. Quand
1: c'est
0: on ne se connaît
1: évident.
0: Pas comme ça,
1: ouais.
0: On a nos idées d'interview et tout.
1: Bien
0: c'est
1: sûr.
0: Pas facile. Et toi, tu connais aussi bien le territoire. Donc,
1: très bien, mais ça s'est bien passé. Merci
0: super.
1: À toi et merci à vous, à Radio Intervalle, pour cet accueil au pied de votre petit car là,
0: ouais,
1: votre petit bus.
0: Et c'est pour d'autres
1: bien.
0: Collaborations, on espère, voilà. Dans ces régions de Cèze et Cévennes. À bientôt.
1: À très bientôt.

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1: Et effectivement, dans cette collaboration avec Radio Bartas, et on est avec Léo. Léo, vous allez bien ?
2: Ça va super bien, bonjour Gilles.
1: Alors, on est aussi sur Radio Bartas ?
2: Oui, Radio Bartas et Radio Intervalle.
1: Alors, allez, vas-y, fais le speech, vous êtes sur... Vas-y, fais-le toi.
2: Et vous êtes bien à l'antenne de Radio Bartas et de Radio Intervalle, au cœur de Florac, sur l'esplanade, pour cette journée des assos.
1: Voilà, c'est sympa une petite collaboration comme ça, parce que d'un coup, ça nous remet un petit peu en question. Alors, nous sommes sur ce forum des associations, vous êtes bien présent aussi à Florac.
2: Il y a de quoi faire, on a suffisamment d'associations à Florac pour durer 2 jours comme ça, je pense, facilement.
1: Et il fait beau ?
2: Il fait beau, il fait un peu trop beau.
1: Alors, toi, t'as le soleil en pleine tête, moi, ça va encore. En face de nous, Guillaume Sapin, pour une association, La Nouvelle Dimension. Et entre autres, un festival important ici à Florac.
2: Un festival important à Florac, puisque vu du Québec, effectivement, le nom du festival accueille du film québécois toute l'année. Vous produisez et vous recevez des films et distribuez des films québécois.
3: L'association s'est développée une petite spécialité sur le cinéma québécois. Petite parce que ça reste un cinéma un petit peu de niche, mais grande parce que c'est la principale structure en France qui diffuse du cinéma québécois. Depuis maintenant 12 ans, on a développé cette expertise-là, on va dire. On intervient un petit peu partout en France, par de la distribution de films, de la diffusion, on accompagne beaucoup de festivals, de salles, de ciné-clubs, et puis beaucoup d'activités, évidemment, localement, à Florac, avec notamment le Festival Vue du Québec.
1: Alors, on ne se rend pas toujours compte de l'importance du cinéma québécois. Moi, j'ai eu M. Brouillet dernièrement à un autre festival, oui, du côté du Gard, et c'est juste impressionnant. Et la qualité des films, j'ai vu quelques films, je suis presque tombé par terre. Il y a ce rapport aussi proche des États-Unis, proche d'une approche aussi assez différente du cinéma.
3: Oui, tout à fait. En fait, c'est un cinéma qui est vraiment pris entre deux chaises, hein. Entre le cinéma européen, on va dire français surtout, francophone, et le cinéma américain. La difficulté, c'est que il y a pas vraiment de culture du star system. Donc, les artistes, quand ils commencent à faire carrière, ils vont soit en France, soit aux États-Unis. Mais certains décident, et ils ont surtout pas le choix, de rester au Québec. Et donc, il y a vraiment une vitalité du cinéma québécois, avec entre 40 et 50 productions de longs métrages chaque année. Ce qui représente l'équivalent en France si on avait le double film français sur nos écrans.
1: Et d'ailleurs, vous avez pas seulement ce festival québécois. Tout au long de l'année, il y a des événements, il y a des ateliers, là prochainement, je crois, au mois d'octobre.
3: Oui, c'est ça. En fait, la Nouvelle Dimension, elle est née de l'ancien vidéoclub de Florac. On a prolongé, continué cette activité vidéoclub qui existe toujours et tenue par des bénévoles aujourd'hui, avec près de 9000 films qui sont disponibles. C'est ouvert 5 jours par semaine. Mais on a aussi, et ça c'est quand même une large partie de nos activités, des activités d'éducation à l'image qu'on fait depuis 12 ans, auprès de tout type de public. Alors beaucoup jeunes publics en milieu scolaire ou hors temps scolaire, mais aussi grand public avec d'autres manifestations, dont une début octobre par exemple qui va être consacrée à Stephen King à l'occasion d'un ouvrage somme de Guy Astic et Franck Laffont qui s'appelle Stephen King, La Totale, un bouquin de 600 pages qui recense toutes les adaptations à l'écran et tous les livres de Stephen King. Donc là, pendant un week-end, on va travailler autour de la question de l'adaptation cinématographique, du cinéma de genre, du cinéma de Stephen King, avec plusieurs projections et l'intervention de Guy Astic, qui est déjà venu par le passé plusieurs fois à Florac.
2: Et à côté de ça, vous restez quand même une association avec des bénévoles, tout ce que représente une association. Vous auriez en tête les chiffres de bénévoles de Nouvelle Dimension ?
3: Oui, complètement. Bah, à l'année, on va dire qu'on compte sur une équipe d'une dizaine de bénévoles, entre 8 et 10 tiennent le lieu ouvert, mais c'est des gens avec lesquels on se réunit régulièrement, on fait des journées, on fait des apéros, des repas, des choses comme ça pour pouvoir maintenir vraiment le lien. Quand je dis on, c'est qu'on est 2-3 salariés, donc il y a ma collègue Camille, moi, et on a une comptable. Et ces bénévoles, eux, sont là présents vraiment toute l'année sur différentes activités pour tenir aussi des buvettes, des choses comme ça. Et ensuite, au moment du festival, on peut compter sur une trentaine de bénévoles supplémentaires, donc ça fait à peu près une quarantaine, entre 40 et 50 bénévoles chaque année.
1: Alors, on peut peut-être revenir quelques instants sur le festival. Quelle a été la saison ? Comment ça s'est passé cette année ? Il y a eu du monde, les films présentés, le retour du public aussi.
3: Ben, On était ravis de cette édition parce qu'elle prolonge, on va dire, les trois dernières années où on fait une augmentation de 15% de supplémentaire de fréquentation chaque année pour atteindre cette année un peu plus de 3300 spectateurs, ce qui pour nous convient très bien parce qu'on a toujours dit qu'on cherchait pas à faire un festival pour recevoir des milliers de spectateurs. Il faut aussi gérer tout l'accueil. Mais ça a été surtout des défis d'ampleur puisqu'on est passé, l'année dernière on avait 43 films, cette année on avait 102. On avait plus de 115 personnes à coordonner entre les invités, les bénévoles, l'équipe, etc. Donc c'est vraiment un développement très important du festival en termes de structuration.
1: Voilà, parce que vous parlez du nombre de films et le nombre d'intervenants dans un festival de cinéma. Ce qui est intéressant, c'est de regarder des films, mais ça on peut le faire chez soi.
3: C'est ça.
1: Mais c'est aussi d'avoir ou des réalisateurs ou sur des thématiques plusieurs intervenants.
3: C'est ça. Aujourd'hui, le festival, c'est 90% de séances accompagnées. Cette année, on avait 25 invités, dont 22 ou 23 qui sont venus du Québec exclusivement pour Florac, pour venir à Florac. C'est pas très compliqué, hein. Le festival Vue du Québec commence à être bien connu au Québec. Là, j'en reviens. Encore une fois, les gens, ils attendent que ça, qu'on les invite. Donc, c'est pas le problème de les inviter. Et ce qui est important, c'est de pouvoir leur proposer vraiment un accueil de qualité.

0: envie, plus ou moins officieux, officiel pour le
1: oui,
0: festival?
1: Oui, bah alors déjà, nous, chaque année, le festival met en avant une région du Québec. Le Québec a plusieurs régions, un peu comme en France. Donc l'an prochain, ça sera la Côte-Nord, qui est, comme son nom l'indique, la Côte-Nord du Saint-Laurent, qui est une très, très grande région, assez vide de peuple, pour lequel on va pouvoir mettre en avant vraiment la culture Innu. Et on va commencer à inviter des personnes qui sont pas forcément connues du grand public, donc ça va pas forcément avoir un gros impact. Mais je vais pouvoir vous dévoiler notre invité d'honneur qu'on va commencer à annoncer petit à petit, qui sera Rémi Girard, un acteur québécois bien connu. Et donc tout ça devrait s'officialiser dans les prochaines semaines, prochains mois. Et donc c'est vraiment ça, c'est d'arriver à recevoir aussi des gens que le public est susceptible d'attendre et d'accueillir.
2: Alors Guillaume Sapin, vous êtes sur ce forum des associations de Florac. C'est aussi l'attente peut-être de recruter des bénévoles pour ce festival, de lancer pourquoi pas des vocations aussi dans cet intérêt du cinéma et surtout du cinéma d'auteur, du cinéma documentaire. Enfin, il y a toute une démarche qui est particulière.
1: Oui, c'est ça. Pour nous, d'être présent au forum des assos, c'est important parce que on a déjà des adhérents qui viennent pour louer des films. Donc on a une partie, on va dire la moitié de nos adhérents, les deux tiers de nos adhérents viennent au vidéoclub. Une autre partie vient au moment du festival, mais ça nous intéresse aussi d'avoir des adhérents à d'autres moments de l'année pour leur montrer que déjà, bah, l'adhésion, ça va leur donner un tarif réduit sur toutes les projections, etc. Mais aussi, comme vous le disiez, de chercher des bénévoles. L'an dernier, on a fait entrer dans notre CA une nouvelle personne. Là, on est en train d'en faire entrer une nouvelle qui est au Québec, ce qui nous permettra d'avoir un pied-à-terre au Québec. Il y a de la place, évidemment, au conseil d'administration, même si on sait qu'ici, les gens sont très investis, donc on a du mal à être partout. Mais ça peut être des bénévoles, ça peut être simplement des gens pour venir au vidéoclub. On a eu quelques petites baisses d'adhérents ces deux dernières années. On aimerait remonter un petit peu ça. Le vidéoclub a quand même près de 9000 films. On est ouvert toute l'année. Et puis, c'est aussi surtout les familles qu'on vient chercher pour tous les ateliers jeunes publics qui se font hors temps scolaire, mais aussi ceux qui se font à l'école où les parents ne sont pas nécessairement au courant.
2: Merci, Guillaume Sapin. Léo, je te laisse faire l'extro. Hein. Allez, sur Radio Bartas et Radio Interval en collaboration.
0: Exactement.
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1: Bonjour Serge Mariani.
2: Bonjour Raphaël Rouillet.
1: Nous nous rencontrons aujourd'hui sur Radio Intervalle pour parler de votre premier livre qui est sorti au mois de mars 2026 et qui s'intitule « La vie Mikado ». Nous allons entrer dans le détail du livre dans quelques instants, mais tout d'abord, je crois savoir que ce genre de lieu, le studio de radio, n'est pas un lieu inconnu pour vous, loin de là. Pouvez-vous nous dire quel est votre parcours radiophonique et personnel qui a mené à l'écriture de ce livre ?
2: Le parcours radiophonique, c'est un hasard en fait, en quelque sorte. J'avais fait des études de lettres à Poitiers, où je suis né, et puis jusqu'à la licence à peu près, j'avais vaguement commencé la maîtrise, à l'époque on disait ça. Mais j'ai pas continué, et puis j'étais parti en province, en Bretagne, à Rennes, et là, un ami qui était lui à Paris, je savais pas trop quoi faire en fait, je m'interrogeais beaucoup, je devais avoir 25 ans ou quelque chose comme ça, sur la suite des événements, et cet ami me dit « Ah, je me suis inscrit à un diplôme à la Sorbonne, un diplôme d'université qu'a créé il y a quelques années un homme assez connu, Pierre Miquel. Et c'est très bien, tu sais, et puis il y a plein de professionnels qui viennent faire des cours, si tu veux, tu peux déposer un dossier, ce que j'ai fait. Et puis l'année d'après, je me suis retrouvé à Paris, étudiant pour ce diplôme d'université, et l'intérêt, c'était en effet que, à part Pierre Miquel et une autre enseignante officielle, tous les autres c'était que des professionnels des médias, radio, télé, presse, écrite, etc. Et on faisait des stages. Et donc, un jour, je fais un stage radiophonique à RTL. Déjà, j'écoutais pas. J'écoutais un tout petit peu quand j'étais vraiment ado. Il y avait les hits parades, des choses comme ça. Mais bon, j'étais pas du tout un auditeur. Surtout, je n'avais pas d'ambition vis-à-vis de ce média. Et je me retrouve là et à rédiger. Déjà, c'est de l'écriture quand même. Moi, ce que je voulais faire, a priori, c'était devenir plutôt faire du cinéma. Mais c'était très compliqué d'entrer dans le monde du cinéma. Donc je me retrouve là et je conviens. J'écrivais des questions de jeu en fait. Et voilà, au bout d'un an, on m'a proposé de rester et je suis resté 30 ans. Donc moi, j'étais pas côté micro, j'étais pas côté technique non plus. J'étais dans la production. On appelait ça réalisateur, je pense que c'est toujours le cas à RTL. Alors que par exemple à Radio France, le réalisateur, c'est plutôt quelqu'un qui est derrière la console, qui prépare techniquement ou qui est même en direct à la technique. Non, là, c'était plutôt de la production. Voilà. C'est-à-dire, on fait en sorte que tout ce qui est nécessaire à une émission soit là, au moment où on fait l'émission. D'accord. Des invités, des choses, voilà, etc.
1: Alors, 30 ans et après ?
2: 30 ans et après, ou avant.
1: Peut-être.
2: En fait, je suis parti avant la fin de la carrière supposée. J'aurais dû rester encore 5 années, oui. Je suis parti plus tôt parce que ça ne m'intéressait plus de rester. Déjà, j'étais un peu éloigné de l'antenne. Plus dans tout ce qui concernait les sites internet qui est en plein développement, de la radio, etc. Et bon, je perdais goût à ce que je faisais, à ce qu'on me proposait, etc. Et puis, j'ai décidé de partir et de travailler avec des jeunes musiciens, plutôt de jazz, voilà, etc., etc. Ce qui m'a amené en Turquie. Voilà, pas mal de choses qu'on trouve dans le livre aussi, voilà.
1: Alors, votre livre n'est pas un roman.
2: Non.
1: Il a été publié aux éditions Maya et vous l'avez sous-titré « Et autres fragments de l'encyclopédia Marianica Multiversalis ».
2: Bravo.
1: Alors, j'ai envie de vous demander, Serge Mariani, c'est quoi l'encyclopédia Marianica Multiversalis ?
2: En fait, c'est le livre lui-même. Parce que dès qu'on l'ouvre, on comprend assez vite que ça peut être une lecture linéaire. Je suis très friand des réactions des quelques personnes qui l'ont déjà eu entre les mains et qui le lisent. En général, c'est un réflexe basique, c'est-à-dire qu'on prend le livre à la première page et puis qu'on enchaîne. Mais je pense qu'on se rend assez vite compte, à la lecture de La vie Mikado, que c'est pas franchement le chemin qui est prévu. Enfin, il n'y a rien de prévu, en fait. On fait ce qu'on veut, voilà. Parce que c'est une suite, c'est pour ça que ça s'appelle Encyclopédia. C'est en fait comme un dictionnaire autobiographique, en fait. Il n'y a pas de grands chapitres qui durent 50 pages pendant lesquels se déroulent des actions, que des personnages sont présentés, vivent des choses que l'on suit tout d'un coup en disant « Oh là là, mais qu'est-ce qui va se passer? Qu'est-ce qui va lui arriver ?» On peut se demander ça, j'espère aussi, mais ce n'est pas l'objectif. Disons que la forme répond vraiment à ça, parce que déjà, moi, en tant que lecteur, je ne suis pas un lecteur compulsif, je ne suis pas un lecteur qui qui se plonge dans un roman, dans un texte, et qui n'a qu'un but, c'est de d'épuiser le livre aussi vite que possible. Je grappille, je me balade, je viens, je reviens, je laisse. En général, je lis plusieurs livres en même temps. Enfin bon, voilà. Et donc, j'ai voulu, dans l'écriture, avoir dans mon premier livre, et je pense que ce sera toujours un peu comme ça, cette façon fragmentaire de présenter des moments de vie, des récits, des sentiments, des impressions, des souvenirs, etc. Voilà.
1: Alors effectivement, votre livre est une somme de fragments, de rencontres, de voyages. Il est aussi beaucoup question d'amour et d'amitié. C'est un abécédaire, vous l'avez dit, avec toujours un questionnement sur la vie, des réflexions. Et il peut se lire dans le désordre. S'ouvrir au gré du hasard. Je vous propose donc d'ouvrir quelques pages en commençant par la lettre E, comme écrire.
2: Ah bon ? C'est-à-dire, vous voulez que je le lise ?
1: Non, alors je voudrais que vous nous disiez un petit peu. Moi, en tant que bibliothécaire, il y a certains mots qui m'ont interpellé plus que d'autres. Et forcément, je me suis arrêté, par exemple, sur le mot écrire, qui est parmi votre abécédaire et pour lequel vous consacrez quelques pages. Donc pour vous, voilà, qu'est-ce que c'est ce mot ? Quelle importance il a, finalement ?
2: Ah bah, il est fondamental, on va dire, puisque j'écris, en fait, depuis très longtemps. Je crois que je le dis, il y a un prologue au livre. J'avais pas pensé au départ, jusqu'au dernier moment, et il y a des choses qui se mettent en place ou qui débarquent comme ça, et puis je dis, je vais ajouter ça, je vais faire ci. Donc le prologue, bon, ça me paraît en même temps assez logique, je l'ai fait, je l'ai écrit, et à la fin, quoi. Parce que je me suis dit, bon, peut-être il faut quand même pas vraiment donner des pistes, je n'avais pas l'intention de dire à qui lirait ce livre, voilà, il faut faire comme ci, il faut faire comme ça, je vous conseille. J'en donne un petit peu peut-être des conseils, mais c'est surtout, j'essaie de présenter la façon dont moi-même je l'ai imaginé et écrit. Et donc, je dis notamment dans ce prologue que, oui, j'ai dû commencer à écrire, je sais pas, au tout début de l'adolescence, quoi. Parce que j'avais des lectures ou on me proposait des lectures au collège et puis après au lycée surtout. Le lycée est sûrement la période la plus importante à ce point de vue-là, pour moi en tout cas.
1: Pas mal de poésie, je crois.
2: Oui, oui. C'est vrai qu'à la base, j'ai jamais imaginé que je pourrais écrire un roman. Ça me paraissait impossible. un travail hors de ma capacité. Par contre, le poème, je me dis, bon, je peux m'y essayer. Un, trois, quatre strophes, une vingtaine de vers. Et puis, j'aime beaucoup la musique. Ce qui compte aussi bien dans poésie et notamment dans La vie Mikado, c'est que, on peut peut-être en trouver, mais je suis très soucieux, très attentif à la musicalité de la phrase. C'est-à-dire que je vais pas dire quelque chose de façon à ce que ce soit le plus forcément clair, simple, je sais pas ça. Je vais pas rendre les choses incompréhensibles, mais avant tout, c'est la musique. Et d'abord, je relis. D'abord, je lis à haute voix, j'écris presque à haute voix. Je trouve qu'il y a quelque chose que j'essaie de développer de plus en plus moi-même dans mon travail d'écriture. C'est, j'écris bien sûr, mais souvent j'enregistre ce que je veux écrire et souvent je retranscris presque à l'identique ce que j'ai dit. Ça, je l'ai découvert, je le dois beaucoup à Marguerite Duras, parce que elle a une façon d'écrire et de parler qui est assez exceptionnelle. Je ne connais pas beaucoup d'autres personnes qui parlaient comme, qui écrivaient comme elle. Et donc, un jour, j'ai essayé ça. Je me suis dit, tiens, je vais enregistrer à haute voix, je vais enregistrer une de ces pages, et puis je vais la réécrire. Et après, j'ai fait la même chose avec ma propre écriture. Et je me suis dit, là, il se passe quelque chose. Parce que ce qui est important, voilà, dans l'écriture, c'est pas qu'on lise un texte, on fait pas un document, je fais pas une somme sur tel ou tel sujet. Il faut qu'on entende une voix. Voilà. Ça, pour moi, c'est vraiment le plus essentiel.

0: effectivement, il y a de la musicalité, mais il y a aussi du rythme dans votre écriture et de l'humour, du coup. C'est ce que j'ai ressenti, c'est-à-dire que vous avez des mots d'esprit, des mots de langage, des mots sur les expressions, sur, et ça, c'est important quand on lit quelque chose, parce que ça donne du rythme et ça donne de la vivacité au texte.
1: Oui, c'est vrai, c'est le rythme, la musicalité d'une part, et le rythme, oui. Je pense qu'il y a quelque chose qui est très important aussi dans l'origine, dans ma façon de d'écrire sans doute, que ma mère parlait énormément. Ma mère était une super parleuse, je sais pas, bavarde, ça fait toujours un peu péjoratif. Non, mais je pense qu'à partir, même peut-être avant de se réveiller, elle parlait déjà. Et toute la journée, elle parlait beaucoup, elle parlait beaucoup. Et avec des façons, évidemment, de parler. Et ça m'a beaucoup imprégné, si je puis dire. Ça m'a, ouais, je garde beaucoup de ça en moi. Je sais pas forcément d'imiter ou de le retrouver. Vous savez, on a tous comme ça, je pense, cette sorte de fond, comme ça, pas d'archives, mais de sons, de sonorités, de façon de dire les choses, les mots eux-mêmes, des mots eux-mêmes qui existent, mais qui sont peu représentés en dehors du cercle familial, par exemple, et qui viennent d'un passé que moi, donc ça c'est un thème, excusez-moi, je saute un peu d'un thème à l'autre, d'un sujet à l'autre, mais j'aurais pu le faire avant ce bouquin, mais il y a deux choses qui l'ont déclenché, c'est d'une part parce que j'étais pendant 4 ans en Turquie, je suis resté dans l'horizon qui était tracé par le coronavirus. Je suis resté là-bas parce que l'épidémie s'est déclenchée et qu'on avait des difficultés éventuellement pour revenir en France. Donc je suis resté là-bas et j'en étais très heureux. J'ai recommencé à écrire à partir de ce moment-là. Le déclencheur, un petit peu, c'est que je me suis dit, en fait, j'ignore complètement tout de la vie amoureuse de mes parents. Ça a été le déclic, quoi.
0: Oui, parce que c'est un livre sur les liens aussi.
1: Oui, absolument.
0: C'est un mot important
1: absolument.
0: Pour vous, hein, vous l'expliquez
1: plusieurs
0: fois.
1: Donc, oui, absolument. Le lien, c'est fondamental. Oui. Et ça l'est de multiples façons parce que j'étais très ambitieux à l'origine de l'écriture de ce livre. Je n'avais pas pensé tout de suite à ce que ça deviendrait, même si j'aime beaucoup ça, un objet, c'est-à-dire un livre imprimé. Et je me suis dit, maintenant, on est dans une autre époque, on lit sur écran, etc. Et puis il y a des façons de lire, justement grâce au lien, au fameux lien hypertexte, et qui permettent d'aller d'un endroit à un autre, comme ça, en cliquant sur un mot, etc. Et en fait, je voulais l'écrire comme ça, et je voulais surtout qu'il existe comme ça. Bon, c'était un petit peu plus compliqué, surtout pour moi. Peut-être ça va se faire. J'avais ça en tête, c'est-à-dire qu'il y ait des liens entre les différents moments du livre, et qu'on peut retrouver, donc il y a notamment le passé, la jeunesse de mes parents, en rapport plus ou moins avec la mienne, ce mystère total, parce que moi c'est vraiment un mystère, c'est-à-dire que j'ignore tout. Moi je suis né en 1958, mon père était né en 1913, ma mère en 1921, et ils se sont mariés en 1937, vous voyez, j'ai un frère qui est né en 1946, moi je débarque en France en plus, parce que toute leur vie s'est passée en Tunisie, d'où j'ignore tout. C'est vraiment des petites bribes qu'on a pu connaître. C'est un monde, un territoire mystérieux, totalement. Une terra incognita, comme on dit savamment. Quand c'est... J'aime beaucoup les cartes aussi.
0: D'accord.
1: C'est important.
0: Alors, vous venez de l'évoquer un petit peu brièvement. À la lettre T, il y a un mot qui revient de nombreuses fois. Alors, quel est ce mot, Serge Mariani, qui semble avoir tant d'importance pour vous et qui marque peut-être même un tournant dans votre vie ?
1: Turquie ?
0: Oui, je crois.
1: Ouais. Ah ben oui, parce que plusieurs raisons, là, un tournant dans la vie, c'est-à-dire que, comme je l'ai dit tout à l'heure, ayant décidé de quitter mon emploi, mon travail à la radio, à RTL, je m'intéresse donc à des musiciens, des groupes, des jeunes qui commencent. J'essaie de développer. Je suis pas très fort pour ça malgré tout, mais je faisais ça avec passion. Et je pense que j'ai quand même contribué à aider quelques musiciens à se lancer dans leur travail, dans leur vie de musicien. Et j'étais encore à RTL, je travaillais pour le site internet, donc à ce moment-là. Et donc j'étais à l'affût de tout ce qui se passait sur le web à ce moment-là. Et donc j'ai fait la rencontre d'une jeune femme qui publiait sur ce qu'on appelait à l'époque Twitter, beaucoup de musique, beaucoup de jazz. Et puis je la remarque petit à petit. Je m'intéresse à elle au point de décider d'aller la rencontrer en Turquie. Ça, c'est le début de l'histoire turque. Et à cette occasion, comme j'avais déjà en tête de développer cette activité, on peut pas dire manager, je disais plutôt que j'accompagnais ces musiciens dans leur projet, je passe devant l'Institut français à Izmir, Institut culturel français, et je rencontre la directrice de cet institut qui venait d'arriver et à qui je fais part de mon propre projet. peut-être vous pouvez l'intéresser. Elle me dit, oui, ça m'intéresse beaucoup parce que nous sommes partenaires d'un festival de jazz, c'est à Izmir que ça se passe. Et j'y connais rien en jazz, et si ça vous intéresse, proposez-moi des choses, des groupes, mais voilà. Et c'est ce que j'ai fait, et à partir de 2016, pendant 5 ans, donc jusqu'en 2020, j'ai fait avec elle l'affiche française de ce festival de jazz. Voilà. Donc, tous les ans, je revenais en Turquie pour au mois de mars. Après, j'ai commencé à venir un peu plus souvent, etc. Et jusqu'en mars 2020, où là...
0: Vous avez écrit votre livre.
1: J'ai commencé à écrire le livre, surtout je suis resté en Turquie. Oui, voilà. Le livre, oui, je l'ai vraiment commencé en Turquie. J'ai à la fois retrouvé des textes anciens, pas tellement ça, parce que j'avais pas tout sous la main, si je puis dire. J'ai composé et beaucoup aussi donné son style et sa forme finale ici, en rentrant en France en 2024, oui. Donc, comme disait, le livre est paru en mars de cette année.

0: il y a un autre mot qui m'a interpellé en tant que bibliothécaire, c'est bien sûr le mot livre. Vous avez parlé tout à l'heure de Marguerite Duras. La littérature est d'ailleurs très présente dans plusieurs paragraphes de votre livre. Quelle importance a-t-elle pour vous et quelle est votre galaxie littéraire?
1: Ah, oula, galaxie littéraire, merci pour le mot, la formule est belle. Alors, comme j'ai dit tout à l'heure, je ne me considère pas du tout comme un grand lecteur. Je suis un peu paresseux à la lecture. Je privilégie évidemment, pourquoi lirait-on des livres qui ne nous intéressent pas? D'abord, il faut qu'il se passe quelque chose, oui, c'est pas... Je peux lire un document, bien sûr, mais un roman ou quel que soit le type de livre auquel on pense, il faut qu'il se passe quelque chose. Comme je disais, il y a une voix, il y a quelque chose, une façon d'aborder, de présenter les faits, les sentiments, les personnes, je ne sais pas. C'est de la magie, quoi. Moi-même, je suis incapable de vous en dire beaucoup plus.
0: Il y a des livres de jeunesse qui vous ont marqué, vous en parlez, il y a plusieurs...
1: Oui, alors la poésie, bien sûr, hein. Bon, bah, c'est hyper classique, hein. Ça va être Rimbaud, principalement, hein. Après, ce sont des découvertes à partir du lycée. Il y a quelque chose de fondamental chez moi, je pense chez d'autres personnes que moi, parce que donc c'était en classe au lycée. Nous avons eu une femme, une professeure de français extraordinaire, comme heureusement, je pense que encore aujourd'hui, il arrive que les élèves rencontrent. C'est-à-dire quelqu'un qui sort, on ne sait pas où. Je lui consacre un chapitre, enfin un article, pour faire dire, puisque c'est côté dictionnaire. Dans le livre, je l'appelle Frédéric Fredonneau. Mais c'est pas son vrai nom, c'était Madame Fionneau. Voilà. Je sais pas si jamais quelqu'un entend ça aujourd'hui et a connu cette personne, cette enseignante, cette femme, c'était vraiment quelqu'un d'exceptionnel. Je lui dois devoir communiquer une sorte de, oui, d'amour de la littérature, d'amour des livres, d'amour des mots et de ceux et celles qui les écrivent. C'est aussi bien Diderot, Rimbaud, Verlaine, Montaigne, voilà, Camus, dont j'ai découvert beaucoup de livres, j'avais lu assez peu. J'oserais dire que je suis un piètre lecteur.
0: C'est déjà bien.
1: Souvent, je suis impressionné par des gens dont on entend les interviews, dont on lit les interviews. J'ai l'impression qu'ils passent leur temps à lire, je ne sais pas comment ils font.
0: Ce qu'on ressent, c'est que vous êtes quelqu'un de curieux. Et le livre est curieux dans plusieurs sens aussi.
1: Oui, absolument.
0: Il est curieux dans sa forme, mais il y a une curiosité. Effectivement, il appelle aussi à la curiosité, parce qu'on a envie de découvrir les chapitres que vous évoquez. Et on sent que vous êtes quelqu'un qui est ouvert sur le monde, ouais, par le voyage, par la culture, par un certain nombre de choses. Et ça, c'est agréable dans la lecture.
1: Oui, par les gens aussi, oui. Comme je dis souvent, j'aime pas voyager. Je n'irai pas, a priori, quelque part, comme beaucoup de gens le font, parce que, ah tiens, on va découvrir le Pérou, ah, on va découvrir, je sais pas, le Kenya, ou le Vietnam. C'est pas que j'ai rien contre eux. Mais plutôt, je me dis, mais je connais personne là-bas. Alors on va me dire, bah, tu vas connaître des gens, tu vas faire des rencontres. Oui, peut-être, bien sûr. Mais voilà, je suis plus attiré par la possibilité du lien, de la rencontre, avec quelqu'un dont j'ai déjà un peu connaissance, je sais pas comment, voilà, c'est peut-être un peu craintif comme approche, mais je suis un faux aventurier.
0: Beaucoup de moments un peu conviviaux autour d'un repas ou d'un verre.
1: Oui.
0: Que ce relationnel est quelque chose qui fait partie de...
1: Oui, ces années de lycée jusqu'au baccalauréat et un peu après, évidemment, hein, c'est compréhensible, je suis pas le seul à avoir ressenti ça, des années où les amitiés... Et les amitiés, les amours, les amitiés amoureuses, enfin des choses aussi où tout est un peu perméable, les frontières n'existent pas, on sait pas trop. C'est fondamental, oui, c'est sûr. Et j'ai pas fini d'écrire là-dessus, hein. J'ai déjà beaucoup de suites à donner à tout ce qui est écrit là. Pour revenir à la Turquie, il y a quelque chose... D'abord, il y a le titre aussi, parce que le titre, c'est pas évident. Ça, c'est un problème. Pendant des jours, on est là à se demander comment je vais appeler ce livre. Et La vie Mikado, c'est le titre du livre. Bien que ce qui est très important aussi, c'est le sous-titre, hein, comme vous l'avez dit au départ, les fragments là de l'encyclopédia. Mais La vie Mikado, c'est un chapitre où je raconte un peu, très simplement d'ailleurs, hein, qu'on jouait au Mikado, le fameux jeu du Mikado, hein, c'est en famille, voilà. Donc, alors, peut-être vous-même, vous vous êtes dit, alors est-ce que Serge Mariani considère que la vie est une partie de Mikado, quelque chose comme ça? Peut-être, mais je ne me suis pas vraiment posé le problème. Et puis, pour revenir à la Turquie, la couverture, donc, qui ressemble un peu à une illustration de roman graphique, enfin une bande dessinée, on ne sait pas, je l'aime beaucoup, d'abord parce qu'elle est rendue comme ça, et puis, à l'origine, c'est une photo que j'ai faite moi-même sur une plage en Turquie, pas très loin d'où nous vivions, avec Senem Dici, ma compagne, et nous avons fait cette photo, il y avait vraiment ce fauteuil, tout seul, laissé au bord de la mer, comme ça, et ressemblant exactement à ça, je me suis dit, ah ben oui, tiens, voilà, c'est la couverture du livre, ça va très bien.
0: Qui évoque très bien d'ailleurs les souvenirs me semble, comme les Mikado, puisque c'est dans votre souvenir une part. Enfin, voilà, ces parties dont vous parlez, ça a marqué quand même.
1: On jouait beaucoup en famille. On joue toujours, je pense, dans les familles. Enfin, je sais pas, mais maintenant il y a beaucoup de jeux sur écran, bon, etc. Les téléphones. Mais moi, je suis d'une génération où on jouait au nain jaune, à la belote, au Monopoly, au Mikado, au Domino, et j'en passe.

0: Serge Mariani, vous, si vous aviez une lettre à extirper de votre livre, quelle serait-elle? Et voilà, est-ce que vous voulez choisir quelque chose, un passage, et nous en dire un petit peu plus sur ce passage qui vous intéresse peut-être plus particulièrement, ou que vous aimeriez partager avec les auditeurs de Radio Intervalle?
1: Tout à l'heure, vous avez évoqué la lettre E. J'y reviendrai bien. Il y a un texte à la lettre E qui est titré « Embrassez-moi ». Et ça revient à mes parents aussi. À plusieurs reprises, j'essaie d'imaginer, de revivre en quelque sorte la rencontre de mes parents. Je ne me souviens pas que ni ma mère, ni mon père surtout, qui était très taiseux, contrairement à ma mère, m'aient parlé de ça. J'ai peut-être pas eu la curiosité suffisante d'insister pour dire « Mais comment vous vous êtes rencontrés? Comment vous vous êtes connus? Et pourquoi ?» Bien sûr, je les utilise d'ailleurs. Elle m'a fait part, surtout elle, de leur vie de jeune couple, etc., de rencontres, mais pas tant que ça. Voilà. Donc c'est très, comme je disais tout à l'heure, c'est une terra incognita, c'est une carte que je dois dessiner moi-même. Et donc ce texte « Embrassez-moi », c'est ça, c'est une vision un petit peu fantasmée, en quelque sorte, du moment où mon père déclare son amour à ma mère en Tunisie, où il vivait dans une petite ville coloniale, bien sûr, enfin coloniale, on disait pas, je sais pas, la Tunisie, c'est un peu spécial, mais Ferryville, ça s'appelait avant, à l'origine, à l'époque de la présence française. Mon père était un jeune fonctionnaire, corse. Mon père n'était pas né en Tunisie, il était né en Corse, ma mère était née en Tunisie, son père était corse aussi et sa mère était d'origine italienne. C'était des immigrants typiques de cette région-là et de cette époque-là, voilà. Et donc ce texte, Embrassez-moi, c'est ça. C'est, j'imagine, que, je n'en sais même pas, je crois que mon père savait où elle habitait, bien sûr, il avait repéré le territoire. À un moment, il la rencontre à cet endroit-là.
0: Que vous voulez en lire quelques lignes pour que les auditeurs justement se rendent compte un petit peu de votre écriture et aient envie d'aller plus loin dans le texte.
1: Alors, embrassez-moi. Aimer, c'est oublier, s'oublier, mais aussi tout rappeler à soi en un unique élan. Je déplie devant moi la carte d'une vie possible sans savoir si cette vie adviendra et si même sur la carte se dessine un espace, une terre, un visage. Je vois mon père avancer seul sur l'herbe rare d'un terrain qui pourrait devenir l'Éden de toute sa vie. Devant lui, il n'y a rien encore que ce rêve, l'image floue, flottante, du visage d'une femme qu'il désire, qu'il aime, qu'il ne peut qu'aimer, ou bien qu'il croit aimer. Quelle différence en tout cela. Mademoiselle, je vous aime. Un point, silence, plus rien. Devant lui, le regard surpris d'une jeune fille de 16 ans qui laisse en elle sonner l'écho des quelques mots qui viennent de lui être dits. Mademoiselle, je vous aime. Elle n'est plus sur ce terrain vague avec un homme plus âgé qu'elle qui lui fait face et la regarde en silence à présent. Non, elle est au cinéma et voit un film en noir et blanc dont l'héroïne dit à l'homme devant elle « Embrassez-moi ». Elle a oublié le titre du film, mais elle se souvient qu'elle a aimé le regarder dans la pénombre de la salle, sous le rayon de lumière agité de poussière d'un projecteur dont le bruit couvrait presque le son des dialogues. « Embrassez-moi ». Faut-il qu'elle dise cela maintenant ?
0: Donc vous l'aurez compris, il y a aussi beaucoup d'amour dans La vie Mikado. Alors on pourrait piocher ainsi dans toutes les lettres de l'alphabet pour découvrir votre galaxie, mais il faut aussi conserver le plaisir de la découverte pour les futurs lecteurs. Et pour en savoir plus, d'ici là, sur le livre de Serge Mariani, nous vous donnons rendez-vous le jeudi 1er octobre à la médiathèque de Saint-Christol-les-Alès pour un échange à partir de 18h30 environ jusqu'à 20h. Sachez aussi que La vie Mikado est empruntable à la médiathèque, ce qui vous permettra de préparer cette rencontre et peut-être de poser vos questions. Donc Serge, on vous dit à bientôt. Je vous laisse dire un dernier mot si vous le souhaitez, puis nous terminerons par le témoignage d'un autre écrivain qui a lu votre livre, si vous voulez bien.
1: Mmh. Merci déjà d'avoir invité ici à Radio Intervalle et puis à la médiathèque. Oui, c'est important, chaque fois qu'on fasse de la musique ou de la peinture ou qu'on écrive, toutes ces activités artistiques, créatives, on a besoin d'un peu d'écho, de retour, quel qu'il soit, même « Ah, j'ai pas du tout aimé votre livre, c'est ceci, ceci, cela », c'est intéressant, c'est forcément intéressant. Donc je suis très agréablement dans l'attente de ce rendez-vous. Et puis, que dire sinon que La vie Mikado, ça va continuer, parce que j'ai déjà plein d'autres, bien sûr, textes, plus ou moins courts, plus ou moins longs. C'était l'intérêt de cette formule aussi, c'est que, je l'avais dit à l'éditeur aussi, je ne sais pas ce qui va se passer après, hein, c'est un livre qui appelle à être augmenté, sa forme. l'appel, c'est-à-dire que voilà, à la lettre A, je peux ajouter 7, 8, 9 nouveaux textes, etc. Et donc, ce qui fait que peut-être dans 10 ans, ou un peu plus, ou un peu moins même, la vie Mikado, ce sera une encyclopédie, toujours, avec, là, il y a 350 pages quand même, qui fera peut-être 500 pages, 600 pages, etc., 1000 pages. Mais il y aura d'autres textes aussi, qui vont pas forcément, mais j'en sais rien en fait. Je me laisse guider beaucoup par la voix, ou les voix, je sais pas, une sorte de Jeanne d'Arc de l'écriture, qui viennent de temps en temps comme ça, tout d'un coup, il y a une phrase, ou même un simple mot. Parfois, je sais plus si dans la vie Mikado, il y a quelque chose, c'est juste un mot. Mais ça peut arriver. Parce que le mot lui-même, je le dis quelque part d'ailleurs, c'est l'atome, quoi, c'est même plus que l'atome. C'est l'étincelle d'où tout part, en tout cas pour moi.
0: Merci Serge Mariani, et donc rendez-vous le 1er octobre, c'est un jeudi à 18h30 à la médiathèque. J'ai donc envie de clôturer cet échange sur un commentaire de l'écrivain René Frény que nous avions reçu à la médiathèque de Saint-Christol-les-Alès, ainsi que sur les antennes de Radio Intervalle, sur invitation de votre association Serge Mariani. Donc il a lu votre livre et a écrit ceci, si vous le voulez bien, nous terminerons là-dessus.
1: Ah ben, volontiers.
0: Je me suis perdu 100 fois, puis retrouvé dans cette immense forêt de souvenirs, sensations, réminiscences, aphorismes, bribes d'évocations poétiques ou minutieuses et sensuelles descriptions dont est fait La vie Mikado de Serge Mariani. Le style est alerte, parfois ardent, l'humour fait mouche, bref, on le lit avec plaisir.
1: Magnifique. Merci René. Et merci Raphaël.
0: Merci. Avec plaisir. Au revoir.
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3: Magazine spirituel aujourd'hui avec Éric Denimal. Il est journaliste, mais pas seulement. Il est aussi théologien, mais pas seulement. Il est auteur d'un grand nombre d'ouvrages, et entre autres aux éditions First, vous savez, pour les nuls. Hein, c'était l'informatique au début, Windows, etc. Et il a écrit la Bible pour les nuls. Et là, on est à la Bible en 100 récits fondateurs pour les nuls. Éric, bonjour.
4: Bonjour.
3: Vous vous êtes dit, vous qui êtes tout le temps imprégné et emprunté de la Bible, et pourquoi ne pas donner quelques récits? Alors là, il y en a 100, vous en avez sélectionné, pour le tout à chacun, ceux qui ne passent pas leur temps dans la Bible, justement. Peut-être, on ne va pas dire que c'est une façon de rendre populaire la Bible, mais peut-être d'ouvrir un peu des portes.
4: Oui, parce que souvent, on parle de la Bible, à la limite, on l'aime ou on ne l'aime pas, mais on ne l'a peut-être jamais ouverte, on ne l'a peut-être jamais lue, on ne sait pas exactement ce qu'il y a dedans. On croit savoir, parfois, mais entre les légendes et puis le vrai texte biblique, il y a tellement de différences. Donc, mon intention, c'était de dire, ben, puisque vous voulez éventuellement entrer dans la Bible, je vous propose 100 courtes histoires. Ça vous permettra d'avoir un peu le ton, les histoires, les récits. De temps en temps, vous allez retrouver quelque chose que vous avez peut-être déjà entendu, hein, l'Arche de Noé, David et Goliath, ou la multiplication des pains, voilà, ok. Mais moi, je vous propose 100 histoires qui ne sont peut-être pas nécessairement les plus connues.
3: Alors là, on a quand même aussi un constat, c'est-à-dire que c'est une page par histoire, là, l'Arche de Noé, on va y faire. Là, l'Arche de Noé, nous allons la présenter, mais en même temps, derrière, et c'est tout l'intérêt de ces émissions avec vous en audio, c'est d'avoir aussi cette imprégnation spirituelle, c'est-à-dire ce qu'il y a encore derrière cette première partie. J'imagine que c'est pas facile de sélectionner l'Arche de Noé sur quelques caractères comme Éric.
4: Non, parce que c'est une histoire qui est épique, qui est extraordinaire et qui a beaucoup d'intentions. Ce n'est pas simplement l'histoire, on vous raconte une anecdote, mais c'est aussi toute une leçon à découvrir, et c'est ça l'intérêt du texte biblique. C'est pas simplement nous raconter ce qui s'est passé il y a longtemps, c'est de dire examinez, analysez, méditez, réfléchissez, et vous allez apprendre des choses, non pas de ce qui s'est passé il y a longtemps, mais de ce qui peut se vivre aujourd'hui dans votre propre vie.
3: Et le contexte est important, vous nous le présentez, parce que souvent on connaît l'Arche de Noé, on ouvre, les animaux entrent, on arrive juste à ce moment-là. Vous présentez le contexte dans le livre.
4: Une des choses qui est assez difficile, surtout dans le premier livre de la Bible, dans la Genèse, c'est la notion du temps, le temps qui passe. Et entre Adam et Ève, Cain et Abel, et puis Noé, il s'est passé beaucoup de temps, énormément de temps, peut-être plusieurs millénaires, c'est très très difficile. En tout cas, il y a beaucoup de monde, alors qu'au départ, on n'était que Adam et Ève, Cain et Abel, donc il n'y avait pas énormément de monde. Ici, là, on est à un moment de l'histoire où il y a énormément de monde, et Dieu regarde un petit peu ce monde qu'il a créé, et ces humains qu'il a créés, et puis rend compte que ça va de mal en pire. C'est de pire en pire. On n'est encore qu'au début de l'humanité et c'est déjà un peu la décadence parce que les hommes font un peu n'importe quoi, parce qu'ils ont rejeté Dieu, parce qu'ils font ce qu'ils ont envie de faire. Et quand les hommes font ce qu'ils ont envie de faire, on ne peut pas dire que ce qu'ils font, c'est nécessairement toujours des symphonies ou des choses intéressantes à voir et à entendre. Donc il y a une espèce de dégoût de la part de Dieu quand il regarde le monde. Et c'est intéressant parce que on est dans les textes fondateurs et dans d'autres civilisations où il y a d'autres écrits qui existent, il y a aussi cette période où finalement les dieux qui ont créé les hommes et le monde et la terre et on sont en train de se dire là en conclave quelque part, ça va pas, ça va plus, il va falloir corriger. On va avoir dans le texte biblique une histoire qui ressemble à ce qu'on trouve dans d'autres cultures. Alors on ne sait pas quelle est la culture qui a prévalu, qui a influencé l'autre. En général, on a tendance à dire que c'est éventuellement les légendes grecques qui ont inspiré un petit peu les légendes hébraïques. Moi, je pense que c'est plutôt le contraire, mais enfin, voilà, on ne va pas se battre là-dessus. Encore une fois, l'intention, c'est de dire qu'est-ce qui s'est passé. Et donc, il y a Dieu qui, dans le texte biblique en tout cas, Dieu qui regarde le monde, qui regarde la terre et qui se dit, mais c'est la catastrophe, j'efface tout et je ne suis pas sûr que je recommence. Et ça va être ça. Sauf qu'au moment d'effacer tout, il se dit, oui, mais quand même, on ne peut pas être injuste, il y a quand même des gens qui sont pas si mal que ça. Globalement, majoritairement, ça va pas bien, hein, 98,9%, ça va pas bien, mais j'ai observé quelque part, il y a un type qui est pas mal, il s'appelle Noé, et si j'efface tout, c'est pas juste, parce que lui, il mérite pas d'être effacé. Et donc, voilà, c'est un petit peu ça, le contexte. Et donc, Dieu va interpeller Noé en lui disant quelque part, c'est pas mal ce que tu es, ce que tu fais, Et j'ai une intention. J'ai une intention, c'est d'effacer tout. Mais je vais te protéger. Alors voilà, je t'encourage à construire un grand bateau. Pourquoi ? Parce que pour effacer, je vais inonder le monde. C'est le déluge qu'on va retrouver dans toutes sortes d'autres récits fondateurs. C'est bien chez les Mésopotamiens que chez les Grecs et ailleurs. Une histoire de déluge. On va submerger la terre, on va noyer l'ensemble, mais il va y avoir une famille qui va surnager, en quelque sorte. Ça va être l'arche de Noé. Mais il n'y a pas que les humains, il y a aussi les animaux. Et donc, l'intention, c'est effectivement de sauver une famille qui va être un nouveau recommencement, en quelque sorte. Hein. On va recommencer depuis le début avec une famille, et puis on va sauver les animaux.
3: Alors, dans ces récits, on pense aussi à d'autres récits où il y a destruction avec Sodome et Gomorre. Est-ce qu'à un moment donné, parce que vous nous proposez d'actualiser quelque peu, vous l'avez dit au départ, ça nous pose question. Dans toutes les civilisations, il y a cette notion, mais même en Inde ancienne, il y a ces dieux qui se retrouvent et puis qui regardent ce qu'est devenu le monde. Ça veut dire qu'à un moment donné, l'humanité va peut-être trop loin. C'est un vrai questionnement pour aujourd'hui aussi, Eric Denimal.
4: Oui, bien sûr. D'ailleurs, avec l'Arche de Noé, une fois que l'épisode aura été vécu, Dieu va dire, je ne ferai plus jamais ça. Donc, il n'y aura plus de déluge comme cela. Mais il n'empêche que dans le reste du texte biblique plus tard, il y aura la mise en place d'une nouvelle terre, d'un nouveau monde, où il y aura quand même un effacement du monde précédent avec une nouveauté de vie. Alors, ce ne sera plus tout à fait la même chose au niveau de la fin du monde, mais il y aura quand même une fin de monde. Et l'humanité qui va trop loin finira un jour par être arrêtée parce que Dieu ne va pas permettre d'aller trop loin au-delà du raisonnable parce qu'il ne faut pas quand même que l'homme soit son propre destructeur.
3: Ça peut paraître injuste parce qu'il y a destruction de toute une population, on n'en garde que quelques, 8. Et ce Noé, ce personnage, il est dit même qu'il marche droit, on sort et on va dans le texte biblique, puisque c'est l'intérêt aussi de votre ouvrage, hein, c'est d'aller ensuite dans le texte biblique. Il semble qu'il a peut-être une composante, ou il a un comportement, il y a quelque chose quand même qui doit retenir. Vous avez dit tout à l'heure, bon toi c'est pas mal ce que tu fais, mais au-delà de cela, parce que vous savez bien qu'il y a plus que cela, c'est quoi le plus de Noé ? Qu'est-ce qu'il fait différemment des autres pour avoir quand même ce privilège de rester en vie ?
4: Je pense quelque part, le texte biblique va le dire ailleurs, hein, il y a dans l'homme une parcelle d'éternité. Il y a une notion, une intuition du divin, du céleste, de l'au-delà. Et quelque part, Noé, sans doute, a cette perception-là. Et lui, il essaye de demeurer fidèle. Fidèle à quoi ? Parce que, encore une fois, la loi, les lois de l'Ancien Testament, elles ne sont pas encore écrites. Hein. Il faudra attendre plus tard Moïse pour que les choses soient écrites. Donc la perception de Dieu, elle est quand même très très diffuse. Cette perception de Dieu est suffisante, en tout cas chez Noé, pour qu'il soit différent, pour qu'il ait une attitude différente, pour que ce ne soit pas la débauche, que ce ne soit pas la violence, que ce ne soit pas le côté obscur, en quelque sorte, de l'humanité. Et donc, lui, quelque part, il est intégré droit avec ce qu'il peut avoir comme perception, comme conscience. Je pense que là, c'est au niveau de la conscience, comme conscience de ce qui est juste et de ce qui ne l'est pas. Et c'est ça qui va être salué par Dieu. Noé ne respecte pas un catéchisme, il n'y en a pas encore. Noé ne respecte pas les lois de Dieu, elles ne sont pas encore établies. Mais il y a une perception. Et ça, quelque part, c'est important parce que ça veut dire que dans tout être humain, même s'il n'a pas été catéchisé, même s'il n'a pas été canalisé dans des lois, dans des préceptes très précis, il y a une perception, une conscience, quelque part, du bien et du mal, qui peut être complètement étouffée, peut-être, hein, mais quand même, quelque part, il y a une conscience. On dit que même les mafieux ont une conscience, hein, une notion de ce qui est juste et de ce qui n'est pas juste, à leur échelle, naturellement. Et ça, ça me permet de penser que il y a toujours la possibilité de se tourner vers Dieu. Alors, on ne sait pas exactement qui il est, comment il est. On va le percevoir, on va dire, il y a une intelligence supérieure, on va dire, il y a un Dieu, on ne sait pas comment il s'appelle, mais on ne sait pas comment il est, il y en a peut-être plusieurs. Mais quelque part, c'est étonnant que même l'homme des cavernes a dessiné au fond de sa grotte des choses qu'il percevait. Et nous, il nous faudra attendre des siècles et des siècles pour peut-être mettre des mots là-dessus. Mais voilà, en tout cas, Noé avait une attitude suffisamment juste pour être différent des autres et pour mériter, entre guillemets, de ne pas être effacé.
3: Merci Eric Denimal, l'Arche de Noé, on est chapitre 6 et ça va jusqu'à 9 d'ailleurs. La Bible en 100 récits fondateurs pour les nuls, c'est aux éditions First.
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How come a grim reaper creep if he really doesn't have the time? Bonjour à tous. Alors aujourd'hui, je vais vous parler musique. Je vais vous parler d'une autrice, compositrice, interprète et danseuse française, Océane Colomb, dite Suzanne. Alors Suzanne se fait connaître en 2020 par sa présence sur la scène française avant de publier son premier album, Toy Toy, l'année suivante. Elle est récompensée de la victoire de la révélation scène lors des Victoires de la musique en 2020. En novembre 2022, elle sort un deuxième album, Cameo, écrit en plein confinement. Et en septembre 2025, elle sort son troisième album, intitulé Millennium, en référence à la génération des millennials, en anglais, ou génération Y, qui regroupe dans cette appellation les personnes qui sont nées entre 1981 et 1996. Elle est née en 1990 à Avignon. Avant de se consacrer à la chanson, elle a étudié la danse classique pendant de très nombreuses années au conservatoire. Elle a ensuite exercé différents métiers, notamment dans la restauration à Paris, tout en écrivant ses premières chansons. Alors son univers est très personnel, c'est situé entre la chanson française et la musique électronique. Sur scène, elle mêle le chant et la danse avec une énergie débordante. Mais derrière ces rythmes entraînants se cachent des textes très engagés. Elle se décrit elle-même comme une conteuse d'histoires vraies. Elle chante les préoccupations de notre époque, le dérèglement climatique, notre dépendance aux écrans, les inégalités sociales et les préjugés, mais aussi les violences sexistes et sexuelles. En septembre 2025, elle publie donc son troisième album, Millennium, qui fait référence à cette génération née à la fin du XXe siècle et qui a grandi avec l'arrivée d'Internet, avec les bouleversements technologiques qui ont suivi et avec de nombreuses incertitudes concernant l'avenir de leur génération, mais aussi de celle de leurs aînés et des générations suivantes. Parmi les chansons les plus

forte de cet album figure « Je t'accuse », qui est un véritable pamphlet de dénonciation des violences sexistes et sexuelles, qui fait référence à son histoire personnelle, mais aussi au combat de Gisèle Pelicot lors du procès des viols de Mazan, et en règle générale, à chaque femme ayant subi ou vécu une forme de violence sexiste et sexuelle. Dans le clip apparaît des artistes et des personnalités engagées, telles que Catherine Ringer, Muriel Robin, ou encore Caroline Darian, la fille de Gisèle Pelicot. La chanson rencontre très vite un véritable succès sur les réseaux sociaux, avec plus de 3 millions de vues en quelques mois, et devient vite un chant emblématique. Le titre est notamment présenté à la Star Academy et aux Victoires de la Musique. Elle est présentée comme une véritable volonté de passer un message partout où cela est possible. Car dans cette chanson, Suzanne ne dit pas « je », mais elle dit « nous ». Et elle pointe du doigt la justice. Elle accuse les silences, l'indifférence et les défaillances qui permettent encore trop souvent à ces violences de rester impunies. Alors moi, aujourd'hui, j'ai choisi de vous faire écouter un autre titre phare de l'album, « Viril ». C'est une chanson engagée qui dénonce les préjugés et les stéréotypes de genre. Et c'est une chanson qui a eu beaucoup de succès sur les réseaux sociaux et qui a contribué à l'engouement du public pour cet album. Alors dans cette chanson, elle revendique le droit d'être une fille avec ses propres codes sans avoir à correspondre à une image qui serait imposée de la féminité. Elle utilise le mot viril au féminin car pourquoi ces qualités seraient-elles réservées aux hommes ? Pourquoi une fille forte serait-elle forcément forte comme un garçon ? C'est une chanson qui questionne les comportements et les normes qui peuvent malheureusement limiter les femmes. Elle dénonce les injonctions que les femmes subissent encore aujourd'hui et qui, quelque part, entravent leur liberté. Je vous laisse écouter.

0: C'était donc Viril, issu de l'album Millennium de l'artiste Suzanne, qui nous fait danser sur des sujets graves et que vous pouvez trouver au rayon discothèque de la médiathèque. Quant à moi, je vous dis à bientôt.
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Amis auditeurs, bonjour. Je suis avec vous pendant ces quelques instants pour découvrir des chants gospel plutôt traditionnels. Vous allez voir, c'est vraiment tranquille. Cela change un petit peu et je crois qu'il en faut un peu pour tout le monde. Et le gospel, c'est aussi cela. C'est une ouverture à différents styles de musique et différents lieux aussi géographiques, bien sûr, entre l'Afrique, l'Australie ou encore quelquefois l'Amérique du Sud. Bien sûr, maintenant, c'est les États-Unis. Et je vous propose de retrouver All Through the Night au travers tout au long de la nuit. Première interprétation suivie de Lead. Lead, cela signifie diriger. Donc je vous propose ces deux interprétations d'un album qui s'intitule Celebration of Hymns. Ce sont des grands cantiques très connus aux États-Unis, mais ici aussi vous en reconnaîtrez quelques-uns. En tout cas, tout de suite, nous écoutons cette chorale reprendre des chants et des cantiques traditionnels dans un traditionnel américain.

Voilà deux autres interprétations maintenant avec un gospel très connu bien sûr, In the Sweet By and By, avec By and By qui revient souvent dans des interprétations des gros spirituals. Ce sera là une version un peu plus traditionnelle, Through the Night of Doubt, au travers de la nuit de doute. Voici donc pour les deux interprétations suivantes que je vous propose maintenant de découvrir.

J'espère que vous avez passé un agréable moment. Pour ceux qui sont connaisseurs de cantiques, c'est vrai qu'ils reconnaissent certaines interprétations. Pour ceux qui le connaissent moins, évidemment, cela ne dit rien véritablement au premier abord, mais c'est tout de même encore assez agréable. En tout cas, c'est très professionnel. C'est vraiment très professionnel dans la tradition américaine. C'était Celebration of Hymns avec ces deux titres, donc, et particulièrement au travers de la nuit de doute. Je vous propose de nous retrouver pour une prochaine émission Gospel. À bientôt. 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
1: Bonjour à tous, Charline Lucas du service presse de l'Office du tourisme d'Avignon. Nous voici au mois de septembre, ça y est, c'est la rentrée pour tout le monde, petits et grands. Qui dit rentrée du mois de septembre dit également donc plusieurs visites guidées que l'on vous propose à nouveau tout au long du mois, en commençant par la visite à la découverte du Palais des Papes pour découvrir le palais et la vie de ce monument au XIVe siècle. Donc ce sont des visites qui sont proposées par les guides conférenciers de l'Office du tourisme d'Avignon. Et au mois de septembre, donc c'est tous les jours, sauf le week-end des Journées européennes du patrimoine, donc les 19 et 20 septembre, à 14h30. Vous avez également la visite pour découvrir Avignon en un clin d'œil, une visite assez rapide de la ville pour vraiment découvrir les incontournables, le 27 septembre à 10h30. Une visite également à Avignon au temps des papes pour découvrir toute la vie des papes, depuis leur arrivée jusqu'à la fin de leur règne à Avignon, qui est proposée dès dimanche à 14h. Et puis, dans les cycles de visites que l'on vous propose, l'une d'entre elles est une visite Avignon Intramuros. C'est un nouveau cycle de visite qui est consacré au quartier de l'Intramuros et qui vous permettra vraiment d'entrer au cœur de l'histoire de ces quartiers, d'offrir une autre lecture d'Avignon. Et la première visite de ce cycle-là est proposée le samedi 26 septembre à 14h30. Parmi les rendez-vous et les événements à ne pas manquer en ce mois de septembre, un festival, le festival C'est pas du luxe, que l'on retrouvera du 25 au 27 septembre, un festival destiné à mettre en lumière des projets artistiques co-réalisés avec des professionnels, des personnes en situation de précarité, des citoyens de tous les horizons, et au programme donc de ce festival de la danse, du théâtre, de la musique, du cinéma, des expositions, bref, une riche programmation à découvrir sur le site avignon-tourisme.com. Le Marathon d'Avignon, c'est le rendez-vous que l'on vous donne le dimanche 27 septembre prochain. C'est la toute première édition de ce Marathon d'Avignon. Plus de 40 km de course à pied que l'on vous propose à travers la ville, l'île de la Barcelasse. Bref, un marathon au cœur de la cité des papes. Et c'est le dimanche 27 septembre prochain. Les théâtres permanents d'Avignon ont également une programmation tout au long de l'année. N'hésitez pas à consulter donc le site avignon-tourisme.com ou à aller voir évidemment sur les sites des théâtres, en l'occurrence le théâtre du Chêne Noir, le théâtre des Halles. Enfin, ils sont nombreux, ils sont une dizaine de théâtres permanents avec donc une proposition de spectacle tout au long de l'année. Théâtre de l'arrache-cœur évidemment, qui sont très nombreux. De très belles pièces à découvrir à l'année donc dans ces théâtres permanents. L'Opéra Théâtre d'Avignon a également une belle programmation de danse, d'opéra, que l'on peut découvrir sur le site operagrandavignon.fr avec de nombreux rendez-vous. Et là, en l'occurrence, le 26 septembre, c'est une répétition publique de ballet que l'on vous propose durant une heure pour assister au travail de répétition des danseurs du ballet. C'est gratuit, c'est sur réservation. C'est le 26 septembre prochain à l'Opéra du Grand Avignon. Toute la programmation de ce mois de septembre est disponible sur le site www.avignon-tourisme.com. Vous pouvez également donc contacter l'Office du tourisme au 04 32 74 32 74 et je vous souhaite à tous un très bon mois de septembre.

Bonjour, alors je vous propose aujourd'hui de travailler à hiérarchiser vos priorités. C'est-à-dire, posez-vous la question de ce que vous aimeriez avoir fait, réalisé, partagé, échangé, découvert avant de finir votre vie. Qu'est-ce qui est vraiment important pour vous ? On s'aperçoit que, alors il y a des études qui ont été faites, hein, la majorité des gens qui sont en fin de vie et à qui on demande « êtes-vous satisfait de votre vie ? Avez-vous fait ce que vous auriez rêvé de faire dans votre vie ?» La majorité répondent non. Et vraiment, là, on est à plus de 99%. Donc vraiment, ce que je vous propose, c'est d'essayer de ne pas vous laisser complètement déborder et gérer par vos obligations quotidiennes. La majorité disent « bah oui, mais... voilà, il fallait élever les enfants, et puis bah il fallait payer la maison, bah, il fallait organiser les vacances, il fallait changer de travail, et donc en fait on gère comme ça au jour le jour que des contraintes, alors que peut-être on a des projets, peut-être on a envie d'écrire un livre, peut-être on a la passion du Japon et on a envie d'aller découvrir ce pays. Peut-être on a envie d'acheter une petite maison de campagne pour se réunir avec sa famille le plus souvent possible. Donc n'attendez pas, don't wait, disent les Anglais. Hiérarchisez, vraiment mettez-vous sur une petite liste qu'est-ce qui est essentiel, vraiment important pour vous d'avoir réalisé avant de terminer votre vie et commencez dès maintenant à travailler sur ce projet. Voilà, c'est essentiel. Bon entraînement.

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1: Bonjour, aujourd'hui nous allons parler du lancement de la campagne 2025-2026 de prévention de la bronchiolite du nourrisson. Depuis le 1er septembre dernier, la nouvelle campagne de prévention contre la bronchiolite du nourrisson a débuté. La bronchiolite, infection respiratoire provoquée par le virus respiratoire syncytial, le VRS, reste l'une des premières causes d'hospitalisation des enfants de moins d'un an pendant la saison hivernale. L'année dernière, en France hexagonale, l'épidémie de bronchiolite a duré de mi-novembre 2024 à mi-janvier 2025. On estime à plus de 450 000 le nombre de nourrissons qui ont été protégés d'une forme grave de la bronchiolite lors de la campagne de prévention 2024-2025. La stratégie de prévention de la bronchiolite repose sur deux outils différents. Un anticorps monoclonal Befortus et le vaccin Abrysvo. L'anticorps monoclonal Befortus, dirigé contre le virus respiratoire syncytial, est destiné à immuniser les nouveau-nés qui vont vivre leur première saison épidémique. L'immunisation par Befortus peut se faire directement en maternité, quelques jours après la naissance. Sa prise en charge est intégrale et sans avance de frais. Pour les enfants nés entre février et août 2025, cette immunisation peut se faire en ville. La prescription doit être faite par un médecin ou une sage-femme et l'administration peut être pratiquée par les médecins, les sages-femmes et les infirmiers, ainsi qu'en centre de PMI, le centre de protection maternelle et infantile. Le vaccin Abrysvo est proposé aux femmes enceintes au 8e mois de grossesse, afin qu'elles produisent des anticorps et les transmettent à leur fœtus à travers le placenta. Cette vaccination maternelle permet de protéger le nourrisson contre le VRS dès la naissance et jusqu'à 6 mois après, à condition que la naissance ait lieu plus de 2 semaines après l'injection. Ces deux méthodes concourent au même résultat. Protéger les nourrissons de moins d'un an par des anticorps antivirus respiratoire syncytial acquis ou transmis.
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1: Bonjour à tous, Charline Lucas du service presse de l'Office du tourisme d'Avignon. Nous voici au mois de septembre, ça y est, c'est la rentrée pour tout le monde, petits et grands. Qui dit rentrée du mois de septembre dit également donc plusieurs visites guidées que l'on vous propose à nouveau tout au long du mois, en commençant par la visite à la découverte du Palais des Papes pour découvrir le palais et la vie de ce monument au XIVe siècle. Donc ce sont des visites qui sont proposées par les guides conférenciers de l'Office du tourisme d'Avignon. Et au mois de septembre, donc c'est tous les jours, sauf le week-end des Journées européennes du patrimoine, donc les 19 et 20 septembre, à 14h30. Vous avez également la visite pour découvrir Avignon en un clin d'œil, une visite assez rapide de la ville pour vraiment découvrir les incontournables, le 27 septembre à 10h30. Une visite également à Avignon au temps des papes pour découvrir toute la vie des papes, depuis leur arrivée jusqu'à la fin de leur règne à Avignon, qui est proposée dès dimanche à 14h. Et puis, dans les cycles de visites que l'on vous propose, l'une d'entre elles est une visite Avignon Intramuros. C'est un nouveau cycle de visite qui est consacré au quartier de l'Intramuros et qui vous permettra vraiment d'entrer au cœur de l'histoire de ces quartiers, d'offrir une autre lecture d'Avignon. Et la première visite de ce cycle-là est proposée le samedi 26 septembre à 14h30. Parmi les rendez-vous et les événements à ne pas manquer,

créer en ce mois de septembre un festival. Le festival, c'est Pas du Luxe, que l'on retrouvera du 25 au 27 septembre. Un festival destiné à mettre en lumière des projets artistiques co-réalisés avec des professionnels, des personnes en situation de précarité, des citoyens de tous les horizons. Et au programme donc de ce festival, de la danse, du théâtre, de la musique, du cinéma, des expositions. Bref, une riche programmation à découvrir sur le site avignon-tourisme.com. Le Marathon d'Avignon, c'est le rendez-vous que l'on vous donne le dimanche 27 septembre prochain. C'est la toute première édition de ce Marathon d'Avignon. Plus de 40 km de course à pied que l'on vous propose à travers la ville, l'île de la Barcelasse. Bref, un marathon au cœur de la Cité des Papes. Et c'est le dimanche 27 septembre prochain. Les théâtres permanents d'Avignon ont également une programmation tout au long de l'année. N'hésitez pas à consulter donc le site avignon-tourisme.com ou à aller voir évidemment sur les sites des théâtres, en l'occurrence le théâtre du Chêne Noir, le théâtre des Halles. Enfin, ils sont nombreux, ils sont une dizaine de théâtres permanents avec donc une proposition de spectacle tout au long de l'année. Théâtre de l'Arrache-Cœur, évidemment, qui sont très nombreux. De très belles pièces à découvrir à l'année, donc dans ces théâtres permanents. L'Opéra Théâtre d'Avignon a également une belle programmation de danse, d'opéra, que l'on peut découvrir sur le site opéragrandavignon.fr avec de nombreux rendez-vous. Et là, en l'occurrence, le 26 septembre, c'est une répétition publique de ballet que l'on vous propose durant une heure pour assister au travail de répétition des danseurs du ballet. C'est gratuit, c'est sur réservation. C'est le 26 septembre prochain à l'Opéra du Grand Avignon. Toute la programmation de ce mois de septembre est disponible sur le site www.avignon-tourisme.com. Vous pouvez également donc contacter l'Office du Tourisme au 04 32 74 32 74 et je vous souhaite à tous un très bon mois de septembre.

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1: Pop-up Collection, c'est une exposition qui transforme Carcassonne en véritable parcours artistique. Émilie Frafil, commissaire de l'exposition.
2: Pop-up Collection, c'est une exposition de 3 collections d'art au sein de 5 lieux patrimoniaux de la ville de Carcassonne. 3 collections d'art, 2 collections d'art contemporain, la collection du FRAC Occitanie Montpellier et la collection du FRAC Occitanie Toulouse, les abattoirs musées. Et aussi une collection classique, la collection du Musée des Beaux-Arts de Carcassonne. Cette exposition, elle est née d'une volonté commune entre les deux FRAC Occitanie et le Musée des Beaux-Arts de Carcassonne de réaliser un projet commun. En fait, les co-commissaires Emmanuel Hamon des abattoirs et Céline Mélissante du FRAC Occitanie Montpellier, toutes les trois, nous avons vraiment voulu élaborer ce parcours pour montrer la richesse de nos collections respectives. Ce projet, il est né aussi de la volonté d'Éric Mangion, directeur du FRAC Occitanie Montpellier, qui aime particulièrement les collections du musée de Carcassonne et qui a voulu justement intégrer des œuvres d'art contemporain dans le musée, notamment. Il a voulu qu'on parte en fait d'une œuvre emblématique du musée, qui est une de ses préférées, Les Emmurés de Carcassonne par Jean-Paul Laurens, qui date du 19e siècle. D'où aussi le sous-titre et la thématique employée, art et histoire. Cette exposition, elle ne s'adresse pas forcément qu'aux amateurs d'art contemporain, au contraire. Elle s'adresse vraiment à tout le monde parce qu'il y a plus de 50 artistes, une variété de supports, sculptures, peintures, vidéos, installations, etc. Donc je pense que tout le monde y trouve son compte en fait. Je crois qu'il y a forcément une œuvre qui peut parler à tous les visiteurs. Les entrées sont gratuites, mais aussi nous avons réalisé un journal d'exposition gratuit en anglais et espagnol qui vous permet aussi d'avoir des explications sur les œuvres. Vous avez aussi des cartels dans l'exposition avec aussi des traductions en anglais et espagnol. Et puis vous avez aussi pour les enfants des dossiers pédagogiques qui ont été réalisés par le service éducatif du Musée des Beaux-Arts et par les médiatrices du Musée des Beaux-Arts et du Centre d'art contemporain de Carcassonne. L'exposition Pop-up Collection a lieu du 5 juin au 17 octobre. Elle est ouverte tous les jours, excepté les jours fériés, de 10h à 12h30 et de 13h30 à 18h.
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Nous retournons, amis auditeurs, en Cévennes pour cette émission. Nous allons entendre de nouveau Fabrice Helvet, guitariste, pour cette invitation au voyage. Voyage tout d'abord parce que nous nous rendons sur la corniche des Cévennes, en Lozère, dans l'ancienne église de Saint-Flour-du-Pompidou, une petite église romane, bâtie partiellement au XIIe siècle, complétée au XVe, XVIe siècle, et puis par la suite désaffectée, servira d'abri à fourrage et outillage agricole, mais elle a été récemment remise en état, grâce au département de la Lozère, au parc national des Cévennes et à la région Languedoc-Roussillon et également à l'association des Amis de Saint-Flour-du-Pompidou. Et c'est tant mieux parce que l'acoustique de cette église est exceptionnelle, si bien que beaucoup de musiciens venus effectuer, jouer pour un concert, eh bien, reviennent pour un enregistrement, ce qui sera le cas de Fabrice Helvet. Nous allons aujourd'hui l'entendre après cette petite parenthèse sud-américaine, puisque nous entendions Joan Texeira Guimarães di Pernambuco nous jouer les sons des carillons et nous entendions bien la patte brésilienne. Eh bien, nous allons nous promener en Argentine, en France avec Francis Poulenc, en Espagne, mais pour l'heure, eh bien, je vous propose d'entendre cette interprétation de Fabrice Helvet d'une musique composée par Máximo Diego Pujol en 1954, qui fait partie de la génération des compositeurs nourris par la musique d'Astor Piazzolla. Et de l'Argentine, amis auditeurs, eh bien, nous nous rendrons en Italie pour écouter Mario Castruel Nuovo Tedesco, toujours sous les doigts de ce guitariste. Il a produit, à l'initiative du guitariste André Segoia, une œuvre abondante pour guitare, écrivant notamment le premier concerto du XXe siècle, quelques semaines avant même celui de Rodrigo.

Et après l'Italie, amis auditeurs, eh bien, nous allons nous rendre en Écosse avec Caspar Joseph Merz, qui va évoquer dans ses compositions un site écossais particulièrement cher aux artistes romantiques. Il s'agit de la grotte de Fingal. C'est une caverne de basalte située dans l'archipel des Hébrides et qui avait déjà inspiré Mendelssohn pour son ouverture opus 26. Et nous l'entendrons donc dans cette œuvre, une œuvre extraite des Banderklänge. Et tout de suite après, eh bien, nous entendrons Marc Lambert, hautboïste, guitariste. Il a été membre de l'orchestre de chambre de la radio-télévision belge et s'est ensuite tourné vers l'enseignement de la guitare. Il nous propose une mélopée et vous l'entendrez, elle est très agréable à écouter.

Nous étions là avec toujours Fabrice Helvète et comme compositeur Marc Lambert, guitariste. Toujours dans la petite église de Saint-Flour-du-Pompidou, nous allons terminer cette invitation au voyage avec des œuvres tout d'abord d'un autre Français. Il s'agit de Franck Poulenc, qu'il n'est pas nécessaire que je vous le présente. Et nous terminerons pour ces moments de découverte de cette guitare et de ces, d'ailleurs de ces artistes, nous terminerons avec Mario Giuliani. Alors sachez que nous sommes là au début du XXe siècle, avant même que les écoles nationales ne procurent une reconnaissance officielle des éléments jusque-là tenus pour anecdotiques. Beethoven avait arrangé des airs irlandais et écossais. Et Mauro Giuliani, qui l'a côtoyé à Vienne, a produit lui aussi un travail similaire, notamment dans son opus 125. Et dans ces extraits de l'opus 125, vous entendrez la dernière rose de l'été, qui est une mélodie qui a d'ailleurs inspiré d'autres musiciens, parmi lesquels la guitariste anglaise Madame Sidney Pratten ou le violoniste belge Henri Vieuxtemps. Et ce sera la fin de cette émission Découverte croisée. Thank you.

Voilà, c'était donc une invitation au voyage proposée par Fabrice Helvet. Invitation au voyage, le titre de ce disque également, que vous pouvez vous procurer en écrivant dans les Cévennes à l'association Les Amis de Saint-Flour du Pompidou, 48 110, Le Pompidou, France. Et c'est la fin de notre émission Découverte croisée. Je vous donne rendez-vous très prochainement pour une nouvelle émission.

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2: Il est 15h.

0: Bonjour Sabine. Alors comment se passe le jardinage, entre autres d'ailleurs au Centre National de Pomologie? Où en sommes-nous aujourd'hui?
1: Donc aujourd'hui je vais vous parler donc de que planter le long du mur de la maison. Donc le long du mur de notre maison, alors selon comment il est exposé, on a souvent des gravats, on a souvent des choses finalement qu'on laisse un peu en désordre, etc. Donc je vous propose cette fois-ci de planter des choses au pied des murs. Alors ça aura des avantages. Déjà ça évitera les problèmes de mauvais entretien en fait. Donc ça va donner aussi un autre cachet à notre maison. Et l'idée c'est de planter donc des plantes qui vont vous faciliter également le travail. Donc on a intérêt donc à choisir des plantes qui vont rester en fleurs très longtemps tout en nécessitant le moins d'entretien possible. Donc on va choisir des plantes robustes, peu sensibles aux maladies et aux pucerons. Et dans le choix des plantes, on va choisir soit des annuelles qui peuvent se ressemer toutes seules sur place, ce qui évite de ressemer chaque année, soit des plantes vivaces qui, elles, dont la souche va rester, et donc qui ne nécessiteront pas de nouveau de plantation l'année suivante. Alors il est important, quand on fait le choix des plantes que l'on va planter au pied de nos murs, d'associer des plantes qui ont des floraisons successives, avec si possible des feuillages persistants ou semi-persistants pour qu'en hiver, on ait également quelque chose qui reste bien en vue et qui protège donc notre pied de maison. Alors, dans les variétés que l'on peut trouver, on va trouver des goras, des émérocales, des iris, des sauges, des lavandes, donc qui forment de véritables buissons à l'entretien assez limité, donc ils ne demandent pas un énorme entretien. Alors, il faut savoir que le sol au pied de nos maisons est généralement un sol pauvre, souvent mêlé de gravats, souvent parce que les maçons ont laissé souvent en place un petit peu des reliquats de maçonnerie, béton ou crépi par exemple. Donc on va quand même, avant de planter, améliorer un peu ce sol en apportant du compost pour enrichir en fait la terre et lui donner davantage de consistance pour que les plantes puissent y rester longtemps. On vérifie également qu'aucun tuyau d'évacuation d'eau ne se déplace le long du mur. Ah, puisque bien sûr on va planter, donc on va creuser. Donc il faut éviter de créer un problème d'eau. Donc on va bien s'assurer qu'il n'y ait pas de tuyau d'évacuation. De la même façon, s'il y a un tuyau d'évacuation qu'on essaie d'éviter de toucher, il faut éviter aussi de planter des végétaux qui auront un système racinaire trop puissant. Pas d'arbres, pas d'abusses qui vont aller chercher de l'eau, ni de plantes envahissantes comme par exemple la grande pervenche qui se glisse partout et risquerait de boucher les tuyaux. Alors ensuite, j'ai envie de vous parler selon le coin où se situe votre mur. Par exemple, un mur plein sud. On est dans le sud déjà, donc il fait très chaud. La chaleur et la sécheresse sont très fortes en été. Donc on va choisir des plantes résistantes. On va choisir des sauges, la sauge ananas par exemple, des rudbeckia, des cosmos, des coréopsis, des cnifophia, des dahlias, des santolines, des graminées, du fenouil, de la lavande, des élébores, des echolzia, donc le pavot de Californie. Donc voilà, ça c'est des plantes qui ne nécessiteront pas beaucoup d'eau, qui supporteront très bien la sécheresse et la pleine cagne. Donc voilà, ça c'est des plantes qui vont très très bien résister à la sécheresse et au plein soleil. A l'inverse, bien sûr, le long d'un mur plein nord, on va donc au contraire miser sur la fraîcheur et l'ombre qui vont dominer. Donc les plantes retenues doivent aimer garder les pieds au frais. Donc ce sont des plantes d'ombre ou demi-ombre avec un feuillage luxuriant mais assez sensible à la lumière. Comme par exemple un fuchsia de Magellan, des hostas, des andromèdes, la fleur des elfes, le délicat cœur de Marie. Voilà, ça c'est des plantes qui vont très très bien s'adapter donc en zone d'ombre ou en tout cas au nord. Si vous avez la chance d'avoir un sol acide, n'oubliez pas de composer par exemple votre bas de mur avec des hortensias, des rhododendrons, donc toutes ces plantes qui vont très très bien supporter pareil d'être au nord. Alors ensuite il reste les murs à l'ouest et à l'est. Donc à l'ouest, c'est souvent considéré comme une des meilleures expositions. Donc c'est la seconde la plus ensoleillée après le sud, mais sans l'inconvénient d'un soleil brûlant, puisque en fait le soleil n'arrive qu'en milieu de journée et jusqu'en fin d'après-midi. Donc le soleil de fin d'après-midi peut être quand même aussi fort qu'en sud en été. Il faut donc surveiller les arrosages. Donc dans cette orientation, donc on va pouvoir mettre par exemple des delphiniums, des lupins, des digitales blanches, des grandes sauges violettes, des pavots, des molènes, des acanthes et des renoncules de muraille. À l'inverse, à l'est, donc à l'est les conditions de culture donc, se rapprochent de l'ouest, simplement le soleil y est tôt le matin. Et finalement, l'après-midi va supporter, disons, une fraîcheur qui va être appréciée de certaines plantes. Donc, généralement, les plantes installées à l'ouest se plairont également à l'est. Mais on peut également y rajouter, par exemple, des rosiers arbustifs et des rosiers grimpants qui vont très, très bien s'adapter. Et parmi ces rosiers, je vous invite à mettre des rosiers à palisser, hein, rosiers grimpants. Si possible, essayez de choisir des rosiers remontants. Parfumé, peu sensible aux maladies. Par exemple, les rosiers noisettes cumulent souvent ces qualités. Donc, on a Blush Noisette, par exemple, Alistair, Stella Grey ou Madame Alfred Carrière, qui sont des rosiers tout à fait adaptés à ce type d'orientation. Enfin, certains rosiers arbustifs très vigoureux peuvent aussi faire office de petits grimpants si on prend le soin de les palisser. Alors, sur fil ou carrément sur un palissage posé sur le mur. Donc on a Cornelia ou Felicia qui sont des beaux exemples de rosiers hybrides qui vont très bien s'adapter. Donc voilà sur cette rubrique que je voulais vous présenter, donc sur que planter le long des murs de la maison. 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Merci beaucoup.
0: Merci Sabine.
1: Merci Daniel. À bientôt.

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1: Bienvenue, amis lecteurs. Je croyais connaître Vauban, ou du moins les caractéristiques principales du personnage et de son œuvre. Et puis j'ai découvert le livre passionnant d'Alain Monod, Vauban, la mauvaise conscience du roi. Dans cet essai très bien documenté, on fait la connaissance d'un homme méconnu, dont les travaux et les réflexions avant-gardistes ont largement dépassé les domaines de l'architecture et de la défense militaire qui ont fait sa gloire. D'abord, le maréchal de Vauban fut une des très rares voix à s'opposer à la révocation de l'édit de Nantes. Il avait compris que la persécution des protestants ne mènerait pas à leur éradication, mais renforcerait plutôt leur volonté de suivre leur propre culte. Lui-même catholique fervent, il défendait la liberté de conscience et d'opinion et pensait que l'exil forcé des hérétiques ne ferait qu'appauvrir le royaume en entraînant la fuite des cerveaux. De toutes ses forces, il a essayé d'en convaincre son roi. Le second domaine où Vauban a été véritablement visionnaire est celui de l'impôt. Il faut dire que ses activités militaires lui ont fait sillonner le royaume toute sa vie. Parmi les proches du pouvoir, il était l'un de ceux qui connaissaient le mieux la France profonde, comme on dirait aujourd'hui. Et il savait dans quelle misère vivaient les paysans. Vauban recherchait la justice, en défendant l'idée d'une proportionnalité de l'impôt suivant les moyens des contribuables. Ce qui semble une évidence de nos jours était totalement risible aux yeux des puissants et inacceptable pour Louis XIV qui devait se faire bien voir de ses courtisans. Le projet novateur de dîme royale, imaginé par le grand stratège, fut donc enterré. Et il fallut attendre la Révolution pour que l'abolition des privilèges et la liberté de conscience soient adoptées, les deux sujets qui lui tenaient le plus à cœur. Alain Monod raconte dans le détail la vision de Vauban et les efforts qu'il a déployés pour tenter de convaincre le roi. Ce livre a été couronné dans sa première édition par le prix Guizot de l'Académie française en 2009. L'édition actuelle, parue en 2020, est très chic, avec une belle couverture souple à rabat. Préfacé par l'ancien ministre Pierre Joxe, le livre comporte également de riches annexes et une bibliographie intéressante. L'histoire de Vauban, cet homme qui préférait chercher le bien de son pays plutôt que plaire aux puissants, est vraiment à découvrir. Vauban, la mauvaise conscience du roi, d'Alain Monod, est paru aux éditions Rive-Neuve.
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0: Retour sur le forum des associations de Florac, une collaboration entre Radio Interval et Radio Bartas en direct pour découvrir l'offre variée d'activités sportives et culturelles sur Florac tout au long de l'année pour tous les publics.
1: Et effectivement, dans cette collaboration avec Radio Bartas, et on est avec Léo. Léo, vous allez bien ?
2: Ça va super bien, bonjour Gilles.
1: Alors, on est aussi sur Radio Bartas ?
2: Oui, Radio Bartas et Radio Interval.
1: Alors, allez, vas-y, fais le speech, vous êtes sur. Vas-y, fais-le toi.
2: Et vous êtes bien à l'antenne de Radio Bartas et de Radio Interval, au cœur de Florac, sur l'esplanade, pour cette journée des assos.
1: Voilà, c'est sympa une petite collaboration comme ça, parce que d'un coup, ça nous remet un petit peu en question. Alors, nous sommes sur ce forum des associations, vous êtes bien présent aussi à Florac.
2: Il y a de quoi faire, on a suffisamment d'associations à Florac pour durer 2 jours comme ça, je pense, facilement.
1: Et il fait beau ?
2: Il fait beau, il fait un peu trop beau.
1: Alors, toi, t'as le soleil en pleine tête, moi, ça va encore. En face de nous, Guillaume Sapin, pour une association, La Nouvelle Dimension. Et entre autres, un festival important ici à Florac.
2: Un festival important à Florac, puisque vu du Québec, effectivement, le nom du festival accueille du film québécois toute l'année. Vous produisez et vous recevez des films et distribuez des films québécois.
3: L'association s'est développée une petite spécialité sur le cinéma québécois. Petite parce que ça reste un cinéma un petit peu de niche, mais grande parce que c'est la principale structure en France qui diffuse du cinéma québécois. Depuis maintenant 12 ans, on a développé cette expertise là, on va dire. On intervient un petit peu partout en France par de la distribution de films, de la diffusion. On accompagne beaucoup de festivals, de salles, de ciné-clubs, et puis beaucoup d'activités évidemment localement à Florac, avec notamment le festival Vue du Québec.
1: Alors, on se rend pas toujours compte de l'importance du cinéma québécois. Moi, j'ai eu monsieur Brouillet dernièrement à un autre festival, ouais, du côté du Gard, et c'est juste impressionnant. Et la qualité des films, j'ai vu quelques films, je suis presque tombé par terre. Il y a ce rapport aussi proche des États-Unis, proche d'une approche aussi assez différente du cinéma.
3: Oui, tout à fait. En fait, c'est un cinéma qui est vraiment pris entre deux chaises, hein. Entre le cinéma européen, on va dire français surtout, francophone, et le cinéma américain. La difficulté, c'est que il n'y a pas vraiment de culture du star system. Donc les artistes, quand ils commencent à faire carrière, ils vont soit en France, soit aux États-Unis. Mais certains décident, et ils n'ont surtout pas le choix, de rester au Québec. Et donc il y a vraiment une vitalité du cinéma québécois, avec entre 40 et 50 productions de long-métrage chaque année. Ce qui représente l'équivalent en France si on avait le double film français sur nos écrans.
1: Et d'ailleurs, vous avez pas seulement ce festival québécois. Tout au long de l'année, il y a des événements, il y a des ateliers, là prochainement, je crois, au mois d'octobre.
3: Oui, c'est ça. En fait, La Nouvelle Dimension, elle est née de l'ancien vidéoclub de Florac. On a prolongé et continué cette activité vidéoclub qui existe toujours et tenue par des bénévoles aujourd'hui, avec près de 9000 films qui sont disponibles. C'est ouvert 5 jours par semaine. Mais on a aussi, et ça c'est quand même une large partie de nos activités, des activités d'éducation à l'image qu'on fait depuis 12 ans, auprès de tout type de public. Alors beaucoup jeunes publics en milieu scolaire ou hors temps scolaire, mais aussi grand public avec d'autres manifestations, dont une début octobre par exemple qui va être consacrée à Stephen King à l'occasion d'un ouvrage somme de Guy Astic et Franck Laffont qui s'appelle Stephen King, La Totale, un bouquin de 600 pages qui recense toutes les adaptations à l'écran et tous les livres de Stephen King. Donc là, pendant un week-end, on va travailler autour de la question de l'adaptation cinématographique, du cinéma de genre, du cinéma de Stephen King, avec plusieurs projections et l'intervention de Guy Astic, qui est déjà venu par le passé plusieurs fois à Florac.
2: Et à côté de ça, vous restez quand même une association avec des bénévoles, tout ce que représente une association. Vous auriez en tête les chiffres de bénévoles de Nouvelle Dimension ?
3: Oui, oui, complètement. Bah, à l'année, on va dire qu'on compte sur une équipe d'une dizaine de bénévoles. Entre 8 et 10 tiennent le lieu ouvert, mais c'est des gens avec lesquels on se réunit régulièrement, on fait des journées, on fait des apéros, des repas, des choses comme ça pour pouvoir maintenir vraiment le lien. Quand je dis on, c'est qu'on est 2-3 salariés. Donc il y a ma collègue Camille, moi, et on a une comptable. Et ces bénévoles, eux, sont là présents vraiment toute l'année sur différentes activités, pour tenir aussi des buvettes, des choses comme ça. Et ensuite, au moment du festival, on peut compter sur une trentaine de bénévoles supplémentaires. Donc ça fait à peu près une quarantaine, entre 40 et 50 bénévoles chaque année.
1: Alors, on peut peut-être revenir quelques instants sur le festival. Quelle a été la saison ? Comment ça s'est passé cette année ? Il y a eu du monde, les films présentés, le retour du public aussi.
3: Ben, on était ravis de cette édition parce qu'elle prolonge, on va dire, les 3 dernières années où on fait une augmentation de 15% supplémentaire de fréquentation chaque année, pour atteindre cette année un peu plus de 3300 spectateurs, ce qui pour nous convient très bien, parce qu'on a toujours dit qu'on cherchait pas à faire un festival pour recevoir des milliers de spectateurs. Faut aussi gérer tout l'accueil, mais ça a été surtout des défis d'ampleur, puisqu'on est passé, l'année dernière on avait 43 films, cette année on avait 102. On avait plus de 115 personnes à coordonner entre les invités, les bénévoles, l'équipe, etc. Donc c'est vraiment un développement très important du festival en termes de structuration.
1: Voilà, parce que vous parlez du nombre de films et le nombre d'intervenants dans un festival de cinéma. Ce qui est intéressant, c'est de regarder des films, mais ça on peut le faire chez soi.
3: C'est ça.
1: Mais c'est aussi d'avoir ou des réalisateurs ou sur des thématiques plusieurs intervenants.
3: C'est ça. Aujourd'hui, le festival, c'est 90% de séances accompagnées. Cette année, on avait 25 invités, dont 22 ou 23 qui sont venus du Québec exclusivement pour Florac, pour venir à Florac. C'est pas très compliqué, hein. Le festival Vue du Québec commence à être bien connu au Québec. Là, j'en reviens. Encore une fois, les gens, ils attendent que ça, qu'on les invite. Donc, c'est pas le problème de les inviter. Et ce qui est important, c'est de pouvoir leur proposer vraiment un accueil de qualité avec des activités aussi à faire et une valorisation de leur démarche artistique. Et comme c'est une cinématographie qu'on travaille toute l'année, des artistes qu'on rencontre aussi régulièrement. Là, je suis revenu avec 4-5 invités déjà pour l'année prochaine. Donc, vraiment, c'est quelque chose qu'on travaille tout au long de l'année, depuis la France, mais aussi au Québec. Et on reçoit aussi d'autres artistes québécois le restant de l'année, avec des étudiants qui viennent au mois de juin. Et là, dans 15 jours, on a un scénariste québécois qui vient en résidence pendant un mois sur le Cosmé-Jean, à la résidence Le Four à Pain. Tout ça, c'est vraiment des liens qu'on entretient, qui nous permet après, on va dire, très facilement, entre guillemets, de développer le festival.
2: Et en parlant de l'an prochain, est-ce que vous avez déjà en tête des spécificités, des ateliers, des actions qui auraient lors du festival, des envies plus ou moins officieux, officielles pour le festival?
3: Oui, alors déjà, nous, chaque année, le festival met en avant une région du Québec. Le Québec a plusieurs régions, un peu comme en France. Donc l'an prochain, ça sera la côte nord, qui est, comme son nom l'indique, la côte nord du Saint-Laurent, qui est une très très grande région assez vide de peuple, pour lequel on va pouvoir mettre en avant vraiment la culture inoue. Et on va commencer à inviter des personnes qui sont pas forcément connues du grand public, donc ça va pas forcément avoir un gros impact, mais je vais pouvoir vous dévoiler notre invité d'honneur qu'on va commencer à annoncer petit à petit, qui sera Rémi Girard, un acteur québécois bien connu. Et donc tout ça devrait s'officialiser dans les prochaines semaines, prochains mois. Et donc c'est vraiment ça, c'est d'arriver à recevoir aussi des gens que le public est susceptible d'attendre et d'accueillir.
1: Alors Guillaume Sapin, vous êtes sur ce forum des associations de Florac. C'est aussi l'attente peut-être de recruter des bénévoles pour ce festival, de lancer pourquoi pas des vocations aussi dans cet intérêt du cinéma, et surtout du cinéma d'auteur, du cinéma documentaire. Enfin, il y a toute une démarche qui est particulière.
3: Oui, c'est ça. Pour nous, d'être présents au Forum des Assos, c'est important parce qu'on a déjà des adhérents qui viennent pour louer des films. Donc on a une partie, on va dire la moitié de nos adhérents, les deux tiers de nos adhérents viennent au Vidéoclub. Une autre partie vient au moment du festival, mais ça nous intéresse aussi d'avoir des adhérents à d'autres moments de l'année pour leur montrer que déjà, l'adhésion, ça va leur donner un tarif réduit sur toutes les projections, etc. Mais aussi, comme vous le disiez, de chercher des bénévoles. L'an dernier, on a fait entrer dans notre CA une nouvelle personne. Là, on est en train d'en faire entrer une nouvelle qui est au Québec, ce qui nous permettra d'avoir un pied-à-terre au Québec. Il y a de la place, évidemment, au conseil d'administration, même si on sait qu'ici, les gens sont très investis, donc on a du mal à être partout. Mais ça peut être des bénévoles, ça peut être simplement des gens pour venir au Vidéoclub. On a eu quelques petites baisses d'adhérents ces deux dernières années. On aimerait remonter un petit peu ça. Le Vidéoclub a quand même près de 9000 films. On est ouvert toute l'année. Et puis, c'est aussi surtout les familles qu'on vient chercher pour tous les ateliers jeunes publics qui se font hors temps scolaire, mais aussi ceux qui se font à l'école où les parents ne sont pas nécessairement au courant.
1: Merci Guillaume Sapin. Léo, je te laisse faire l'extro. Hein. Allez, sur Radio Bartas et Radio Intervalle en collaboration.
2: Exactement.
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La météo sur Radio Intervalle dans le Gard et en Lozère. C'est un dernier week-end aux conditions encore estivales. Une dégradation est prévue pour le courant de semaine prochaine. En Lozère, ce samedi 26 septembre, malgré un ciel voilé le matin et quelques nuages l'après-midi, le soleil reste bien présent. Il n'y a quasiment pas de vent. Et côté température, attendez pour les minimales de 3 à 15 degrés. Au meilleur de l'après-midi, 25 à 31 degrés, 27 à Langogne, 29 à Mende, 31 à Florac. Ce dimanche 27 septembre en Lozère, quelques passages nuageux l'après-midi, mais le ciel reste encore bien dégagé. Le vent marin se lève, il atteint les 50 km/h en rafale. Les températures sont en légère baisse, il fait 5 à 14 degrés pour les minimales. Au meilleur de la journée, prévoyez 23 à 28 degrés, 23 à Langogne, 25 à Mende, 27 à Florac et 28 au maximum pour la Canourgue. Pour la suite en Lozère, à partir de mardi, un épisode pluvieux est annoncé. Ce samedi dans le Gard, quelques cumulus, mais le soleil domine. Il souffle un léger vent marin et du côté des températures, prévoyez des minimales entre 8 et 17 degrés et des maximales de 27 à 30 degrés. Dimanche, dans le Gard, beaucoup de soleil et quelques rares nuages. Le vent reste faible en général. Attendez quelques rafales un peu plus fortes vers les Gouales. Les températures, elles, commencent à fléchir. Prévoyez 11 à 18 degrés pour les minimales, 25 à 30 au meilleur de la journée, le maximum pour Saint-Ambroix. La semaine prochaine, dans le Gard, les pluies arrivent dans la nuit de lundi à mardi et devraient s'intensifier mercredi, mais cela reste encore à confirmer. En attendant, nous vous souhaitons à toutes et à tous un très agréable week-end. C'était Estelle sur Radio Intervalle.

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1: Chers amis discophiles, bonjour. Je vais vous proposer aujourd'hui un disque plus récent, enfin toutes choses égales par ailleurs, mais plus récent que ceux qui ont l'objet des émissions précédentes. C'est un disque de musique baroque, qui n'est pas du tout inconnu, même très connu, c'est la Water Music de Handel, dans une version qui n'est peut-être pas la plus célébrée, et pourtant Dieu sait si elle est bonne, c'est la version de Marc Minkowski, avec les musiciens du Louvre. La prise de son est exemplaire, aucune dureté, une image sonore qui est tirée au cordeau. Le talent de Minkowski et de ses musiciens, c'est vraiment le top en matière de musique baroque. Un autre interprète qui se soucie beaucoup de cette qualité sonore, c'est Jordi Savall. J'ai hésité à programmer Savall, mais Minkowski est moins connu et je l'ai redécouvert en la réécoutant avec infiniment de plaisir. Donc je vous propose d'écouter la Water Music de Georg Friedrich Händel, un disque naïf.

0: Nous venons d'écouter de Georg Friedrich Händel, la Water Music, Les Musiciens du Louvre, dirigé par Marc Minkowski, un disque naïf. Magnifiquement interprété, magnifiquement joué. Il y avait une poésie là-dedans, un naturel, une bonhomie, et puis une joie de faire de la musique qui, je trouvais, parfaitement rendue par cet excellent enregistrement naïf. Et la semaine prochaine, ce sera déjà la conclusion, mais avec un disque encore plus récent et que je trouve un des plus beaux disques au point de vue artistique, ça toujours, mais au point de vue de la prise de son que j'ai entendu depuis très longtemps. À la semaine prochaine.
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1: Michel Vanhoeuvre, bonjour.
2: Bonjour.
1: Vous venez nous parler des huiles essentielles de plantes, c'est votre spécialité. Vous les rassemblez, les étudiez depuis déjà maintenant plusieurs années, pour ne pas dire décennies. Ces huiles essentielles de plantes, d'ailleurs, on peut les retrouver. Pour la plupart, vous les procurez, elles sont d'origine biologique d'ailleurs, je crois que c'est
2: à
1: rajouter.
2: La plupart sont d'origine bio ou alors de cueillettes en sauvage, on va dire.
1: Cueillette sauvage également, voilà, il n'y a pas l'étiquette peut-être bio, mais la cueillette est sauvage, puisque vous voulez vous intéresser à préserver la qualité naturellement de ces huiles essentielles. On vous trouve sur le marché de Saint-Jean-du-Gard le mardi matin, également les huiles essentielles que vous diffusez sont présentes aussi au magasin diététique de Mende, et puis également à la boutique L'Essentiel et à Alès Bio, Alès, entre autres. Aujourd'hui, une huile qui nous est également familière. Vous nous parlez parfois d'huile qu'on ne connaît pas du tout. Et puis celle-ci nous est familière en cuisine.
2: Oui, voilà, il s'agit de l'estragon. Alors l'estragon, on connaît en cuisine, mais on connaît moins bien, j'ai vu, en aromathérapie, en huile essentielle. Alors c'est une huile essentielle par composition, donc quand on regarde l'analyse de l'estragon, on voit 80% de méthylravicol. C'est un produit qu'on retrouve aussi dans le basilic. Donc vous voyez, il y a des points communs entre ces deux huiles essentielles. Alors pourquoi l'estragon ? Ben, j'ai une grande affection pour ce produit, parce que c'est un produit, quand on étudie les livres d'aromathérapie, quand on fait des essais, on retrouve énormément d'actions, de propriétés dans cette huile essentielle. Alors je dirais, pour raccourcir un petit peu, que c'est l'huile essentielle idéale pour la femme. Alors pourquoi pour la femme ? Parce que c'est un produit antispasmodique. C'est un produit qu'on peut donc sentir donc en diffusion, qu'on peut mélanger sans craindre des réactions pour la peau dans des huiles de massage. Et c'est une huile qui trouve aussi son utilisation soit en cuisine ou parfois donc aussi par voie orale.
1: Alors l'estragon, on le connaît dans une utilisation tout de même de la plante elle-même. En huile essentielle, vous dites qu'on peut l'utiliser en cuisine.
2: Oui, aussi. Ça se fait donc, ce serait tout un chapitre. Il y a de plus en plus d'intérêt d'ailleurs. On retrouve de plus en plus de livres, aromathérapie et la cuisine. Donc mélanger, par exemple, pour des sauces, mélanger avec l'huile d'olive. Bien sûr, doser avec... Faut pas mettre une grande quantité, c'est vraiment quelques petites gouttes. Mais passons de ce côté qu'on pourrait approfondir une autre fois. Donc le côté en aromathérapie de l'estragon, donc c'est son côté antispasmodique. C'est un produit anti-asthme qu'on peut même appliquer dans des douleurs dentaires, poussées dentaires, et toutes sortes de problèmes de spasmes digestifs, petits bassins, urinaires. Voilà, donc myorelaxante aussi, donc dans des massages. Et par exemple, des femmes ou des jeunes filles qui ont des douleurs menstruelles, donc c'est l'idéal, c'est de faire un massage avec l'estragon.
1: Voilà, donc à signaler également, à ne pas hésiter à parler de cette huile à un pharmacien, un médecin, qui puisse être lui connaisseur également. Et à rajouter donc que pour ceux qui s'y intéressent aussi, très régulièrement, vous proposez des stages, Michel.
2: Exactement.
1: Entre autres, d'ailleurs, vous travaillez très régulièrement aussi avec le Festival du Parc National des Cévennes pendant l'été. Si l'on veut s'intéresser à ces stages où l'on peut apprendre l'utilisation des huiles essentielles et surtout leurs propriétés, un numéro de téléphone peut-être ?
2: Voilà, c'est au 06 63 22 84 05.
1: 22 84 05 pour les derniers chiffres. Et puis bien sûr, on peut toujours se renseigner également à la radio. Michel, merci. Au revoir.
2: Au revoir.

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1: Bonjour à tous, Charline Lucas du service presse de l'Office du tourisme d'Avignon. Nous voici au mois de septembre, ça y est, c'est la rentrée pour tout le monde, petits et grands. Qui dit rentrée du mois de septembre dit également donc plusieurs visites guidées que l'on vous propose à nouveau tout au long du mois, en commençant par la visite à la découverte du Palais des Papes pour découvrir le palais et la vie de ce monument au XIVe siècle. Donc ce sont des visites qui sont proposées par les guides conférenciers de l'Office du tourisme d'Avignon. Et au mois de septembre, donc c'est tous les jours, sauf le week-end des Journées européennes du patrimoine, donc les 19 et 20 septembre, à 14h30. Vous avez également la visite pour découvrir Avignon en un clin d'œil, une visite assez rapide de la ville pour vraiment découvrir les incontournables, 27 septembre à 10h30. Une visite également à Avignon au temps des papes pour découvrir toute la vie des papes depuis leur arrivée jusqu'à la fin de leur règne à Avignon, qui est proposée dès dimanche à 14h. Et puis, dans les cycles de visites que l'on vous propose, l'une d'entre elles est une visite Avignon Intramuros. C'est un nouveau cycle de visite qui est consacré au quartier de l'Intramuros et qui vous permettra vraiment d'entrer au cœur de l'histoire de ces quartiers, d'offrir une autre lecture d'Avignon. Et la première visite de ce cycle-là est proposée le samedi 26 septembre à 14h30. Parmi les rendez-vous et les événements à ne pas manquer en ce mois de septembre, un festival, le festival C'est pas du luxe, que l'on retrouvera du 25 au 27 septembre, un festival destiné à mettre en lumière des projets artistiques co-réalisé avec des professionnels, des personnes en situation de précarité, des citoyens de tous les horizons, et au programme donc de ce festival de la danse, du théâtre, de la musique, du cinéma, des expositions, bref, une riche programmation à découvrir sur le site avignon-tourisme.com. Le Marathon d'Avignon, c'est le rendez-vous que l'on vous donne le dimanche 27 septembre prochain. C'est la toute première édition de ce Marathon d'Avignon, plus de 40 km de course à pied que l'on vous propose à travers la ville, l'île de la Barcelasse. Bref, un marathon au cœur de la cité des papes, et c'est le dimanche 27 septembre prochain. Les théâtres permanents d'Avignon ont également une programmation tout au long de l'année. N'hésitez pas à consulter donc le site avignon-tourisme.com ou à aller voir évidemment sur les sites des théâtres, en l'occurrence le théâtre du Chêne Noir, le théâtre des Halles. Enfin, ils sont nombreux, ils sont une dizaine de théâtres permanents avec donc une proposition de spectacle tout au long de l'année. Théâtre de l'arrache-cœur, évidemment, qui sont très nombreux. De très belles pièces à découvrir à l'année, donc dans ces théâtres permanents. L'Opéra Théâtre d'Avignon a également une belle programmation de danse, d'opéra, que l'on peut découvrir sur le site opéragrandavignon.fr avec de nombreux rendez-vous. Et là, en l'occurrence, le 26 septembre, c'est une répétition publique de ballet que l'on vous propose durant une heure pour assister au travail de répétition des danseurs du ballet. C'est gratuit, c'est sur réservation. C'est le 26 septembre prochain à l'Opéra du Grand Avignon. Toute la programmation de ce mois de septembre est disponible sur le site www.avignon-tourisme.com. Vous pouvez également donc contacter l'Office du tourisme au 04 32 74 32 74. Et je vous souhaite à tous un très bon mois de septembre.

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4: Pop-up Collection, c'est une exposition qui transforme Carcassonne en véritable parcours artistique. Émilie Frafil, commissaire de l'exposition.
5: Pop-up Collection, c'est une exposition de 3 collections d'art au sein de 5 lieux patrimoniaux de la ville de Carcassonne. 3 collections d'art, 2 collections d'art contemporain, la collection du FRAC Occitanie-Montpellier et la collection du FRAC Occitanie-Toulouse, les abattoirs musées. Et aussi une collection classique, la collection du Musée des Beaux-Arts de Carcassonne. Cette exposition, elle est née d'une volonté commune entre les deux FRAC Occitanie et le Musée des Beaux-Arts de Carcassonne de réaliser un projet commun. En fait, les co-commissaires Emmanuel Hamon des abattoirs et Céline Mélissante du FRAC Occitanie-Montpellier, toutes les trois, nous avons vraiment voulu élaborer ce parcours pour montrer la richesse de nos collections respectives. Ce projet, il est né aussi de la volonté d'Éric Mangion, directeur du FRAC Occitanie-Montpellier, qui aime particulièrement les collections du musée de Carcassonne et qui a voulu justement intégrer des œuvres d'art contemporain dans le musée, notamment. Il a voulu qu'on parte en fait d'une œuvre emblématique du musée, qui est une de ses préférées, Les Emmurés de Carcassonne par Jean-Paul Laurence, qui date du 19e siècle. D'où aussi le sous-titre et la thématique employée, art et histoire. Cette exposition, elle s'adresse pas forcément qu'aux amateurs d'art contemporain, au contraire. Elle s'adresse vraiment à tout le monde parce qu'il y a plus de 50 artistes, une variété de supports, sculptures, peintures, vidéos, installations, etc. Donc je pense que tout le monde y trouve son compte en fait. Je crois qu'il y a forcément une œuvre qui peut parler à tous les visiteurs. Les entrées sont gratuites, mais aussi nous avons réalisé un journal d'exposition gratuit en anglais et espagnol qui vous permet aussi d'avoir des explications sur les œuvres. Vous avez aussi des cartels dans l'exposition avec aussi des traductions en anglais et espagnol. Et puis vous avez aussi pour les enfants des dossiers pédagogiques qui ont été réalisés par le service éducatif du Musée des Beaux-Arts et par les médiatrices du Musée des Beaux-Arts et du Centre d'art contemporain de Carcassonne. L'exposition Pop-up Collection a lieu du 5 juin au 17 octobre. Elle est ouverte tous les jours, excepté les jours fériés, de 10h à 12h30 et de 13h30 à 18h.
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Bonjour, alors aujourd'hui je voudrais vous proposer de pratiquer les bonheurs rétro. Alors qu'est-ce qu'on appelle les bonheurs rétro ? C'est-à-dire de se reconnecter avec les moments de votre vie où vous avez été les plus heureux. Alors malheureusement on va imprimer assez spontanément, c'est ce qu'on appelle du conditionnement aversif, des souvenirs négatifs. Moi je vous propose de vous entraîner à imprimer vraiment les souvenirs positifs. Alors les bonheurs rétro, c'est-à-dire que quand on a eu des moments agréables dans notre vie, notre corps, il a imprimé des sensations agréables, des émotions agréables. Ça peut être aussi un goût, hein, la Madeleine de Proust, des odeurs, une certaine lumière. Enfin voilà, utilisez vraiment tous vos sens pour vous reconnecter dans certains moments heureux ou des moments de partage, des moments de plénitude. Peut-être visualiser l'image, vous reconnecter à tous vos sens de cet instant-là pour les faire durer et les imprimer dans votre corps, dans vos sensations. Et vous pouvez vous y référer à chaque fois que peut-être que c'est un peu plus difficile ou que vous avez des phases de découragement. Voilà, donc les bonheurs rétro, imprimez, pratiquez, cultivez, entraînez-vous. Bon entraînement.

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2: Et effectivement, dans cette collaboration avec Radio Bartas, et on est avec Léo. Léo, vous allez bien ?
3: Ça va super bien, bonjour Gilles.
2: Alors, on est aussi sur Radio Bartas ?
3: Oui, Radio Bartas et Radio Intervalle.
2: Alors, allez, vas-y, fais le speech, vous êtes sur... Vas-y, fais-le toi.
3: Et vous êtes bien à l'antenne de Radio Bartas et de Radio Intervalle, au cœur de Florac, sur l'Esplanade, pour cette journée des assos.
2: Voilà, c'est sympa une petite collaboration comme ça, parce que d'un coup, ça nous remet un petit peu en question. Alors, nous sommes sur ce forum des associations, vous êtes bien présent aussi à Florac.
3: Il y a de quoi faire. On a suffisamment d'associations à Florac pour durer deux jours comme ça, je pense, facilement.
2: Et il fait beau ?
3: Il fait beau, il fait un peu trop beau.
2: Alors, toi, t'as le soleil en pleine tête, moi, ça va encore. En face de nous, Guillaume Sapin pour une association La Nouvelle Dimension. Et entre autres, un festival important ici à Florac.
3: Un festival important à Florac, puisque vu du Québec, effectivement, le nom du festival accueille du film québécois toute l'année. Vous produisez et vous recevez des films et distribuez des films québécois.
4: L'association s'est développée une petite spécialité sur le cinéma québécois. Petite parce que ça reste un cinéma un petit peu de niche, mais grande parce que c'est la principale structure en France qui diffuse du cinéma québécois. Depuis maintenant 12 ans, on a développé cette expertise là, on va dire. On intervient un petit peu partout en France par de la distribution de films, de la diffusion. On accompagne beaucoup de festivals, de salles, de ciné-clubs, et puis beaucoup d'activités évidemment localement à Florac, avec notamment le festival Vue du Québec.
2: Alors, on se rend pas toujours compte de l'importance du cinéma québécois. Moi, j'ai eu Monsieur Brouillet dernièrement à un autre festival, ouais, du côté du Gard, et c'est juste impressionnant. Et la qualité des films, j'ai vu quelques films, je suis presque tombé par terre. Il y a ce rapport aussi proche des États Unis, proche d'une approche aussi assez différente du cinéma.
4: Oui, tout à fait. En fait, c'est un cinéma qui est vraiment pris entre deux chaises, hein. Entre le cinéma européen, on va dire français surtout, francophone, et le cinéma américain. La difficulté, c'est que il y a pas vraiment de culture du star system. Donc, les artistes, quand ils commencent à faire carrière, ils vont soit en France, soit aux États-Unis. Mais certains décident, et ils ont surtout pas le choix, de rester au Québec. Et donc, il y a vraiment une vitalité du cinéma québécois, avec entre 40 et 50 productions de longs métrages chaque année. Ce qui représente l'équivalent en France si on avait le double film français sur nos écrans.
2: Et d'ailleurs, vous avez pas seulement ce festival québécois. Tout au long de l'année, il y a des événements, il y a des ateliers, là prochainement, je crois, au mois d'octobre.
4: Oui, c'est ça. En fait, La Nouvelle Dimension, elle est née de l'ancien vidéoclub de Florac. On a prolongé, continué cette activité vidéoclub qui existe toujours et tenue par des bénévoles aujourd'hui, avec près de 9000 films qui sont disponibles. C'est ouvert 5 jours par semaine. Mais on a aussi, et ça c'est quand même une large partie de nos activités, des activités d'éducation à l'image qu'on fait depuis 12 ans, auprès de tout type de public. Alors beaucoup jeunes publics en milieu scolaire ou hors temps scolaire, mais aussi grand public avec d'autres manifestations, dont une début octobre par exemple qui va être consacrée à Stephen King à l'occasion d'un ouvrage somme de Guy Astic et Franck Laffont qui s'appelle Stephen King, La Totale, un bouquin de 600 pages qui recense toutes les adaptations à l'écran et tous les livres de Stephen King. Donc là, pendant un week-end, on va travailler autour de la question de l'adaptation cinématographique, du cinéma de genre, du cinéma de Stephen King, avec plusieurs projections et l'intervention de Guy Astic, qui est déjà venu par le passé plusieurs fois à Florac.
3: Et à côté de ça, vous restez quand même une association avec des bénévoles, tout ce que représente une association. Vous auriez en tête les chiffres de bénévoles de Nouvelle Dimension ?
4: Oui, oui, complètement. À l'année, on va dire qu'on compte sur une équipe d'une dizaine de bénévoles, entre 8 et 10 tiennent le lieu ouvert, mais c'est des gens avec lesquels on se réunit régulièrement, on fait des journées, on fait des apéros, des repas, des choses comme ça pour pouvoir maintenir vraiment le lien. Quand je dis on, c'est qu'on est 2-3 salariés, donc il y a ma collègue Camille, moi, et on a une comptable. Et ces bénévoles, eux, sont là présents vraiment toute l'année sur différentes activités, pour tenir aussi des buvettes, des choses comme ça. Et ensuite, au moment du festival, on peut compter sur une trentaine de bénévoles supplémentaires, donc ça fait à peu près une quarantaine, entre 40 et 50 bénévoles chaque année.
2: Alors, on peut peut-être revenir quelques instants sur le festival. Quelle a été la saison? Comment ça s'est passé cette année? Il y a eu du monde, les films présentés, le retour du public aussi.
4: Ben, on était ravis de cette édition parce qu'elle prolonge, on va dire, les trois dernières années où on fait une augmentation de 15% supplémentaire de fréquentation chaque année pour atteindre cette année un peu plus de 3300 spectateurs, ce qui pour nous convient très bien parce qu'on a toujours dit qu'on cherchait pas à faire un festival pour recevoir des milliers de spectateurs. Il faut aussi gérer tout l'accueil, mais ça a été surtout des défis d'ampleur puisqu'on est passé, l'année dernière on avait 43 films, cette année on avait 102, on avait plus de 115 personnes à coordonner entre les invités, les bénévoles, l'équipe, etc. Donc c'est vraiment un développement très important du festival en termes de structuration.
2: Voilà, parce que vous parlez du nombre de films et le nombre d'intervenants dans un festival de cinéma. Ce qui est intéressant, c'est de regarder des films, mais ça on peut le faire chez soi.
4: C'est ça.
2: Mais c'est aussi d'avoir ou des réalisateurs ou sur des thématiques plusieurs intervenants.
4: C'est ça. Aujourd'hui, le festival, c'est 90% de séances accompagnées. Cette année, on avait 25 invités, dont 22 ou 23 qui sont venus du Québec exclusivement pour Florac, pour venir à Florac. C'est pas très compliqué, hein. Le festival Vu du Québec commence à être bien connu au Québec. Là, j'en reviens. Encore une fois, les gens, ils attendent que ça, qu'on les invite. Donc, c'est pas le problème de les inviter. Et ce qui est important, c'est de pouvoir leur proposer vraiment un accueil de qualité avec des activités aussi à faire et une valorisation de leur démarche artistique. Et comme c'est une cinématographie qu'on travaille toute l'année, des artistes qu'on rencontre aussi régulièrement. Là, je suis revenu avec 4-5 invités déjà pour l'année prochaine. Donc, vraiment, c'est quelque chose qu'on travaille tout au long de l'année, depuis la France, mais aussi au Québec. Et on reçoit aussi d'autres artistes québécois le restant de l'année avec des étudiants qui viennent au mois de juin. Et là, dans 15 jours, on a un scénariste québécois qui vient en résidence pendant un mois sur le Cosméjean, à la résidence Four à Pain. Tout ça, c'est vraiment des liens qu'on entretient qui nous permet après, on va dire, très facilement, entre guillemets, de développer le festival.
3: Et en parlant de l'an prochain, est-ce que vous avez déjà en tête des spécificités, des ateliers, des actions qui auraient lors du festival, des envies plus ou moins officieux, officielles pour le festival?
4: Oui, ben alors déjà, nous, chaque année, le festival met en avant une région du Québec. Le Québec a plusieurs régions, un peu comme en France. Donc l'an prochain, ça sera la côte nord, qui est, comme son nom l'indique, la côte nord du Saint-Laurent, qui est une très très grande région, assez vide de peuple, pour lequel on va pouvoir mettre en avant vraiment la culture innu. Et on va commencer à inviter des personnes qui sont pas forcément connues du grand public, donc ça va pas forcément avoir un gros impact. Mais je vais pouvoir vous dévoiler notre invité d'honneur qu'on va commencer à annoncer petit à petit, qui sera Rémi Girard, un acteur québécois bien connu. Et donc tout ça devrait s'officialiser dans les prochaines semaines, prochains mois. Et donc c'est vraiment ça, c'est d'arriver à recevoir aussi des gens que le public est susceptible d'attendre et d'accueillir.
2: Alors Guillaume Sapin, vous êtes sur ce forum des associations de Florac. C'est aussi l'attente peut-être de recruter des bénévoles pour ce festival, de lancer pourquoi pas des vocations aussi dans cet intérêt du cinéma et surtout du cinéma d'auteur, du cinéma documentaire. Enfin, il y a toute une démarche qui est particulière.
4: Oui, c'est ça. Pour nous, d'être présents au forum des assos, c'est important parce qu'on a déjà des adhérents qui viennent pour louer des films. Donc on a une partie, on va dire la moitié de nos adhérents, les deux tiers de nos adhérents viennent au Vidéoclub. Une autre partie vient au moment du festival, mais ça nous intéresse aussi d'avoir des adhérents à d'autres moments de l'année pour leur montrer que déjà, bah, l'adhésion, ça va leur donner un tarif réduit sur toutes les projections, etc. Mais aussi, comme vous le disiez, de chercher des bénévoles. L'an dernier, on a fait entrer dans notre CA une nouvelle personne. Là, on est en train d'en faire entrer une nouvelle qui est au Québec, ce qui nous permettra d'avoir un pied-à-terre au Québec. Il y a de la place, évidemment, au conseil d'administration, même si on sait qu'ici, les gens sont très investis, donc on a du mal à être partout. Mais ça peut être des bénévoles, ça peut être simplement des gens pour venir au Vidéoclub. On a eu quelques petites baisses d'adhérents ces deux dernières années. On aimerait remonter un petit peu ça. Le Vidéoclub a quand même près de 9000 films. On est ouvert toute l'année. Et puis, c'est aussi surtout les familles qu'on vient chercher pour tous les ateliers jeunes publics qui se font hors temps scolaire, mais aussi ceux qui se font à l'école où les parents ne sont pas nécessairement au courant.
2: Merci Guillaume Sapin. Léo, je te laisse faire l'extro. Hein. Allez, sur Radio Bartas et Radio Intervalle en collaboration.
3: Exactement.
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La météo sur Radio Intervalle dans le Gard et en Lozère. C'est un dernier week-end aux conditions encore estivales. Une dégradation est prévue pour le courant de semaine prochaine. Ce dimanche 27 septembre en Lozère, quelques passages nuageux l'après-midi, mais le ciel reste encore bien dégagé. Le vent marin se lève, il atteint les 50 km/h en rafale. Les températures sont en légère baisse, il fait 5 à 14 degrés pour les minimales. Au meilleur de la journée, prévoyez 23 à 28 degrés, 23 à Langogne, 25 à Mende, 27 à Florac et 28 au maximum pour la Canourgue. Pour la suite en Lozère, à partir de mardi, un épisode pluvieux est annoncé. Dimanche dans le Gard, beaucoup de soleil et quelques rares nuages. Le vent reste faible en général. Attendez quelques rafales un peu plus fortes vers les Gouales. Les températures, elles, commencent à fléchir. Prévoyez 11 à 18 degrés pour les minimales, 25 à 30 au meilleur de la journée, le maximum pour Saint-Ambroise. La semaine prochaine, dans le Gard, les pluies arrivent dans la nuit de lundi à mardi et devraient s'intensifier mercredi, mais cela reste encore à confirmer. En attendant, nous vous souhaitons à toutes et à tous un très agréable week-end. C'était Estelle sur Radio Intervalle.

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0: RFI, bonjour, 16h en temps universel, bonsoir, 18h ici à Paris.
1: Nicolas Brousse.
0: Léon XIV s'apprête à décoller pour Lourdes après avoir présidé une messe à Paris devant 600 à 800 000 fidèles. Cela faisait 18 ans qu'un pape n'était pas venu dans la capitale française. Il fut un temps Premier ministre avant de rejoindre les rangs de l'opposition. Sidya Touré, grande figure de la politique guinéenne, est mort hier en exil. Évacué en urgence de Côte d'Ivoire il y a 2 semaines, il s'est éteint à Paris où il était soigné à l'âge de 81 ans. Une vis de 7 cm seulement met Volkswagen en difficulté. Pièce défectueuse qui équipe plus de 4 millions de véhicule à travers le monde. Certes, elle ne fait pas courir de danger immédiat pour les occupants des voitures concernées, mais elle fait déjà du mal à l'image de marque du géant automobile allemand. Deuxième jour de la visite du pape en France, Léon XIV quitte ce soir Paris après avoir rempli le Stade de France hier soir, après avoir célébré cet après-midi une messe géante sur la place de la Concorde devant 600 à 800 000 fidèles. Le dernier chiffre vient du Vatican, qui l'ont suivi jusqu'à la place de l'Étoile, 2 kilomètres plus haut via des dizaines d'écrans géants. Une véritable marée humaine sur les Champs-Élysées. Il faut dire que c'est la première visite d'un pape depuis 18 ans à Paris. François, son prédécesseur, ayant préféré Marseille et la Corse. Écoutez ses fidèles au micro de nos reporters Pierre-Olivier et Bertrand Éclair.
2: Bah, on a ressenti une énorme ferveur, beaucoup de jeunesse, beaucoup de jeunes. Grosse communion, le truc c'est que ça faisait un petit moment qu'il n'était pas revenu, donc là on a senti que les gens avaient envie de le voir. On est dans une ambiance qui est assez morose et donc c'était important de pouvoir reprendre un peu d'énergie. Le pape Léon XIV a fait des efforts, je dirais qu'il a parlé super bien français, c'était assez impressionnant. On entendait dire qu'il prenait des cours un petit peu avant, mais alors là franchement je ne ferais pas la même chose en anglais.
3: Et sur les messages, que notamment pendant son homélie, est-ce qu'il y a une ligne directrice qui vous a particulièrement marqué?
2: Le côté d'être assoiffé et de faire attention à pas trop s'attacher au matériel, mais plus au spirituel, à aller se nourrir plutôt de la parole du Christ plutôt que du plaisir immédiat.
3: Et ça résonnait particulièrement dans l'époque actuelle,
2: ouais, où tout va très vite, où il y a une accélération féroce des choses. Et c'est vrai que quand on entend ce genre de discours, ça permet de redescendre un petit peu la pression et ça fait du bien. On est regonflé pour 20 ans et on l'attend dans 20 ans. Voilà.
0: Et le pape part maintenant pour la province. D'abord Lourdes, décollage imminent, et puis Metz. 2 drones interceptés et 1 missile ce samedi dans le ciel saoudien. Les affrontements entre les rebelles yéménites Houthis pro-Iran et les forces gouvernementales du Yémen alliées à l'Arabie Saoudite ne sont donc pas terminés. Suite au combat, 130 000 habitants du Yémen ont déjà été déplacés dans un pays dévasté par la guerre depuis plus de 10 ans. Aujourd'hui, les acteurs humanitaires sur le terrain se préparent à un conflit dont on n'est a priori pas prêt de voir la fin. C'est ce qu'explique Olivier Routeau, directeur des opérations de première urgence internationale.
4: C'est vrai, une nouvelle crise. Donc, les forums de coordination, ils existent. Les acteurs, ils sont sur place. La question, c'est est-ce qu'il y a assez de moyens pour faire face à cette nouvelle situation? La réponse, elle est évidemment non, pour 2 raisons. La première, c'est qu'on était déjà en sous-capacité de réponse par rapport au volume de besoins. Et puis, deuxième chose, c'est qu'il y a une reconfiguration territoriale. Alors, nous, on était présents en première urgence internationale au nord et au sud. Donc, ça nous donne une capacité opérationnelle immédiate. Pour les acteurs qui n'étaient qu'au sud, il y a un processus d'enregistrement qui est en train de se mettre en place par les nouvelles autorités sur les zones qui sont passées sous leur contrôle. On sait que cette situation, elle va durer dans le temps. C'est une des crises nutritionnelles les plus critiques du monde. On a du mal à imaginer que l'Arabie Saoudite, ou en tout cas la coalition internationale, pourra laisser le contrôle du détroit aux Houthis. Donc ça veut dire que le conflit va s'accentuer. On a vu que sur quelques jours, ça a produit des centaines de milliers de personnes qui sont déplacées. Donc il faut réussir à se projeter. Cette crise, elle va durer, elle va s'intensifier et les besoins vont continuer d'augmenter pour des populations qui étaient déjà dans une situation de besoin d'assistance avant cette crise.
0: Des propos recueillis par Oriane Verdier. Peu d'espoir de sortie de crise, d'autant que dans celle opposant l'Iran et les États-Unis, qui a fait exploser les prix du pétrole, Donald Trump projette aujourd'hui la proposition de Téhéran pour ouvrir le détroit d'Ormuz sous 7 jours. Il y avait plusieurs conditions, dont notamment la fin des combats au Yémen. La guerre qui n'est pas terminée non plus entre Donald Trump et les chaînes de télévision américaines censées couvrir ses activités. Il y a d'abord eu des accès à la Maison-Blanche retirés pour entre autres CNN, ce qui avait entraîné les 4 autres grands médias composant le groupe télé accrédité à cesser leur participation par solidarité. Et bien qu'un juge ait jugé illégale la décision de l'administration Trump, elle persiste aujourd'hui. CNN, dont c'était le tour, est interdit de suivre un déplacement présidentiel dans le Tennessee. On en reparle dans le journal de 20h avec notre correspondante à New York. En Guinée, je vous le disais en titre, c'est une page de l'histoire politique du pays qui se tourne avec la mort cette nuit à Paris de l'ancien Premier ministre et 2 fois candidat à l'élection présidentielle, Sidya Touré, l'opposant opposant est décédé à l'âge de 81 ans, sans avoir pu revoir son pays, Carole Valade.
5: Sidya Touré mène une brillante carrière dans l'administration ivoirienne avant d'être nommé en 1996 Premier ministre par Lansana Conté pour redresser l'économie, renouer avec les bailleurs de fonds, rétablir l'accès à l'eau et à l'électricité, ce qui lui vaut l'affectueux surnom de Sidya Courant. Blessé lors des massacres du 28 septembre 2009, désormais opposant à la tête de l'Union des forces républicaines, il mobilise son électorat principalement dans la région de la Basse-Guinée dont il est originaire et s'impose ainsi comme la troisième force du jeu politique lors des élections de 2010 et 2015. Aux représentants du président Alpha Condé durant 3 ans, il regagne ensuite l'opposition dans la lutte contre le troisième mandat de ce dernier. Contraint à l'exil après le coup d'État du 5 septembre 2021, sa résidence est confisquée, son parti dissous. L'homme à la fine moustache et aux petites lunettes, toujours calme, posé, réfléchi, a tiré sa révérence sans abandonner son combat politique.
0: Carole Valade du service Afrique des RFI, Afrique Soir, première édition à 18h30, temps universel. En Espagne, manifestation à l'appel des deux partis de droite et d'extrême droite pour Ceuta et contre la gestion par les autorités de l'afflux de dizaines de milliers de migrants venus du Maroc fin juillet. 20 000 participants selon les autorités à Madrid, 180 000 selon les organisateurs. Comme d'habitude, la vérité est entre les deux. Une chose est sûre, Ceuta, l'une des deux seules enclaves européennes en terre africaine, continue d'alimenter la crise en Espagne. Nous joindrons notre correspondant à Madrid dans le prochain jour. Non pas 2 millions mais plus de 4 millions de véhicules à rappeler, dont près de 900 000 en Allemagne. Le scandale Volkswagen double de volume. Le groupe allemand, propriétaire de 10 marques, doit mener une opération de grande envergure à cause d'un risque de sécurité. Une corrosion qui peut provoquer une perte de contrôle de la direction des véhicules concernés. Une seule pièce a changé mais qui fait déjà des dégâts pour le groupe automobile. Confirmation avec à Berlin, David Philippot.
6: C'est une seule vis de 7 cm et d'une valeur de 6 euros. Elle se trouve dans le boîtier de direction, mais si elle rouille car de l'eau peut s'infiltrer par en dessous, cette vis pourrait casser et le véhicule devenir ingouvernable. C'est la conclusion d'un contrôle qualité mené par l'agence allemande de l'automobile. Les modèles concernés comprennent notamment les Golf, Golf Variant, Tiguan, Touran et Caddy, mais aussi des Audi Q3 et des modèles Seat et Skoda, que des véhicules construits entre 2013 et 2024. Alors, il n'y a pas de danger immédiat, précise Volkswagen, et aucun accident n'a été constaté à cause de ce défaut de fabrication, mais il faut prendre rendez-vous pour le remplacement de cette vis aux frais du constructeur, une contre-publicité dont se serait bien passé le premier groupe automobile européen en plein dans la tourmente, pris en étau entre les droits de douane américains, la flambée des coûts de l'énergie et surtout la pression de la concurrence asiatique sur l'électrique. Ces bénéfices ont été divisés par 3 en 2 ans et Volkswagen va supprimer 100 000 postes d'ici 2030. David Philippot, Berlin pour RFI.
0: On va terminer avec une sortie cinéma en France et ailleurs cette semaine avec un film qui nous fait revivre l'ambiance de la télévision américaine au début des années 2000. Dans les coulisses de l'émission phare et controversée To Catch a Predator, attraper un prédateur en VO, Prime Time revient sur cette émission qui piégeait des hommes soupçonnés de prédation sexuelle sur des mineurs avec Robert Pattinson dans le rôle de son présentateur star. Un film présenté au début du mois à la prestigieuse Mostra de Venise et c'est là que vous l'avez vu et apprécié, Elisabeth Le Quiré.
7: Are you sure your parents aren't home?
8: I'm sure.
9: Ignite plan.
7: Who are you?
10: Des enquêteurs se faisant passer pour des adolescents, le tout pour attirer des prédateurs sexuels dans une maison truffée de caméras. C'était le principe de To Catch a Predator, émission diffusée sur NBC entre 2004 et 2007. Un jeune acteur servait d'appât, puis le journaliste Chris Hansen surgissait pour interroger et humilier le suspect avant l'arrivée de la police.
11: To Catch a Predator, 9 p.m., prime time.
10: Dans Prime Time, c'est Robert Pattinson qui incarne Hanson, ce présentateur mégalo, obsédé par l'audimat. Venu du documentaire Oppenheim choisit la fiction pour rejouer des scènes dont les originales étaient déjà un spectacle organisé, le film touche une vraie question. Que se passe-t-il quand la télévision fabrique elle-même le crime, la preuve et la punition? Mais Prime Time l'effleure sans la creuser.
0: Elisabeth Le Quiré, c'est pas du cinéma, c'est du sport, Mondial Sport sur RFI pendant les prochaines 50 minutes. Et je vous retrouve juste après pour un prochain journal avec, on l'espère, toujours un peu plus de voix. Portez-vous bien, il est 18h10 ici à Paris.
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1: Bonjour à toutes, bonjour à tous. Ravi de vous retrouver dans Mondial Sport, l'émission de tous les exploits aux quatre coins du globe sur RFI, avec comme invité exceptionnel un combattant qui brille dans une cage à huit côtés. Vous entendrez ce samedi la nouvelle coqueluche du MMA français, celui qu'on surnomme le Mbappé des arts martiaux mixtes. Saladin Parnasse est dans Mondial Sport quelques semaines après son coup d'éclat dans le cœur de Paris. Souvenez-vous, le 5 septembre dernier, à l'occasion de sa première joute dans la plus prestigieuse des organisations, l'UFC, le super prodige terrasse de manière spectaculaire Dan Hooker, pourtant un adversaire redoutable. Saladin Parnasse, gamin d'Aubervilliers en banlieue parisienne, un homme posé, réservé et gentil dans la vie, redoutable dans la cage. Un champion passé par nos studios hier pour dialoguer avec notre consultant Xavier Foupa-Pocam. Alors pas de duel au micro de RFI, plutôt de beaux échanges entre deux hommes qui se connaissent bien et qui s'admirent mutuellement. Deux combattants à l'aise avec leurs pieds et leurs poings, mais surtout généreux avec leur temps comme avec leurs mots.
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Bonjour à tous. Alors aujourd'hui, je vais vous parler musique. Je vais vous parler d'une autrice, compositrice, interprète et danseuse française, Océane Colomb, dite Suzanne. Alors Suzanne se fait connaître en 2020 par sa présence sur la scène française avant de publier son premier album, Toy Toy, l'année suivante. Elle est récompensée de la victoire de la révélation scène lors des Victoires de la musique en 2020. En novembre 2022, elle sort un deuxième album, Cameo, écrit en plein confinement. Et en septembre 2025, elle sort son troisième album, intitulé Millennium, en référence à la génération des millennials, en anglais, ou génération Y, qui regroupe dans cette appellation les personnes qui sont nées entre 1981 et 1996. Elle est née en 1990 à Avignon. Avant de se consacrer à la chanson, elle a étudié la danse classique pendant de très nombreuses années au conservatoire. Elle a ensuite exercé différents métiers, notamment dans la restauration à Paris, tout en écrivant ses premières chansons. Alors son univers est très personnel, c'est situé entre la chanson française et la musique électronique. Sur scène, elle mêle le chant et la danse avec une énergie débordante. Mais derrière ces rythmes entraînants se cachent des textes très engagés. Elle se décrit elle-même comme une conteuse d'histoires vraies. Elle chante les préoccupations de notre époque, le dérèglement climatique, notre dépendance aux écrans, les inégalités sociales et les préjugés, mais aussi les violences sexistes et sexuelles. En septembre 2025, elle publie donc son troisième album, Millennium, qui fait référence à cette génération née à la fin du XXe siècle et qui a grandi avec l'arrivée d'Internet, avec les bouleversements technologiques qui ont suivi et avec de nombreuses incertitudes concernant l'avenir de leur génération, mais aussi de celle de leurs aînés et des générations suivantes. Parmi les chansons les plus fortes de cet album figure « Je t'accuse », qui est un véritable pamphlet de dénonciation des violences sexistes et sexuelles, qui fait référence à son histoire personnelle, mais aussi au combat de Gisèle Pellicot lors du procès des viols de Mazan, et en règle générale, à chaque femme ayant subi ou vécu une forme de violence sexiste et sexuelle. Dans le clip apparaît des artistes et des personnalités engagées, telles que Catherine Ringer, Muriel Robin, ou encore Caroline Darian, la fille de Gisèle Pellicot. La chanson rencontre très vite un véritable succès sur les réseaux sociaux, avec plus de 3 millions de vues en quelques mois, et devient vite un chant emblématique. Le titre est notamment présenté à la Star Academy et aux Victoires de la musique. Elle est présentée comme une véritable volonté de passer un message partout où cela est possible. Car dans cette chanson, Suzanne ne dit pas « je », mais elle dit « nous ». Et elle pointe du doigt la justice. Elle accuse les silences, l'indifférence et les défaillances qui permettent encore trop souvent à ces violences de rester impunies. Alors moi, aujourd'hui, j'ai choisi de vous faire écouter un autre titre, phare de l'album, « Viril ». C'est une chanson engagée qui dénonce les préjugés et les stéréotypes de genre. Et c'est une chanson qui a eu beaucoup de succès sur les réseaux sociaux et qui a contribué à l'engouement du public pour cet album. Alors dans cette chanson, elle revendique le droit d'être une fille avec ses propres codes sans avoir à correspondre à une image qui serait imposée de la féminité.

Elle utilise le mot viril au féminin, car pourquoi ces qualités seraient-elles réservées aux hommes ? Pourquoi une fille forte serait-elle forcément forte comme un garçon ? C'est une chanson qui questionne les comportements et les normes qui peuvent malheureusement limiter les femmes. Elle dénonce les injonctions que les femmes subissent encore aujourd'hui et qui, quelque part, entravent leur liberté. Je vous laisse écouter.

0: C'était donc Viril, issu de l'album Millennium de l'artiste Suzanne, qui nous fait danser sur des sujets graves et que vous pouvez trouver au rayon discothèque de la médiathèque. Quant à moi, je vous dis à bientôt.
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1: Bonjour Serge Mariani.
2: Bonjour Raphaël Rouillet.
1: Nous nous rencontrons aujourd'hui sur Radio Intervalle pour parler de votre premier livre qui est sorti au mois de mars 2026 et qui s'intitule « La vie Mikado ». Nous allons entrer dans le détail du livre dans quelques instants, mais tout d'abord, je crois savoir que ce genre de lieu, le studio de radio, n'est pas un lieu inconnu pour vous, loin de là. Pouvez-vous nous dire quel est votre parcours radiophonique et personnel qui a mené à l'écriture de ce livre ?
2: Le parcours radiophonique, c'est un hasard en fait, en quelque sorte. J'avais fait des études de lettres à Poitiers, où je suis né. Et puis, jusqu'à la licence à peu près, j'avais vaguement commencé la maîtrise, à l'époque on disait ça. Mais bon, j'ai pas continué. Et puis j'étais parti en province, en Bretagne, à Rennes. Et là, un ami qui était lui à Paris, je savais pas trop quoi faire en fait. Je m'interrogeais beaucoup, je devais avoir 25 ans ou quelque chose comme ça, sur la suite des événements. Et cet ami me dit, je me suis inscrit à un diplôme à la Sorbonne, un diplôme d'université qu'a créé il y a quelques années un homme assez connu, Pierre Miquel. Et c'est très bien, tu sais. Et puis il y a plein de professionnels qui viennent faire des cours. Si tu veux, tu peux déposer un dossier, ce que j'ai fait. Et puis l'année d'après, je me suis retrouvé à Paris, étudiant pour ce diplôme d'université. Et l'intérêt, c'était en effet que, à part Pierre Miquel et une autre enseignante officielle, tous les autres, c'était que des professionnels des médias, radio, télé, presse, écrite, etc. Et on faisait des stages. Et donc, un jour, je fais un stage radiophonique à RTL. Déjà, j'écoutais pas. J'écoutais un tout petit peu quand j'étais vraiment ado. Il y avait les hits parades, des choses comme ça. Mais bon, j'étais pas du tout un auditeur. Et surtout, je n'avais pas d'ambition vis-à-vis de ce média. Et je me retrouve là et à rédiger. Déjà, c'est de l'écriture quand même. Moi, ce que je voulais faire, a priori, c'était devenir plutôt faire du cinéma. Mais c'était très compliqué d'entrer dans le monde du cinéma. Donc je me retrouve là et je conviens. J'écrivais des questions de jeu en fait. Et voilà, au bout d'un an, on m'a proposé de rester et je suis resté 30 ans. Donc moi, j'étais pas à côté micro, j'étais pas à côté technique non plus. J'étais dans la production. On appelait ça réalisateur, je pense que c'est toujours le cas à RTL. Alors que par exemple à Radio France, le réalisateur, c'est plutôt quelqu'un qui est derrière la console, qui prépare techniquement ou qui est même en direct à la technique. Non, là, c'était plutôt de la production. Voilà. C'est-à-dire, on fait en sorte que tout ce qui est nécessaire à une émission soit là, au moment où on fait l'émission. D'accord. Des invités, des choses, voilà, etc.
1: Alors, 30 ans et après ?
2: 30 ans et après, ou avant.
1: Peut-être.
2: En fait, je suis parti avant la fin de la carrière supposée. J'aurais dû rester encore 5 années, oui. Je suis parti plus tôt parce que ça ne m'intéressait plus de rester. Déjà, j'étais un peu éloigné de l'antenne. Plus dans tout ce qui concernait les sites internet qui est en plein développement, de la radio, etc. Et bon, je perdais goût à ce que je faisais, à ce qu'on me proposait, etc. Et puis, j'ai décidé de partir et de travailler avec des jeunes musiciens, plutôt de jazz, voilà, etc., etc. Ce qui m'a amené en Turquie. Voilà, pas mal de choses qu'on trouve dans le livre aussi, voilà.
1: Alors, votre livre n'est pas un roman.
2: Non.
1: Il a été publié aux éditions Maya et vous l'avez sous-titré « Et autres fragments de l'encyclopédia Marianica Multiversalis ».
2: Bravo.
1: Alors, j'ai envie de vous demander, Serge Mariani, c'est quoi l'encyclopédia Marianica Multiversalis ?
2: En fait, c'est le livre lui-même. Parce que dès qu'on l'ouvre, on comprend assez vite que ça peut être une lecture linéaire. Je suis très friand des réactions des quelques personnes qui l'ont déjà eu entre les mains et qui le lisent. En général, c'est un réflexe basique, hein, c'est-à-dire qu'on prend le livre à la première page et puis qu'on enchaîne. Mais je pense qu'on se rend assez vite compte, à la lecture de La vie Mikado, que c'est pas franchement le chemin qui est prévu. Enfin, il n'y a rien de prévu, en fait. On fait ce qu'on veut, voilà. Parce que c'est une suite, c'est pour ça que ça s'appelle Encyclopédia. C'est en fait comme un dictionnaire autobiographique, en fait. Il n'y a pas de grands chapitres qui durent 50 pages pendant lesquels se déroulent des actions, que des personnages sont présentés, vivent des choses que l'on suit tout d'un coup en disant « Oh là là, mais qu'est-ce qui va se passer? Qu'est-ce qui va lui arriver ?» On peut se demander ça, j'espère aussi, mais c'est pas l'objectif. Disons que la forme répond vraiment à ça, parce que déjà, moi, en tant que lecteur, je suis pas un lecteur compulsif, je suis pas un lecteur qui qui se plonge dans un roman, dans un texte, et qui n'a qu'un but, c'est de dépuiser le livre aussi vite que possible. Je grappille, je me balade, je viens, je reviens, je laisse. En général, je lis plusieurs livres en même temps. Enfin bon, voilà. Et donc, j'ai voulu, dans l'écriture, avoir dans mon premier livre, et je pense que ce sera toujours un peu comme ça, cette façon fragmentaire de présenter des moments de vie, des récits, des sentiments, des impressions, des souvenirs, etc. Voilà.
1: Alors effectivement, votre livre est une somme de fragments, de rencontres, de voyages. Il est aussi beaucoup question d'amour et d'amitié. C'est un abécédaire, vous l'avez dit, avec toujours un questionnement sur la vie, des réflexions. Et il peut se lire dans le désordre.
2: Absolument.
1: S'ouvrir au gré du hasard. Je vous propose donc d'ouvrir quelques pages en commençant par la lettre E, comme écrire.
2: Ah bon ? C'est-à-dire, vous voulez que je le lise ?
1: Non, alors j'aimerais que vous nous disiez un petit peu. Moi, en tant que bibliothécaire, il y a certains mots qui m'ont interpellé plus que d'autres. Et forcément, je me suis arrêté, par exemple, sur le mot écrire, qui est parmi votre abécédaire et pour lequel vous consacrez quelques pages. Donc pour vous, voilà, qu'est-ce que c'est ce mot ? Quelle importance il a, finalement ?
2: Ah bah, il est fondamental, on va dire, puisque j'écris, en fait, depuis très longtemps. Je crois que je le dis, il y a un prologue au livre. J'avais pas pensé au départ, c'est jusqu'au dernier moment, et il y a des choses qui se mettent en place ou qui débarquent comme ça, et puis je dis, ah, je vais ajouter ça, ah, je vais faire ci. Donc le prologue, bon, ça me paraît en même temps assez logique, je l'ai écrit et à la fin, quoi. Parce que je me suis dit, bon, peut-être il faut quand même pas vraiment donner des pistes. Je n'avais pas l'intention de dire à qui lirait ce livre, voilà, il faut faire comme ci, il faut faire comme ça, je vous conseille. J'en donne un petit peu peut-être des conseils, mais c'est surtout, j'essaie de présenter la façon dont moi-même je l'ai imaginé et écrit. Et donc, je dis notamment dans ce prologue que, oui, j'ai dû commencer à écrire, je sais pas, au tout début de l'adolescence, quoi. Parce que j'avais des lectures où on me proposait des lectures au collège, et puis après au lycée surtout. Le lycée est sûrement la période la plus importante à ce point de vue-là, pour moi en tout cas.
1: Pas mal de poésie, je crois.
2: Oui, oui. C'est vrai qu'à la base, j'ai jamais imaginé que je pourrais écrire un roman. Ça me paraissait impossible. un travail hors de ma capacité. Par contre, le poème, je me suis dit, bon, je peux m'y essayer. Un, trois, quatre strophes, une vingtaine de vers. Et puis, j'aime beaucoup la musique. Ce qui compte aussi bien dans poésie et notamment dans La vie Mikado, c'est que, on peut peut-être en trouver, mais je suis très soucieux, très attentif à la musicalité de la phrase. C'est-à-dire que je ne vais pas dire quelque chose de façon à ce que ce soit le plus forcément clair, simple, je ne sais pas ça. Je ne vais pas rendre les choses incompréhensibles, mais avant tout, c'est la musique. Et d'abord, je relis. D'abord, je lis à haute voix, j'écris presque à haute voix. Je trouve qu'il y a quelque chose que j'essaie de développer de plus en plus moi-même dans mon travail d'écriture. C'est, j'écris bien sûr, mais souvent j'enregistre ce que je veux écrire, et souvent je retranscris presque à l'identique ce que j'ai dit. Ça, je l'ai découvert, je le dois beaucoup à Marguerite Duras, parce que elle a une façon d'écrire et de parler qui est assez exceptionnelle. Je ne connais pas beaucoup d'autres personnes qui parlaient comme, qui écrivaient comme elle. Et donc, un jour j'ai essayé ça. Je me suis dit, tiens, je vais enregistrer à haute voix, je vais enregistrer une de ces pages, et puis je vais la réécrire. Et après, j'ai fait la même chose avec ma propre écriture. Et je me suis dit, là, il se passe quelque chose. Parce que ce qui est important, voilà, dans l'écriture, c'est pas qu'on lise un texte, on fait pas un document, je fais pas une somme sur tel ou tel sujet. Il faut qu'on entende une voix. Voilà. Ça, pour moi, c'est vraiment le plus essentiel.

0: effectivement, il y a de la musicalité, mais il y a aussi du rythme dans votre écriture et de l'humour, du coup. C'est ce que j'ai ressenti, c'est-à-dire que vous avez des mots d'esprit, des mots de langage, des mots sur les expressions, sur, et ça, c'est important quand on lit quelque chose, parce que ça donne du rythme et ça donne de la vivacité au texte.
1: Oui, merci, c'est vrai, c'est le rythme, la musicalité d'une part et le rythme, oui. Je pense qu'il y a quelque chose qui est très important aussi dans l'origine, dans ma façon de, d'écrire sans doute, que ma mère parlait énormément. Ma mère était une super parleuse, je sais pas, bavarde, ça fait toujours un peu péjoratif. Non, mais je pense qu'à partir, même peut-être avant de se réveiller, elle parlait déjà. Et toute la journée, elle parlait beaucoup, elle parlait beaucoup. Et avec des façons, évidemment, de parler. Et ça m'a beaucoup imprégné, si je puis dire. Ça m'a, je garde beaucoup de ça en moi. Je sais pas forcément d'imiter ou de le retrouver. Vous savez, on a tous comme ça, je pense, cette sorte de fond, comme ça, pas d'archives, mais de sons, de sonorités, de façon de dire les choses, les mots eux-mêmes, des mots eux-mêmes qui existent mais qui sont peu représentés en dehors du cercle familial, par exemple, et qui viennent d'un passé que moi, donc ça c'est un thème, excusez-moi, je saute un peu d'un thème à l'autre, d'un sujet à l'autre, mais j'aurais pu le faire avant ce bouquin, mais il y a deux choses qui l'ont déclenché, c'est d'une part parce que j'étais pendant 4 ans en Turquie. Je suis resté dans l'horizon qui était tracé par le coronavirus. Je suis resté là-bas parce que l'épidémie s'est déclenchée et qu'on avait des difficultés éventuellement pour revenir en France. Donc je suis resté là-bas et j'en étais très heureux. J'ai recommencé à écrire à partir de ce moment-là. Le déclencheur, un petit peu, c'est que je me suis dit, en fait, j'ignore complètement tout de la vie amoureuse de mes parents. Ça a été le déclic, quoi.
0: Oui, parce que c'est un livre sur les liens aussi.
1: Oui, absolument.
0: C'est un mot important
1: absolument.
0: Pour vous, hein, vous l'expliquez
1: plusieurs
0: fois.
1: Donc, oui, absolument. Le lien, c'est fondamental. Oui. Et ça l'est de multiples façons parce que j'étais très ambitieux à l'origine de l'écriture de ce livre. Je n'avais pas pensé tout de suite à ce que ça deviendrait, même si j'aime beaucoup ça, un objet, c'est-à-dire un livre imprimé. Et je me suis dit, maintenant, on est dans une autre époque, on lit sur écran, etc. Et puis il y a des façons de lire, justement grâce au lien, au fameux lien hypertexte, et qui permettent d'aller d'un endroit à un autre, comme ça, en cliquant sur un mot, etc. Et en fait, je voulais l'écrire comme ça, et je voulais surtout qu'il existe comme ça. Bon, c'était un petit peu plus compliqué, surtout pour moi. Peut-être ça va se faire. J'avais ça en tête, c'est-à-dire qu'il y ait des liens entre les différents moments du livre et qu'on peut retrouver. Donc il y a notamment le passé, la jeunesse de mes parents, en rapport plus ou moins avec la mienne. Ce mystère total, parce que moi c'est vraiment un mystère, c'est-à-dire que j'ignore tout. Moi je suis né en 1958, mon père était né en 1913, ma mère en 1921, et ils se sont mariés en 1937. Vous voyez, j'ai un frère qui est né en 1946. Moi je débarque en France en plus, parce que toute leur vie s'est passée en Tunisie, d'où j'ignore tout. C'est vraiment des petites bribes que je peux connaître. C'est un monde, un territoire mystérieux, totalement. Une terra incognita, comme on dit savamment quand c'est... J'aime beaucoup les cartes aussi.
0: D'accord.
1: C'est important.
0: Alors, vous venez de l'évoquer un petit peu brièvement. À la lettre T, il y a un mot qui revient de nombreuses fois. Alors, quel est ce mot, Serge Mariani, qui semble avoir tant d'importance pour vous et qui marque peut-être même un tournant dans votre vie ?
1: Turquie ?
0: Oui, je crois.
1: Ouais. Ah ben oui, parce que plusieurs raisons, là, un tournant dans la vie, c'est-à-dire que, comme je l'ai dit tout à l'heure, ayant décidé de quitter mon emploi, mon travail à la radio, à RTL, je m'intéresse donc à des musiciens, des groupes, des jeunes qui commencent. J'essaie de développer. Je ne suis pas très fort pour ça, malgré tout. Mais je faisais ça avec passion. Et je pense que j'ai quand même contribué à aider quelques musiciens à se lancer dans leur travail, dans leur vie de musicien. Et j'étais encore à RTL, je travaillais pour le site internet, donc à ce moment-là. Et donc j'étais à l'affût de tout ce qui se passait sur le web à ce moment-là. Et donc j'ai fait la rencontre d'une jeune femme qui publiait sur ce qu'on appelait à l'époque Twitter, beaucoup de musique, beaucoup de jazz. Et puis je la remarque petit à petit. Je m'intéresse à elle au point de décider d'aller la rencontrer en Turquie. Ça, c'est le début de l'histoire turque. Et à cette occasion, comme j'avais déjà en tête de développer cette activité, on peut pas dire manager, je disais plutôt que j'accompagnais ces musiciens dans leur projet, je passe devant l'Institut français à Izmir, Institut culturel français, et je rencontre la directrice de cet institut qui venait d'arriver et à qui je fais part de mon propre projet. peut-être pouvait l'intéresser. Elle me dit, oui, ça m'intéresse beaucoup parce que nous sommes partenaires d'un festival de jazz, c'est à Izmir que ça se passe. Et j'y connais rien en jazz, et si ça vous intéresse, proposez-moi des choses, des groupes, des voilà. Et c'est ce que j'ai fait, et à partir de 2016, pendant 5 ans, donc jusqu'en 2020, j'ai fait avec elle l'affiche française de ce festival de jazz. Voilà. Donc, tous les ans, je revenais en Turquie pour au mois de mars. Après, j'ai commencé à venir un peu plus souvent, etc. Et jusqu'en mars 2020, où là...
0: Vous avez écrit votre livre.
1: J'ai commencé à écrire le livre, surtout je suis resté en Turquie. Oui, voilà. Le livre, oui, je l'ai vraiment commencé en Turquie. J'ai à la fois retrouvé des textes anciens, pas tellement ça, parce que j'avais pas tout sous la main, si je puis dire. J'ai composé et beaucoup aussi donné son style et sa forme finale ici, en rentrant en France en 2024, oui. Donc, comme disait, c'est le livre est paru en mars de cette année.

0: autre mot qui m'a interpellé en tant que bibliothécaire, c'est bien sûr le mot livre. Vous avez parlé tout à l'heure de Marguerite Duras. La littérature est d'ailleurs très présente dans plusieurs paragraphes de votre livre. Quelle importance a-t-elle pour vous et quelle est votre galaxie littéraire ?
1: Ah, oula ! Galaxie littéraire, merci pour le mot, la formule est belle. Alors, comme j'ai dit tout à l'heure, je ne me considère pas du tout comme un grand lecteur. Je suis un peu paresseux à la lecture. Je privilégie évidemment, pourquoi lirait-on des livres qui ne nous intéressent pas ? D'abord, il faut qu'il se passe quelque chose. Oui, c'est pas... Je peux lire un document, bien sûr, mais un roman ou quel que soit le type de livre auquel on pense, il faut qu'il se passe quelque chose. Comme je disais, il y a une voix, il y a quelque chose, une façon d'aborder, de présenter les faits, les sentiments, les personnes, je ne sais pas. C'est de la magie, quoi. Moi-même, je suis incapable de vous en dire beaucoup plus.
0: Il y a des livres de jeunesse qui vous ont marqué, vous en parlez, il y a plusieurs...
1: Oui, alors la poésie, bien sûr, hein, bon, bah, c'est hyper classique, hein, ça va être Rimbaud principalement. Hein, après, ce sont des découvertes à partir du lycée. Il y a quelque chose de fondamental chez moi, je pense chez d'autres personnes que moi, parce que donc, c'était en classe au lycée. Nous avons eu une femme, une professeure de français extraordinaire, comme heureusement, je pense que encore aujourd'hui, il arrive que les élèves rencontrent. C'est-à-dire quelqu'un qui sort dans je ne sais pas où. Je lui consacre un chapitre, enfin un article, je vais faire dire, puisque c'est côté dictionnaire. Dans le livre, je l'appelle Frédéric Fredonneau, mais c'est pas son vrai nom, c'était Madame Fionneau. Voilà. Je sais pas si jamais quelqu'un entend ça aujourd'hui et a connu cette personne, cette enseignante, cette femme, c'était vraiment quelqu'un d'exceptionnel. Je lui dois devoir communiquer une sorte de, oui, d'amour de la littérature, d'amour des livres, d'amour des mots et de ceux et celles qui les écrivent. C'est aussi bien Diderot, Rimbaud, Verlaine, Montaigne, voilà, Camus, dont j'ai découvert beaucoup de livres, j'avais lu assez peu. J'oserais dire que je suis un piètre lecteur.
0: C'est déjà bien. C'est,
1: souvent, je suis impressionné par des gens dont on entend les interviews, dont on lit les interviews. J'ai l'impression qu'ils passent leur temps à lire, je ne sais pas comment ils font.
0: Ce qu'on ressent, c'est que vous êtes quelqu'un de curieux. Et le livre est curieux dans plusieurs sens aussi.
1: Oui, absolument.
0: Il est curieux dans sa forme, mais il y a une curiosité. Effectivement, il appelle aussi à la curiosité parce qu'on a envie de, voilà, de découvrir les chapitres que vous évoquez. Et on sent que vous êtes quelqu'un qui est ouvert sur le monde, oui, par le voyage, par la culture, par un certain nombre de choses. Et ça, c'est agréable dans la lecture.
1: Oui, par les gens aussi, oui. Comme je dis souvent, j'aime pas voyager. Je n'irai pas, a priori, quelque part, comme beaucoup de gens le font, parce que, ah tiens, on va découvrir le Pérou, ah, on va découvrir, je sais pas, le Kenya, ou le Vietnam. C'est pas que j'ai rien contre... Mais plutôt, je me dis, mais je connais personne là-bas. Alors on va me dire, bah, tu vas connaître des gens, tu vas faire des rencontres. Oui, peut-être, bien sûr. Mais voilà, je suis plus attiré par la possibilité du lien, de la rencontre, avec quelqu'un dont j'ai déjà un peu connaissance, je sais pas comment, voilà, c'est peut-être un peu craintif comme approche, mais je suis un fou aventurier.
0: Beaucoup de moments un peu conviviaux autour d'un repas ou d'un verre.
1: Oui, on sent
0: que ce relationnel est quelque chose qui fait partie de...
1: Oui. De... Ces années de lycée jusqu'au baccalauréat et un peu après, évidemment, hein, c'est compréhensible, je suis pas le seul à avoir ressenti ça, des années où les amitiés... Et les amitiés, les amours, les amitiés amoureuses, enfin des choses aussi où tout est un peu perméable, les frontières n'existent pas, on sait pas trop. C'est fondamental, oui, c'est sûr. Et j'ai pas fini d'écrire là-dessus, hein. J'ai déjà beaucoup de suites à donner à tout ce qui est écrit là. Pour revenir à la Turquie, il y a quelque chose... D'abord, il y a le titre aussi, parce que le titre, c'est pas évident. Ça, c'est un problème. Pendant des jours, on est là à se demander mais comment je vais appeler ce livre. Et La vie Mikado, c'est le titre du livre. Bien que ce qui est très important aussi, c'est le sous-titre, hein, comme vous l'avez dit au départ, les fragments là de l'encyclopédia. Mais La vie Mikado, c'est un chapitre où je raconte un peu, très simplement d'ailleurs, hein, qu'on jouait au Mikado, le fameux jeu du Mikado, hein, c'est en famille, voilà. Donc, alors, peut-être vous-même, vous vous êtes dit, alors est-ce que Serge Mariani considère que la vie est une partie de Mikado, ou quelque chose comme ça ? Ben, peut-être, mais je ne me suis pas vraiment posé le problème. Et puis, pour revenir à la Turquie, la couverture, donc, qui ressemble un peu à une illustration de roman graphique, enfin, une bande dessinée, on ne sait pas, je l'aime beaucoup, d'abord parce qu'elle est rendue comme ça, et puis, à l'origine, c'est une photo que j'ai faite moi-même sur une plage en Turquie, pas très loin d'où nous vivions, avec Senem Dici, ma compagne, et nous avons fait cette photo, il y avait vraiment ce fauteuil, tout seul, laissé au bord de la mer, comme ça, et ressemblant exactement à ça, je me suis dit, ah ben oui, tiens, voilà, c'est la couverture du livre, ça va très bien.
0: Qui évoque très bien d'ailleurs les souvenirs il me semble, comme les Mikado, parce que c'est dans votre souvenir une part. Enfin, voilà, ces parties dont vous parlez, ça a marqué quand même.
1: On jouait beaucoup en famille. Oui. On joue toujours, je pense, dans les familles. Enfin, je sais pas, mais maintenant il y a beaucoup de jeux sur écran, bon, etc. Les téléphones. Mais oui, moi, je suis d'une génération où on jouait au nain jaune, à la belote, au Monopoly, au Mikado, au Domino, et j'en passe.

0: Serge Mariani, vous, si vous aviez une lettre à extirper de votre livre, quelle serait-elle? Et voilà, est-ce que vous voulez choisir quelque chose, un passage, et nous en dire un petit peu plus sur ce passage qui vous intéresse peut-être plus particulièrement, ou que vous aimeriez partager avec les auditeurs de Radio Intervalle?
1: Tout à l'heure, vous avez évoqué la lettre E. J'y reviendrai bien. Il y a un texte à la lettre E qui est titré « Embrassez-moi ». Et ça revient à mes parents aussi. À plusieurs reprises, j'essaie d'imaginer, de revivre en quelque sorte la rencontre de mes parents. Je ne me souviens pas que ni ma mère, ni mon père surtout, qui étaient très taiseux, contrairement à ma mère, m'aient parlé de ça. J'ai peut-être pas eu la curiosité suffisante d'insister pour dire « Mais comment vous vous êtes rencontrés? Comment vous vous êtes connus? Et pourquoi ?» Gna, gna. Bien sûr, je les utilise d'ailleurs. Elle m'a fait part, surtout elle, de leur vie de jeune couple, etc., de rencontres, mais pas tant que ça. Voilà. Donc c'est très, comme je disais tout à l'heure, c'est une terra incognita, c'est une carte que je dois dessiner moi-même. Et donc ce texte « Embrassez-moi », c'est ça, c'est une vision un petit peu fantasmée, en quelque sorte, du moment où mon père déclare son amour à ma mère en Tunisie, où il vivait dans une petite ville coloniale, bien sûr, enfin coloniale, on disait pas, je sais pas, la Tunisie, c'est un peu spécial, mais Ferryville, ça s'appelait avant, à l'origine, à l'époque de la présence française. Mon père était un jeune fonctionnaire, corse. Mon père n'était pas né en Tunisie, il était né en Corse. Ma mère était née en Tunisie, son père était corse aussi et sa mère était d'origine italienne. C'était des immigrants typiques de cette région-là et de cette époque-là. Voilà. Et donc ce texte, Embrassez-moi, c'est ça. C'est, j'imagine, que, je ne sais même pas, je crois que mon père savait où elle habitait, bien sûr. Il avait repéré le territoire. À un moment, il la rencontre à cet endroit-là.
0: Que vous voulez en lire quelques lignes pour que les auditeurs justement se rendent compte un petit peu de votre écriture et aient envie d'aller plus loin dans le texte.
1: Alors, embrassez-moi. Aimer, c'est oublier, s'oublier, mais aussi tout rappeler à soi en un unique élan. Je déplie devant moi la carte d'une vie possible sans savoir si cette vie adviendra et si même sur la carte se dessine un espace, une terre, un visage. Je vois mon père avancer seul sur l'herbe rare d'un terrain qui pourrait devenir l'Éden de toute sa vie. Devant lui, il n'y a rien encore que ce rêve, l'image floue, flottante, du visage d'une femme qu'il désire, qu'il aime, qu'il ne peut qu'aimer, ou bien qu'il croit aimer. Quelle différence en tout cela. Mademoiselle, je vous aime. Un point, silence, plus rien. Devant lui, le regard surpris d'une jeune fille de 16 ans qui laisse en elle sonner l'écho des quelques mots qui viennent de lui être dits. Mademoiselle, je vous aime. Elle n'est plus sur ce terrain vague avec un homme plus âgé qu'elle qui lui fait face et la regarde en silence à présent. Non, elle est au cinéma et voit un film en noir et blanc dont l'héroïne dit à l'homme devant elle « Embrassez-moi ». Elle a oublié le titre du film, mais elle se souvient qu'elle a aimé le regarder dans la pénombre de la salle, sous le rayon de lumière agité de poussière d'un projecteur dont le bruit couvrait presque le son des dialogues. « Embrassez-moi ». Faut-il qu'elle dise cela maintenant ?
0: Donc vous l'aurez compris, il y a aussi beaucoup d'amour dans La vie Mikado. Alors on pourrait piocher ainsi dans toutes les lettres de l'alphabet pour découvrir votre galaxie, mais il faut aussi conserver le plaisir de la découverte pour les futurs lecteurs. Et pour en savoir plus, d'ici là, sur le livre de Serge Mariani, nous vous donnons rendez-vous le jeudi 1er octobre à la médiathèque de Saint-Christol-les-Alès pour un échange à partir de 18h30 environ jusqu'à 20h. Sachez aussi que La vie Mikado est empruntable à la médiathèque, ce qui vous permettra de préparer cette rencontre et peut-être de poser vos questions. Donc Serge, on vous dit à bientôt. Je vous laisse dire un dernier mot si vous le souhaitez, puis nous terminerons par le témoignage d'un autre écrivain qui a lu votre livre, si vous voulez bien.
1: Mmh. Merci déjà d'avoir invité ici à Radio Intervalle et puis à la médiathèque. Oui, c'est important, chaque fois qu'on fasse de la musique ou de la peinture ou qu'on écrive, toutes ces activités artistiques, créatives, on a besoin d'un peu d'écho, de retour, quel qu'il soit, même « Ah, j'ai pas du tout aimé votre livre, c'est ceci, ceci, cela », c'est intéressant, c'est forcément intéressant. Donc, je suis très agréablement dans l'attente de ce rendez-vous. Et puis, que dire sinon que La vie Mikado, ça va continuer, parce que j'ai déjà plein d'autres, bien sûr, textes, plus ou moins courts, plus ou moins longs. C'était l'intérêt de cette formule aussi, c'est que, je l'avais dit à l'éditeur aussi, je ne sais pas ce qui va se passer après, hein, c'est un livre qui appelle à être augmenté. Sa forme, l'appel, c'est-à-dire que voilà, à la lettre A, je peux ajouter 7, 8, 9 nouveaux textes, etc. Et donc, ce qui fait que peut-être dans 10 ans, ou un peu plus, ou un peu moins même, la vie Mikado, ce sera une encyclopédie, toujours, avec, là, il y a 350 pages quand même, qui fera peut-être 500 pages, 600 pages, etc., 1000 pages. Mais il y aura d'autres textes aussi, qui vont pas forcément, mais j'en sais rien, en fait. Je me laisse guider beaucoup par la voix, ou les voix, je sais, un peu une sorte de Jeanne d'Arc de l'écriture, qui viennent de temps en temps comme ça, tout d'un coup, il y a une phrase, ou même un simple mot. Parfois, je crois, je ne sais plus si dans la vie Mikado, il y a quelque chose, c'est juste un mot. Mais ça peut arriver, parce que le mot lui-même, c'est je le dis quelque part d'ailleurs, c'est l'atome, quoi, c'est même plus que l'atome. C'est l'étincelle d'où tout part, en tout cas pour moi.
0: Merci Serge Mariani, et donc rendez-vous le 1er octobre, c'est un jeudi à 18h30 à la médiathèque. J'ai donc envie de clôturer cet échange sur un commentaire de l'écrivain René Frény que nous avions reçu à la médiathèque de Saint-Christol-les-Alès, ainsi que sur les antennes de Radio Intervalle, sur invitation de votre association, Serge Mariani. Donc il a lu votre livre et a écrit ceci, si vous le voulez bien, nous terminerons là-dessus.
1: Ah, volontiers.
0: Je me suis perdu 100 fois, puis retrouvé dans cette immense forêt de souvenirs, sensations, réminiscences, aphorismes, bribes d'évocations poétiques ou minutieuses et sensuelles descriptions dont est fait La vie Mikado de Serge Mariani. Le style est alerte, parfois ardent, l'humour fait mouche, bref, on le lit avec plaisir.
1: Magnifique. Merci René. Et merci Raphaël.
0: Merci. Avec plaisir. Au revoir.
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1: Il est 19h.
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3: Magazine spirituel aujourd'hui avec Éric Denimal. Il est journaliste, mais pas seulement. Il est aussi théologien, mais pas seulement. Il est auteur d'un grand nombre d'ouvrages, et entre autres aux éditions First, vous savez, pour les nuls. Hein, c'était l'informatique au début, Windows, etc. Et il a écrit La Bible pour les nuls. Et là, on est à La Bible en 100 récits fondateurs pour les nuls. Éric, bonjour.
4: Bonjour.
3: Vous vous êtes dit, vous qui êtes tout le temps imprégné et emprunté de la Bible, et pourquoi ne pas donner quelques récits? Alors là, il y en a 100, vous en avez sélectionné, pour le tout à chacun, ceux qui ne passent pas leur temps dans la Bible, justement. Peut-être, on ne va pas dire que c'est une façon de rendre populaire la Bible, mais peut-être d'ouvrir un peu des portes.
4: Oui, parce que souvent, on parle de la Bible, à la limite, on l'aime ou on ne l'aime pas, mais on ne l'a peut-être jamais ouverte, on ne l'a peut-être jamais lue, on ne sait pas exactement ce qu'il y a dedans. On croit savoir, parfois, mais entre les légendes et puis le vrai texte biblique, il y a tellement de différences. Donc, mon intention, c'était de dire, ben, puisque vous voulez éventuellement entrer dans la Bible, je vous propose 100 courtes histoires. Ça vous permettra d'avoir un peu le ton, les histoires, les récits. De temps en temps, vous allez retrouver quelque chose que vous avez peut-être déjà entendu, hein, l'Arche de Noé, David et Goliath, ou la multiplication des pains, voilà, ok. Mais moi, je vous propose 100 histoires qui ne sont peut-être pas nécessairement les plus connues.
3: Alors là, on a quand même aussi un constat, c'est-à-dire que c'est une page hein, par histoire, là, l'Arche de Noé, on va y faire. Là, l'Arche de Noé, nous allons la présenter, mais en même temps, derrière, et c'est tout l'intérêt de ces émissions avec vous en audio, c'est d'avoir aussi cette imprégnation spirituelle, c'est-à-dire ce qu'il y a encore derrière cette première partie. J'imagine que c'est pas facile de sélectionner l'Arche de Noé sur quelques caractères comme Éric.
4: Non, parce que c'est une histoire qui est épique, qui est extraordinaire et qui a beaucoup d'intentions. Ce n'est pas simplement l'histoire, on vous raconte une anecdote, mais c'est aussi toute une leçon à découvrir, et c'est ça l'intérêt du texte biblique. C'est pas simplement nous raconter ce qui s'est passé il y a longtemps, c'est de dire examiner, analyser, méditer, réfléchissez, et vous allez apprendre des choses, non pas de ce qui s'est passé il y a longtemps, mais de ce qui peut se vivre aujourd'hui dans votre propre vie.
3: Et le contexte est important, vous nous le présentez, parce que souvent on connaît l'Arche de Noé, on ouvre, les animaux entrent, on arrive juste à ce moment-là. Vous présentez le contexte dans le livre.
4: Une des choses qui est assez difficile, surtout dans le premier livre de la Bible, dans la Genèse, c'est la notion du temps, le temps qui passe. Et entre Adam et Ève, Cain et Abel, et puis Noé, il s'est passé beaucoup de temps, énormément de temps, peut-être plusieurs millénaires, c'est très très difficile. En tout cas, il y a beaucoup de monde, alors qu'au départ, on n'était que Adam et Ève, Cain et Abel, donc il n'y avait pas énormément de monde. Ici, là, on est à un moment de l'histoire où il y a énormément de monde, et Dieu regarde un petit peu ce monde qu'il a créé, et ces humains qu'il a créés, et puis rend compte que ça va de mal en pire. C'est de pire en pire. On n'est encore qu'au début de l'humanité et c'est déjà un peu la décadence parce que les hommes font un peu n'importe quoi, parce qu'ils ont rejeté Dieu, parce qu'ils font ce qu'ils ont envie de faire. Et quand les hommes font ce qu'ils ont envie de faire, on ne peut pas dire que ce qu'ils font, c'est nécessairement toujours des symphonies ou des choses intéressantes à voir et à entendre. Donc il y a une espèce de dégoût de la part de Dieu quand il regarde le monde. Et c'est intéressant parce que on est dans les textes fondateurs et dans d'autres civilisations où il y a d'autres écrits qui existent, il y a aussi cette période où finalement les dieux qui ont créé les hommes et le monde et la terre et on sont en train de se dire là en conclave quelque part, ça va pas, ça va plus, il va falloir corriger. On va avoir dans le texte biblique une histoire qui ressemble à ce qu'on trouve dans d'autres cultures. Alors on ne sait pas quelle est la culture qui a prévalu, qui a influencé l'autre. En général, on a tendance à dire que c'est éventuellement les légendes grecques qui ont inspiré un petit peu les légendes hébraïques. Moi, je pense que c'est plutôt le contraire, mais enfin voilà, on ne va pas se battre là-dessus. Encore une fois, l'intention, c'est de dire qu'est-ce qui s'est passé. Et donc, il y a Dieu qui, dans le texte biblique en tout cas, Dieu qui regarde le monde, qui regarde la terre et qui se dit « mais c'est la catastrophe, j'efface tout et je ne suis pas sûr que je recommence ». Et ça va être ça. Sauf qu'au moment d'effacer tout, il se dit « oui, mais quand même, on ne peut pas être injuste, il y a quand même des gens qui ne sont pas pas si mal que ça. Globalement, majoritairement, ça va pas bien, hein, 98,9%, ça va pas bien, mais j'ai observé quelque part, il y a un type qui est pas mal, il s'appelle Noé, et si j'efface tout, c'est pas juste, parce que lui, il mérite pas d'être effacé. Et donc, voilà, c'est un petit peu ça, le contexte, et donc, Dieu va interpeller Noé en lui disant quelque part, ben, c'est pas mal ce que tu es, ce que tu fais, et j'ai une intention, c'est d'effacer tout, mais je vais te protéger. Alors, voilà, je t'encourage à construire un grand bateau. Pourquoi ? Parce que pour effacer, je vais inonder le monde. C'est le déluge qu'on va retrouver dans toutes sortes d'autres récits fondateurs. C'est bien chez les Mésopotamiens que chez les Grecs et ailleurs. Une histoire de déluge. On va submerger la terre, on va noyer l'ensemble, mais il va y avoir une famille qui va surnager, en quelque sorte. Ça va être l'arche de Noé. Mais il n'y a pas que les humains, il y a aussi les animaux. Et donc, l'intention, c'est effectivement de sauver une famille qui va être un nouveau recommencement en quelque sorte. Hein. On va recommencer depuis le début avec une famille et puis on va sauver les animaux.
3: Alors dans ces récits, on pense aussi à d'autres récits où il y a destruction avec Sodome et Gomorre. Est-ce qu'à un moment donné, parce que vous nous proposez d'actualiser quelque peu, vous l'avez dit au départ, ça nous pose question. Dans toutes les civilisations, il y a cette notion, mais même en Inde ancienne, il y a ces dieux qui se retrouvent et puis qui regardent ce qu'est devenu le monde. Ça veut dire qu'à un moment donné, l'humanité va peut-être trop loin. C'est un vrai questionnement pour aujourd'hui aussi, Eric d'Animal.
4: Oui, bien sûr. D'ailleurs, avec l'Arche de Noé, une fois que l'épisode aura été vécu, Dieu va dire « Je ne ferai plus jamais ça ». Donc, il n'y aura plus de déluge comme cela. Mais il n'empêche que dans le reste du texte biblique plus tard, il y aura la mise en place d'une nouvelle terre, d'un nouveau monde, où il y aura quand même un effacement du monde précédent avec une nouveauté de vie. Alors, ce ne sera plus tout à fait la même chose au niveau de la fin du monde, mais il y aura quand même une fin de monde. Et l'humanité qui va trop loin finira un jour par être arrêtée parce que Dieu ne va pas permettre d'aller trop loin au-delà du raisonnable parce qu'il ne faut pas quand même que l'homme soit son propre destructeur.
3: Ça peut paraître injuste parce qu'il y a destruction de toute une population, on n'en garde que quelques, 8. Et ce Noé, ce personnage, il est dit même qu'il marche droit. On sort et on va dans le texte biblique puisque c'est l'intérêt aussi de votre ouvrage, hein, c'est d'aller ensuite dans le texte biblique. Il semble qu'il a peut-être une composante ou il a un comportement, il y a quelque chose quand même qui doit retenir. Vous avez dit tout à l'heure, bon toi c'est pas mal ce que tu fais, mais au-delà de cela, parce que vous savez bien qu'il y a plus que cela, c'est quoi le plus de Noé ? Qu'est-ce qu'il fait différemment des autres pour avoir quand même ce privilège de rester en vie ?
4: Je pense quelque part, le texte biblique va le dire ailleurs, hein, il y a dans l'homme une parcelle d'éternité. Il y a une notion, une intuition du divin, du céleste, de l'au-delà. Et quelque part, Noé, sans doute, a cette perception-là. Et lui, il essaye de demeurer fidèle. Fidèle à quoi ? Parce que, encore une fois, la loi, les lois de l'Ancien Testament, elles ne sont pas encore écrites. Hein. Il faudra attendre plus tard Moïse pour que les choses soient écrites. Donc la perception de Dieu, elle est quand même très très diffuse. Cette perception de Dieu est suffisante, en tout cas chez Noé, pour qu'il soit différent, pour qu'il ait une attitude différente, pour que ce ne soit pas la débauche, que ce ne soit pas la violence, que ce ne soit pas le côté obscur, en quelque sorte, de l'humanité. Et donc, lui, quelque part, il est intégré droit avec ce qu'il peut avoir comme perception, comme conscience. Je pense que là, c'est au niveau de la conscience, comme conscience de ce qui est juste et de ce qui ne l'est pas. Et c'est ça qui va être salué par Dieu. Noé ne respecte pas un catéchisme, il n'y en a pas encore. Noé ne respecte pas les lois de Dieu, elles ne sont pas encore établies. Mais il y a une perception. Et ça, quelque part, c'est important parce que ça veut dire que dans tout être humain, même s'il n'a pas été catéchisé, même s'il n'a pas été canalisé dans des lois, dans des préceptes très précis, il y a une perception, une conscience quelque part du bien et du mal qui peut être complètement étouffée peut-être, hein, mais quand même quelque part il y a une conscience. On dit que même les mafieux ont une conscience, hein, une notion de ce qui est juste et de ce qui n'est pas juste, à leur échelle naturellement. Et ça me permet de penser que il y a toujours la possibilité de se tourner vers Dieu. Alors on ne sait pas exactement qui il est, comment il est, on va le percevoir, on va dire il y a une intelligence supérieure, on va dire il y a un Dieu, on ne sait pas comment il s'appelle, mais on ne sait pas comment il est, il y en a peut-être plusieurs. Mais quelque part, c'est étonnant que même l'homme des cavernes a dessiné au fond de sa grotte des choses qu'il percevait. Et nous, il nous faudra attendre des siècles et des siècles pour peut-être mettre des mots là-dessus. Mais voilà, en tout cas, Noé avait une attitude suffisamment juste pour être différent des autres et pour mériter, entre guillemets, de ne pas être effacé.
3: Merci Éric Denimal, l'Arche de Noé, on est chapitre 6 et ça va jusqu'à 9 d'ailleurs. La Bible en 100 récits fondateurs pour les nuls, c'est aux éditions First.
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1: Bonjour à tous, Charlie Nucas du service presse de l'Office du tourisme d'Avignon. Nous voici au mois de septembre, ça y est, c'est la rentrée pour tout le monde, petits et grands. Qui dit rentrée du mois de septembre dit également donc plusieurs visites guidées que l'on vous propose à nouveau tout au long du mois. En commençant par la visite à la découverte du Palais des Papes pour découvrir le palais et la vie de ce monument au XIVe siècle. Donc ce sont des visites qui sont proposées par les guides conférenciers de l'Office du tourisme d'Avignon. Et au mois de septembre, donc c'est tous les jours, sauf le week-end des Journées européennes du patrimoine, donc les 19 et 20 septembre, à 14h30. Vous avez également la visite pour découvrir Avignon en un clin d'œil, une visite assez rapide de la ville pour vraiment découvrir les incontournables, le 27 septembre à 10h30. Une visite également à Avignon au temps des papes pour découvrir toute la vie des papes depuis leur arrivée jusqu'à la fin de leur règne à Avignon,

et au programme donc de ce festival de la danse, du théâtre, de la musique, du cinéma, des expositions. Bref, une riche programmation à découvrir sur le site avignon-tourisme.com. Le marathon d'Avignon, c'est le rendez-vous que l'on vous donne le dimanche 27 septembre prochain. C'est la toute première édition de ce marathon d'Avignon. Plus de 40 km de course à pied que l'on vous propose à travers la ville, l'île de la Barcelasse. Bref, un marathon au cœur de la cité des Papes. Et c'est le dimanche 27 septembre prochain. Les théâtres permanents d'Avignon ont également une programmation tout au long de l'année. N'hésitez pas à consulter donc le site avignon-tourisme.com ou à aller voir évidemment sur les sites des théâtres, en l'occurrence le théâtre du Chêne Noir, le théâtre des Halles. Enfin, ils sont nombreux, ils sont une dizaine de théâtres permanents avec donc une proposition de spectacle tout au long de l'année. Théâtre de l'Arrache-Cœur, évidemment, qui sont très nombreux. De très belles pièces à découvrir à l'année, donc dans ces théâtres permanents. L'Opéra Théâtre d'Avignon a également une belle programmation de danse, d'opéra, que l'on peut découvrir sur le site opéragrandavignon.fr avec de nombreux rendez-vous. Et là, en l'occurrence, le 26 septembre, c'est une répétition publique de ballet que l'on vous propose durant une heure pour assister au travail de répétition des danseurs du ballet. C'est gratuit, c'est sur réservation. C'est le 26 septembre prochain à l'Opéra du Grand Avignon. Toute la programmation de ce mois de septembre est disponible sur le site www.avignon-tourisme.com. Vous pouvez également donc contacter l'Office du Tourisme au 04 32 74 32 74 et je vous souhaite à tous un très bon mois de septembre.

0: Alors Jean-Sabine, alors comment se passe le jardinage, entre autres d'ailleurs au Centre National de Pomologie? Où en sommes-nous aujourd'hui?
1: Donc aujourd'hui, je vais vous parler donc de que planter le long du mur de la maison. Donc le long du mur de notre maison, selon comment il est exposé, on a souvent des gravats, on a souvent des choses finalement qu'on laisse un peu en désordre, etc. Donc je vous propose cette fois-ci de planter des choses au pied des murs. Alors ça aura des avantages. Déjà ça évitera les problèmes de mauvais entretien en fait. Donc ça va donner aussi un autre cachet à notre maison. Et l'idée c'est de planter donc des plantes qui vont vous faciliter également le travail. Donc on a intérêt donc à choisir des plantes qui vont rester en fleurs très longtemps, tout en nécessitant le moins d'entretien possible. Donc on va choisir des plantes robustes, peu sensibles aux maladies et aux pucerons. Et dans le choix des plantes, on va choisir soit des annuelles qui peuvent se ressemer toutes seules sur place, ce qui évite de ressemer chaque année, soit des plantes vivaces qui, elles, dont la souche va rester, et donc qui ne nécessiteront pas de nouveau de plantation l'année suivante. Alors il est important, quand on fait le choix des plantes que l'on va planter au pied de nos murs, d'associer des plantes qui ont des floraisons successives, avec si possible des feuillages persistants ou semi-persistants pour qu'en hiver, on ait également quelque chose qui reste bien en vue et qui protège donc notre pied de maison. Alors, dans les variétés que l'on peut trouver, on va trouver des goras, des émerocales, des iris, des sauges, des lavandes, donc qui forment de véritables buissons à l'entretien assez limité, donc ils ne demandent pas un énorme entretien. Alors, il faut savoir que le sol au pied de nos maisons est généralement un sol pauvre, souvent mêlé de gravats, souvent parce que les maçons ont laissé souvent en place un petit peu des reliquats de maçonnerie, béton ou crépi par exemple. Donc on va quand même, avant de planter, améliorer un peu ce sol en apportant du compost pour enrichir en fait la terre et lui donner davantage de consistance pour que les plantes puissent y rester longtemps. On vérifie également qu'aucun tuyau d'évacuation d'eau ne se déplace le long du mur. Ah, puisque bien sûr on va planter, donc on va creuser, donc il faut éviter de créer un problème d'eau, donc on va bien s'assurer qu'il n'y ait pas de tuyau d'évacuation. De la même façon, s'il y a un tuyau d'évacuation qu'on essaie d'éviter de toucher, il faut éviter aussi de planter des végétaux qui auront un système racinaire trop puissant. Pas d'arbres, pas d'abus qui vont aller chercher de l'eau, ni de plantes envahissantes comme par exemple la grande pervenche qui se glisse partout et risquerait de boucher les tuyaux. Alors ensuite, j'ai envie de vous parler selon le coin où se situe votre mur. Par exemple, un mur plein sud. On est dans le sud déjà, donc il fait très chaud. La chaleur et la sécheresse sont très fortes en été. Donc on va choisir des plantes résistantes. On va choisir des sauges, la sauge ananas par exemple, des rudbeckia, des cosmos, des coréopsis, des cnifophia, des dahlias, des santolines, des graminées, du fenouil, de la lavande, des élébores, des escholzia, donc le pavot de Californie. Donc voilà, ça c'est des plantes qui ne nécessiteront pas beaucoup d'eau, qui supporteront très bien la sécheresse et la pleine cagne. Donc voilà, ça c'est des plantes qui vont très très bien résister à la sécheresse et au plein soleil. A l'inverse, bien sûr, le long d'un mur plein nord, on va au contraire miser sur la fraîcheur et l'ombre qui vont dominer. Donc les plantes retenues doivent aimer garder les pieds au frais. Donc ce sont des plantes d'ombre ou demi-ombre, avec un feuillage luxuriant, mais assez sensible à la lumière. Comme par exemple un fuchsia de Magellan, des hostas, des andromèdes, la fleur des elfes, le délicat cœur de Marie. Voilà, ça c'est des plantes qui vont très très bien s'adapter donc en zone d'ombre ou en tout cas au nord. Si vous avez la chance d'avoir un sol acide, n'oubliez pas de composer par exemple votre bas de mur avec des hortensias, des rhododendrons. Donc toutes ces plantes qui vont très très bien supporter, pareil, d'être au nord. Alors ensuite, il reste les murs à l'ouest et à l'est. Donc à l'ouest, c'est souvent considéré comme une des meilleures expositions. Donc c'est la seconde la plus ensoleillée après le sud, mais sans l'inconvénient d'un soleil brûlant, puisque en fait le soleil n'arrive qu'en milieu de journée et jusqu'en fin d'après-midi. Donc le soleil de fin d'après-midi peut être quand même aussi fort qu'en sud en été. Il faut donc surveiller les arrosages. Donc dans cette orientation, donc on va pouvoir mettre par exemple des delphiniums, des lupins, des digitales blanches, des grandes sauges violettes, des pavots, des molènes, des acanthes et des renoncules de muraille. À l'inverse, à l'est, les conditions de culture donc se rapprochent de l'ouest. Simplement, le soleil y est tôt le matin et finalement l'après-midi va supporter, disons, une fraîcheur qui va être appréciée de certaines plantes. Donc, généralement, les plantes installées à l'ouest se plairont également à l'est, mais on peut également y rajouter, par exemple, des rosiers arbustifs et des rosiers grimpants qui vont très très bien s'adapter. Et parmi ces rosiers, je vous invite à mettre des rosiers à palissés, hein, rosiers grimpants. Si possible, essayez de choisir des rosiers remontants, parfumés, peu sensibles aux maladies. Par exemple, les rosiers noisettes cumulent souvent ces qualités. Donc on a Blush Noisette par exemple, Alistair, Stella Grey ou Madame Alfred Carrière, qui sont des rosiers tout à fait adaptés à ce type d'orientation. Enfin, certains rosiers arbustifs très vigoureux peuvent aussi faire office de petits grimpants si on prend le soin de les palisser. Alors sur fil ou carrément sur un palissage posé sur le mur. Donc on a Cornelia ou Felicia qui sont des beaux exemples de rosiers hybrides qui vont très bien s'adapter. Donc voilà sur cette rubrique que je voulais vous présenter, donc sur que planter le long des murs de la maison. 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Merci beaucoup.
0: Merci Sabine.
2: Merci Daniel. À bientôt.

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2: Chers amis auditeurs, nous partons aujourd'hui pour une terre lointaine et sauvage, l'Alaska, avec le premier roman d'une jeune auteure très prometteuse, Marie Vintra, sobrement intitulé « Blizzard ». Bien qu'elle ne se soit jamais rendue sur les lieux, elle les connaît particulièrement bien grâce à toute une littérature américaine qui, de son propre aveu, l'a longtemps nourrie. L'histoire se passe donc dans cette contrée particulièrement inhospitalière, pas du tout adaptée à la vie humaine et où pourtant des hommes vivent, et même des femmes et des enfants. L'intrigue tient en quelques mots. Pendant un blizzard, alors que n'importe qui sait qu'il ne faut à aucun prix mettre le nez dehors, un enfant d'une dizaine d'années disparaît dans la neige. Bess, la jeune femme qui lui a lâché la main l'espace d'un instant pour refaire son lacet, part alors à sa recherche. Elle n'est pas seule dans cette course éperdue contre le temps et les éléments, car on ne peut pas survivre très longtemps dans une tempête déchaînée, a fortiori lorsqu'on est un enfant. Le père du garçon et une poignée d'habitants du coin se lancent également dans cette quête perdue d'avance, chacun de son côté. L'auteur nous fait alors voyager d'un personnage à l'autre, entrant dans ses pensées et son passé. Que faisait Bess dehors avec un enfant qui n'est pas le sien? En avait-elle la garde? Qu'est-elle tout simplement allée faire en Alaska? Et qui sont ses voisins ivrognes et taiseux? On découvre que chacun a de bonnes raisons de fuir la vie en société pour se terrer dans ce lieu qui a tout d'un exil volontaire. Chacun a ses secrets et sa part d'ombre. Chacun ses motivations plus ou moins avouables. Le récit est construit comme un chant choral ou un puzzle où les pièces se mettent petit à petit en place pour comprendre ce qui se passe. Comme dans un huis clos à ciel ouvert, les liens se tissent et se resserrent entre les protagonistes et on est pris dans une suite de rebondissements jusqu'à l'apothéose du dénouement final. On s'attache au personnage de ce récit, qui est assez noir, mais comme l'a très justement dit Henri Janson, on ne fait pas de bonne littérature avec de bons sentiments. Les amateurs de suspense seront servis. L'intrigue, extrêmement bien construite, est très prenante et il est difficile de lâcher ce court roman tant qu'on ne l'a pas terminé. Blizzard de Marie Vintra est paru aux éditions de l'Olivier. Il coûte 17 euros.
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3: Je recycle mon véhicule. La Minute Info.
4: Plus d'un million de véhicules arrivent en fin de vie chaque année en France. Ce qui ressemble à une épave est en réalité un gisement de ressources. Métaux, plastiques, pièces détachées. Bonjour Antoine Aguétan, vous êtes directeur de centre agréé de traitement de véhicules hors d'usage. 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

0: Bonsoir ou peut-être bonjour, tout dépend de l'endroit du monde d'où vous nous écoutez. En tout cas, ici à Paris, il est pile 20h.
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0: Avec des enquêtes, des analyses et des reportages, mais tout de suite, c'est le journal. C'est le chiffre du jour, 800 000. 800 000, c'est finalement le nombre de personnes qui ont assisté tout à l'heure à la grande messe du pape à Paris. Donald Trump annonce rejeter la proposition de l'Iran sur le détroit d'Ormuz qui continue d'être un point d'achoppement pour mettre fin à la guerre. Et puis, nouvelle révélation choc de la presse américaine et israélienne concernant le fait que Benjamin Netanyahou aurait pu éviter les massacres du 7 octobre. Ils n'ont pas été 600 000 comme prévu, mais 800 000 pour assister à la grand-messe papale, place de la Concorde et sur les Champs-Élysées. Écoutez ce reportage de François Ballarin.
2: À la sortie de la messe, les fidèles, tout sourire, apprécient ce moment partagé avec Léon XIV.
3: Tout rayonne. Le pape rayonne, Paris rayonne, les Champs-Élysées rayonnent. On connaît bien les Champs-Élysées, mais là, c'est exceptionnel.
4: C'est magique, c'est extraordinaire. On n'a jamais vu ça à Paris.
5: Incroyable. On est tous en communion, en fait. C'est vraiment un moment rarissime de voir ça.
2: Le moment fort vécu lors de la messe réjouit autant qu'il étonne les fidèles. Quant au message du pape, ils ont été bien entendus par Maryse, qui pense déjà à la présidentielle.
6: Un message d'unité, de tolérance, d'ouverture, notamment dans cette période où on se prépare aux élections.
2: Pour Richard, la soixantaine, c'est le discours du pape lors de l'homélie qui a été le plus marquant.
5: S'éloigner du matériel, des plaisirs éphémères et surtout beaucoup plus de responsabilités de la part de nos gouvernants.
2: Si certains sont marqués par les mots du pape, d'autres tiennent des moments et des gestes, comme Clément.
7: J'ai adoré la paix du Christ, quand tout le monde s'est donné la paix. C'était super impressionnant, j'avais jamais vu ça de ma vie. Et ça fait pas longtemps que je suis baptisé et voir le pape comme ça, c'est vraiment une chance, je trouve.
2: Une chance partagée par le très jeune Léopold, il a pu voir le pape.
8: On l'a vu quand il était en papa mobile et qu'il passait dans les rues, il nous faisait coucou.
2: Un coucou aux airs de revoir, cette messe en plein air marquait la fin de la présence du pape à Paris.
0: Et Robert Francis Prévost, dont l'alias est Léon XIV, vient d'arriver à Lourdes, nouvelle étape de son déplacement en France. Il est actuellement à bord de la papa mobile dans les rues de la ville. Ce samedi, après un été historique et caniculaire, près de 260 mobilisations étaient organisées un peu partout en France. Des marches pour le climat, le vivant, la paix, la justice sociale. À Paris, c'est un rassemblement Place de la République où vous étiez, où vous trouviez, Juliette Pietraszewski.
9: Oui, et derrière cette mobilisation, il y avait un mot d'ordre qui ressortait. Ne surtout pas oublier l'été 2026 qu'a vécu la France. Les plus précaires sont les premiers touchés par le dérèglement climatique, explique Naïma Sbaoui. Elle habite dans une bouilloire thermique.
10: J'habite le logement social. C'est très difficile pour nous là, en été. Pas de volet, pas de ventilation suffisante. Vraiment aucune protection contre la chaleur. Franchement, on est oublié. C'est pas qu'on a été, on est toujours oublié. Pour moi, je veux quelque chose de concret. Que ce soit pour moi, que ce soit pour les personnes malades, les personnes âgées, les enfants.
9: Les écoles aussi, un mot qui résonne pour Anaïs et Émilie, âgées de seulement 11 ans, et mobilisées elles aussi.
11: Dans mon école, on n'a pas du tout de climatisation dans aucune salle, donc il faisait très très chaud. Et la planète, elle s'ouvre, les adultes, ils pensent un peu plus à eux, mais ils ne pensent pas aux générations futures, qui par exemple vont subir beaucoup plus de dommages à cause du réchauffement climatique.
9: Il faut donc s'adapter, mais pour ce faire, il faut des moyens, explique Nicolas Lomé, sapeur-pompier du syndicat Sud.
12: Nous sommes l'outil de résilience de la France, c'est-à-dire qu'on n'a rien mis en place, comme disaient certaines personnes qui auraient pu le prévoir. Il y a pas mal d'experts. Depuis 5 ans, on n'arrête pas de dire qu'il n'y a pas assez de moyens. Et en fait, tout le monde est d'accord.
9: Et pour certains manifestants, ce mouvement du 26 septembre doit marquer le début d'une nouvelle mobilisation citoyenne qui doit s'inscrire dans la durée.
0: Et Juliette Pietraszewski dans RFI Soir. La Russie atteindra ses objectifs en Ukraine, peu importe les circonstances. C'est l'avertissement que vient de lancer Sergueï Lavrov à la tribune de l'Assemblée générale de l'ONU et le ministre russe des Affaires étrangères d'ajouter que l'Europe fait tout pour contrecarrer les négociations sur l'Ukraine. Au moins 11 morts et 18 blessés, c'est le bilan encore provisoire de l'attentat suicide perpétré sur un poste de contrôle routier dans le nord du Pakistan, revendiqué par les talibans pakistanais qui multiplient les actions violentes dans les régions frontalières entre le Pakistan et l'Afghanistan. Tout cela, Daniel Valo, dans un contexte de tensions diplomatiques et militaires croissantes entre les deux pays.
13: C'est sur un poste de contrôle géré conjointement par l'armée et les services de douane pakistanais que le véhicule piégé s'est écrasé. Un attentat suicide selon les autorités locales qui ont recensé des civils, des policiers et des militaires parmi les victimes. L'attentat a aussitôt été revendiqué par les talibans pakistanais et il intervient deux jours après des affrontements meurtriers à la frontière entre le Pakistan et l'Afghanistan, affrontements qui ont fait 13 morts côté afghan selon les autorités pakistanaises. Après trois mois de calme relatif, les attaques et les affrontements se multiplient, le Pakistan ayant lancé en début de semaine une série de frappes sur une dizaine de sites en Afghanistan, allant même jusqu'à viser la ville de Kandahar dans le sud du pays. Pendant des décennies, le Pakistan a été le principal allié des talibans afghans, facilitant leur organisation et leur financement. Mais depuis leur retour au pouvoir à Kaboul en 2021, les relations se sont brutalement détériorées. Islamabad reproche à ses interlocuteurs afghans de ne pas lutter suffisamment contre les talibans pakistanais, toujours actifs dans la zone frontalière.
0: Donald Trump rejette le plan soumis à Washington par Téhéran pour ouvrir sous 7 jours le détroit d'Ormuz. Ce passage maritime reste donc au cœur du conflit entre l'Iran et les États-Unis. L'armée américaine n'a pas bombardé le sol iranien depuis le 1er septembre. Gaza va vous exploser à la figure. 11 jours avant le 7 octobre, c'est l'avertissement qu'aurait lancé le chef du renseignement égyptien à Israël. Cette révélation choc du magazine américain The Atlantic, corroborée par Haaretz et le New York Times, vient percuter de plein fouet la campagne électorale israélienne et fragilise la ligne de défense de Benjamin Netanyahou, Michel Paul.
14: C'est une enquête fleuve du magazine américain The Atlantic qui l'affirme. Le 26 septembre 2023, le chef des renseignements égyptiens Abbas Kamel s'est posé en secret à Tel Aviv, une escale éclair de tout juste 67 minutes pour avertir qu'une attaque majeure se préparait et qu'il fallait lâcher du lest économique dans la bande de Gaza. Au même moment, le président émirati Mohamed Ben Zayed passait un appel similaire à Benjamin Netanyahou. Sans détails opérationnels sur l'invasion, ces alertes régionales ont été balayées. Le New York Times révèle même que le Premier ministre refusait alors toute frappe à Gaza pour préserver l'accord de normalisation avec Riyad. En pleine campagne électorale en Israël, ces fuites font l'effet d'une bombe. L'opposition s'en empare pour dénoncer un aveuglement politique impardonnable, exigeant une commission d'enquête officielle. Face au séisme politique et aux attaques de ses rivaux, le bureau de Benjamin Netanyahou persiste. Il dément catégoriquement avoir reçu de tels avertissements et il crie à la manipulation. Michel Paul, Jérusalem RFI.
0: Les caprices de la nature dans le monde. Rien ne va plus à Bangkok en Thaïlande. Les autorités ont décrété l'état de catastrophe dans l'ensemble des 50 districts de la capitale. En raison d'inondations causées par des pluies diluviennes, près de 300 mm de pluie sont en effet tombés depuis jeudi. De très fortes pluies également, accompagnées de vents puissants, là, se sont abattues sur le nord-est des États-Unis, ce qui entraîne l'annulation de centaines de vols et des coupures d'électricité pour des milliers de foyers. Les trois grandes villes, New York, Boston, Philadelphie, sont sur le chemin de cette tempête qui pourrait entraîner de graves inondations sur la côte. En France, la politique et les élections sénatoriales. Comme tous les trois ans, la moitié des sièges du Sénat sont renouvelés. De quoi déterminer les nouveaux équilibres et les choix d'alliance d'une chambre avec laquelle le prochain exécutif devra travailler. C'est également l'occasion pour les différentes formations politiques d'éprouver leur rapport de force. Et aussi, c'est un test politique à 7 mois de l'élection présidentielle, Marie Lecoq.
15: Fort de ses résultats au municipal, le Rassemblement national entend passer de 3 à 10 élus, le compte exact pour créer pour la première fois de son histoire un groupe au Sénat. Et avec lui des pouvoirs bien concrets, une niche parlementaire, des propositions de loi, des questions au gouvernement et un droit de tirage pour créer une commission d'enquête parlementaire. À l'autre bout de l'échiquier, la France insoumise veut aussi changer le cours de son histoire et vise un premier siège. Quant aux Républicains, premier groupe du Sénat, ils craignent de perdre quelques sièges sur les 77 concernés. La faute au municipal où LR et ses alliés locaux ont perdu plusieurs villes du Sud-Est. Pour les socialistes, un objectif, rester deuxième groupe devant les centristes qui l'étalonnent de près. Pour cela, il faudra passer par des accords gagnant-gagnant avec les écologistes. L'enjeu n'est pas mince car garder 60 sénateurs, c'est s'assurer le pouvoir de saisir à eux seuls le Conseil constitutionnel. Enfin, le groupe du parti présidentiel, lui, joue sa survie. Sous la barre des 10 membres, il disparaît. Un Sénat qui ne peut être dissous et un scrutin comme dernier indicateur avant la présidentielle.
0: De ces sénatoriales, il en sera question demain soir à cette même heure dans Dimanche Politique sur Radio France Internationale. Ainsi va le monde alors qu'il est 18h passé de 10 minutes en temps universel. Place au sport à présent. Et du football à la une, Pauline Guillou, en Europe, suite de la Ligue des Nations.
16: Avec le retour sur le terrain des champions du monde espagnols qui s'offrent une affiche de rêve pour le premier match qu'ils disputent avec leur nouveau statut face à l'Angleterre, un match qui se dispute à Wembley.
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ressemble à ça. 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

pour écrire de la main gauche, qui est-ce? Ce sont des gens, comme vous et moi, à qui on a dû faire un plâtre. Dans les hôpitaux, on se bouge beaucoup pour empêcher les gens de bouger. Et voici que bras, torse, genoux disparaissent sous des bandages bientôt durs comme du bois. L'immobilisation est la condition de la réparation. Sous le plâtre raide, les tissus se refont, lentement, sûrement, exactement, merveilleusement. Ce qui bouge tout le temps ne guérit pas. Ainsi, si nous bougeons tout le temps, nous ne vivons pas. Il faut des temps d'arrêt, le temps d'une réflexion, le temps d'une prière. Les mains jointes sont à notre vie ce qu'un plâtre est à une fracture.

0: des animaux et des hommes.
1: Bonjour Dominique.
2: Bonjour Daniel.
1: Dominique Fouvert, je le rappelle à nos auditeurs, et pour ceux qui ne vous ont peut-être pas encore entendu, ils ont perdu bien des émissions déjà. Nous allons parler avec vous de la nature, puisque vous êtes garde-moniteur au Parc National des Cévennes, et votre poste d'observation et votre passion également, c'est la rivière. Alors on a décidé, lorsqu'on a fait cette émission, je voudrais le rappeler aussi à nos auditeurs, eh bien de nous promener, c'est-à-dire ne pas s'arrêter à des sujets bien particuliers, mais de faire au travers de notre entretien ce que l'on fait au bord d'une rivière, c'est-à-dire on marche, on regarde, on observe, on en déduit un certain nombre de choses, ou tout simplement on s'arrête, on paresse et on profite. C'est un petit peu cela que nous avons fait jusqu'à présent. On a parlé d'écrevisses, de poissons, d'oiseaux. Et je vous disais, lorsqu'on allait commencer cette émission, finalement, si on s'arrêtait quelques instants pour parler des mammifères, il y a encore les papillons, les libellules, les serpents, très nombreux, sur le bord de la rivière. Mais les mammifères, ils sont quand même bien présents. Il faut bien qu'ils boivent, qu'ils les traversent.
2: Qu'ils traversent la rivière. Le chevreuil n'hésite pas à traverser une rivière à la nage, voire même des plans d'eau beaucoup plus importants. Les cerfs et les biches aussi, évidemment. Les sangliers, des fois, viennent au bord de la rivière chercher. Vous savez que dans nos rivières cévenoles, on a souvent, avec les crues, des châtaignes, des glands qui descendent et qui sont enfouis dans le sable. Bien, les sangliers, si vous saviez, l'été, quand il fait vraiment chaud dans les serres, comme ils aiment venir fouiller le sable dans les petits ruisseaux à la recherche justement de ces fruits un petit peu oubliés et conservés. On trouve des fois des endroits où qui sont complètement retournés comme ça pour chercher les graines, pour chercher subsistance jusqu'à la saison nouvelle, comme disait.
1: Ça, c'est une explication que vous me donnez, parce que j'ai déjà eu effectivement constaté ces endroits qui sont un petit peu bouleversés sans savoir pourquoi. Le sanglier, c'est à quel moment? Au lever du soleil qu'on le verra? À la nuit tombée?
2: Ça peut être toute la nuit, je pense. De toute façon, c'est quand même un animal qui a des mœurs nocturnes quand même. Mais c'est un animal, si c'est une laie avec des jeunes, elle va peut-être oser continuer à manger en pleine période de la journée, à partir du moment où il y a des besoins, il y a des besoins de nourrir les jeunes, ou des besoins de leur apprendre à se nourrir, donc de leur apprendre à exploiter tout le territoire qu'elle s'est approprié. Donc si le ruisseau fait partie du territoire, eh bien, peut-être elle va être aussi bien le matin à 10h en train de fouiller. Après, ils passent quand même pas mal de temps à dormir, les cochons.
1: Alors justement, on va parler des cochons. Sanglier ou cochon?
2: Alors, bon, de plus en plus, on parlait beaucoup du sanglier autrefois, qu'il n'y en avait pas beaucoup. Et de plus en plus, le sanglier, vous savez, devient très problématique sur la vie humaine, je dirais même la vie naturelle des Cévennes, puisqu'il est très présent, il est omniprésent. Il se développe énormément. Une laie de sanglier, à partir du moment où elle va faire 40 kilos, elle va pouvoir se reproduire et faire peut-être la première année de petits, mais l'année d'après, elle va peut-être en faire 4. Ça va être en moyenne 4-5 sangliers. Alors, je reprécise, parce que beaucoup de gens croient que maintenant les sangliers font deux portées par an. Non, les sangliers font qu'une portée par an. Mais par contre, comme il y a beaucoup d'animaux, ils peuvent très bien se reproduire à d'autres saisons que la saison traditionnelle, qui est en général les naissances au mois de mars. Eh bien, il peut très bien y avoir des naissances au mois de juin maintenant, puisqu'on est quand même dans des périodes où il y a énormément à manger, où on n'a pas des hivers, bon, à part celui-là évidemment, qui était un petit peu fort, d'ailleurs on verra ce que ça va nous apporter sur la reproduction, mais on peut avoir des laies donc qui vont trouver des mâles aussi, puisqu'on a vraiment une population très très abondante, donc beaucoup d'animaux se promènent, donc beaucoup d'animaux peuvent se rencontrer. Autrefois, il s'agissait des laies meneuses, des vieilles laies, qui donnaient un petit peu le départ des chaleurs. Et à ce moment-là, quelques vieux sangliers solitaires s'approchaient à ce moment-là des femelles, se reproduisaient et repartaient évidemment dans leur coin très solitaire pour échapper éventuellement à la chasse. Bon, maintenant, non, c'est plus la même chose.
1: Alors on va s'arrêter sur le bord de la rivière toujours. On a parlé, parce que naturellement c'est pas l'objet de parler vraiment du sanglier, mais plutôt de l'observation qu'on peut faire près de la rivière. Est-ce que les cerfs, autres biches, ont l'habitude d'aller boire aux rivières ou ils se contentent des petits ruisselets, des sources?
2: Je pense que tout point d'eau est utilisable, même des flaques d'eau peuvent être utilisables par les cervidés. Mais quand on a des étés très secs, comme nous les connaissons effectivement, je pense que ça peut attirer les cervidés de venir manger peut-être des feuilles fraîches, manger certains arbustes en fin d'été. Vous imaginez, hein, après le 15 août, il fait vraiment très chaud. Et pourquoi pas aussi, là, on commence à s'approcher de la période du brame. Et on commence à avoir envie de se rouler, de marquer son territoire dans les zones boueuses. Donc, bon, tout ça, ça peut permettre effectivement d'avoir des observations de traces, peut-être plus que d'animaux dans la rivière. Bon, enfin, bon, c'est pas quand même l'endroit idéal pour observer ce genre d'animaux. Par contre, on parlait des mammifères, et puis... Moi, il y a une anecdote qui me revient là. C'est un mammifère, c'est le renard, qui a tendance lui aussi, un peu comme le sanglier, à venir voir s'il n'y a pas des choses à manger quand les ruisseaux s'assèchent. Je pense plus aux ruisseaux qu'aux rivières, parce que dans les ruisseaux, l'eau disparaît plus vite, les flaques sont petites et on peut à ce moment-là peut-être se permettre de pêcher. Bien, j'ai eu la preuve que nos renards mangent les écrevisses. Alors, on va pas reparler de l'écrevisse, puisque bon, on en avait parlé beaucoup au début de ces émissions, mais j'ai trouvé des crottes de renard un jour, avec de la chitine d'écrevisse, donc de la carapace d'écrevisse, rougie comme quand on les fait cuire, quand vous faites cuire des écrevisses. Hein, le principe, c'est de mettre des écrevisses vivantes dans l'eau bouillante ou dans le beurre, si vous les aimez comme ça. Et vous avez l'écrevisse qui commence à rougir en mourant, évidemment, dans cette poêle. Donc, je me suis dit, puisque je suis garde, je me suis dit tout de suite, il y a des gens qui sont venus, ils ont attrapé des écrevisses, ils les ont fait cuire, ils ont mangé ce qu'il y avait dedans, ils ont laissé les chitines, et puis le renard a mangé leurs déchets. Donc, je me suis dit, là, c'est vraiment à surveiller, il faut vraiment faire attention, il y a du braconnage. Eh bien non, c'était tout simplement parce que le renard avait attrapé des écrevisses dans les endroits où ça s'assèche, ça c'est facile, les avait mangées, et les acides qui sont dans les intestins, dans l'estomac et dans l'intestin du renard, arrivent à faire la même chose que la cuisson, donc arrivent à faire rougir l'écrevisse. Et ça, je l'ai su que bien longtemps après. Donc vous voyez que des fois, quand on est trop garde, on finit par croire que tout est mal autour de soi, alors que finalement, tout est naturel aussi.
1: Oh, vous avez quand même pris un petit peu de philosophie depuis alors.
2: Tout à fait. Une autre histoire d'ailleurs dans le même sens, c'est un jour, en me promenant au bord de la rivière, il y avait de la gelée blanche, et j'ai trouvé une truite qui faisait 23-24 cm, qui s'agitait sur un rocher. Alors tout de suite, évidemment, j'ai pensé, mais il y a quelqu'un devant moi qui est en train de pêcher à la main et qui est parti devant moi. Et alors j'ai pris mon pas de course pour essayer de voir si je trouvais la personne qui avait fait ce délit. Et je trouvais aucune personne, et dans la gelée blanche, j'avais aucune trace. C'était au mois de novembre. C'était en pleine période où les truites pondent, hein, où se rassemblent sur les bancs de sable pour pondre. Donc, je suis revenu à ma truite. Je l'ai mis à l'eau, parce qu'elle était encore bien, bien vivante. Non, sans avoir regardé et avoir vu deux traces rouges sur les flancs. Et là, j'ai tout de suite compris. En plus, en regardant sur le rocher, il y avait une grosse crotte blanche. Et là, vous avez deviné, ben, c'était un héron qui avait effectivement saisi cette truite, mais qui n'avait pas eu le temps de la manger.
1: Ah, voilà, c'était malgré tout.
2: Les hérons avaient sûrement observé une concentration de poissons, un endroit où elle venait pondre, et donc ben, c'était servi au passage. Mais bon, on ne peut pas lui reprocher non plus de faire ça quand c'est facile.
1: C'était tout de même un pêcheur.
2: Oui.
1: Mais pas tout à fait celui que vous comptiez peut-être surprendre.
2: Surtout à un moment où la pêche est fermée.
1: Nous avons donc parlé des renards, nous avons parlé des gros mammifères. Est-ce qu'il y en a d'autres? Bon, bien sûr, avec vous, on a déjà parlé du castor, on a évoqué la loutre. Est-ce qu'il y a d'autres mammifères que l'on trouve?
2: Il y a le ragondin, hein, qui
1: même
2: remonte un petit peu dans les vallées, mais c'est assez anecdotique quand même. Mais il remonte, il aime pas trop le froid, le ragondin. Vous savez que c'est un animal qui a été introduit, qui est originaire du Chili, qui a été introduit parce que bon, à l'époque, on avait besoin de d'animal avec une fourrure intéressante pour faire des élevages et donc produire de la fourrure pour faire des manteaux. Tout ça, c'est du passé. Les gens ne veulent plus mettre de la fourrure naturelle. On ne veut plus donc élever ces animaux. On les a relâchés à un moment donné. Dans les années 20-30, on a fait beaucoup on a relâché beaucoup de ragondins, donc qu'on appelle aussi d'ailleurs des fois, je vous ai dit donc le castor du Chili ou le myocastor aussi. Là. Donc quand vous voyez élevage de myocastor, ne vous attendez pas à voir un castor avec une queue plate, mais bien un ragondin avec une queue ronde comme un rat, sauf que c'est quand même un animal qui pèse une dizaine de kilos quand il est adulte.
1: Oui, qui est assez impressionnant et qu'on trouve dans les rivières, de toute façon, tous les gardons.
2: Camargue, on trouve beaucoup, et qui ont des mœurs, des fois, nocturnes, mais aussi diurnes. Hein, et on en voit beaucoup d'écrasés au bord des routes, parce qu'ils s'éloignent pas mal de l'eau quand même. Hein, ils peuvent très bien se déplacer pour aller se nourrir d'herbes, de joncs. Ils coupent beaucoup moins de branches, par contre, que le castor. Hein.
1: Alors, est-ce qu'il y a des petits carnassiers que vous avez pu observer également près de l'eau ?
2: Observer, non, mais par contre, on trouve leurs indices de présence. On trouve des crottes de fouines ou des crottes de renards assez souvent au bord de la rivière. Ils suivent la rivière. Ils ne mangent pas d'ailleurs toujours des proies animales. Ils mangent aussi des baies. Hein. Ils mangent aussi le cyanorodon, le gratte-cul, excusez-moi du terme.
1: Et qui dit bien ce qu'il veut dire ?
2: Tout à fait. Voilà, on a des traces de ces animaux-là par leurs indices de présence. Bon, évidemment, on va reparler un petit peu de la loutre, parce qu'elle aussi laisse pas mal de traces de sa présence. C'est ces crottes qu'on appelle des épreintes, des crottes très particulières qui sont avec une odeur de poisson, évidemment, avec pas mal de dents, de bouts de colonne vertébrale de poisson, d'écailles, voire même des fois des pattes d'écrevisses ou des chitines d'écrevisses. On trouve ces crottes souvent alors bien placées sur des rochers bien en vue. Hein. C'est un animal qui sort souvent de l'eau, qui n'hésite pas non plus à marcher sur la berge. Donc on voit pas mal d'empreintes dans le sable de la loutre qui se remet à l'eau. Donc on voit à ce moment-là des glissades des fois au bord de l'eau et qui aime beaucoup marquer son territoire. Elle est très très territoriale, la loutre. Donc l'endroit où on va le plus facilement trouver des empreintes, c'est sous un pont. Un pont pas trop haut, d'abord parce que déjà le pont va protéger de la pluie la disparition de la crotte, et ensuite parce que, on ne sait pas pourquoi, mais cet animal a un besoin très pressant de faire une crotte chaque fois qu'il passe sous un pont. Est-ce que c'est quelque chose qui le domine et à ce moment-là, il marque son territoire ? Est-ce que c'est un endroit qui symbolise quelque chose pour la loutre ? En tout cas, c'est assez régulier. Un pont qui n'est pas trop haut, donc qui fait à peu près 2-3 mètres au-dessus d'une rivière. Dessous, il faut chercher s'il y a des loutres dans le coin et elle va avoir souvent marqué.
1: C'est un détail très amusant.
2: Oui, et aussi, en parcourant la rivière, on s'aperçoit que souvent, il y a des cavités dans les rochers, puisque là, on est descendu, maintenant, on est quand même assez bas. On a des gros rochers, puis on a des cavités, on a des zones, vous savez, qui font un petit peu des abris sous roche, assez petits, des abris sous roche. Eh bien, elle adore aussi aller visiter toutes ces zones-là, comme ça, pour peut-être apprendre par cœur son territoire, savoir trouver une cache, qu'on appelle une catiche d'ailleurs chez la loutre, une cache si elle a envie d'aller faire un petit sommeil ou si elle a envie de se reproduire. Donc elle fréquente beaucoup le bord de la rivière et elle cherche tous ces endroits comme ça et elle y dépose souvent des crottes. Les tas de bois aussi, vous savez, les tas de bois flottés, quand le gardon emmène beaucoup de branches, c'est des endroits qui sont assez propices pour trouver des indices de présence des mammifères, puisqu'ils adorent aller chercher le lieu où peut-être ils pourront un jour aller se reposer.
1: Alors, on va fermer la parenthèse là sur ces mammifères. Vous parliez de la loutre. Vous disiez dans une émission précédente qu'elle était en train de recoloniser un petit peu les Cévennes. Vous pensez qu'au fur et à mesure du temps, on a de plus en plus de chances de la voir, ou même si les indices de présence sont assez importants, c'est un animal tellement discret que c'est pratiquement impossible de la voir ?
2: Ah, moi, je suis content, je l'ai vu. C'est un animal qui m'a passionné tout le temps dans ma jeunesse. J'ai lu plusieurs fois les descriptions d'histoire de loutre, dont le fameux livre Tarc à la loutre. Et je pensais pas qu'elle puisse un jour comme ça revenir aussi vite. Bon, elle n'était pas complètement disparue du Massif central. C'est peut-être un peu ça l'explication. Et c'est peut-être un animal qui finalement, dès qu'on lui fout un peu la paix, finit par retrouver un espace de vie. Donc finit par retrouver des rivières poissonneuses, parce que je l'ai dit déjà pour d'autres animaux, nos rivières sont très poissonneuses. C'est pas parce qu'on pêche pas des truites partout qu'il n'y a pas d'autres poissons. Donc ben, la loutre, elle se contente de manger le poisson qu'elle trouve, et même s'il y a des arêtes, ça n'a pas l'air de la gêner. Donc ça peut être du poisson blanc, ça peut être du chevesne, ça peut être du blajon, ça peut être de l'anguille, là où il y en a encore, et ça c'est un poisson qui est en train de disparaître. Ça peut être des truites aussi, évidemment, mais elle va donc retrouver dans cette espèce d'autoroute que sont les rivières, des endroits pour coloniser. Et donc, côté Atlantique, donc tout ce qui est bassin du Tarn, on a vu à peu près son retour il y a une vingtaine d'années. Donc on a mis en place au Parc des Cévennes tout un protocole de recherche d'épreintes, justement. C'est pour ça que je connais beaucoup d'endroits maintenant où on peut trouver des épreintes. On a appliqué ce protocole par la suite, presque tout de suite d'ailleurs, au Gardon. Donc on est resté aussi pendant 18 ans ou 17 ans sans trouver d'épreintes. Et puis on a trouvé des épreintes dans les Gardons. Alors là, c'est un petit mystère quand même, là, on ne sait pas. Parce que Massif central, les zones de tourbières sont des zones de passage où les animaux comme ça qui fréquentent le milieu aquatique peuvent très bien aller. La loutre n'hésite pas à faire pas mal de déplacements hors zone aquatique. Il suffit que de temps en temps elle trouve un petit peu d'eau, mais enfin bon, elle peut se déplacer. Le castor ne le fait pas, lui, par exemple. Le ragondin le fait un petit peu. Donc, pour le bassin du Tarn, on a compris. Pour les gardons, on pense bien qu'effectivement la loutre est venue aussi par le Massif central. Elle a dû quand même faire un peu plus de recherche pour trouver des endroits et pas hésiter à chercher les passages pour coloniser aussi toute cette zone méditerranéenne. Enfin, en tout cas, maintenant, elle est présente. Et donc, là, c'est peut-être moins facile de la voir, ça viendra. Mais sur les bassins du Tarn, on la voit.
1: Et je ne vais pas vous demander où, bien sûr.
2: Non, mais les pêcheurs la voient, donc eux ne cherchent pas spécialement les endroits. Et puis, on la voit même le jour, parce que c'est un animal, finalement, quand il a la paix, qui pêche aussi la journée. Un peu n'importe quand. Donc, c'est un animal qu'on disait assez fainéant, hein, on disait toujours fainéant comme une loutre. Non, mais je pense que c'est un animal qui prélève du poisson pour manger, puis qui se repose, puis qui, s'il a de nouveau une petite faim, n'hésite pas à aller refaire un petit tour dans la rivière, aller visiter son territoire et cueillir une proie par-ci par-là.
1: Dans le cadre des animations du Festival Nature, est-ce qu'il y a des sorties justement pour l'observation de ces rivières, que ce soit les oiseaux, les loutres, etc.?
2: Oui, parce qu'on essaye de faire des animations très diversifiées sur les différents milieux qui sont intéressants. On a fait, moi j'ai essayé de faire des observations de poissons, comme ça, avec pour les enfants d'ailleurs, avec masque, avec épuisette même, pourquoi pas. On peut capturer en étant prudent, regarder, relâcher. On a essayé de faire aussi des observations de libellules sur la rivière. Donc on essaye de varier les milieux, hein. Ça peut être sur des sommets, et ça peut être dans des rivières, pourquoi pas. Tout est intéressant dans la nature. Il suffit d'y aller à certains moments, et puis peut-être de mieux ouvrir les yeux avec des gens qui sont capables de donner des explications à des choses qui sont tout à fait banales.
1: Eh bien justement, de libellules, nous n'en avons pas encore parlé, alors que, en tout cas pour ce qui me concerne, ça reste un des beaux souvenirs de l'enfance. On en parle dans une prochaine émission, on descend la rivière, et au fil du temps, au fil des distances, peut-être au fil des saisons également, on s'arrête pour quelques observations. Je vous remercie, Dominique Foubert, à bientôt.
2: À bientôt.
0: Des animaux et des hommes.

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Bonjour chers amis auditrices et auditeurs de Mi bémol. Très heureux, personnellement, de vous retrouver pour savourer de nouveau ensemble ce que l'actualité musicale classique nous offre et le tellement beau. Alors aujourd'hui, nous n'allons écouter qu'une seule œuvre. Le temps ne m'appartient pas, hélas. Enfin bon, en disant qu'une seule œuvre, ce petit mot ne voulait surtout pas dire. Il n'y avait pas le moindre du monde l'intention de dire du mal de cette œuvre que nous allons écouter aujourd'hui. Vous l'imaginez, il s'agit de Scheherazade de Rimsky-Korsakov, une œuvre extraordinaire, sublime de ce grand maître du 19e siècle russe. Tellement brillant, génial, coloriste et orchestrateur comme le fut Prokofiev, comme le fut aussi Maurice Ravel. Voilà. Une œuvre orchestrale, en effet, un poème symphonique en quatre tableaux avec ici et là des pages concertantes, on va dire ça comme ça, pour violon, accompagné bien sûr du grand orchestre symphonique, des pages d'une redoutable musicalité, virtuosité, enfin, en tout cas, je ne sais pas si la musicalité peut être redoutable, en tout cas, une forte présence et vraiment des pages très enrichissantes. En vous parlant, je pense à un concert que j'ai tout récemment au Victoria Hall de Genève avec l'orchestre de la Suisse romande, et il y avait là donc cette œuvre de Rimsky-Korsakov, et le violoniste a cassé pas mal de fois, plusieurs fois, du crin de son archet à multiples reprises. Alors il était très enthousiaste, il jouait d'ailleurs remarquablement. Le violoniste aujourd'hui, il s'agit de Philippe Koch, ça s'écrit K-O-C-H, alors ça peut se dire Koch, comme un cuisinier en allemand. Alors je vous ai parlé tout à l'heure de l'orchestre de la Suisse romande, mais il ne s'agit pas de celui-là bien sûr, puisque c'est un autre orchestre, l'orchestre philharmonique du Luxembourg, un enregistrement magnifique, Zigzag Territoire, et le chef c'est Emmanuel Krivine. Alors juste un tout petit mot de ce programme, donc conçu par Rimsky-Korsakov, à partir donc de ce conte des Mille et une nuits. Une idée d'ailleurs qui lui vient au cours d'un hiver, 87-88, donc nous sommes au 19e siècle bien sûr, et puis l'œuvre après avoir eu cette idée pendant l'hiver, elle a été achevée pendant la fin de l'hiver, le printemps, l'été suivant. Il y a là-dedans donc des extraits de ce conte des Mille et une nuits, plusieurs épisodes qui sont reliés par le compositeur sans toujours un très très grand lien. Voilà le programme donc, qui figure sur la première édition, la mer et le vaisseau de Simbad, ensuite le récit du prince Calender, ensuite le jeune prince et la jeune princesse. Dernier tableau, fête à Bagdad. La mer, le vaisseau se brise sur un rocher surmonté d'un guerrier d'airain. Justement, il y a quatre épisodes et il y a un fil conducteur avec le violon d'ailleurs. Le fil conducteur de ces épisodes, c'est vraiment le violon solo qui rappelle la voix de Scheherazade, qui raconte ses histoires au redoutable sultan, qui fait passer le temps finalement pour ne pas être la proie du sultan. Donc cette œuvre de Rimsky-Korsakov que nous allons avoir la joie d'écouter intégralement. Je vous rappelle qu'Emmanuel Krivine dirige l'orchestre philharmonique du Luxembourg avec le violoniste Philippe Koch.

voilà, cette émission Mi bémol prend fin. Nous avons pu avoir la joie d'écouter Scheherazade intégralement de Nikolaï Rimsky-Korsakov, les quatre tableaux de cette œuvre extraordinaire. L'Orchestre Philharmonique du Luxembourg était placé sous la direction d'Emmanuel Krivin avec au violon solo Philippe Koch. Un disque Zigzag Territoire que je vous recommande. Et dans ce même album, il y a aussi les tableaux d'une exposition d'un autre russe, Moussorgsky, dans l'orchestration de Maurice Ravel. Au revoir et à très très bientôt donc pour une autre actualité du CD classique ou de la musique classique en général. Et puis en tout cas pour une autre émission la semaine prochaine, même jour et même heure. Au revoir.

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2: Magazine spirituel aujourd'hui avec Éric Denimal. Il est journaliste, mais pas seulement. Il est aussi théologien, mais pas seulement. Il est auteur d'un grand nombre d'ouvrages, et entre autres aux éditions First, vous savez, pour les nuls. Hein, c'était l'informatique au début, Windows, etc. Et il a écrit la Bible pour les nuls. Et là, on est à la Bible en 100 récits fondateurs pour les nuls. Éric, bonjour.
3: Bonjour.
2: Vous vous êtes dit, vous qui êtes tout le temps imprégné et emprunté de la Bible, et pourquoi ne pas donner quelques récits? Alors là, il y en a 100, vous en avez sélectionné, pour le tout à chacun, ceux qui ne passent pas leur temps dans la Bible, justement. Peut-être, on ne va pas dire que c'est une façon de rendre populaire la Bible, mais peut-être d'ouvrir un peu des portes.
3: Oui, parce que souvent, on parle de la Bible, à la limite, on l'aime ou on ne l'aime pas, mais on ne l'a peut-être jamais ouverte, on ne l'a peut-être jamais lue, on ne sait pas exactement ce qu'il y a dedans. On croit savoir, parfois, mais entre les légendes et puis le vrai texte biblique, il y a tellement de différences. Donc, mon intention, c'était de dire, ben, puisque vous voulez éventuellement entrer dans la Bible, je vous propose 100 courtes histoires. Ça vous permettra d'avoir un peu le ton, les histoires, les récits. De temps en temps, vous allez retrouver quelque chose que vous avez peut-être déjà entendu, hein, l'Arche de Noé, David et Goliath, ou la multiplication des pains, voilà, ok. Mais moi, je vous propose 100 histoires qui ne sont peut-être pas nécessairement les plus connues.
2: Alors là, on a quand même aussi un constat, c'est-à-dire que c'est une page, hein, par histoire, l'Arche de Noé, on va y faire. Là, l'Arche de Noé, nous allons la présenter, mais en même temps, derrière, et c'est tout l'intérêt de ces émissions avec vous en audio, c'est d'avoir aussi cette imprégnation spirituelle, c'est-à-dire ce qu'il y a encore derrière cette première partie. J'imagine que c'est pas facile de sélectionner l'Arche de Noé sur quelques caractères comme Éric.
3: Non, non, parce que c'est une histoire qui est épique, qui est extraordinaire et qui a beaucoup d'intentions. Ce n'est pas simplement l'histoire, on vous raconte une anecdote, mais c'est aussi toute une leçon à découvrir, et c'est ça l'intérêt du texte biblique. C'est pas simplement nous raconter ce qui s'est passé il y a longtemps, c'est de dire examiner, analyser, méditer, réfléchir, et vous allez apprendre des choses, non pas de ce qui s'est passé il y a longtemps, mais de ce qui peut se vivre aujourd'hui dans votre propre vie.
2: Et le contexte est important, vous nous le présentez, parce que souvent on connaît l'Arche de Noé, on ouvre, les animaux entrent, on arrive juste à ce moment-là. Vous présentez le contexte dans le livre.
3: Une des choses qui est assez difficile, surtout dans le premier livre de la Bible, dans la Genèse, c'est la notion du temps, le temps qui passe. Et entre Adam et Ève, Cain et Abel, et puis Noé, il s'est passé beaucoup de temps, énormément de temps, peut-être plusieurs millénaires, c'est très très difficile. En tout cas, il y a beaucoup de monde, alors qu'au départ, on n'était que Adam et Ève, Cain et Abel, donc il n'y avait pas énormément de monde. Ici, là, on est à un moment de l'histoire où il y a énormément de monde, et Dieu regarde un petit peu ce monde qu'il a créé, et ces humains qu'il a créés, et puis rend compte que ça va de mal en pire. C'est de pire en pire. On n'est encore qu'au début de l'humanité et c'est déjà un peu la décadence parce que les hommes font un peu n'importe quoi, parce qu'ils ont rejeté Dieu, parce qu'ils font ce qu'ils ont envie de faire. Et quand les hommes font ce qu'ils ont envie de faire, on ne peut pas dire que ce qu'ils font, c'est nécessairement toujours des symphonies ou des choses intéressantes à voir et à entendre. Donc il y a une espèce de dégoût de la part de Dieu quand il regarde le monde. Et c'est intéressant parce que on est dans les textes fondateurs et dans d'autres civilisations où il y a d'autres écrits qui existent, il y a aussi cette période où finalement les dieux qui ont créé les hommes et le monde et la terre et on sont en train de se dire là en conclave quelque part, ça va pas, ça va plus, il va falloir corriger. On va avoir dans le texte biblique une histoire qui ressemble à ce qu'on trouve dans d'autres cultures. Alors on ne sait pas quelle est la culture qui a prévalu, qui a influencé l'autre. En général, on a tendance à dire que c'est éventuellement les légendes grecques qui ont inspiré un petit peu les légendes hébraïques. Moi, je pense que c'est plutôt le contraire, mais enfin, voilà, on ne va pas se battre là-dessus. Encore une fois, l'intention, c'est de dire qu'est-ce qui s'est passé. Et donc, il y a Dieu qui, dans le texte biblique en tout cas, Dieu qui regarde le monde, qui regarde la terre et qui se dit, mais c'est la catastrophe, j'efface tout et je ne suis pas sûr que je recommence. Et ça va être ça. Sauf qu'au moment d'effacer tout, il se dit, oui, mais quand même, on ne peut pas être injuste, il y a quand même des gens qui sont pas si mal que ça. Globalement, majoritairement, ça va pas bien, hein, 98,9%, ça va pas bien, mais j'ai observé quelque part, il y a un type qui est pas mal, il s'appelle Noé, et si j'efface tout, c'est pas juste, parce que lui, il mérite pas d'être effacé. Et donc, voilà, c'est un petit peu ça, le contexte. Et donc, Dieu va interpeller Noé en lui disant quelque part, ben, c'est pas mal ce que tu es, ce que tu fais, et j'ai une intention, c'est d'effacer tout, mais je vais te protéger. Alors, voilà, je t'encourage à construire un grand bateau. Pourquoi ? Parce que pour effacer, je vais inonder le monde, c'est le déluge qu'on va retrouver dans toutes sortes d'autres récits fondateurs, c'est bien chez les Mésopotamiens que chez les Grecs et ailleurs, une histoire de déluge, on va submerger la terre, on va noyer l'ensemble, mais il va y avoir une famille qui va surnager, en quelque sorte, ça va être l'arche de Noé. Mais il n'y a pas que les humains, il y a aussi les animaux, et donc l'intention, c'est effectivement de sauver une famille qui va être un nouveau recommencement, en quelque sorte. On va recommencer depuis le début avec une famille, et puis on va sauver les animaux.
2: Alors, dans ces récits, on pense aussi à d'autres récits où il y a destruction avec Sodome et Gomorre. Est-ce qu'à un moment donné, parce que vous nous proposez d'actualiser quelque peu, vous l'avez dit au départ, ça nous pose question. Dans toutes les civilisations, il y a cette notion, mais même en Inde ancienne, il y a ces dieux qui se retrouvent et puis qui regardent ce qu'est devenu le monde. Ça veut dire qu'à un moment donné, l'humanité va peut-être trop loin. C'est un vrai questionnement pour aujourd'hui aussi, Eric Denimal.
3: Oui, bien sûr. D'ailleurs, avec l'Arche de Noé, une fois que l'épisode aura été vécu, Dieu va dire « Je ne ferai plus jamais ça ». Donc, il n'y aura plus de déluge comme cela. Mais il n'empêche que dans le reste du texte biblique plus tard, il y aura la mise en place d'une nouvelle terre, d'un nouveau monde, où il y aura quand même un effacement du monde précédent avec une nouveauté de vie. Alors, ce ne sera plus tout à fait la même chose au niveau de la fin du monde, mais il y aura quand même une fin de monde. Et l'humanité qui va trop loin finira un jour par être arrêtée parce que Dieu ne va pas permettre d'aller trop loin au-delà du raisonnable parce qu'il ne faut pas quand même que l'homme soit son propre destructeur.
2: Ça peut paraître injuste parce qu'il y a destruction de toute une population, on n'en garde que quelques, 8. Et ce Noé, ce personnage, il est dit même qu'il marche droit. On sort et on va dans le texte biblique puisque c'est l'intérêt aussi de votre ouvrage, c'est d'aller ensuite dans le texte biblique. Il semble qu'il a peut-être une composante ou il a un comportement, il y a quelque chose quand même qu'il doit retenir. Vous avez dit tout à l'heure, bon toi c'est pas mal ce que tu fais, mais au-delà de cela, parce que vous savez bien qu'il y a plus que cela, c'est quoi le plus de Noé ? Qu'est-ce qu'il fait différemment des autres pour avoir quand même ce privilège de rester en vie ?
3: Je pense quelque part, le texte biblique va le dire ailleurs, il y a dans l'homme une parcelle d'éternité. Il y a une notion, une intuition du divin, du céleste, de l'au-delà. Et quelque part, Noé, sans doute, a cette perception-là. Et lui, il essaye de demeurer fidèle. Fidèle à quoi ? Parce que, encore une fois, la loi, les lois de l'Ancien Testament, elles ne sont pas encore écrites. Il faudra attendre plus tard Moïse pour que les choses soient écrites. Donc la perception de Dieu, elle est quand même très très diffuse. Cette perception de Dieu est suffisante, en tout cas chez Noé, pour qu'il soit différent, pour qu'il ait une attitude différente, pour que ce ne soit pas la débauche, que ce ne soit pas la violence, que ce ne soit pas le côté obscur, en quelque sorte, de l'humanité. Et donc, lui, quelque part, il est intégré droit avec ce qu'il peut avoir comme perception, comme conscience. Je pense que là, c'est au niveau de la conscience, comme conscience de ce qui est juste et de ce qui ne l'est pas. Et c'est ça qui va être salué par Dieu. Noé ne respecte pas un catéchisme, il n'y en a pas encore. Noé ne respecte pas les lois de Dieu, elles ne sont pas encore établies. Mais il y a une perception. Et ça, quelque part, c'est important parce que ça veut dire que dans tout être humain, même s'il n'a pas été catéchisé, même s'il n'a pas été canalisé dans des lois, dans des préceptes très précis, il y a une perception, une conscience quelque part du bien et du mal qui peut être complètement étouffée peut-être, mais quand même quelque part il y a une conscience. On dit que même les mafieux ont une conscience, une notion de ce qui est juste et de ce qui n'est pas juste, à leur échelle naturellement. Et ça, ça me permet de penser que il y a toujours la possibilité de se tourner vers Dieu. Alors on ne sait pas exactement qui il est, comment il est, on va le percevoir, on va dire il y a une intelligence supérieure, on va dire il y a un Dieu, on ne sait pas comment il s'appelle, mais on ne sait pas comment il est, il y en a peut-être plusieurs. Mais quelque part, c'est étonnant que même l'homme des cavernes a dessiné au fond de sa grotte des choses qu'il percevait, et nous, il nous faudra attendre des siècles et des siècles pour peut-être mettre des mots là-dessus. Mais voilà, en tout cas, Noé avait une attitude suffisamment juste pour être différent des autres et pour mériter, entre guillemets, de ne pas être effacé.
2: Merci Eric Denimal, l'Arche de Noé, on est chapitre 6 et ça va jusqu'à 9 d'ailleurs. La Bible en 100 récits fondateurs pour les nuls, c'est aux éditions First.
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0: aromathérapie.
1: Michel Vanhove, bonjour.
2: Bonjour.
1: Vous êtes notre spécialiste en huile essentielle de plantes. Pour ceux qui s'y intéressent d'ailleurs, je crois que tout de suite, en début de cette petite chronique, je voudrais rappeler que vous faites des stages dans la région, les beaux jours, c'est-à-dire ça sera bientôt. Vous avez également un site internet où on peut se renseigner, puis des dépôts d'huile essentielle de plantes dans certains magasins diététiques de la région. Donc, le temps de prendre un papier et un crayon pour certains, on va parler d'huile essentielle tout de même. Aujourd'hui, toujours une plante de notre région.
2: Voilà, aujourd'hui on parlera du genévrier. Genévrier et peut-être en même temps aussi du cadre, parce que ce sont des plantes
1: cousines.
2: Les gens ont parfois du mal à distinguer l'un de l'autre. Alors,
1: justement, comment est-ce qu'on fait pour distinguer l'un de l'autre?
2: C'est facile. Alors, tout le monde pense connaître le genévrier.
1: Ces petits piquants, là.
2: C'est piquant.
1: Ces buissons très piquants.
2: Des buissons, des petits arbres jusqu'à quelques mètres de hauteur.
1: Puis je crois qu'on sait qu'on l'utilise pour la choucroute et autres.
2: Oui, donc ça on connaît. Il y a les baies bleues de genévrier. Mais justement, c'est là qu'il faut regarder aux fruits. Parce que le bois de cadre a des petits fruits bruns, brunâtres, et deux, trois fois plus grands que celles de genévrier. Et sur un genévrier,

0: Et on utilise aussi pour plusieurs soins de la peau. Alors ces soins de la peau, on retrouvera aussi avec le bois de cade. Alors pour le bois de cade, il y a deux qualités. Il y a l'ancien, donc le bois de cade goudronné, où on va prendre vraiment le bois, on va le chauffer, et on appelle ça la pyrogénation, et donc ça donne un goudron qui sort. Donc on va vraiment presque brûler, mais chauffer le bois. Et cette huile, avec une odeur très très forte de goudron, est connue surtout par ceux qui travaillent avec les animaux, les chevaux, les moutons. Donc on connaît même pour les hommes comme un remède ancien pour les problèmes d'eczéma, de peau, de cuir chevelu. Mais c'est venu, on a un peu du mal encore à l'utiliser de cette façon parce que cette odeur reste très longtemps. Donc si vous faites un shampoing avec goudron de cade, vous allez sentir pendant un bon moment.
1: Alors, avec tout de même au moins un point positif, ça éloigne les moustiques, puisque oui. C'est utilisé comme ça pour les animaux.
0: Aussi, oui, pour l'étang des chevaux par exemple. Donc, mais peu de gens savent qu'il existe aussi un autre bois de cade qu'on va distiller surtout dans l'Hérault. La distillerie ici à Sainte-Croix, on aimerait aussi en faire, mais pour pouvoir bien la faire, il faut savoir qu'il faut distiller 24 heures. Donc c'est très long. Et il ne faut pas prendre simplement des bouts de bois, il faut le faire en copeaux, en petits morceaux, avant de pouvoir distiller. Donc l'huile essentielle, à la différence du goudron, a une couleur un peu qui ressemble à celle du bois de cèdre, un peu épaisse. Un peu colorié vers le brun plutôt, et très aromatique, assez doux, et très très utile dans différents mélanges pour les soins de la peau, justement les problèmes d'eczéma, etc. Et c'est aussi un produit qui va fixer l'odeur, donc quand on crée des mélanges, des synergies d'huile essentielle, en mettant un tout petit peu d'huile essentielle de cade, on aura une odeur qui va durer plus longtemps, qui sera plus développé. C'est une des raisons pourquoi j'aime beaucoup cette huile.
1: Eh bien, merci pour aujourd'hui cet apprentissage, la connaissance d'une plante qui nous est tout de même assez familière, hein, que ce soit le cade ou bien encore le genévrier. Alors, vous savez ce que j'ai appris, mais malheureusement, je n'irai pas jusqu'au bout de cette explication parce que j'ai oublié en partie. Je sais que l'on reconnaît le genévrier du cade à la grosseur des fruits et aux fruits en lui-même, la couleur, mais il paraît que lorsqu'il n'y a pas de fruits, il faut regarder attentivement les feuilles.
0: Oui, oui, oui, j'ai oublié de dire ça.
1: Et l'un et l'autre, il y en a un qui a une raie blanche et l'autre deux raies blanches. Alors, quel est celui qui a deux raies blanches, le cade ou le genévrier? On se donne rendez-vous la semaine prochaine pour en parler. Donc, amis auditeurs, si vous désirez en savoir davantage sur les huiles essentielles, site internet sevenat.com, donc sevenat.org.
0: .fr,
1: pardon, sevenat.fr. 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Enfin, un numéro de téléphone pour ceux qui aimeraient participer à des stages, 06 63 22 84 05, 06 63 22 84 05. À la semaine prochaine, Michel. Au revoir.
0: Au revoir.

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Bonjour, je vous propose de d'installer une interdiction dans votre cerveau, l'interdiction de vous dénigrer. Il arrive plusieurs fois dans la journée qu'on se critique, on se fasse des reproches, on se juge, on se dénigre. On ne se rend même pas compte, hein. C'est des espèces de tics de pensée. Oh, je suis nul, oh, qu'est-ce que je suis con, oh, je suis bête, oh, j'aurais pas dû faire ça. Ou ça peut être aussi des jugements physiques, hein. Nous, les femmes, c'est voilà, je suis trop grosse, je suis pas jolie, mes cheveux sont affreux. Bon. Alors ça, en fait, ce qui est amusant aussi, c'est d'imaginer qu'on le dirait même pas à son pire ennemi. C'est-à-dire, c'est vraiment des choses, on sait que c'est blessant et on se permettrait même pas de le dire aux autres. Par contre, soit avec soi-même, on va être traversé toute la journée de petites pensées comme ça, où finalement, on va se faire beaucoup de mal. Donc, ce que je vous propose, c'est de développer plus d'indulgence, plus de rondeur envers vous-même, de repérer quand vous avez ces pensées envers vous-même et d'installer des petits warnings où, attention, cette pensée-là ne me fait pas du bien, elle est inutile, elle me sert à rien, et à la place me dire, ok, j'ai droit à l'erreur, ok, je suis imparfaite, hein, c'est le statut d'être humain d'ailleurs qui est imparfait par définition, et c'est ça qui nous permet de nous améliorer constamment. Donc c'est assez génial quand même ce statut d'imperfection. Donc apprécier cette imperfection et développer de l'indulgence, de la bienveillance envers vous-même en cessant de vous critiquer. Bon entraînement.

Amis auditeurs, je vous propose dans cette deuxième émission de rencontrer, retrouver, apprécier bien sûr ces différents artistes qui se rassemblent depuis de nombreuses années pour des concerts, pour des disques également. Solidarité Enfant Sida. C'est Francis Cabrel, Michel Jonas, Catherine Lara, Maxime Le Forestier, Morane, Alain Souchon, mais encore les Cherches Midi, Laurent Voulzy, ou bien encore, et nous l'avons entendu, Michel Fugain, accompagné du trio Esperanza. Ils se rencontrent tous, aussi Khaled, Youssou N'Dour, Alliance Ethnique, Charles Ely pour, en 1995, éditer, sortir ce disque à la suite d'un concert. Solidarité Enfant Sida, tout d'abord, je vous en parle en quelques mots. Créé en 1990, Solidarité Enfant Sida a créé un réseau de soutien et des lieux d'accueil dans les régions de France métropolitaine où l'épidémie de sida est la plus importante, c'est-à-dire l'Île-de-France et la région Provence-Alpes-Côte d'Azur. Cette association a pour objectif de maintenir le plus longtemps possible l'unité familiale malgré la maladie et la désinsertion sociale et trouve des réponses adaptées à chaque famille pour les épauler au quotidien. Solidarité Enfant Sida a donc mis en place des lieux d'accueil, des services d'accompagnement pour l'écoute, conseils, soutien moral et logistique en faveur des familles défavorisées. L'action est allée beaucoup plus loin depuis les années 90, mais je vous en parlerai un petit peu plus tard. Nous allons poursuivre toujours avec l'écoute de ce disque de 1995, Solidarité Enfant Sida.

Et je vous propose d'entendre tout d'abord Native avec Sans différence, sans contre-jour, suivi de Véronique Sanson et Christopher Steele qui nous chantent Run, cours, cours enfant.

Hélène, nous avons entendu Native, suivie de Christopher Steele et également Véronique Sanson. Je vous parlais des chanteurs qui, depuis de nombreuses années, soutiennent gracieusement l'association Solancy, mais il y a également les écrivains. Dans le cadre de ces opérations littéraires, Solancy a pris contact avec différentes maisons d'édition et Robert Laffont a tout de suite adhéré, dès le début, à la démarche de l'association, à savoir solliciter des auteurs prestigieux afin d'offrir une nouvelle inédite et céder leurs droits à Solancy, afin de maintenir les services proposés aux familles touchées par le sida. Sachez qu'ils étaient, dès le départ, 17 romanciers, Bruckner, Del Castillo, Coelho, Franck, Gallo, mais également Huston, Jacques, Alexandre Jardin, Lambron, Leclésio, Claude Michelet, Jean-Pierre Milodvanov, Jean d'Ormesson, Keflec, Picouli, Rénoué et également Pascal Rose, qui se sont rassemblés pour rajouter à ceux qui chantent leur générosité et leur talent pour les enfants et les parents soutenus par Solancy. Et nous allons poursuivre tout de même par la musique. Nous arrivons bientôt au terme de cette émission.

Et toujours pour l'association Solancy, vous avez entendu Joe Cooker et auparavant Zazie et Alain Chamfort. Nous arrivons au terme de ces deux émissions, Découvertes croisées, consacrées à l'association Solidarité Enfants SIDA et avec naturellement un coup de chapeau à tous ces artistes, qu'ils soient chanteurs ou écrivains, qui participent depuis de nombreuses années à ces concerts et également à ces enregistrements de disques. J'aimerais tout simplement terminer par la première des chansons de ce disque. Vous l'avez entendu dans la première émission, cela s'appelle tout simplement Le Jardin du Bonheur et vous entendrez Francis Cabrel, Michel Jonas, Catherine Lara, Maxime Le Forestier, Morane et Alain Souchon.

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2: Bonjour Serge Mariani.
3: Bonjour Raphaël Rouillet.
2: Nous nous rencontrons aujourd'hui sur Radio Intervalle pour parler de votre premier livre qui est sorti au mois de mars 2026 et qui s'intitule « La vie Mikado ». Nous allons entrer dans le détail du livre dans quelques instants, mais tout d'abord, je crois savoir que ce genre de lieu, le studio de radio, n'est pas un lieu inconnu pour vous, loin de là. Pouvez-vous nous dire quel est votre parcours radiophonique et personnel qui a mené à l'écriture de ce livre ?
3: Le parcours radiophonique, c'est un hasard en fait, en quelque sorte. J'avais fait des études de lettres à Poitiers, où je suis né, et puis jusqu'à la licence à peu près, j'avais vaguement commencé la maîtrise, à l'époque on disait ça. Mais bon, j'ai pas continué, et puis j'étais parti en province, en Bretagne, à Rennes, et là, un ami qui était lui à Paris, je savais pas trop quoi faire en fait, hein. Je m'interrogeais beaucoup, je devais avoir 25 ans ou quelque chose comme ça, sur la suite des événements, et cet ami me dit « Ah, je me suis inscrit à un diplôme à la Sorbonne, un diplôme d'université qu'a créé il y a quelques années un homme assez connu, hein, Pierre Miquel, et c'est très bien, tu sais, et puis il y a plein de professionnels qui viennent faire des cours, si tu veux, tu peux déposer un dossier, puis, ce que j'ai fait. » Et puis l'année d'après, je me suis retrouvé à Paris, étudiant pour ce diplôme d'université. Et l'intérêt, c'était en effet que, à part Pierre Miquel et une autre enseignante officielle, tous les autres, c'était que des professionnels des médias, radio, télé, presse, écrite, etc. Et on faisait des stages. Et donc, un jour, je fais un stage radiophonique à RTL. Déjà, j'écoutais pas. J'écoutais un tout petit peu quand j'étais vraiment ado, il y avait les hits parades, des choses comme ça. Mais bon, j'étais pas du tout un auditeur, et surtout je n'avais pas d'ambition vis-à-vis de ce média. Et je me retrouve là et à rédiger, déjà c'est de l'écriture quand même. Moi ce que je voulais faire, a priori, c'était devenir plutôt faire du cinéma. Mais c'était très compliqué d'entrer dans le monde du cinéma. Donc je me retrouve là et je conviens. J'écrivais des questions de jeu en fait. Et voilà, au bout d'un an, on m'a proposé de rester et je suis resté 30 ans. Donc moi, j'étais pas côté micro, j'étais pas côté technique non plus. J'étais dans la production. On appelait ça réalisateur, je pense que c'est toujours le cas à RTL. Alors que par exemple à Radio France, le réalisateur, c'est plutôt quelqu'un qui est derrière la console, qui prépare techniquement ou qui est même en direct à la technique. Non, là, c'était plutôt de la production. Voilà. C'est-à-dire, on fait en sorte que tout ce qui est nécessaire à une émission soit là, au moment où on fait l'émission. D'accord. Des invités, des choses, voilà, etc.
2: Alors, 30 ans et après ?
3: 30 ans et après, ou avant.
2: Peut-être.
3: En fait, je suis parti avant la fin de la carrière supposée. J'aurais dû rester encore 5 années, oui. Je suis parti plus tôt parce que ça ne m'intéressait plus de rester. Déjà, j'étais un peu éloigné de l'antenne. Plus dans tout ce qui concernait les sites internet qui est en plein développement, de la radio, etc. Et bon, je perdais goût à ce que je faisais, à ce qu'on me proposait, etc. Et puis j'ai décidé de partir et de travailler avec des jeunes musiciens, plutôt de jazz, voilà, etc., etc. Ce qui m'a amené en Turquie. Voilà, pas mal de choses qu'on trouve dans le livre aussi, voilà.
2: Alors, votre livre n'est pas un roman.
3: Non.
2: Il a été publié aux éditions Maya, et vous l'avez sous-titré « Et autres fragments de l'encyclopédia Marianica Multiversalis ».
3: Bravo.
2: Alors, j'ai envie de vous demander, Serge Mariani, c'est quoi l'encyclopédia Marianica Multiversalis ?
3: En fait, c'est le livre lui-même. Parce que dès qu'on l'ouvre, on comprend assez vite que ça peut être une lecture linéaire. Je suis très friand des réactions des quelques personnes qui l'ont déjà eu entre les mains et qui le lisent. En général, c'est un réflexe basique, hein, c'est-à-dire qu'on prend le livre à la première page et puis qu'on enchaîne. Mais je pense qu'on se rend assez vite compte à la lecture de La vie Mikado que c'est pas franchement le chemin qui est prévu. Enfin, il y a rien de prévu en fait. On fait ce qu'on veut, voilà. Parce que c'est une suite. C'est pour ça que ça s'appelle encyclopédia. c'est en fait comme un dictionnaire autobiographique, en fait. Il n'y a pas de grands chapitres qui durent 50 pages pendant lesquels se déroulent des actions, que des personnages sont présentés, vivent des choses que l'on suit tout d'un coup en disant « Oh là là, mais qu'est-ce qui va se passer? Qu'est-ce qui va lui arriver ?» On peut se demander ça, j'espère aussi, mais ce n'est pas l'objectif. Disons que la forme répond vraiment à ça, parce que déjà, moi, en tant que lecteur, je ne suis pas un lecteur compulsif, je ne suis pas un lecteur qui se plonge dans un roman, dans un texte, et qui n'a qu'un but, c'est de dépuiser le livre aussi vite que possible. Je grappille, je me balade, je viens, je reviens, je laisse. En général, je lis plusieurs livres en même temps. Enfin bon, voilà. Et donc, j'ai voulu, dans l'écriture, avoir dans mon premier livre, et je pense que ce sera toujours un peu comme ça, cette façon fragmentaire de présenter des moments de vie, des récits, des sentiments, des impressions, des souvenirs, etc. Voilà.
2: Alors effectivement, votre livre est une somme de fragments, de rencontres, de voyages. Il est aussi beaucoup question d'amour et d'amitié. Mmh. C'est un abécédaire, vous l'avez dit, avec toujours un questionnement sur la vie, des réflexions. Et il peut se lire dans le désordre.
3: Absolument.
2: S'ouvrir au gré du hasard. Je vous propose donc d'ouvrir quelques pages en commençant par la lettre E, comme écrire.
3: Ah bon ? C'est-à-dire, vous voulez que je le lise ?
2: Non, alors j'aimerais que vous nous disiez un petit peu. Moi, en tant que bibliothécaire, il y a certains mots qui m'ont interpellé plus que d'autres. Et forcément, je me suis arrêté, par exemple, sur le mot écrire, qui est parmi votre abécédaire et pour lequel vous consacrez quelques pages. Donc pour vous, voilà, qu'est-ce que c'est ce mot ? Quelle importance il a, finalement ?
3: Ah bah, il est fondamental, on va dire, puisque j'écris, en fait, depuis très longtemps. Je crois que je le dis, il y a un prologue au livre. J'avais pas pensé au départ, c'est jusqu'au dernier moment, et il y a des choses qui se mettent en place ou qui débarquent comme ça, et puis je dis, ah, je vais ajouter ça, ah, je vais faire ci. Donc le prologue, bon, ça me paraît en même temps assez logique, je l'ai écrit et à la fin, quoi. Parce que je me suis dit, bon, peut-être il faut quand même pas vraiment donner des pistes. Je n'avais pas l'intention de dire à qui lirait ce livre, voilà, il faut faire comme ci, il faut faire comme ça, je vous conseille. J'en donne un petit peu peut-être des conseils, mais c'est surtout, j'essaie de présenter la façon dont moi-même je l'ai imaginé et écrit. Et donc, je dis notamment dans ce prologue que, oui, j'ai dû commencer à écrire, au tout début de l'adolescence, quoi. Parce que j'avais des lectures où on me proposait des lectures au collège, et puis après au lycée surtout. Le lycée est sûrement la période la plus importante à ce point de vue-là, pour moi en tout cas.
2: Pas mal de poésie, je crois.
3: Oui, oui. C'est vrai qu'à la base, j'ai jamais imaginé que je pourrais écrire un roman. Ça me paraissait impossible. un travail hors de ma capacité. Par contre, le poème, je me suis dit, bon, je peux m'y essayer. 3-4 strophes, une vingtaine de vers. Et puis, j'aime beaucoup la musique. Ce qui compte aussi bien dans poésie et notamment dans La vie Mikado, c'est que, on peut peut-être en trouver, mais je suis très soucieux, très attentif à la musicalité de la phrase. C'est-à-dire que je ne vais pas dire quelque chose de façon à ce que ce soit le plus forcément clair, simple. Je ne sais pas ça. Je ne vais pas rendre les choses incompréhensibles. Mais avant tout, c'est la musique. Et d'abord, je relis. D'abord, je lis à haute voix. J'écris presque à haute voix. Je trouve qu'il y a quelque chose que j'essaie de développer de plus en plus moi-même dans mon travail d'écriture. C'est, j'écris bien sûr, mais souvent j'enregistre ce que je veux écrire, et souvent je retranscris presque à l'identique ce que j'ai dit. Ça, je l'ai découvert, je le dois beaucoup à Marguerite Duras, parce que elle a une façon d'écrire et de parler qui est assez exceptionnelle. Je connais pas beaucoup d'autres personnes qui parlaient comme, qui écrivaient comme elle. Et donc, un jour j'ai essayé ça. Je me suis dit, tiens, je vais enregistrer à haute voix. Je vais enregistrer une de ces pages et puis je vais la réécrire. Et après, j'ai fait la même chose avec ma propre écriture. Et je me suis dit, là, il se passe quelque chose. Parce que ce qui est important, voilà, dans l'écriture, c'est pas qu'on lise un texte, on fait pas un document, je fais pas une somme sur tel ou tel sujet. Il faut qu'on entende une voix. Voilà. Ça, pour moi, c'est vraiment le plus essentiel.

0: effectivement, il y a de la musicalité, mais il y a aussi du rythme dans votre écriture et de l'humour, du coup. C'est ce que j'ai ressenti, c'est-à-dire que vous avez des mots d'esprit, des mots de langage, des mots sur les expressions, sur, et ça, c'est important quand on lit quelque chose, parce que ça donne du rythme et ça donne de la vivacité au texte.
1: C'est vrai, c'est le rythme, la musicalité d'une part et le rythme, oui. Je pense qu'il y a quelque chose qui est très important aussi dans l'origine, dans ma façon de d'écrire sans doute, que ma mère parlait énormément. Ma mère était une super parleuse, je sais pas, bavarde, ça fait toujours un peu péjoratif. Non, mais je pense qu'à partir, même peut-être avant de se réveiller, elle parlait déjà. Et toute la journée, elle parlait beaucoup, elle parlait beaucoup. Et avec des façons, évidemment, de parler. Et ça m'a beaucoup imprégné, si je puis dire. Ça m'a, ouais, je garde beaucoup de ça en moi. Je sais pas forcément d'imiter ou de le retrouver. Vous savez, on a tous comme ça, je pense, cette sorte de fond, comme ça, pas d'archives, mais de sons, de sonorités, de façon de dire les choses. Les mots eux-mêmes, des mots eux-mêmes qui existent, mais qui sont peu représentés en dehors du cercle familial, par exemple. Et qui viennent d'un passé que moi, donc ça c'est un thème, excusez-moi, je saute un peu d'un thème à l'autre, d'un sujet à l'autre, mais j'aurais pu le faire avant ce bouquin. Mais il y a deux choses qui l'ont déclenché, c'est d'une part parce que j'étais pendant 4 ans en Turquie, je suis resté dans l'horizon qui était tracé par le coronavirus, je suis resté là-bas parce que l'épidémie s'est déclenchée et qu'on avait des difficultés éventuellement pour revenir en France, donc je suis resté là-bas et j'en étais très heureux. J'ai recommencé à écrire à partir de ce moment-là. Le déclencheur, un petit peu, c'est que je me suis dit, en fait, j'ignore complètement tout de la vie amoureuse de mes parents. Ça a été le déclic, quoi.
0: Oui, parce que c'est un livre sur les liens aussi.
1: Oui,
0: c'est
1: absolument.
0: C'est un mot important
1: absolument.
0: Pour vous, hein, vous l'expliquez
1: parfois. Donc, oui, absolument. Le lien, c'est fondamental. Oui. Et ça l'est de multiples façons parce que j'étais très ambitieux à l'origine de l'écriture de ce livre. J'avais pas pensé tout de suite à ce que ça deviendrait, même si j'aime beaucoup ça, un objet, c'est-à-dire un livre imprimé. Et je me suis dit, maintenant, on est dans une autre époque, on lit sur écran, etc. Et puis il y a des façons de lire, justement grâce au lien, au fameux lien hypertexte, et qui permettent d'aller d'un endroit à un autre, comme ça, en cliquant sur un mot, etc. Et en fait, je voulais l'écrire comme ça, et je voulais surtout qu'il existe comme ça. Bon, c'était un petit peu plus compliqué, surtout pour moi. Peut-être ça va se faire. J'avais ça en tête, c'est-à-dire qu'il y ait des liens entre les différents moments du livre et qu'on peut retrouver. Donc il y a notamment le passé, la jeunesse de mes parents, en rapport plus ou moins avec la mienne. Ce mystère total, parce que moi c'est vraiment un mystère, c'est-à-dire que j'ignore tout. Moi je suis né en 1958, mon père était né en 1913, ma mère en 1921, et ils se sont mariés en 1937. Vous voyez, j'ai un frère qui est né en 1946. Moi je débarque en France en plus, parce que toute leur vie s'est passée en Tunisie, d'où j'ignore tout. C'est vraiment des petites bribes que je peux connaître. C'est un monde, un territoire mystérieux, totalement. Une terra incognita, comme on dit savamment quand c'est... J'aime beaucoup les cartes aussi.
0: D'accord.
1: C'est important.
0: Alors, vous venez de l'évoquer un petit peu brièvement. À la lettre T, il y a un mot qui revient de nombreuses fois. Alors, quel est ce mot, Serge Mariani, qui semble avoir tant d'importance pour vous et qui marque peut-être même un tournant dans votre vie ?
1: Turquie ?
0: Oui, je crois.
1: Oui. Ah ben oui, parce que à plusieurs raisons, un tournant dans la vie, c'est-à-dire que comme je l'ai dit tout à l'heure, ayant décidé de quitter mon emploi, mon travail à la radio, à RTL, je m'intéresse donc à des musiciens, des groupes, des jeunes qui commencent. J'essaie de développer. Je ne suis pas très fort pour ça, malgré tout. Mais je faisais ça avec passion. Et je pense que j'ai quand même contribué à aider quelques musiciens à se lancer dans leur travail, dans leur vie de musicien. Et j'étais encore à RTL, je travaillais pour le site internet, donc à ce moment-là. Et donc j'étais à l'affût de tout ce qui se passait sur le web à ce moment-là. Et donc j'ai fait la rencontre d'une jeune femme qui publiait sur ce qu'on appelait à l'époque Twitter, beaucoup de musique, beaucoup de jazz. Et puis je la remarque petit à petit. Je m'intéresse à elle au point de décider d'aller la rencontrer en Turquie. Ça, c'est le début de l'histoire turque. Et à cette occasion, comme j'avais déjà en tête de développer cette activité, on peut pas dire manager, je disais plutôt que j'accompagnais ces musiciens dans leur projet, je passe devant l'Institut français à Izmir, Institut culturel français, et je rencontre la directrice de cet institut qui venait d'arriver et à qui je fais part de mon propre projet. peut-être vous pouvez l'intéresser. Elle me dit, bah oui, ça m'intéresse beaucoup parce que nous sommes partenaires d'un festival de jazz, c'est à Izmir que ça se passe. Et j'y connais rien en jazz, et si ça vous intéresse, proposez-moi des choses, des groupes, des, mais voilà. Et c'est ce que j'ai fait, et à partir de 2016, pendant 5 ans, donc jusqu'en 2020, j'ai fait avec elle l'affiche française de ce festival de jazz. Voilà. Donc, tous les ans, je revenais en Turquie pour le mois de mars. Après, j'ai commencé à venir un peu plus souvent, etc. Et jusqu'en mars 2020, où là...
0: Vous avez écrit votre livre.
1: J'ai commencé à écrire le livre, surtout je suis resté en Turquie. Oui, voilà. Le livre, oui, je l'ai vraiment commencé en Turquie. J'ai à la fois retrouvé des textes anciens, pas tellement ça, parce que j'avais pas tout sous la main, si je puis dire. J'ai composé et beaucoup aussi donné son style et sa forme finale ici, en rentrant en France en 2024, oui. Donc, comme disait, c'est le livre est paru en mars de cette année.

0: un autre mot qui m'a interpellé en tant que bibliothécaire, c'est bien sûr le mot livre. Vous avez parlé tout à l'heure de Marguerite Duras. La littérature est d'ailleurs très présente dans plusieurs paragraphes de votre livre. Quelle importance a-t-elle pour vous et quelle est votre galaxie littéraire?
1: Ah, oula, galaxie littéraire, merci pour le mot, la formule est belle. Alors, comme j'ai dit tout à l'heure, je ne me considère pas du tout comme un grand lecteur. Je suis un peu paresseux à la lecture. Je privilégie évidemment, pourquoi lirait-on des livres qui ne nous intéressent pas? D'abord, il faut qu'il se passe quelque chose. Oui, c'est pas. Je peux lire un document, bien sûr, mais un roman ou quel que soit le type de livre auquel on pense, il faut qu'il se passe quelque chose. Comme je disais, il y a une voix, il y a quelque chose, une façon d'aborder, de présenter les faits, les sentiments, les personnes, je ne sais pas. C'est de la magie, quoi. Moi-même, je suis incapable de vous en dire beaucoup plus.
0: Il y a des livres de jeunesse qui vous ont marqué, vous en parlez, il y a plusieurs...
1: Oui, alors la poésie, bien sûr, hein. Bon, bah, c'est hyper classique, hein. Ça va être Rimbaud, principalement, hein. Après, ce sont des découvertes à partir du lycée. Il y a quelque chose de fondamental chez moi, je pense chez d'autres personnes que moi, parce que donc c'était en classe au lycée. Nous avons eu une femme, une professeure de français extraordinaire, comme heureusement, je pense que encore aujourd'hui, il arrive que les élèves rencontrent. C'est-à-dire quelqu'un qui sort dans je ne sais pas où. Je lui consacre un chapitre, enfin un article, je vais faire dire, puisque c'est côté dictionnaire. Dans le livre, je l'appelle Frédéric Fredonneau. Mais c'est pas son vrai nom, c'était Madame Fionneau. Voilà. Je sais pas si jamais quelqu'un entend ça aujourd'hui et a connu cette personne, cette enseignante, cette femme, c'était vraiment quelqu'un d'exceptionnel. Je lui dois devoir communiquer une sorte de, oui, d'amour de la littérature, d'amour des livres, d'amour des mots et de ceux et celles qui les écrivent. C'est aussi bien Diderot, Rimbaud, Verlaine, Montaigne, voilà, Camus, dont j'ai découvert beaucoup de livres, j'avais lu assez peu. J'oserais dire que je suis un piètre lecteur.
0: C'est déjà bien.
1: Souvent, je suis impressionné par des gens dont on entend les interviews, dont on lit les interviews. J'ai l'impression qu'ils passent leur temps à lire, je ne sais pas comment ils font.
0: Ce qu'on ressent, c'est que vous êtes quelqu'un de curieux. Et le livre est curieux dans plusieurs sens aussi.
1: Oui, absolument.
0: Il est curieux dans sa forme, mais il y a une curiosité. Effectivement, il appelle aussi à la curiosité parce qu'on a envie de découvrir les chapitres que vous évoquez. Et on sent que vous êtes quelqu'un qui est ouvert sur le monde, ouais, par le voyage, par la culture, par un certain nombre de choses. Et ça, c'est agréable dans la lecture.
1: Oui, par

0: lycée jusqu'au baccalauréat et un peu après. Évidemment, hein, c'est compréhensible, je ne suis pas le seul à avoir ressenti ça, des années où les amitiés... Et les amitiés, les amours, les amitiés amoureuses, enfin des choses aussi où tout est un peu perméable. Les frontières, on n'existe pas, on ne sait pas trop. C'est fondamental, oui, c'est sûr. Et j'ai pas fini d'écrire là-dessus, hein. J'ai déjà beaucoup de suites à donner à tout ce qui est écrit là. Pour revenir à la Turquie, il y a quelque chose... D'abord, il y a le titre aussi, parce que le titre, c'est pas évident. Ça, c'est un problème. Pendant des jours, on est là à se demander comment je vais appeler ce livre. Et La vie Mikado, c'est le titre du livre. Bien que ce qui est très important aussi, c'est le sous-titre, hein, comme vous l'avez dit au départ, les fragments là de l'encyclopédia. Mais La vie Mikado, c'est un chapitre où je raconte un peu, très simplement d'ailleurs, hein, qu'on jouait au Mikado, le fameux jeu du Mikado, hein, c'est en famille, voilà. Donc, alors, peut-être vous-même, vous vous êtes dit, alors est-ce que Serge Mariani considère que la vie est une partie de Mikado, ou quelque chose comme ça ? Peut-être, mais je ne me suis pas vraiment posé le problème. Et puis, pour revenir à la Turquie, la couverture, donc, qui ressemble un peu à une illustration de roman graphique, enfin, une bande dessinée, on ne sait pas. Je l'aime beaucoup, d'abord parce qu'elle est rendue comme ça. Et puis, à l'origine, c'est une photo que j'ai faite moi-même sur une plage en Turquie, pas très loin d'où nous vivions avec Senem Dici, ma compagne. Et nous avons fait cette photo, il y avait vraiment ce fauteuil, tout seul, laissé au bord de la mer, comme ça, et ressemblant exactement à ça, je me suis dit, ah ben oui, tiens, voilà, c'est la couverture du livre, ça va très bien.
1: Qui évoque très bien, d'ailleurs, les souvenirs, me semble, comme les Mikado, parce que c'est dans votre souvenir une part, enfin, voilà, ces parties dont vous parlez, ça a marqué quand même.
0: On jouait beaucoup en famille, oui. On joue toujours, je pense, dans les familles, enfin, je sais pas, mais maintenant, il y a beaucoup de jeux sur écran, bon, etc., les téléphones, mais oui, moi, je suis d'une génération où on jouait au nain jaune, à la belote, au Monopoly, au Mikado, au Domino, et j'en passe.

0: Serge Mariani, vous, si vous aviez une lettre à extirper de votre livre, quelle serait-elle? Et voilà, est-ce que vous voulez choisir quelque chose, un passage, et nous en dire un petit peu plus sur ce passage qui vous intéresse peut-être plus particulièrement, ou que vous aimeriez partager avec les auditeurs de Radio Intervalle?
1: Tout à l'heure, vous avez évoqué la lettre E. J'y reviendrai bien. Il y a un texte à la lettre E qui est titré « Embrassez-moi ». Et ça revient à mes parents aussi. À plusieurs reprises, j'essaie d'imaginer, de revivre en quelque sorte la rencontre de mes parents. Je ne me souviens pas que ni ma mère, ni mon père surtout, qui était très taiseux, contrairement à ma mère, m'aient parlé de ça. J'ai peut-être pas eu la curiosité suffisante d'insister pour dire « Mais comment vous vous êtes rencontrés? Comment vous vous êtes connus? Et pourquoi ?» Gna, gna. Bien sûr, je les utilise d'ailleurs. Elle m'a fait part, surtout elle, de leur vie de jeune couple, etc., de rencontres, mais pas tant que ça. Voilà. Donc c'est très, comme je disais tout à l'heure, c'est une terra incognita, c'est une carte que je dois dessiner moi-même. Et donc ce texte « Embrassez-moi », c'est ça, c'est une vision un petit peu fantasmée, en quelque sorte, du moment où mon père déclare son amour à ma mère en Tunisie, où il vivait dans une petite ville coloniale, bien sûr, enfin coloniale, on disait pas, je sais pas, la Tunisie, c'est un peu spécial, mais Ferryville, ça s'appelait avant, à l'origine, à l'époque de la présence française. Mon père était un jeune fonctionnaire, corse. Mon père n'était pas né en Tunisie, il était né en Corse, ma mère était née en Tunisie, son père était corse aussi, et sa mère était d'origine italienne. C'était des immigrants typiques de cette région-là et de cette époque-là, voilà. Et donc ce texte, Embrassez-moi, c'est ça. C'est, j'imagine, que, je n'en sais même pas, je crois que mon père savait où elle habitait, bien sûr, il avait repéré le territoire. À un moment, il la rencontre à cet endroit-là.
0: Que vous voulez en lire quelques lignes pour que les auditeurs justement se rendent compte un petit peu de votre écriture et aient envie d'aller plus loin dans le texte.
1: Alors, embrassez-moi. Aimer, c'est oublier, s'oublier, mais aussi tout rappeler à soi en un unique élan. Je déplie devant moi la carte d'une vie possible sans savoir si c'est

0: cette vie adviendra et si même sur la carte se dessine un espace, une terre, un visage. Je vois mon père avancer seul sur l'herbe rare d'un terrain qui pourrait devenir l'Éden de toute sa vie. Devant lui, il n'y a rien encore que ce rêve, l'image floue, flottante, du visage d'une femme qu'il désire, qu'il aime, qu'il ne peut qu'aimer, ou bien qu'il croit aimer. Quelle différence en tout cela. Mademoiselle, je vous aime. Un point, silence, plus rien. Devant lui, le regard surpris d'une jeune fille de 16 ans qui laisse en elle sonner l'écho des quelques mots qui viennent de lui être dits. Mademoiselle, je vous aime. Elle n'est plus sur ce terrain vague avec un homme plus âgé qu'elle qui lui fait face et la regarde en silence à présent. Non, elle est au cinéma et voit un film en noir et blanc dont l'héroïne dit à l'homme devant elle « Embrassez-moi ». Elle a oublié le titre du film, mais elle se souvient qu'elle a aimé le regarder dans la pénombre de la salle, sous le rayon de lumière agité de poussière d'un projecteur dont le bruit couvrait presque le son des dialogues. « Embrassez-moi ». Faut-il qu'elle dise cela maintenant ?
1: Donc, vous l'aurez compris, il y a aussi beaucoup d'amour dans La vie Mikado. Alors, on pourrait piocher ainsi dans toutes les lettres de l'alphabet pour découvrir votre galaxie, mais il faut aussi conserver le plaisir de la découverte pour les futurs lecteurs. Et pour en savoir plus, d'ici là, sur le livre de Serge Mariani, nous vous donnons rendez-vous le jeudi 1er octobre à la médiathèque de Saint-Christol-les-Alès pour un échange à partir de 18h30 environ jusqu'à 20h. Sachez aussi que La vie Mikado est empruntable à la médiathèque, ce qui vous permettra de préparer cette rencontre et peut-être de poser vos questions. Donc Serge, on vous dit à bientôt. Je vous laisse dire un dernier mot si vous le souhaitez, puis nous terminerons par le témoignage d'un autre écrivain qui a lu votre livre, si vous voulez bien.
0: Mmh. Merci déjà d'avoir invité ici à Radio Intervalle et puis à la médiathèque. Oui, c'est important, chaque fois qu'on fasse de la musique ou de la peinture ou qu'on écrive, toutes ces activités artistiques, créatives, on a besoin d'un peu d'écho, de retour, quel qu'il soit, même « Ah, j'ai pas du tout aimé votre livre, c'est ceci, ceci, cela », c'est intéressant, c'est forcément intéressant. Donc, je suis très agréablement dans l'attente de ce rendez-vous. Et puis, que dire sinon que La vie Mikado, ça va continuer, parce que j'ai déjà plein d'autres, bien sûr, textes, plus ou moins courts, plus ou moins longs. C'était l'intérêt de cette formule aussi, c'est que, je l'avais dit à l'éditeur aussi, je ne sais pas ce qui va se passer après, hein, c'est un livre qui appelle à être augmenté, sa forme, l'appel. C'est-à-dire que, voilà, à la lettre A, je peux ajouter 7, 8, 9 nouveaux textes, etc. Et donc, ce qui fait que peut-être dans 10 ans, ou un peu plus, ou un peu moins même, la vie Mikado, ce sera une encyclopédie, toujours, avec, là, il y a 350 pages quand même, qui fera peut-être 500 pages, 600 pages, etc., 1000 pages. Mais il y aura d'autres textes aussi, qui vont pas forcément, mais j'en sais rien, en fait. Je me laisse guider beaucoup par la voix, ou les voix, je sais un peu une sorte de Jeanne d'Arc de l'écriture, qui viennent de temps en temps comme ça, tout d'un coup, il y a une phrase, ou même un simple mot. Parfois, je crois, je ne sais plus si dans La vie Mikado, il y a quelque chose, c'est juste un mot. Mais ça peut arriver, parce que le mot lui-même, je le dis quelque part d'ailleurs, c'est l'atome, quoi, c'est même plus que l'atome. C'est l'étincelle d'où tout part, en tout cas pour moi.
1: Merci Serge Mariani, et donc rendez-vous le 1er octobre, c'est un jeudi à 18h30 à la médiathèque. J'ai donc envie de clôturer cet échange sur un commentaire de l'écrivain René Frény que nous avions reçu à la médiathèque de Saint-Christol-les-Alès ainsi que sur les antennes de Radio Intervalle sur invitation de votre association Serge Mariani. Donc il a lu votre livre et a écrit ceci, si vous le voulez bien, nous terminerons là-dessus.
0: Ah, volontiers.
1: Je me suis perdu 100 fois, puis retrouvé dans cette immense forêt de souvenirs, sensations, réminiscences, aphorismes, bribes d'évocations poétiques ou minutieuses et sensuelles descriptions dont est fait La vie Mikado de Serge Mariani. Le style est alerte, parfois ardent, l'humour fait mouche, bref, on le lit avec plaisir.
0: Magnifique. Merci René. Et merci Raphaël.
1: Merci. Avec plaisir. Au revoir.
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1: Bonjour Dominique.
2: Bonjour Daniel.
1: Dominique Fouvert, je le rappelle à nos auditeurs et pour ceux qui ne vous ont peut-être pas encore entendu, ils ont perdu bien des émissions déjà. Nous allons parler avec vous de la nature puisque vous êtes garde-moniteur au Parc National des Cévennes et votre poste d'observation et votre passion également, c'est la rivière. Alors on a décidé, lorsqu'on a fait cette émission, je voudrais le rappeler aussi à nos auditeurs, de nous promener, c'est-à-dire ne pas s'arrêter à des sujets bien particuliers, mais de faire au travers de notre entretien ce que l'on fait au bord d'une rivière, c'est-à-dire on marche, on regarde, on observe, on en déduit un certain nombre de choses, ou tout simplement on s'arrête, on paresse et on profite. C'est un petit peu cela que nous avons fait jusqu'à présent. On a parlé d'écrevisses, de poissons, d'oiseaux. Et je vous disais, lorsqu'on allait commencer cette émission, finalement, si on s'arrêtait quelques instants pour parler des mammifères, il y a encore les papillons, les libellules, les serpents, très nombreux, sur le bord de la rivière. Mais les mammifères, ils sont quand même bien présents. Il faut bien qu'ils boivent, qu'ils les traversent.
2: Qu'ils traversent la rivière. Le chevreuil n'hésite pas à traverser une rivière à la nage, voire même des plans d'eau beaucoup plus importants. Les cerfs et les biches aussi, évidemment. Les sangliers, des fois, viennent au bord de la rivière chercher. Vous savez que dans nos rivières cévenoles, on a souvent, avec les crues, des châtaignes, des glands qui descendent et qui sont enfouis dans le sable. Et bien, les sangliers, si vous saviez, l'été, quand il fait vraiment chaud dans les serres, comme ils aiment venir fouiller le sable dans les petits ruisseaux à la recherche justement de ces fruits un petit peu oubliés et conservés. Alors on trouve des fois des endroits où ils sont qui sont complètement retournés comme ça pour chercher les graines, pour chercher subsistance jusqu'à la saison nouvelle, comme disait.
1: Ça, c'est une explication que vous me donnez, parce que j'ai déjà eu effectivement constaté ces endroits qui sont un petit peu bouleversés sans savoir pourquoi. Le sanglier, c'est à quel moment? Au lever du soleil qu'on le verra?
2: À la
1: nuit tombée?
2: Ça peut être toute la nuit, je pense. De toute façon, c'est quand même un animal qui a des mœurs nocturnes quand même. Mais c'est un animal, si c'est une laie avec des jeunes, elle va peut-être oser continuer à manger en pleine période de la journée, à partir du moment où il y a des besoins, il y a besoin de nourrir les jeunes ou des besoins de leur apprendre à se nourrir, donc de leur apprendre à exploiter tout le territoire qu'elle s'est approprié. Donc si le ruisseau fait partie du territoire, peut-être elle va être aussi bien le matin à 10h en train de fouiller. Après, ils passent quand même pas mal de temps à dormir, les cochons.
1: Alors justement, on va parler des cochons. Sanglier ou cochon?
2: Alors, bon, de plus en plus, on parlait beaucoup du sanglier autrefois, qu'il n'y en avait pas beaucoup. Et de plus en plus, le sanglier, vous savez, devient très problématique sur la vie humaine, je dirais même la vie naturelle des Cévennes, puisqu'il est très présent, il est omniprésent. Et il se développe énormément. Une laie de sanglier, à partir du moment où elle va faire 40 kilos, elle va pouvoir se reproduire et faire peut-être la première année deux petits, mais l'année d'après, elle va peut-être en faire 4. Ça va être en moyenne 4-5 sangliers. Alors, je reprécise parce que beaucoup de gens croient que maintenant les sangliers font deux portées par an. Non, les sangliers font qu'une portée par an. Mais par contre, comme il y a beaucoup d'animaux, ils peuvent très bien se reproduire à d'autres saisons que la saison traditionnelle, qui est en général les naissances au mois de mars. Eh bien, il peut très bien y avoir des naissances au mois de juin maintenant, puisqu'on est quand même dans des périodes où il y a énormément à manger, où on n'a pas des hivers, bon, à part celui-là évidemment, qui était un petit peu fort. D'ailleurs, on verra ce que ça va nous apporter sur la reproduction. Mais on peut avoir des laies donc, qui vont trouver des mâles aussi, puisqu'on on a vraiment une population très très abondante. Donc beaucoup d'animaux se promènent, donc beaucoup d'animaux peuvent se rencontrer. Autrefois, il s'agissait des laies meneuses, des vieilles laies, qui donnaient un petit peu le départ des chaleurs. Et à ce moment-là, quelques vieux sangliers solitaires s'approchaient à ce moment-là des femelles, se reproduisaient et repartaient évidemment dans leur coin très solitaire pour échapper éventuellement à la chasse. Bon, maintenant, non, c'est plus la même chose.
1: Alors on va s'arrêter sur le bord de la rivière toujours, on a parlé, parce que naturellement c'est pas l'objet de parler vraiment du sanglier, mais plutôt de l'observation qu'on peut faire près de la rivière. Est-ce que les cerfs, autres biches, ont l'habitude d'aller boire aux rivières ou ils se contentent des petits ruisselets, des sources?
2: Je pense que tout point d'eau est utilisable, même des flaques d'eau peuvent être utilisables par les cervidés, mais quand on a des étés très secs, comme nous les connaissons effectivement, je pense que ça peut attirer les cervidés de venir manger peut-être des feuilles fraîches, manger certains arbustes en fin d'été. Vous imaginez, après le 15 août, il fait vraiment très chaud. Et pourquoi pas aussi, là, on commence à s'approcher de la période du brame. Et on commence à avoir envie de se rouler, de marquer son territoire dans les zones boueuses. Donc, bon, tout ça, ça peut permettre effectivement d'avoir des observations de traces, peut-être plus que d'animaux dans la rivière. Mais enfin, bon, c'est pas quand même l'endroit idéal pour observer ce genre d'animaux. Par contre, on parlait des mammifères, et puis... Moi, il y a une anecdote qui me revient là, c'est un mammifère, c'est le renard, qui a tendance lui aussi, un peu comme le sanglier, à venir voir s'il n'y a pas des choses à manger quand les ruisseaux s'assèchent, je pense plus aux ruisseaux qu'aux rivières, parce que bon, dans les ruisseaux, l'eau disparaît plus vite, les flaques sont petites, et on peut à ce moment-là, peut-être, se permettre de pêcher. Bien, j'ai eu la preuve que nos renards mangent les écrevisses. Alors, on va pas reparler de l'écrevisse, puisque bon, on en avait parlé beaucoup au début de ces émissions, mais j'ai trouvé des crottes de renard un jour avec de la chitine d'écrevisse, donc des carapaces d'écrevisse, rougies. Rougies comme quand on les fait cuire, quand vous faites cuire des écrevisses. Hein, le principe, c'est de mettre des écrevisses vivantes dans l'eau bouillante ou dans le beurre, si vous les aimez comme ça. Et vous avez l'écrevisse qui commence à rougir en mourant, évidemment, dans cette poêle. Donc, je me suis dit, puisque je suis garde, je me suis dit tout de suite, il y a des gens qui sont venus, ils ont attrapé des écrevisses, ils les ont fait cuire, ils ont mangé ce qu'il y avait dedans, ils ont laissé les chitines, et puis le renard a mangé leurs déchets. Donc je me suis dit, là, c'est vraiment à surveiller, il faut vraiment faire attention, il y a du braconnage. Eh bien non, c'était tout simplement parce que le renard avait attrapé des écrevisses dans les endroits où ça s'assèche, c'est assez facile, les avait mangées, et les acides qui sont dans les intestins, dans l'estomac et dans l'intestin du renard, arrivent à faire la même chose que la cuisson, donc arrivent à faire rougir l'écrevisse. Et ça, je l'ai su que bien longtemps après. Donc vous voyez que des fois, quand on est trop garde, on finit par croire que tout est mal autour de soi, alors que finalement, tout est naturel aussi.
1: Oh, vous avez quand même pris un petit peu de philosophie depuis alors.
2: Tout à fait. Une autre histoire d'ailleurs dans le même sens, c'est un jour, en me promenant au bord de la rivière, il y avait de la gelée blanche, et j'ai trouvé une truite qui faisait 23-24 cm, qui s'agitait sur un rocher. Alors tout de suite, évidemment, j'ai pensé, mais il y a quelqu'un devant moi qui est en train de pêcher à la main et qui est parti devant moi. Et alors j'ai pris mon pas de course pour essayer de voir si je trouvais la personne qui avait fait ce délit. Et je trouvais aucune personne, et dans la gelée blanche, j'avais aucune trace. C'était au mois de novembre. C'était en pleine période où les truites pondent, hein, où se rassemblent sur les bancs de sable pour pondre. Donc, je suis revenu à ma truite. Je l'ai mis à l'eau, parce qu'elle était encore bien, bien vivante. Non, sans avoir regardé et avoir vu deux traces rouges sur les flancs. Et là, j'ai tout de suite compris. En plus, en regardant sur le rocher, il y avait une grosse crotte blanche. Et là, vous avez deviné, ben, c'était un héron qui avait effectivement saisi cette truite, mais qui n'avait pas eu le temps de la manger.
1: Ah, voilà, c'était malgré tout.
2: Les hérons avaient sûrement observé une concentration de poissons, un endroit où elle venait pondre, et donc ben, c'était servi au passage. Mais bon, on ne peut pas lui reprocher non plus de faire ça quand c'est facile.
1: C'était tout de même un pêcheur.
2: Oui.
1: Mais pas tout à fait celui que vous comptiez peut-être surprendre.
2: Surtout à un moment où la pêche est fermée.
1: Nous avons donc parlé des renards, nous avons parlé des gros mammifères. Est-ce qu'il y en a d'autres? Bon, bien sûr, avec vous, on a déjà parlé du castor, on a évoqué la loutre. Est-ce qu'il y a d'autres mammifères que l'on trouve?
2: Il y a le ragondin, hein, qui
1: même
2: remonte
1: ici.
2: Un petit peu dans les vallées, mais c'est assez anecdotique quand même. Mais il remonte, il n'aime pas trop le froid, le ragondin. Vous savez que c'est un animal qui a été introduit, qui est originaire du Chili, qui a été introduit parce que, bon, à l'époque, on avait besoin de... d'animal avec une fourrure intéressante pour faire des élevages et donc produire de la fourrure pour faire des manteaux. Tout ça, c'est du passé. Les gens ne veulent plus mettre de la fourrure naturelle. On ne veut plus donc élever ces animaux. On les a relâchés à un moment donné. Dans les années 20-30, on a fait beaucoup de... on a relâché beaucoup de ragondins, donc, qu'on appelle aussi d'ailleurs des fois, je vous ai dit, donc le castor du Chili ou le myocastor aussi. Là. Donc quand vous voyez élevage de myocastor, ne vous attendez pas à voir un castor avec une queue plate, mais bien un ragondin avec une queue ronde comme un rat, sauf que c'est quand même un animal qui pèse une dizaine de kilos quand il est adulte.
1: Oui, qui est assez impressionnant et qu'on trouve dans les rivières, de toute façon, tous les gardons.
2: En Camargue, on trouve beaucoup, et qui ont des mœurs, des fois, nocturnes, mais aussi diurnes, hein, et on en voit beaucoup d'écrasés au bord des routes, parce qu'ils s'éloignent pas mal de l'eau, quand même. Hein. Ils peuvent très bien se déplacer pour aller se nourrir d'herbes, de joncs. Ils coupent beaucoup moins de branches, par contre, que le castor. Hein.
1: Alors, est-ce qu'il y a des petits carnassiers que vous avez pu observer également près de l'eau ?
2: Observer, non, mais par contre, on trouve leurs indices de présence. On trouve des crottes de fouines ou des crottes de renards assez souvent au bord de la rivière. Ils suivent la rivière. Ils ne mangent pas d'ailleurs toujours des proies animales. Ils mangent aussi des baies. Hein. Ils mangent aussi le cyanorodon, le gratte-cul, excusez-moi du terme.
1: Ils mangent, et qui dit bien ce qu'il veut dire.
2: Tout à fait. Voilà, on a des traces de ces animaux-là par leurs indices de présence. Bon, évidemment, on va reparler un petit peu de la loutre, parce qu'elle aussi laisse pas mal de traces de sa présence. C'est ces crottes qu'on appelle des épreintes, des crottes très particulières qui sont avec une odeur de poisson, évidemment, avec pas mal de dents, de bouts de colonne vertébrale de poisson, d'écailles, voire même des fois des pattes d'écrevisses ou des chitines d'écrevisses. On trouve ces crottes souvent alors bien placées sur des rochers bien en vue. Hein. C'est un animal qui sort souvent de l'eau. Qui n'hésite pas non plus à marcher sur la berge. Donc on voit pas mal d'empreintes dans le sable de la loutre qui se remet à l'eau. Donc on voit à ce moment-là des glissades des fois au bord de l'eau et qui aime beaucoup marquer son territoire. Elle est très très territoriale, la loutre. Donc l'endroit où on va le plus facilement trouver des empreintes, c'est sous un pont. Un pont pas trop haut, d'abord parce que déjà le pont va protéger de la pluie la disparition de la crotte, et ensuite parce que, on ne sait pas pourquoi, mais cet animal a un besoin très pressant de faire une crotte chaque fois qu'il passe sous un pont. Est-ce que c'est quelque chose qui le domine et à ce moment-là il marque son territoire ? Est-ce que c'est un endroit qui symbolise quelque chose pour la loutre ? En tout cas, c'est assez régulier. Un pont qui n'est pas trop haut, donc qui fait à peu près 2-3 mètres au-dessus d'une rivière. Dessous, il faut chercher s'il y a des loutres dans le coin et elle va avoir souvent marqué.
1: Alors, c'est un détail très amusant.
2: Oui, et aussi, alors, en parcourant la rivière, on s'aperçoit que souvent, il y a des cavités dans les rochers, puisque là, on est descendu, maintenant, on est quand même assez bas. Alors, on a des gros rochers, puis on a des cavités, on a des zones, vous savez, qui font un petit peu des abris sous roches, assez petits, des abris sous roches. Eh bien, elle adore aussi aller visiter toutes ces zones-là, comme ça, pour peut-être apprendre par cœur son territoire, savoir trouver une cache, qu'on appelle une catiche d'ailleurs chez la loutre, une cache, si elle a envie d'aller faire un petit sommeil ou si elle a envie de se reproduire. Donc elle fréquente beaucoup le bord de la rivière et elle cherche tous ces endroits comme ça et elle y dépose souvent des crottes. Les tas de bois aussi, vous savez, les tas de bois flottés, quand le gardon emmène beaucoup de branches, c'est des endroits qui sont assez propices pour trouver des indices de présence des mammifères, puisqu'ils adorent aller chercher le lieu où peut-être ils pourront un jour aller se reposer.
1: Alors, on va fermer la parenthèse là sur ces mammifères. Vous parliez de la loutre. Vous disiez dans une émission précédente qu'elle était en train de recoloniser un petit peu les Cévennes. Vous pensez qu'au fur et à mesure du temps, on a de plus en plus de chances de la voir, ou même si les indices de présence sont assez importants, c'est un animal tellement discret que c'est pratiquement impossible de la voir?
2: Ah, moi, je suis content, je l'ai vu. C'est un animal qui m'a passionné tout le temps dans ma jeunesse. j'ai lu plusieurs fois les descriptions de d'histoires de loutres, dont le fameux livre Tark à la loutre, et je pensais pas qu'elle puisse un jour comme ça revenir aussi vite. Bon, elle n'était pas complètement disparue du Massif central, c'est peut-être un peu ça l'explication, et c'est peut-être un animal qui finalement, dès qu'on lui fout un peu la paix, finit par retrouver un espace de vie, donc finit par retrouver des rivières poissonneuses, parce que je l'ai dit déjà pour d'autres animaux, nos rivières sont très poissonneuses, c'est pas parce qu'on pêche pas des truites partout qu'il n'y a pas d'autres poissons. Donc la loutre, elle se contente de manger le poisson qu'elle trouve, et même s'il y a des arêtes, ça n'a pas l'air de la gêner. Donc ça peut être du poisson blanc, ça peut être du chevesne, ça peut être du blajon, ça peut être de l'anguille, là où il y en a encore, et ça c'est un poisson qui est en train de disparaître. Ça peut être des truites aussi, évidemment, mais elle va donc retrouver dans cette espèce d'autoroute que sont les rivières, des endroits pour coloniser. Et donc, côté Atlantique, donc tout ce qui est bassin du Tarn, on a vu à peu près son retour il y a une vingtaine d'années. Donc on a mis en place au Parc des Cévennes tout un protocole de recherche d'épreintes, justement. C'est pour ça que je connais beaucoup d'endroits maintenant où on peut trouver des épreintes. On a appliqué ce protocole par la suite, presque tout de suite d'ailleurs, au Gardon. Donc on est resté aussi pendant 18 ans ou 17 ans sans trouver d'épreintes. Et puis on a trouvé des épreintes dans les Gardons. Alors là, c'est un petit mystère quand même, là, on ne sait pas. Parce que Massif central, les zones de tourbières sont des zones de passage où les animaux comme ça qui fréquentent le milieu aquatique peuvent très bien aller. La loutre n'hésite pas à faire pas mal de déplacements hors zone aquatique. Il suffit que de temps en temps elle trouve un petit peu d'eau, mais enfin bon, elle peut se déplacer. Le castor ne le fait pas, lui, par exemple. Le ragondin le fait un petit peu. Donc, pour le bassin du Tarn, on a compris. Pour les gardons, on pense bien qu'effectivement la loutre est venue aussi par le Massif central. Elle a dû quand même faire un peu plus de recherches pour trouver des endroits et pas hésiter à chercher les passages pour coloniser aussi toute cette zone méditerranéenne. Enfin, en tout cas, maintenant, elle est présente. Et donc, là, c'est peut-être moins facile de la voir, ça viendra. Mais sur les bassins du Tarn, on la voit.
1: Et je ne vais pas vous demander où, bien sûr.
2: Non, mais les pêcheurs la voient, donc eux ne cherchent pas spécialement les endroits. Et puis, on la voit même le jour, parce que c'est un animal, finalement, quand il a la paix, qui pêche aussi la journée. Un peu n'importe quand. Donc, c'est un animal qu'on disait assez fainéant, hein, qu'on disait toujours fainéant comme une loutre. Non, mais je pense que c'est un animal qui prélève du poisson pour manger, puis qui se repose, puis qui, s'il a de nouveau une petite faim, n'hésite pas à aller refaire un petit tour dans la rivière, aller visiter son territoire et cueillir une proie par-ci par-là.
1: Dans le cadre des animations du Festival Nature, est-ce qu'il y a des sorties justement pour l'observation de ces rivières, que ce soit les oiseaux, les loutres, etc.?
2: Oui, parce qu'on essaye de faire des animations très diversifiées sur les différents milieux qui sont intéressants. On a fait, moi j'ai essayé de faire des observations de poissons, comme ça, avec pour les enfants d'ailleurs, avec masque, avec épuisette même, pourquoi pas. On peut capturer en étant prudent, regarder, relâcher. On a essayé de faire aussi des observations de libellules sur la rivière. Donc on essaye de varier les milieux, hein. Ça peut être sur des sommets, et ça peut être dans des rivières, pourquoi pas. Tout est intéressant dans la nature. Il suffit d'y aller à certains moments, et puis peut-être de mieux ouvrir les yeux avec des gens qui sont capables de donner des explications à des choses qui sont tout à fait banales.
1: Eh bien justement, de libellules, nous n'en avons pas encore parlé, alors que, en tout cas pour ce qui me concerne, ça reste un des beaux souvenirs de l'enfance. On en parle dans une prochaine émission, on descend la rivière, et au fil du temps, au fil des distances, peut-être au fil des saisons également, on s'arrête pour quelques observations. Je vous remercie, Dominique Foubert, à bientôt.
2: À bientôt.
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4: Plus d'un million de véhicules arrivent en fin de vie chaque année en France. 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Métaux, plastiques, pièces détachées. 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Quand un véhicule arrive chez vous, quelles sont les grandes étapes?
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1: Il est minuit.
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3: Bonjour à toutes et à tous et bienvenue dans ce moment d'information locale sur Radio Intervalle. Nous parlons aujourd'hui histoire et littérature. Dans quelques instants, nous retrouverons Raphaël de la médiathèque de Saint-Christol-les-Alès qui nous donne plusieurs rendez-vous en cette fin septembre et début octobre. Mais tout d'abord, je voulais vous signaler tout au long de la semaine à venir, c'est la semaine Cévenol à Alès autour du thème cette année de l'amour courtois. Une conférence chaque soir aura lieu au Capitole. La première sera donc ce lundi. Dire l'amour, un art médiéval par Michel Galli, professeur émérite de littérature médiévale et de médiévalisme à l'Université d'Aix-Marseille. Elle vous parlera des troubadours jusqu'à Héloïse et Abélard en passant par Tristan et Iseux, un voyage au cœur des grandes figures de l'amour dans la littérature médiévale. Ce sera donc à 17h30 au Capitole, place de l'Hôtel de Ville à Alès, une conférence gratuite comme toutes les autres dans le cadre de cette semaine Cévenol. Le lendemain, mardi 29 septembre, conférence Fine amour et courtésie, les valeurs de la société médiévale occitane. Michèle Stenta, enseignante et chercheuse en langue et culture occitane, vous parlera du roman de Flamenca dont elle vient de réaliser une adaptation en occitan moderne, accompagnée d'une traduction française. Sa conférence explore les notions de courtésie qui définit les valeurs de noblesse, de générosité, de mesure et d'honneur et de fin amour, idéal amoureux codifié entre le chevalier et sa dame. Une rencontre qui éclairera les fondements culturels, sociaux et littéraires de la civilisation occitane médiévale. Et pour découvrir toutes les autres animations de cette semaine Cévenol 2026 à Alès, rendez-vous sur semaine-cévenol.fr tout simplement. Nous revenons maintenant tout près de nos studios à Saint-Christol-les-Alès, puisque la médiathèque se situe sur la place du Millénaire. Raphaël vous y invite pour plusieurs rendez-vous très bientôt.
4: Bonjour, c'est la rentrée à la médiathèque et je vais vous parler de la programmation de ce mois de septembre 2026. Le 30 septembre, dans le cadre du 80e anniversaire du Petit Prince, nous accueillerons Patricia Duvernet, qui animera un atelier créatif à partir de l'univers du Petit Prince en cartes ATC. Alors les cartes ATC, qu'est-ce que c'est ? Les cartes ATC sont des cartes du format des cartes Pokémon, pour ceux qui connaissent les cartes Pokémon, donc des cartes plutôt petit format, qui s'échangent et se créent à partir de nombreux matériaux. Donc il peut y avoir du collage, du découpage, du feutre, de la peinture, beaucoup de techniques différentes. Et Patricia donc animera cet atelier qui est pour enfants ou pour adultes, ça peut se faire aussi en famille, à partir de l'âge de 8 ans. Et l'objectif est de recréer l'univers du Petit Prince par ces cartes ATC qui seront exposées à la médiathèque à la fin du mois. Donc c'est le mercredi 30 septembre de 14h à 16h à la médiathèque et c'est animé par Pat Fimo, donc son nom d'artiste, Patricia Duvernet. Le mois de septembre se terminera à la médiathèque par une exposition sur le Petit Prince mais aussi sur le ciel et les étoiles. Donc nous accueillerons Christine Cougoulen qui est photographe et qui explore le ciel. Ça sera du 29 septembre au 10 octobre. Donc Christine Cougoulen a écrit aussi un livre qui s'appelle « Riverain des étoiles » qu'elle présentera et qu'elle dédicacera. Et nous aurons le plaisir d'accueillir son exposition avec un vernissage le vendredi 2 octobre à 18h à la médiathèque, suivi d'une séance de dédicace. Ce jour-là, donc, seront présentées aussi des reproductions de l'œuvre du Petit Prince, ainsi que l'exposition des cartes ATC qui auront été créées durant les ateliers précédemment. Donc l'exposition, je rappelle les dates, du 29 septembre au 10 octobre à la médiathèque avec un vernissage le 2 octobre à 18h et la dédicace du livre de Christine Cougoulen, Riverain des étoiles. Sachez que le Petit Prince, c'est une longue histoire avec Saint-Christol-les-Alès puisque la place du Millénaire comporte des sculptures à l'effigie du Petit Prince. Alors beaucoup de personnes ne le savent pas, mais cette place a été inaugurée en l'an 2000 et un sculpteur sous les fontaines a gravé des reproductions de l'univers du Petit Prince. Il y a eu de gros travaux avec, avec les écoles notamment. Donc il est possible qu'il y ait aussi un petit renvoi lors de cette exposition à ces travaux qui ont été réalisés et qui sont assez méconnus à Saint-Christophe-les-Alès. Le 1er octobre, la médiathèque recevra Serge Mariani et a travaillé beaucoup à la radio et il vient d'écrire un livre qui s'appelle « La vie Mikado ». Donc nous le recevrons dans le cadre d'une rencontre qui aura lieu le 1er octobre, c'est un jeudi, à partir de 18h30. Donc ce livre, c'est un peu ses fragments de vie, c'est l'itinéraire de ses voyages, de ses rencontres. Et donc nous dialoguerons avec lui, l'entrée est libre, vous pouvez venir échanger avec lui. Le livre sera disponible aussi à la médiathèque et vous pourrez l'emprunter. Au mois d'octobre, enfin, la médiathèque lance un nouveau rendez-vous le samedi matin. Ce rendez-vous s'appellera l'invité du samedi, de 9h30 à 11h30. Pas tous les samedis, mais presque. Nous proposons aux auteurs, aux écrivains, aux dessinateurs, illustrateurs et éditeurs de venir vous rencontrer pendant ce créneau horaire. Donc on leur déroule une sorte de tapis rouge et ils auront la possibilité d'échanger avec vous, de vous expliquer ce qu'ils font, leur travail d'écrivain. Ils auront des livres que vous pourrez consulter et éventuellement acheter ou dédicacer. Donc ces rencontres débutent le 10 octobre et se poursuivront jusqu'en décembre et peut-être même jusqu'en 2027. Voilà pour les rendez-vous de la médiathèque. À bientôt.
3: Merci à Raphaël de la médiathèque de Saint-Christophe-les-Alès. Et pour terminer, je voulais vous signaler un événement environnement pour cette semaine. Ce jeudi 1er octobre à Saint-Martin-de-Valgalgues, un collectif vous invite à réfléchir autour de l'eau, ressource vitale à partager. Autour de ce thème, deux intervenants, Anne Morwen-Pastier, hydrologue et chercheuse en laboratoire, ainsi que Sylvain Baronne, chercheur en sciences politiques et auteur de deux ouvrages, L'eau, une affaire d'État et les politiques de l'eau. Malgré les alertes des scientifiques, les inégalités sur l'accès à l'eau s'accroissent, mettant en péril des pans entiers d'activités économiques, la santé publique et l'ensemble du vivant. Mais d'autres voies sont possibles, c'est ce que vous pourrez découvrir lors de cette rencontre jeudi 1er octobre autour du thème de l'eau à l'espace La Faralaise de Saint-Martin-de-Valgalgues. C'est à partir de 18h30 et c'est bien sûr en entrée gratuite. Et un dernier rendez-vous à vous signaler également pour ce jeudi 1er octobre. C'est une conférence débat proposée par l'École des Mines d'Alès, animée par Étienne Klein autour de son ouvrage « Éloge du dépassement ». Qu'est-ce qui nous amène à vouloir repousser nos limites humaines? Que nous apprennent la connaissance et l'exploration de l'espace comme de l'univers? Pourquoi faut-il continuer à imaginer et à financer de grands projets scientifiques? Pourquoi regarder vers les étoiles, c'est s'intéresser à notre planète? Et comment la science peut-elle résister aux conflits internationaux? Étienne Klein, physicien, vous donnera quelques clés de compréhension extraites de son ouvrage « Éloge du dépassement », coécrit avec Thomas Pesquet. Ce sera donc à 20h à l'École des Mines d'Alès, à l'amphithéâtre Pasteur, et c'est gratuit sur inscription. C'est la fin de ce moment d'information locale sur Radio Intervalle. Merci de l'avoir suivi et à très bientôt pour d'autres actualités près de chez vous.
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2: Bienvenue à vous si vous nous rejoignez dans ce magazine spirituel. Alors on est dans un ouvrage, ça s'appelle La Bible en 100 récits fondateurs pour les nuls. Vous connaissez la collection pour les nuls. Il en a écrit quelques-uns. Éric Denimal qui est avec nous, bonjour.
3: Bonjour.
2: Pas mal pour les nuls vous en avez écrit, mais ils sont pas si nuls que ça quand même s'ils vous ont lu.
3: Non, en tout cas heureux les nuls, ils ne peuvent que progresser.
2: Merci Éric Denimal. Vous êtes aussi journaliste, vous faites aussi des émissions sur France 2 je crois. C'est une belle expérience pour vous.
3: Oui, c'est une expérience très enrichissante, très difficile, très différente, avec pas mal d'exigences. Je suis toujours épaté quand je vois l'émission terminée, parce qu'elle ressemble à ce que j'avais l'intention. Et j'ai un réalisateur qui me permet de mettre en image ce que parfois j'ai simplement au bout de ma tête.
2: Vous avez un parcours qui est aussi assez étonnant hein, pour tout cela. On y reviendra peut-être une autre fois. Là, on est dans l'Arche de Noé, parce que c'est un des 100 récits fondateurs que vous avez sélectionnés. Dans la Genèse, donc les premiers ouvrages de la Bible, on a parlé beaucoup du personnage de Noé dans une émission précédente. En fait, on n'a pas parlé encore du déluge, ni de la construction de j'ai envie de dire, cette barque, en fait, de cette arche. Cette arche, il y a une description qui est phénoménale, hein, parce que c'est 3 chapitres carrément dans le livre de la Bible, c'est beaucoup dans la Genèse, hein, tant que la création quasiment. Cette construction, elle est d'un détail, et pourtant c'est peut-être pas le plus important. Pourquoi tant de détails?
3: En tout cas, les détails ont permis à ce qu'aujourd'hui, on ait construit une arche de Noé avec les dimensions, avec les indications qui existent. Cette arche, elle existe quelque part, je crois, aux Pays-Bas, et elle peut être visitée. Donc oui, il y a des précisions, une espèce de bateau bizarre. Quand on regarde un petit peu d'ailleurs l'information que la Bible donne, on a presque davantage l'impression qu'on est en face d'un cercueil plutôt que d'un paquebot. Mais c'est assez impressionnant parce qu'il y a les mesures qui sont données, 150 mètres de long, 25 mètres de large, 15 mètres de haut, avec l'espèce de bois qu'il fallait utiliser, le bitume qu'il fallait utiliser, parce qu'il y avait du bitume, une espèce de pétrole qui était... Il y avait des sources de bitume là dans la région où ça a été construit. Tout ça est assez pragmatique. Et puis après, alors, comment ça s'est organisé à l'intérieur, j'en sais rien, parce que il y a aussi le récit de tous ces animaux qui viennent spontanément, hein, en couple, pour être sauvés. Donc voilà, l'idée, c'est ça. L'idée, c'est qu'il va y avoir un déluge. Le monde va être submergé pendant un certain temps. Tout va être noyé et il va surnager cette arche qui va être le lieu du salut, en quelque sorte, d'une famille, Noé, sa femme, et puis 3 de ses enfants.
2: Alors quand on lit pour la première fois aussi le récit, ce qui sera peut-être le cas une fois qu'on, pour ceux qui nous écoutent, ils auront lu la Bible en 100 récits fondateurs, on va dans le récit et il y a aussi un détail des jours et des nuits et ce passage qui paraît ne jamais s'arrêter, ne jamais en finir. Alors c'est vrai qu'on entre peut-être parce que 40 jours c'est pas rien, mais ces jours, est-ce qu'ils ont vraiment, est-ce qu'on peut aller plus loin que ce qui est écrit?
3: On peut toujours jouer hein, avec ce qui est écrit parce que ce sont des textes fondateurs où il y a de la symbolique qui est aussi très très présente et on va avoir effectivement cette notion des 40 jours, 40 jours de pluie pour submerger le monde. Certains vont dire 40 jours de pluie, c'est pas suffisant pour noyer l'ensemble. Mais voilà, il n'est pas simplement dit qu'il y a 40 jours de pluie, il est dit que toutes les eaux jaillissent de partout, aussi bien en haut qu'en bas. Enfin bref, c'est assez apocalyptique déjà comme image. C'est une fin de monde, c'est une fin d'humanité. On va recommencer juste avec 8 personnes, une famille. Et il va y avoir effectivement ce chiffre des 40. Alors est-ce que c'est 40 jours de 24 heures? Est-ce que c'est 40 nuits aussi? En tout cas, il va y avoir ce chiffre que l'on va retrouver assez régulièrement tout au long de la Bible. Il va y avoir 40 jours à tel moment, il va y avoir 40 ans à tel moment. D'où cette expression de la quarantaine, qui est une espèce de mise à côté. Quand on est mis en quarantaine, ça veut dire, ben voilà, on est extrait pendant un certain temps. Pourquoi 40? Pourquoi pas 39? Pourquoi pas 41? Enfin, on fixe comme ça un certain nombre de choses qui vont avoir des résonances symboliques. Mais en tout cas, on parle vraiment de quelque chose qui va être mis à part, de côté, à partir de là ou après cela, ça va être différent. Une quarantaine en maladie, bah, au bout de 40 jours, a priori, c'est la guérison. Bah, là, on va avoir une guérison, on va avoir un renouveau. C'est comme les 40 ans dans le désert. On sort du désert, il va y avoir une nouvelle étape, une nouvelle vie qui va commencer, une nouvelle occasion de recommencer. Et effectivement, quand après ces 40 jours de déluge, il va aussi avoir 40 jours d'assèchement. Après, Noé va pouvoir sortir enfin de son arche, mais Dieu va redonner un certain nombre de consignes comme il les avait données au départ, ce qui montre bien qu'il y a une espèce de recommencement. Pourquoi ? On va voir, est-ce que ça va être meilleur après ? C'est pas sûr, mais en tout cas, on va avoir les trois fils de Noé qui vont sortir aussi de l'arche avec leur épouse et qui vont sans doute procréer et qui vont être à l'origine de trois grands courants, de trois grandes civilisations en quelque sorte, les Sémites, les Cananéites et peut-être les Grecs. Enfin bref, on essaye de voir ce que vont devenir ces enfants-là, parce qu'après, il va y avoir dispersion et le monde va recommencer.
2: Une nouveauté en civilisation, pratiquement ?
3: Oui, avec un éparpillement, avec une nouvelle volonté qui est de peupler la terre et d'aller un petit peu dans tous les sens.
2: Alors, je vais juste retenir, parce que vous l'avez noté dans votre ouvrage, la Bible en son récit fondateur chez First, vous avez noté la colombe, vous avez parlé de la quarantaine, mais il y a quand même des terminologies aussi ou des expressions qui restent jusqu'à aujourd'hui, parce que c'est une colombe avec une feuille d'olivier ou une branche d'olivier, et ça c'est la base de la paix. Enfin, il y a tellement de symboles qui sont forts, même aux Nations Unies, c'est la colombe avec la feuille d'olivier autour.
3: Oui, c'est ça. En fait, avant de sortir de son arche, Noé voudrait bien savoir s'il y a la terre ferme quelque part, et il lâche une colombe. D'abord, il lâche aussi un corbeau, mais le corbeau ne revient jamais. Et le corbeau qui est symbolique, quand même un petit peu plus mortifère, un peu plus triste. Après, il y a la colombe qui part et qui revient parce qu'elle n'a pas trouvé de lieu où se poser. Et puis, quelque temps plus tard, il relâche cette colombe qui revient avec un brin d'olivier. En tout cas, c'est comme cela que c'est raconté. Et effectivement, c'est la paix, c'est le monde qui recommence. C'est propre, c'est net, c'est propre, ça a été nettoyé. Donc, quelque part, oui, il y a une symbolique très forte et cette symbolique, on va la retrouver tout au long de l'histoire. Et la colombe va aussi avoir d'autres sens symboliques dans la suite de l'histoire, y compris au moment du baptême de Jésus où l'Esprit Saint descend comme une colombe. Donc, on est aussi toujours dans cette symbolique. Et ce qui est extraordinaire, c'est que les auteurs bibliques de génération en génération, en quelque sorte, cultivent cette notion de symbolique et de rappel pour toujours marquer le conscient et l'inconscient de l'humain en disant, ben voilà, le temps passe, mais il y a un certain nombre de constances qui restent et qui sont marquées par les mêmes gestes ou par les mêmes symboles, et c'est important de s'en souvenir. En tout cas, il y a cela, mais il y a aussi la réconciliation entre le ciel et la terre, en quelque sorte, entre Dieu et l'humanité, avec l'arc-en-ciel. Donc, on va jouer aussi sur d'autres symboliques.
2: Merci Eric Denimal. L'Arche de Noé, donc, avec ses deux parties dans la Bible, en 100 récits fondateurs pour les nuls aux éditions First. On vous retrouve cette fois-ci pour la Tour de Babel. Alors, ce sont quand même de beaux récits symboliques aussi qui peuvent avoir une répercussion dans notre époque. À bientôt, Eric.
3: À bientôt.
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Une minute pour chaque jour. Souvent, quand on annonce le décès de quelqu'un, on utilise cette formule. Dieu l'a repris à lui. C'est très beau, ces mots. De ces lettres dont on dit par ailleurs qu'on l'a perdu, pouvoir affirmer que Dieu l'a repris à lui, c'est très beau et ça change tout. Cette expression a pourtant un inconvénient. Elle peut laisser croire que Dieu ne s'intéresse à notre vie et ne vient la chercher que quand elle est finie, et que tout le reste du temps, Dieu nous oublie. Comme on oublie quelqu'un qu'on a mis en pension pour s'en débarrasser, et dont on ne se souvient que le jour où il faut justement aller le reprendre. En réalité, on peut en être sûr, c'est chaque jour que Dieu nous reprend à lui. C'est chaque jour qu'il appelle notre vie devant lui. C'est chaque jour qu'il nous tient dans son regard, qu'il se réjouit à cause de nous, ou qu'il est un peu triste. Dieu nous rappelle à lui aussi souvent que quelqu'un qui aime rappelle à lui l'image de l'être aimé. Chaque jour de sûr, chaque minute peut-être.

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1: Amis auditeurs, la marche, le voyage, la découverte, voire le pèlerinage seront les sujets que nous aborderons en compagnie de Léo Gantelet. Bonjour.
2: Bonjour.
1: Alors nous parlerons évidemment géographiquement d'un pays qui nous est bien lointain, l'un des pays les plus lointains de la France, c'est le Japon.
2: Oui.
1: Et précisément Shikoku, puisque vous écrivez un livre, Léo Gantelet, qui s'intitule « Shikoku, les 88 temples de la sagesse », qui a été édité aux éditions de l'Astronome, le Compostelle japonais. Il y a un an de cela, en tout cas, que le livre est sorti. Léo, quelle idée d'aller faire une promenade à pied, un voyage au Japon pour aller découvrir les temples japonais ?
2: Eh bien, c'est une histoire qui prend sa source dans Compostelle, en fait, hein. Donc, il y a 10 ans, je me suis lancé sur le chemin de Compostelle en partant de chez moi. Et j'ai fait donc 2000 kilomètres depuis chez moi jusqu'à Saint-Jacques-de-Compostelle. Et puis, donc, ça a été une expérience fondatrice, on va dire. C'est vraiment une expérience extraordinaire où il s'est passé des tas de choses dont je suis revenu plus tout à fait le même, quoi. C'était vraiment quelque chose d'important. De ce fait, du fait d'avoir fait ce trajet de Compostelle, j'étais adhérent de l'association des Amis de Saint-Jacques, dont le siège est à Lyon, et qui a une délégation dans chaque département. Et cette association publie régulièrement, 3 fois par an, un petit bulletin où il y a diverses choses. Et sur un de ces bulletins, il y avait un article écrit par un médecin de Thonon, docteur Thierryon, qui racontait que il apprenait le japonais depuis 10 ans, que compte tenu de ça, il y allait très souvent, et qu'il avait découvert ce pèlerinage, et qu'il s'était mis en route sur ce chemin des 88 temples. Cet article-là m'a fasciné, et immédiatement, après l'avoir lu, j'ai dit « ça c'est pour moi, il faut absolument que je fasse ça ». Donc j'ai pris contact avec le médecin, je me suis renseigné, je suis allé sur internet, etc. J'ai rassemblé de l'information, et puis j'ai commencé à me préparer. Et 8 ou 10 mois après, je partais pour faire le pèlerinage des 88 temples de l'île de Shikoku au Japon.
1: Alors on va découvrir effectivement ce parcours. Déjà l'initiative, nous en avons quelques bribes. La préparation ne doit pas être trop compliquée. Par contre, après, ce qui va nous intéresser, c'est vraiment cette parenthèse. Vous êtes aujourd'hui à la retraite, donc peut-être on a du temps, on se permet peut-être des parenthèses, mais qu'est-ce qui va se passer pendant cette parenthèse ? Alors tout d'abord, le moyen de locomotion. Donc l'île de Shikoku, une des 4 îles japonaises. Mais comment on se prépare pour partir pour un pèlerinage quand même de 50 jours, une marche de 50 jours ?
2: Alors la préparation, donc, elle a été assez longue. Bon, pour ce qui concerne le matériel, la marche à suivre, pratique, ça me posait pas trop de problèmes. Par contre, ce qui me posait problème à l'avance, c'était la langue. Alors j'ai commencé par faire 8 mois de japonais avec un livre et avec une professeure, Yoko, qui m'a enseigné le japonais à raison de 2 fois 1 heure par mois. Et ça pendant 8 mois. Et puis...
1: belle démarche déjà.
2: Oui, alors c'est une démarche lourde hein, quand
1: même. Parce que la langue, c'est aussi la culture.
2: Oui, évidemment. Exactement. C'était bien pour ça. Absorber une langue, c'est absorber des tas de choses culturelles du pays. Voilà, donc, armé de ces quelques connaissances, bien briefé par mon ami le docteur Thierryon, qui m'avait informé d'un tas de choses, quoi, de la manière de faire... J'ai débarqué au Japon. Alors d'abord, j'ai débarqué au Japon, pas tout seul, j'y suis allé avec ma femme et un couple d'amis. Et on a fait pendant 10 jours du tourisme. C'est-à-dire qu'on a visité Tokyo, Kyoto, Hiroshima, Nara, etc. Ensuite, on est allé ensemble dans l'île de Shikoku et on a marché une journée ensemble. Et puis au bout d'une journée, eh bien, ils sont partis et moi, j'ai continué tout seul.
1: Alors, cette île de Shikoku, déjà, pour ceux qui n'y sont pas allés, et sont nombreux certainement, quel dénivelé, quel relief, quel rapport au climat, parce que c'est quand même le bout du monde.
2: Oui, c'est le bout du monde. Puis c'est, bon, donc c'est une petite île, donc elle est à peu près de la dimension de la Sardaigne. Et c'est une espèce de montagne qui dépasse de la mer, si vous voulez. Le plat, il est au bord. Dès qu'on quitte les rivages, on est dans la montagne, quoi. Hein. Voilà, donc c'est une île très découpée, donc, voire même déchiquetée.
1: Voilà, relief assez déchiqueté, oui. Ça monte et ça descend en quelques
2: oui,
1: temps.
2: Ça n'arrête pas. Oui,
1: c'est
2: oui.
1: Un peu la côte bretonne dans certains sites.
2: Oui, on peut dire
1: difficile.
2: Ça, quelque chose dans ce goût-là, quoi.
1: Difficile.
2: Oui.
1: Mm-hmm. Alors, vous arrivez au Japon, restez quelques jours, donc un peu de sagesse déjà au départ avec la famille, et puis on part. Alors, il y a tout de même un point de départ, puisque c'est un circuit qui est organisé, je suppose. 88 ans, ça fait quand même beaucoup de temps. Sur combien de kilomètres ?
2: Alors, ces 88 ans sont répartis sur un chemin qui fait le tour de l'île et qui fait 1400 kilomètres. Donc, le départ, moi, je suis parti au Temple 1, c'est généralement ce qui se passe, mais on peut partir aussi de n'importe où, parce que ce chemin est circulaire, contrairement à Compostelle. Hein, Compostelle, on va vers un but unique, hein, et puis voilà, là, c'est un cercle. Et on peut partir de n'importe où et faire plusieurs fois le cercle si on en a envie. Voilà.
1: Alors, quand on se trouve dans ce premier temple, déjà une architecture qui change certainement de ce que vous aviez pu voir sur les chemins de Compostelle, quelles sont les premières impressions? Qu'est-ce que l'on reçoit? Ce que l'on vit aussi peut-être avec les rencontres qui sont autour lorsque vous commencez votre premier jour d'expédition?
2: Alors, au tout début, effectivement, et il faut rentrer dedans. Bon, j'étais un peu averti quand même. J'avais lu, j'avais vu des photos, etc. Mais bon, n'empêche que j'avais jamais vécu ça. Donc, on découvre. Hein, on découvre la structure d'un temple. D'abord, on se rend compte qu'un temple, ça n'est pas comme une église. Une église, c'est un bâtiment bien déterminé, positionné à un endroit donné. Un temple, c'est une esplanade qui peut être très grande, ça peut faire plusieurs hectares, sur laquelle il y a un certain nombre de bâtiments. Et les bâtiments principaux, il y en a deux. Hein, il y a le Hondo, qui est le sanctuaire dédié à Bouddha. Et il y a le Daishido, qui est le sanctuaire dédié à Kobodaishi, qui est le fondateur du chemin des 88 temples, du pèlerinage. Il y a aussi d'autres bâtiments qui viennent à côté. Par exemple, il y a le bureau du calligraphe, parce qu'à chaque temple, on fait calligraphier un bouquin qu'on a acheté au départ. J'en ai un, donc, moi, avec 90 calligraphies. C'est une petite merveille. C'est vraiment quelque chose de très précieux. Il peut y avoir une hôtellerie, donc pour recevoir les pèlerins, dormir, manger, etc. Et c'est pas une hôtellerie au rabais, hein, c'est vraiment un truc très très bien. Voilà, il peut y avoir des magasins, tout un tas de choses. Et l'arrivée dans un temple, très rapidement, je me suis rendu compte que c'était un vrai bonheur, quoi. C'était entrer dans un havre de paix. C'est généralement très beau, très bien entretenu. Il y a des grands arbres, il y a des oiseaux qui chantent dans les arbres, il y a des fumées d'encens partout, il y a des odeurs. C'est super, vraiment.

0: auditeurs, nous sommes en compagnie de Léo Gantelet qui nous parle de son voyage, de son pèlerinage sur l'île de Shikoku au Japon, les 88 temples de la sagesse, un parcours qu'il a réalisé seul, à pied, enfin seul avec d'autres pèlerins évidemment. Alors Léo, vous nous parliez il y a quelques instants, avant ce petit passage musical, de cette rencontre avec, cet espace privilégié qui est le temple bouddhiste que vous découvrez là-bas. Alors vous êtes quand même aussi confronté à une religion qui est quand même toute différente, puisque sur les chemins de Compostelle, vous êtes en pays judéo-chrétien, c'est facile, il y a un rapport historique que vous avez depuis que vous êtes tout petit. Là, vous êtes confronté quand même à des façons de penser, d'observer peut-être des rituels différents de ce dont vous avez l'habitude.
1: Absolument, c'est très différent dans l'action, dans la pratique, si vous voulez. Par contre, c'est pas du tout différent dans l'esprit, quoi. Moi, j'ai retrouvé dans le pèlerinage des 88 temples exactement les mêmes sentiments, si vous voulez, qui m'animaient pendant le voyage de Compostelle.
0: Alors, quels sont-ils, ces sentiments communs, justement, de recherche particulière ?
1: Alors, ce qu'il y a de commun, c'est cette faculté que donne ce genre d'expérience de revenir sur soi, de descendre en soi, dans les profondeurs. Et plus vous avancez, si vous faites la chose dans de bonnes conditions, et plus vous descendez en vous-même profondément, si vous voulez, et vous découvrez à l'intérieur de vous-même des choses inconnues, des choses, des pensées auxquelles on n'aurait pas cru pouvoir accéder dans la vie courante.
0: On se dénude de toutes les petites choses du quotidien.
1: Ah ben écoutez, on est ramené à des choses extrêmement simples, hein. Toutes les histoires que l'on a chez soi, de maison, de business, de tout ce qu'on peut imaginer, de travail, bon ben ça c'est complètement éliminé. Et on est confronté à des choses finalement assez simples, hein. C'est manger, dormir, se loger et marcher et avancer. Justement, c'est ce qu'il y a de merveilleux dans ce genre d'expérience, c'est que c'est extrêmement simple. C'est pas la peine de partir en se disant, en se creusant la tête, en disant oui, je vais penser à ceci, je vais faire cela, il faut que je médite sur tel point. Non, pas du tout. Vous avez qu'à marcher. Et le reste, comme dit l'Évangile, vous est donné par surcroît.
0: Alors, vous n'avez qu'à marcher, c'est votre expression. Oui, mais il faut quand même marcher 1400 km en 50 jours, ce qui veut dire quand même que physiquement, on est quand même dans un état d'activité. On n'est pas, parce qu'il y a plusieurs façons de réaliser. Bon, le pèlerinage, c'est quand même un mouvement, un déplacement, mais la méditation peut être passive, en tout cas inerte. Là, qu'apporte en plus le mouvement, cette façon de se déplacer d'une manière naturelle? Au travers de paysages magnifiques, vous nous en parliez.
1: Alors il y a cette magie qui est relativement inexplicable, cette magie de la marche qui vous apporte tout ça et d'une manière quasiment automatique. Moi je dis souvent dans les conférences que j'ai faites que faire par exemple Compostelle ou Shikoku, les 88 temples, ça équivaut à 10 ans de psychanalyse. Mais alors les gens rient quand je dis ça, mais franchement je le crois, hein, il se passe plein de choses qui sont, je sais pas, le fait de marcher va vous permettre donc de, comme je disais, de rentrer en vous-même et de débusquer des choses qui sont éventuellement enfouies depuis longtemps, voilà, d'une manière tout à fait simple et naturelle.
0: Dans la marche, dans des sites comme les sites que vous nous décrivez, donc dans des cadres quand même qui sont des cadres de campagnards, ruraux.
1: Oui, dans la
0: campagne.
1: Oui, c'est ça. Oui.
0: Le rapport à la nature est-il aussi prépondérant? Permet-il aussi ce rapport à autre chose que le béton ou l'automobile, à la création humaine, mais à la création qui dépasse un peu l'humain?
1: Ah oui, mais bien sûr. Il y a l'incitation au rêve par les paysages. Moi, je me souviens par exemple d'avoir fait 360 km pratiquement à quelques exceptions près, mais globalement c'est quand même ça, le long d'une route nationale où il y avait beaucoup de voitures. Mais à ma gauche, des voitures étaient à ma droite, hein, une route nationale, la 55, mais à ma gauche, j'avais l'océan Pacifique en permanence. Eh bien ça, moi, j'étais pas, j'avais complètement occulté les voitures à ma droite. Moi, j'étais branché sur le Pacifique. Et ça, c'était merveilleux.
0: Donc, le rapport à la nature, le rapport aussi aux rencontres, puisque lorsque vous vivez d'une manière nomade, même si cela représente un peu moins de 2 mois de nomadisme, les rencontres.
1: Alors les rencontres, évidemment, quand je suis allé à Compostelle, les rencontres étaient, faciles, hein, faciles, fréquentes.
0: Communication facile aussi, évidemment.
1: Et magnifique, oui, absolument.
0: Puisqu'on peut parler la langue, voilà. Une langue en tout cas très proche.
1: Exactement.
0: Le japonais, c'est pas
1: en japonais,
0: proche.
1: C'est une autre histoire, mais n'empêche que la communication existait bel et bien. Bon, la journée, il se passait pas grand-chose. Bien souvent, j'étais seul ou je rencontrais un pèlerin par-ci, par-là. On échangeait 4 mots, puis ça s'arrêtait là. Mais le soir, je logeais dans des maisons qu'on peut comparer à des chambres d'hôtes, si vous voulez, et même des tables d'hôtes, c'est-à-dire que je mangeais à la table commune avec mon hôte et avec d'autres pèlerins. Et là, il y avait quand même un échange. Bon, je faisais ce que je pouvais moi pour parler. C'était pas toujours évident, mais je sentais souvent qu'on parlait de moi, hein, parce que moi j'étais l'étranger, donc j'étais un peu le loup blanc dans l'histoire. Et voilà, donc il y avait des échanges de sourires, de petits services qu'on se rendait. On a été très attentifs par rapport à moi. J'ai vraiment été considéré magnifiquement par les Japonais.
0: C'est souvent l'Asie, effectivement, ce rapport aussi à l'étranger. Léo, dans cette rencontre aussi, vous avez lié quelques amitiés un peu plus fortes.
1: Ah, tout à fait.
0: Des rencontres, des gens avec qui vous continuez peut-être à communiquer.
1: Alors, effectivement, j'ai communiqué un certain temps avec un compagnon de voyage avec qui j'ai marché quand même plusieurs jours, hein, Watanabe-san. Et surtout avec un vieux monsieur, il avait 77 ans quand il a fait le chemin, Saburo-san, que j'ai rencontré par hasard au niveau du temple 37, autant qu'il me souvienne. Et puis tout de suite ça a accroché. Alors il y avait une chose qui facilitait bien, c'est que lui parlait parfaitement l'anglais. Et on s'est vraiment liés d'amitié, au point qu'on correspond régulièrement, et qu'il est venu me voir à l'automne dernier. Hein, on a passé une dizaine de jours ensemble, je lui ai fait visiter la France, je l'ai emmené à Cannes, je l'ai emmené à Arles, je l'ai emmené à Sète, etc. Voilà, il était ravi. Et depuis, on continue à communiquer.

0: l'architecture aussi est différente, la langue est différente. Alors, est-ce qu'on n'est pas aussi un peu remis en question sur sa propre façon de penser ?
1: Oui, alors comme vous le dites, c'est l'aventure, c'est la découverte. Et la découverte dans tous les sens du mot, la découverte des gens, la découverte des paysages, la découverte de soi. Et effectivement, ces choses-là se répercutent sur vous-même. Les paysages du Japon ne sont pas les paysages de la France. Les comportements des Japonais ne sont pas ceux des Français. Constamment, vous devez vous adapter. C'est tout l'intérêt d'une opération comme ça, si vous voulez. Débarquer au Japon, vous tombez dans un nouveau moule et il faut vous mettre à jour, quoi. Forcément, vous êtes obligé de vous mettre à jour. Je prends un exemple, la nourriture. On mange complètement différemment au Japon.
0: Là, c'est peu de le dire, effectivement. Pour ça, on est vraiment à l'opposé. C'est vrai que nos habitudes, hein, c'est clair.
1: Complètement. Moi, je suis arrivé là-bas. Je savais qu'il y avait les sushis, les machins comme ça. On mangeait du poisson cru. Moi, franchement, je ne me voyais pas capable de manger du poisson cru. Quand je suis arrivé là-bas, d'abord, je me suis dit, de toute façon, si je veux tenir 50 jours ici, j'ai pas le choix. Hein. Il faut que je m'adapte, au pays. Je ne vais pas commencer par demander un steak ou un steak frites.
0: Et il n'y a pas de baguette de pain là-bas.
1: Non, pas du tout. Il y a des baguettes tout court, par contre. il faut que je m'adapte. Donc, voilà, première chose, rentrer dans le moule. Et finalement, j'y suis rentré sans aucun problème, quoi. Au bout d'une journée, c'était fait. Et les poissons crus que j'avais de la crainte à avoir arrivé sur mon assiette, je me suis régalé tous les jours avec ça.
0: Il faut dire que la préparation n'est peut-être pas la même que dans nos pays. Donc il y a un savoir-faire de quelques millénaires, je pense, qui fait aussi la
1: différence. Il y a un sacré savoir-faire, parce que quand vous voyez un repas japonais, vous vous dites qu'avant de l'avoir devant soi dans son assiette, il y en a qui ont bossé, hein, parce que c'est magnifique.
0: Vous parliez de la calligraphie, l'art culinaire japonais est aussi important. Évidemment,
1: et
0: intégré dans cette approche, puisque c'est aussi un pèlerinage d'une certaine manière. On comprend bien votre démarche aussi spirituelle, c'est peut-être un peu ce que nous allons développer maintenant. Saint-Jacques de Compostelle, on rentre en soi, etc., mais il y a une dimension de foi. Alors là, où est-ce que vous placez cette dimension de foi pour vous qui entrez avec une religion quand même qui est très différente, hein ? Vous pourriez peut-être nous parler d'ailleurs de cette religion et de cette approche qui est quand même très différente de l'approche occidentale et en plus religieuse occidentale.
1: Oui, alors effectivement, c'est très différent. Je crois que la principale différence, c'est qu'il n'y a pas de Dieu identifié, quoi. Hein. On a l'habitude de dire que ça s'apparente à une philosophie. Mais c'est quand même plus qu'une philosophie, quand même, parce que quand vous voyez prier les gens avec une telle ferveur, et là, par contre, là, il y a des grosses similitudes avec notre religion à nous, la prière, c'est la même chose. Donc, là, vous vous dites que c'est pas seulement une philosophie, hein, c'est quand même une religion. Alors, quelle est mon approche, quelle est ma vision de la chose ? Si vous voulez, moi, j'ai été élevé dans la foi chrétienne, bien entendu. Comme beaucoup, j'ai délaissé la pratique. Et je me suis tourné vers ce qu'on appelle généralement la spiritualité. Or, la spiritualité, ça, c'est quelque chose de... on la trouve partout. Chaque être humain a besoin de spiritualité. Et c'est la même notion, c'est exactement la même chose. Et c'est pour ça que moi, je me suis trouvé très bien dans l'histoire du pèlerinage des 88 temples. Je retrouvais l'accès que j'ai depuis longtemps à cette spiritualité intérieure.
0: Alors, il y a une démarche de découverte aussi, de connaissance bien sûr, mais en même temps vous êtes dans une pratique, parce que le temple comme l'institution ou l'église ou le temple en Europe est un rapport à un système quand même aussi plus ou moins doctrinal. Alors vous étiez quand même dans un cadre ?
1: Ah oui, alors bien sûr, donc il y a une pratique, il y a des rites religieux, et là, comme je vous disais pour la nourriture, j'ai fait la même chose, je suis rentré dedans.
0: Qu'avez-vous appris ? Parce que j'imagine, je suis rentré aussi dans des temples bouddhistes, dans d'autres lieux, ouais. J'imagine qu'il y a quand même une

0: façon d'être, un peu peut-être d'intimidation aussi, parce qu'on ne sait pas trop quoi faire. On a l'air un peu, excusez-moi l'expression familière, mais un peu idiot.
1: Au début, oui, c'est vrai. Mais bon, on s'y habitue très vite, parce que effectivement, dans chaque temps, l'arrivée au temple, il y a un certain nombre de rites, de rituels qu'on vient de faire.
0: Bon, alors, quels sont-ils, ces rituels?
1: Alors, premièrement, donc, vous arrivez, il y a une grande porte sans battant, hein, mais c'est une grande porte-passage, si vous voulez. Et là, vous joignez les mains, vous courbez le dos et vous faites un salut, en fait, hein, un salut à ce sanctuaire. Vous rentrez. La première chose que vous faites, d'abord vous quittez votre sac parce qu'il est lourd, hein, vous le posez sur un banc en général, et puis vous allez à la... Il y a une petite fontaine, un petit bassin avec toute une série de casseroles à long manche. Hein. Alors vous prenez une casserole, vous prenez de l'eau dans le bassin, et avec votre main droite, vous versez de l'eau sur la main gauche. Puis ensuite vous faites l'inverse sur la main droite. Et puis, vous prenez de l'eau à la source, toujours avec la même casserole, vous la mettez dans la bouche, vous ne la buvez pas, vous rincez la bouche et vous la crachez. Donc ça, c'est un rite de purification. Ensuite, vous allez au Hondo, on en a parlé tout à l'heure, le sanctuaire dédié à Bouddha. Là, première chose, donc au bas de l'escalier, parce qu'il y a des marches, toujours, il y a toujours des marches, au bas de l'escalier, vous avez de quoi mettre des bougies. Alors, vous achetez des bougies, vous faites brûler une bougie. Bon, ça ressemble étrangement à nos bougies que nous trouvons dans les églises et les cathédrales. Vous faites brûler des bâtons d'encens que vous plantez dans un grand bac rempli de sable, hein, ce qui permet de tenir vertical les baguettes. Et puis après ça, donc vous montez les marches et là, vous priez Bouddha. Sans rentrer dans le temple. Il n'y a pas de porte, en vérité. La plupart du temps, il n'y a pas de porte. Mais vous voyez, à travers une espèce de grille, vous voyez au fond des ornements, enfin des tas de choses, et puis au centre, la statue de Bouddha. Et là, vous priez Bouddha. Alors, prier Bouddha, moi, ça se résumait à réciter le Sutra du cœur que j'avais plus ou moins appris, mais que j'avais aussi, que je pouvais lire. Hein. J'avais une traduction
0: alors,
1: en
0: sutra,
1: français.
0: C'est l'expression d'une prière.
1: C'est une prière, oui, c'est un psaume, si vous voulez. C'est quelque chose comme ça. Ensuite, quand j'avais fini ça, je refaisais exactement le même scénario auprès du Daishido, qui est donc le sanctuaire dédié à Kobo Daishi, le fondateur du pèlerinage. Et puis après ça, j'allais faire calligraphier mon livre. Alors ça, je voulais pas louper ça non plus parce que c'est.
0: Alors calligraphier votre livre, pour ceux qui ont manqué le début de l'émission, c'est que vous aviez donc un livre blanc,
1: oui,
0: à
1: c'est
0: page
1: ça.
0: Blanche,
1: oui, oui.
0: Et dans chaque temple.
1: Dans chaque temple, je faisais calligraphier une page.
0: Alors, calligraphier, pour un français moyen, cela veut dire écrire peut-être son nom, ça veut dire tout autre chose en Asie.
1: Alors, à vrai dire, je ne sais pas exactement ce que ça veut dire. Je crois que c'est un hommage à Kobo Daishi. Je crois que ça veut dire Namu Daishi Hanjo Kongo, donc louange à Kobo Daishi, quelque chose comme
0: mais
1: ça.
0: Mais la calligraphie en tant que telle, vous avez senti quand même l'esprit de la calligraphie, cet art tout à fait particulier.
1: Ah mais bien sûr, bien sûr. Donc c'est un dessin, si vous voulez, qui est fait à main levée, qui vous remplit une page complète avec des traits assez larges, enfin des pleins et des déliés. C'est vraiment magnifique et chaque calligraphe exprime son propre style. Donc moi j'ai 90 calligraphies parce qu'il y a 88 temples, mais quand j'ai fini le 88, je retourne au premier et on me refait une calligraphie, ça fait donc 89. Et puis ensuite il y a la démarche finale qui consiste à aller à Koyasan, alors c'est beaucoup plus loin, c'est à 200 km, donc ça se fait en voiture, en train, etc. Se recueillir sur la tombe, sur le mausolée de Kobo Daishi. Et là, donc, il y a une 90e calligraphie. Si vous voulez, la calligraphie, le bouquin de calligraphie, c'est l'équivalent de la crédentiale de Compostelle. Vous savez, ce carnet de pèlerin qu'on fait tamponner à chaque étape. Mais là, c'est bien plus beau qu'un tampon.
0: Sauf que le tampon est unique, chaque calligraphie est
1: absolument
0: évidemment différente.
1: Absolument.
0: Et même il y a des expressions et des mots qui sont inventés au gré, quelquefois, de ces calligraphes, qui sont des héros nationaux encore. Enfin, peut-être pas sur ce cadre-là, mais cela existe. Vous avez rencontré des personnages comme ça, haut en couleur, qui vous calligraphiaient, qui vous semblaient être tout à fait hors du temps.
1: Ah oui, alors c'était toujours mystérieux, parce que je ne savais pas qui ils étaient, mais il y en a pour qui on sentait que derrière, il y avait tout un monde, quoi. Il y avait toute une, il y avait des décennies de culture et d'études. Ça se sentait très

0: Amis auditeurs, nous sommes en compagnie de Léo Gantelet qui nous parle de son voyage au travers d'un ouvrage qui s'intitule Shikoku, les 88 temples de la sagesse aux éditions de l'Astronome. Un beau voyage, une belle expérience, 1400 km pendant 50 jours. Au quotidien, ça devient presque... ça devient votre travail de marcher. Vous faites combien de kilomètres par jour là ?
1: C'est la moyenne. Je pense que j'ai dû faire. Je devais être dans les 28 kilomètres par jour, quelque chose comme ça, entre 25 et 28. Je sais plus.
0: Avec un sac de combien de kilos ?
1: Un sac de 8 kilos.
0: C'est voilà. Léger.
1: C'est léger.
0: C'est
1: donc
0: bien.
1: Voilà, vivre en autarcie, en autonomie, avec 8 kilos sur le dos. Déjà ça, c'est une expérience magnifique.
0: Maison sur le dos. Ouais.
1: Voilà, exactement. On a largué tout ce qui sert à rien.
0: Alors, comment ressent-on cela ? Vous avez un peu plus de 60 ans, vous partez comme ça pendant quelques jours.
1: Bientôt 70. 50
0: jours, bientôt 70. Mais je suis resté discret.
1: C'est gentil.
0: Et donc voilà, à cet âge avancé où on a sa vie d'une certaine manière active, en tout cas participative d'une certaine manière dans une entreprise ou professionnelle derrière soi, qu'est-ce qu'on apprend pendant 50 jours comme cela ? On est un peu dénué de tout ce qu'est notre quotidien. Qu'est-ce que vous allez chercher ?
1: Alors bon, la marche, c'est quelque chose de très méditatif, surtout quand on l'a fait en solitaire comme je l'ai fait. Et là, il se passe des tas de choses dans votre tête. Pour ma part, je crois que je pourrais dire qu'il y a des alternances de vide et de pensée. C'est d'ailleurs ce que j'ai un peu traduit dans le livre. Il y a des encarts, des encadrés, on va dire, dans le texte. Il y a des morceaux de texte qui sont encadrés et que j'ai appelé la pensée du moment. Parce que, à travers le vide basique, si vous voulez, eh bien, de temps en temps, il y a une pensée qui arrive. Alors, c'est souvent décousu. C'est souvent détaché du contexte dans lequel on est. Ça peut être saugrenu. Mais voilà, il vous arrive ça. Et vous êtes sur un petit sujet, là, et vous tournez là-dessus. Ça peut durer un certain temps. Et puis ensuite, vous retombez dans votre vide maximum. Et tout ça correspond à un grand bonheur intérieur, une jubilation.
0: Alors, le titre donc de votre livre intègre les temples, le nombre des temples, mais aussi la sagesse. Alors, est-ce qu'on acquiert la sagesse en faisant des expériences lorsqu'on a l'opportunité de le faire ? Parce que tout le monde ne peut pas le faire, ou physiquement, en tout cas de cette manière, ou économiquement, ou pour d'autres raisons. Est-ce qu'on atteint une certaine forme de sagesse personnelle ?
1: Alors, la sagesse, c'est un but extraordinaire que l'on poursuit. Enfin, si on en a envie, parce qu'il y en a donc qui se foutent pas mal de la sagesse, mais si on est concerné par ça, c'est un but que l'on poursuit toute une vie et que l'on n'atteint jamais. On ne va pas dire que en ayant fait le chemin de Compostelle ou d'ailleurs, ça y est, on a gagné et on est sage. Pas du tout. Par contre, on a sans doute fait un petit bout de chemin dans cette direction, dans cette bonne direction.
0: Quand on pose l'idée de la sagesse, qui est une idée philosophique qui demanderait effectivement une série d'émissions quasiment, avec différents intervenants et peut-être du silence entre tout cela, ce qui n'est pas très radiophonique. Alors, les ingrédients de la sagesse, effectivement, vous parliez de silence, de liberté, l'effort aussi est important.
1: Alors l'effort est important.
0: La maîtrise, parce que vous avez une maîtrise quand même de votre temps et de votre énergie, parce que je regarde les photos quand même de votre livre, de votre ouvrage, ça monte et ça descend,
1: montre. Ah oui, non, faut gérer ça, faut gérer. Donc, il y a quand même une... c'est pas comme ça, la fleur au fusil. On se lance dans une aventure dont on sait qu'elle est difficile et on s'y prépare et ensuite on la gère au jour le jour sans faire d'erreur, enfin en faisant le moins d'erreurs possible, quoi.
0: Alors quand on revient Et pour peut-être terminer notre parcours en votre compagnie, parce que vous nous avez donné bien envie d'aller réaliser ce genre d'expédition, que ce soit en Asie ou ailleurs. Alors, quand même, avant de revenir au retour, moi, c'est l'idée du compagnon qui me manquerait quelque peu, parce qu'on dit bien, alors c'est dans beaucoup de proverbes ou de paroles de sagesse, que le bonheur, le plaisir, la beauté, l'architecture se partagent d'autant plus que nous ne sommes pas seuls. Votre choix de partir seul, vous avez un tempérament particulier ou vous n'avez pas trouvé quelqu'un qui pouvait vous suivre sur ce genre de parcours?
1: J'aurais pu trouver, j'ai de bons amis, des gens très proches et tout, mais non, c'est pas mon choix. Ce genre de parcours, je l'ai toujours fait seul. Vous parliez du partage qui est indispensable et tout ça, je suis d'accord avec vous, mais ce partage-là, moi je le trouvais le soir, avec mes compagnons, hein, ou avec les gens de rencontre. Mais la journée, j'avais vraiment envie de marcher seul. Si vous êtes, dès que vous êtes deux, si vous voulez, en marchant seul, vous êtes complètement ouvert, complètement disponible, complètement libre. Les aventures peuvent se présenter et vous n'avez pas de compte à rendre. Vous choisissez vous-même ce que vous devez faire. Dès que vous êtes deux, vous fermez ça, hein, vous formez déjà un binôme, hein, et qui, quelque part, se suffit un peu à lui-même. Peut-être pas totalement, sans doute, mais quand même. Donc, il est fermé sur lui-même. Et ça, pour ma part, ça, moi, ça me convient pas. Je suis pas en train de dire qu'il faut faire ceci tout seul, forcément, etc. Chacun a sa manière, et chaque manière est tout à fait respectable. Mais pour moi, c'est évident que je dois le faire seul pour les raisons que je vous ai dites.
0: Il y a certainement aussi un rapport au temps. Vous vivez effectivement l'instant présent ou d'autres aiment bien aussi pouvoir en parler au retour. Ce sont des manières différentes de voyage. Il y en a environ 1 653 452.
1: Oui, j'en ajouterai
0: Léo. Léo, pour terminer, donc, nous reviendrons sur le retour parce que quand même, ça fait 2 mois de voyage. Ouais. 2 mois de voyage, c'est quand même une rupture. Même si vous êtes professionnellement aujourd'hui, si vous n'êtes plus en activité, revenir ensuite en France, c'est un petit peu compliqué. En plus, vous ne voyagez plus en voiture, vous êtes à pied, vous vivez certainement avec le soleil, la lune. Oui. Et tout ce qui est autour. C'est un peu compliqué de revenir après 2 mois d'expé.
1: Alors le retour, j'ai eu 2 retours. Hein. J'ai eu le retour de Compostelle qui a été très difficile. J'ai mis 2 ou 3 mois à m'en remettre. J'étais vraiment bousculé.
0: On veut tout arrêter, on veut changer de vie.
1: Oui, des idées comme ça qui vous traversent l'esprit. Voilà. Alors, celui-là était comme ça. Le retour du Japon, contrairement à ça, a été extrêmement facile. Et si vous voulez, je crois que j'ai fait donc ce long voyage au pays des temples bouddhistes, en visitant les temples bouddhistes. Et je crois que malgré moi, j'ai été imprégné par l'esprit du bouddhisme. Or, l'esprit du bouddhisme, c'est quoi? C'est la tranquillité, c'est la sérénité, c'est l'équanimité. Eh bien, écoutez, voilà, j'avais tout ça au retour. Étrangement, je ne m'attendais pas à ça. Je n'ai eu aucune difficulté. Je n'ai même pas senti le décalage horaire, qui est pourtant de 8 heures, au retour du Japon. Et j'étais en pleine forme.
0: Ces 28 temples sont bien des temples de sagesse.
1: Ah oui, je crois quand même qu'il faut le dire.
0: Il y a quelque chose.
1: oui, il y a quelque chose.
0: Léo, donc, ce livre est toujours disponible, Shikoku, les 88 temples de la sagesse, aux éditions de l'Astronome.
1: Oui.
0: Un voyage original qui peut, au-delà de la destination des intervenants et des expériences, qui peut tout simplement nous donner envie de vivre ce genre d'expérience, à un auditeur ou à une auditrice, parce qu'il y a de plus en plus de femmes qui partent dans ce genre d'expédition. Quel conseil donneriez-vous pour cette parenthèse? On peut parler de parenthèse?
1: Oui, c'est tout à fait ça, c'est une parenthèse. On met la vie ordinaire entre parenthèses et on vit, on la met hors parenthèse, si vous voulez, et on vit cette parenthèse le plus pleinement possible.
0: Alors, quel conseil pour une parenthèse en temps, en espace, en moyen de locomotion, en rencontre, en pays?
1: Eh bien, écoutez, moi, j'aurais tendance à dire que ceux que une telle expérience peut toucher, pour qui l'envie peut se manifester de faire cette histoire-là, eh bien, il faut vraiment qu'il le fasse, parce que c'est fabuleux, quoi. Hein. Et alors, ce qui me fait très plaisir, c'est que depuis la parution de mon bouquin, eh bien, j'ai déjà plein de gens qui sont partis. Donc, ils m'ont demandé conseil, et il y en a encore actuellement qui se préparent. Et ça, je suis très content de ça.
0: Bien sûr. Voilà. Ce qui veut dire que vous préparez un prochain voyage, Léo ?
1: Bah écoutez, j'arrive d'un voyage là. J'ai fait un petit, je viens de faire un petit morceau du chemin de Compostelle, nouvellement tracé, balisé avec un guide, etc., qui va de Gilonnet en Isère, à côté de la côte Saint-André, jusqu'à Arles, 330 kilomètres. Je viens de faire ça. Je suis arrivé il y a 8 jours. Donc voilà, j'avais les
0: digérer.
1: Oui, ça me démangeait de refaire quelque chose. Voilà.
0: Eh bien, écoutez, on vous souhaite en tout cas pour d'autres projets encore de la réussite comme celle-ci. Et puis, bien sûr, si vous partez dans ce genre de destination, n'hésitez pas à venir nous visiter pour nous donner encore envie de rêver. Tout simplement, je crois que ce mot-là est important.
1: Oui, écoutez, je vous remercie. Je profite peut-être de l'occasion pour dire une chose. Mon livre sur Compostelle a tellement bien marché qu'il était épuisé.
0: Qu'il en a plus, voilà.
1: Donc, on a pris la décision avec mon éditeur de le retirer. Et donc, il va ressortir avec un nouveau look, une nouvelle couverture, une nouvelle préface en octobre. Et avec aussi une adjonction où figurera ce dont je viens de parler, que je viens de faire. Donc, le chemin.
0: Cette
1: Gilonnet
0: dernière partie, voilà.
1: Voilà.
0: Et ce livre s'intitulait à l'époque
1: En si bon chemin vers Compostelle. Il aura le même titre.
0: Il aura le même titre.
1: Oui.
0: Léo, à bientôt. Sur
1: à
0: les
1: bientôt.
0: Routes
1: oui,
0: de
1: oui,
0: France
1: merci.
0: Et de Navarre, comme on dit.
1: Au merci
0: revoir.
1: De m'avoir écouté. Au revoir.
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Le but de la vie, ce n'est pas que nous puissions nous y installer. Toujours en train de confondre confort et bonheur, c'est pourtant ce que nous voudrions. Assez d'argent, pas de maladie ni d'accident, des enfants qui vous fassent honneur, de la considération de la part des collègues et des voisins, et que la mort saute votre nom chaque fois qu'elle fait sa liste, voilà nos souhaits. C'est oublier que le monde est un champ de bataille où s'affrontent le bien et le mal, et que la vie est un combat qui met aux prises la lumière et les ténèbres. Une vie tout confort, c'est une vie hors la vie. La Bible, à propos des meilleurs et des plus heureux, parle de lutter, de labourer, de construire. Elle parle de moissonneurs, d'ouvriers, de combattants à qui elle promet de l'ouvrage plein les bras. Elle promet également des veilles, des fatigues, des coups et même parfois des coups durs.

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1: Bonjour amis auditeurs.